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4: Combien tu veux d'enfants ?
5: Je sais pas. Un, deux, trois, quatre, c'est déjà pas mal, hein ?
6: Ah, c'est... Ouais, dès qu'on est majeur, on met la graine, hein ?
5: Moi, mère de famille nombreuse, je sais pas, je suis pas vraiment convaincue. Hein.
7: J'en veux 10, ça. On en veut 10.
8: Et plus, si on peut.
9: Là, déjà, ce sera pas mal.
6: Mais pas plus, quoi. On a des potes qui ont des triplés. Mon Dieu, au secours, quoi. Nous toutes, on a 64 enfants.
10: Moi, j'en ai 4.
11: Moi, j'en ai 5, 6, 7,
12: 8, 9.
13: Moi, j'en ai 10.
14: Ouais, t'as tenu une promesse.
15: Chapeau. Bravo, monsieur, merci.
16: Je trouve que c'est trop bien, notre nombre. C'est pile ce qu'il nous fallait.
17: Plus il y a d'enfants, moins c'est reposant.
18: J'ai vraiment l'impression d'être animatrice de colo.
19: La journée va être longue.
1: Les disputes et les chamailleries, c'est épuisant.
14: Mon lit est nul. Moi, ça perd, Robin. Descends de là.
15: Éteins la lumière. Allez vous préparer. Une fois, deux fois, trois fois, 10 fois.
6: C'est sport.
9: C'est un barouf.
6: Ah ouais.
9: Incroyable.
12: Ça fait 9 mois qu'il entend crier dans le ventre. Il était préparé.
6: Moi, je me fais pas trop au bruit, donc je mets un casque quand c'est bruit.
16: Petits enfants, petits problèmes. Grands enfants, grands problèmes.
7: Ah, il doit faire attention, il y a une voiture juste là.
10: Arrête où tu vas.
7: Mais arrête de me stresser.
10: Ok, je dis rien, je dis rien.
17: Mais il va avoir les résultats du bac.
19: T'as l'impression, moi aussi, je suis pas bien.
16: On est en train de traverser une période un peu spéciale. J'ai perdu mon emploi il y a maintenant quelques mois.
4: Qui gagnera l'Euro Million demain ?
11: On a quand même 6 enfants.
16: Il faut que je travaille. Nous sommes une famille recomposée heureuse et on va se marier. On va devenir une seule et même famille nombreuse.
3: Moi je vais pleurer, oui je vais pleurer.
5: On va être 5.
2: Mon projet cette fois-ci ce sera d'accoucher à la maison.
13: Elle est là ? Elle va bien ?
9: C'est cool, une famille nombreuse.
8: Cool.
0: C'est une aventure que je souhaite à n'importe qui, quoi.
18: C'est quelque chose qu'on sait qu'après, en fait.
14: Moi, quand je ferai grandir vos amis, l'enfant.

0: Il est 6h30 du matin. Sous son PLS. C'est dur le matin. Quand je me lève, ma journée commence. Les machines à laver, remettre de l'ordre avec les enfants, ils se lèvent. Et préparer les box de repas. Super important. Ils préparent pas leur repas tout seul. Parce que je les laisse dormir et que je suis une maman poule et que je me régale de le faire. Au moins, je vois ce que mes enfants vont manger.
1: Les deux petits mangent à la cantine, mais les grands préfèrent rapporter le repas à la maison, dans un premier temps parce qu'ils sont sûrs de bien manger, et de deux, au lieu de dépenser leur argent dans le repas de midi, 10 euros, 13 euros, etc., je préfère que mes enfants les gardent sur leur compte parce que voilà, c'est comme ça et pas autrement.
0: Je suis à combien de cafés là? J'en sais, 3.
1: Mario est au CFA, deuxième année, peinture en alternance. Kezia est retournée à l'école d'aide-soignante. Rachel travaille.
0: Je fais rien de bien fou. Hein. T'as plus qu'à récupérer. Donc on met la sauce en bas pour pas que ça se découline de partout. Ah, ça se lève. Montre ton pied. Mais c'est un hématome.
2: Non, mais je vais l'avoir. C'est un ligament de ton cas touché, je suis sûre.
3: J'ai pris un très gros coup à la cheville, du coup ma cheville elle est énorme et ça m'a réveillée de douleur.
2: Prépare-moi, s'inquiète ou non. Je vais aller au piston.
0: Travaille pas ?
2: Mais non.
0: Pourquoi qu'elle n'est pas levée là ? Mais elle s'est fait mal hier au foot, donc elle va pas aller travailler. Donc elle descend me prévenir qu'il lui faut pas la saquette. La gamelle quoi. Ils ont la viande, ils ont les carottes, ils ont tout. Hein. Ça sent bon, Douga. Hein. Mais j'ai qu'on fait la veille pour le lendemain midi. C'est pour ça qu'il faut toujours calculer. Je vais lui enlever l'ail, s'il ne veut pas me pester de la gueule toute la journée.
1: Ayant travaillé dans une cantine, j'essaie toujours d'adapter les repas à mes enfants. Donc que ce soit équilibré. Donc qu'ils aient une entrée, un plat chaud, avec des pâtes, en fait des féculents. Que ce soit quand même consistant, que ça puisse leur tenir à l'estomac, parce que quand tu vas travailler, ben, t'as faim, après, voilà. Et puis, fromage et dessert, toujours.
0: Mario, fromage.
3: Ça, ma mère, ça fait 24 ans que je suis née, elle comprend pas que j'aime pas le yaourt, j'aime que les flans, elle me met quand même des yaourts tous les matins. Je suis obligée de changer.
0: Et voilà, ça c'est fait. C'est pas mal, hein. Et tous les matins, ça. Après ça, des lentilles de sauce, tu te régales. C'est trop quinqué. Ils sont taqués pleins de force. L'autre, il va peindre comme Picasso. Et l'autre, il va faire des piques. Clac, clac, clac. Il va être trop taqué aujourd'hui. Mais au moins, eux, ça leur permet de se préparer. Je suis là, moi. Bon, mais nous, si moi, je le fais pas, qui va le faire? Ma mère n'en a qu'une. Maintenant, il y a le petit déjeuner. Et Soussou, elle en est au cinquième café. Il n'y a plus d'eau.

0: On prend les petits couverts sous la pluie, tu sais.
1: Comment ?
0: Tu emmènes les petits sous la pluie.
1: Ah, là, ça, on fait quoi, sinon ?
0: Je sais pas.
1: Filage de l'herbe sous la pluie, aussi, c'est bof, hein. Je vais faire un point météo après.
2: Premier réveil au camping, j'ouvre les yeux et j'entends la pluie tomber sur le toit du bungalow.
3: Que seraient les vacances des ballots sans pluie? La malédiction d'Amsterdam.
4: Oh, il pleut.
5: Ah, allez, go.
6: Ouais, il fait froid.
5: C'est pas du tout la météo qui était prévue quand même.
4: Tu as froid? Tu commences à les installer?
5: Allez, rentre dans le sac poubelle, mon chat.
2: Donc ça pouvait éviter de recommencer ici.
1: Averse faible. Par contre, là, il pleut bien en ce moment. Il pleut pendant une heure, là.
2: Ça se dégage en début d'après-midi ou...
1: Ouais, ouais, ça se dégage à 15h. Je vais retourner me coucher, chez moi. Trouve-nous une activité, chouchou.
2: C'est pas très agréable. On est venu là pour avoir du soleil et profiter des extérieurs. Bon, bah, là, on sent un peu de fraîcheur.
3: Non, mais bon, nos vacances, quoi, s'il vous plaît. Arrêtez pendant nos vacances.
1: Oula.
0: Bonjour, princesse.
1: Du anti-crâne bouton.
0: Je t'ai fait piquer par moustique.
1: J'ai oublié de vous mettre la prise encore.
7: Bonjour, mon amour.
0: T'as une arme?
1: Qu'est-ce que tu fais, toi?
0: Salut,
1: bonjour.
3: Les ambiances se lèvent comme un jour de vacances, donc eux ne captent pas que le temps peut jouer un petit peu sur notre planning. Et
8: normalement, aujourd'hui, le programme, c'était sport dans le bois derrière. Il y a un petit parcours santé. Et on se dit qu'avec ce temps-là, ça va pas être génial quand même.
1: Oh oui.
8: Bon, ça s'arrange pas, hein?
1: Pourquoi ça s'arrange pas?
0: La météo. On va aller faire du sport.
9: Mais courir.
0: Voilà.
8: Oh, tu veux courir?
9: Oui, d'abord. C'est plutôt pénible quand il pleut. C'est plus trop bien quand il pleut pas.
8: Qu'est-ce qu'on fait?
0: Vers la fenêtre. Qu'est-ce qu'on
8: fait?
0: Bah, moi, je réchauffe mes enfants. Toi, tu peux aller courir si tu veux.
9: Sous la pluie. Sous la pluie.
8: Allez, on est une guerrière, on est une battante, hein? Donc, on va prendre son téléphone, on va chercher une idée. Que faire dans le bassin d'Arcachon lorsqu'il pleut? Cinéma, balnéo, thalasso, spa, et bah c'est bon, j'ai trouvé, chouchou pour moi. On va quand même pas aller s'enfermer dans un cinéma. Déambuler dans les rues de Bordeaux, bottes aux pieds. Ouais, mais bon, on n'a pas les bottes. Il y a rien qui nous dit vraiment. Et finalement, le téléphone nous annonce 30 minutes d'accalmie. Donc là, il n'y a plus le temps de tergiverser. Go, basket, on y va. Allez Cléa, stop. Vite, il pleut plus dans 2 minutes. Go, chaussettes, baskets.
9: Il y a
8: urgence. Mais on va pas en voiture, on va dans le bois. Lucas, tu te bouges, s'il te plaît. Dehors, dehors, là c'est fermé. La clé. On en profite, regardez, il pleut plus. Allez, go. Ça servait à rien de faire autant de kilomètres pour avoir ce dépaysement.

0: Oh là là là là, ça me fait peur. Les bouchons.
1: Après, techniquement, l'épreuve, c'est quoi? C'est 8h et quelques?
2: Ouais. 8h05, je crois. Attends. C'est à 8h pile.
0: Quand vous prenez le bus, vous partez bien à cette heure-là?
2: Ouais.
0: Et il arrive?
2: Ouais. Oh.
3: Ça fait à peine 5 minutes qu'on est parti de chez nous. Des bouchons de partout. Oh, grosse pression pour moi. Il faut surtout pas que je me loupe. S'il faut prendre la bande d'urgence, c'est prévu, je la prends. Voilà, on est. Il y a le gyrophare, il y a tout ce qu'il faut dans la botte à gants. S'il faut, on sortira tout ce qu'il faut.
0: Oh là là, c'est rouge. Hein.
2: Oh là là là là. On va devoir courir, je crois.
0: La 7, vous voyez, la 7, elle est en orange. Hein. Ça me stresse, hein. Là, les bouchons.
3: Plus j'avance et plus il y a de voitures.
0: Non, passe par l'autoroute.
2: Ah, je sais pas,
0: vous avez confiance ou pas?
2: Bah, tu veux passer par où? Ils disent qu'en plus elle est
0: orange. Allez, on passe par l'autoroute. Allez,
2: on a perdu 2 places.
0: 5 places. 5 places, j'ai perdu. Merci.
4: Non, mais tu vas louper ton gosse sur son bac parce que t'es en retard?
3: Déjà, quand t'arrives en retard, qu'elle a rendez-vous au coiffeur, je te raconte pas.
4: N'importe quoi.
3: Tu sais, quand t'arrives, tac. Et t'es où?
4: Coiffeur, j'y vais une fois tous les 6 mois.
3: Et t'es où? Ouais, mais déjà.
4: Bah oui, bah justement. Tu vas chez le coiffeur une fois tous les 6 mois, il arrive à être en retard, quoi. Tu vois?
2: On stresse avant d'être en salle, c'est pas normal ça.
0: Mais non, détendez-vous, tiens, moi j'ai une banane.
2: Il faut que je revoie les trucs là.
0: Tu veux revoir quoi? De toute façon, c'est simple. La philo, c'est hop, tu rentres, question.

0: Ça ne t'est pas là.
1: Ça fait la pression.
0: Ça sent le bac là. Ça sent le bac là. Par contre, tu dois rentrer de ce côté ou de l'autre côté là-bas?
1: Là, tu vas trop loin.
0: Là?
1: Ouais.
0: Je fais tout le tour en fait. Ou alors, je me mets là sur cette place. Hein. Allez les gars. Bon, allez les champions.
2: Et on a pile poil le temps de rentrer et d'y aller.
0: Ouais. Le voiturier vous laisse.
1: Ouais, merci.
0: Bonne chance. Merde, il faut dire merde. Et à fond. Hein.
3: Ouais, bon, ça, on va pas lâcher.
0: Allez.
2: Maintenant, ça va être à moi d'accomplir la mission du bac.
4: Bonne chance, Ilyes!
0: Pourquoi il crie? Allez, bon courage à fond, les gars!
3: Vas-y, chien!
0: Ouais, allô? C'est bon. Il est livré, il est rentré. Il y avait un peu des bouchons. J'ai eu peur. Mais on est dans le bon timing. Bon, voilà, chérie. En tout cas, moi, mission accomplie. Moi, je vais attaquer ma journée maintenant que ça m'a retardé, là. Allez, bisous, ciao, ciao. Ciao.

0: voiture, s'il vous plaît?
1: Non.
0: Les filles.
1: Attends. Attends.
0: Non, non, toi, tu vas pas sur la route.
1: Non, j'en ai marre.
0: Moi aussi, j'en ai marre. Il y en a encore plein.
2: Il y en
0: a encore?
2: Du lait.
3: Bah, t'aurais pu nous aider aussi.
0: Ouais, ça laisse ça là pour l'instant. Du coup, moi je vais m'occuper du frais.
2: Ah, je fais quoi?
0: Bah,
2: on fait
0: des chips.
3: Ça va tomber.
0: Le rangement du frigo, c'est à peu près toujours moi. Parce que j'aime bien qu'il soit bien rangé comme moi je le range. Je mets tout ce... enfin, les yaourts, c'est là. Là, c'est la viande, le jambon. Et en haut, c'est les œufs, les fromages. Approximativement, ça, c'est... ben, on va le mettre là, du coup. Il doit encore avoir du frais, normalement.
2: C'est bon.
0: Hop.
2: Je vais mettre là. Le frigo, c'est... ouais.
0: Oui, je gère, parce que sinon, elle range un peu n'importe où. Et comme c'est pas elle qui font à manger... au moins je retrouve où c'est à peu près.
2: Là c'est bien rangé comme il faut.
0: Ouais, bien rangé, on va dire ça.
2: On va dire ça, oui.
0: Oh. On se conseille, on est bon. Mon organisation dans ma tête elle est tellement faite que du coup j'ai du mal à déléguer certaines choses. Voilà, j'ai un peu... Enfin, c'est un peu...
4: Un peu des tocs peut-être.
0: Ouais, des tocs. Ok, on est bon.
4: Mais c'est le truc, c'est que si on leur montre pas,
0: ouais,
4: ils
0: le c'est vrai. Disons que les ados...
4: même pour le plus tard.
0: Oui, même pour le plus tard. Oui, c'est vrai.
2: Non, maman.
0: Quoi?
2: C'est le bordel là-dedans, je sais pas comment mettre.
0: Oh là là, vas-y, attends, vas-y. Non. Vas-y, attends, vas-y. Oh là là.
2: Carré, ça me saoule.
0: Ouais, vas-y, j'y vais. C'est vrai que même quand c'est Fabien qui range, bah, des fois, je peux repasser derrière. Attends, bah non, je mets ça là.
4: Maintenant, je sais. Un bon garçon.
0: Ici, j'appelle ça l'épicerie. Enfin, bien, il rigole à chaque fois, mais en fait, je mets tout ce qui est sucré. Ça, les sucrés, c'est là, mais tout ce qui est les pâtes, enfin, les trucs qu'on utilise de tous les jours, les légumes, chose très rare, qui ne mangent jamais. Donc, c'est pas très rempli. Mais ouais, c'est mon épicerie où je range tout ce qu'on utilise régulièrement. Mais là, en fait, j'ai oublié plein de trucs de la liste. J'ai oublié la pâte à tartiner. J'ai oublié les yaourts, les basiques en fait, hein, parce que la pâte à tartiner, ils en mangent tous les matins. Donc, le bilan des courses, au final, on en a pour 201 euros. Donc, je me dis que j'ai respecté le budget de la semaine sans savoir que il allait me manquer.
4: Deux, trois trucs. Mais c'est une bonne façon de respecter le budget au final, hein, de ne pas prendre des trucs. Voilà. On a soif, c'est pas grave.
0: On boit pas.
4: On respecte le budget.
0: C'était
4: c'est
0: pas
4: intentionnel
0: voulu.
4: En fait.
0: Non, c'est pas vous.
4: Bien joué, chérie, on a respecté le budget. On a un mariage à payer et voilà, faut faire attention.
0: Donc au final, je pense qu'on réessayera le drive, mais ailleurs quoi.
5: Ah, ok.
0: Voilà.
5: Ok.
0: À moins que tu veuilles tenter l'expérience.
5: Non, c'est bien, moi je
0: Mais même tout seul, hein, tu peux y aller tout seul, il n'y a pas de soucis.
5: Non. C'est vraiment pas un truc.
0: J'ai oublié plein de... des trucs.
5: Bon, après, c'est pas grave.
0: Non, il n'y a rien de grave, mais bon, c'était une expérience à vivre une fois, pas deux. Bon, ben voilà, faut faire à manger maintenant.
5: Go, ouais.

0: qu'une demi-heure sans pluie. Allez, Claire, dépêche-toi.
1: C'est bon? On y va encore?
2: Oui. Allez, on court.
1: Allez.
0: Allez, on court. Allez, Nounette.
1: Allez, on court.
0: Et avec le sourire, on court, Lucas. Parce qu'on est content. Il n'y a plus de pluie.
3: C'est important que tout le monde participe à la séance de sport parce qu'on est en vacances en famille. C'est une sortie comme une autre finalement pour nous. Donc malgré la météo, on suit le planning qui était prévu. Hein. Mmh. Au pire, mouillé ou pas mouillé, c'est pareil. Hein. On va pas fondre.
0: On va au premier jeu ?
3: Je vais au sport au minimum deux fois par semaine. Je pense que le sport m'aide à gérer le quotidien de mère de famille nombreuse quand même parce que déjà, ça forge un mental, un état d'esprit. Et puis, mine de rien, le sport me permet de me défouler, c'est clair. Et je préfère largement pousser de la fonte que de dire des mots qu'on pourrait regretter.
0: Allez, Cléa, allez!
2: Oui, mais moi, je veux pas courir.
1: Allez, chérie.
2: Non.
1: L'arrivée, c'est là. Et toi, tu sais courir 8 minutes et tu cours pas 100 mètres. Eh ben, moi, j'y vais. Salut.
2: Eh ben, moi, j'y vais pas. Oh, je ne peux trop courir parce que le plus nul, bah, c'est que ça sert à rien. Enfin, je fais déjà du sport, moi. Je fais de la danse. Alors, ça sert à rien de faire déjà du sport en plus.
1: Allez. Allez, Claire, s'il te plaît.
2: Mais non, j'ai pas envie de courir.
1: Mais regarde, tes petits frères, ils courent. Tu pourrais faire un effort quand même.
3: Ah bah Cléa, pour courir dans les allées du camping et puis sauter sur le trampoline, elle est beaucoup plus motivée. Et là, elle est partie du principe que de toute façon, il n'y a pas ses copines, donc ce sera nul. Donc on ne se met pas dedans.
0: Les petits frères, ils ont déjà fait un aller-retour, Cléa. Ouais, Cléa.
1: Qu'est-ce que tu fais?
0: Allez, cours.
2: Elle mérite une fessée.
1: Ah bah vas-y, cours. Essaie de l'attraper alors. Attention, elle va mettre une fessée.
0: Ok, oh, tu mets moins une fessée.
1: Ah non, non.
0: Bon, tu veux commencer, chouchou?
1: Vas-y, Mika, vas-y.
0: Allez, go, à tout de suite.
1: Là, un pied là, allez.
0: Allez, go, tout.
1: Combien? Là, on essaie de s'organiser un peu différemment. Anaïs est partie courir, faire le tour du petit bois. Hein. Et puis, quand elle reviendra, normalement d'ici peu, j'espère, c'est moi qui prendrai le relais. Elle restera avec les petits. Donc, on fait des boucles comme ça et ça nous permet quand même de courir un peu. Attention au passage de relais.
0: Ouais. Go!
1: Ça a été?
0: Ouais.
1: Allez, à toutes.
0: Amuse-toi bien.
1: Ouais. Cléa, tu restes là.
2: De quoi?
1: Reste avec maman.
0: D'accord. Mon cœur, encore une? Allez, allez, le menton au-dessus. C'est bien, mon cœur. Et vous avez couru entre les ateliers, vous? On court entre les ateliers?
2: Non.
0: Si.
2: Non. J'ai pas envie de courir toute ma vie, moi.

0: Vide le lave-vaisselle, Léna, il a fini. Vas-y, comme ça, je vais le lancer, il va se nettoyer.
1: Ça s'est trempé, allez.
0: T'es prêt, je la serviette, là. Ça, je vais nettoyer ses clims.
1: Regarde, t'as tout trempé.
0: Voilà, tout de sa mère. Hein. Le ménage, moi, j'ai une méthode, c'est tous les jours, on fait un peu... Enfin, on essaye de faire quelque chose un peu plus profond. Et plus on étale son ménage, et moins on en a à faire après de toute la semaine. Là, c'est le nettoyage de la clim. Des choses super importantes. Quand il fait chaud comme ça, on oublie, ça s'entretient. Et ce que je fais là, il ne faut pas le faire. Hein. Ouh, ça va être un moment, là.
1: Il faut leur dire à ne pas reproduire ses soins. Cette vidéo est réalisée par des professionnels.
0: Et toi, je t'adore.
1: Eh ben, pas moi. Non, je rigole.
0: On dépoussière un peu. La poussière, elle s'accumule dedans. Il faut bien les nettoyer tout le temps. Et quand, comme là, ça tourne beaucoup, beaucoup, beaucoup, ben, la poussière, elle vient se laisser. Et là, ça fait un petit moment, quand même. C'est dégoûtant. Ça, il faut le faire. Hein. Puis même, c'est pas propre, c'est pas sain, ça. C'est ni à bactéries, c'est comme les ventilateurs. Vous voyez, les enfants, après l'été, ils attrapent les conjonctivites.

0: Tu vois quand même. C'est dégueulasse, hein.
1: Une fois qu'on a bien aspiré, en fait, je passe un petit coup avec ma lavette, hop. Mais surtout, moi, je mets de la lessive, c'est pour l'odeur. Clac, clac, clac. Je passe un coup sur ma clim en général. Ça me bon. Tiens-moi la chaise, man. Je suis sous ta responsabilité. Vas-y, tiens la chaise.
2: Je suis pas majeure.
1: Oh, j'en fais qu'une et j'ai trop mal aux jambes. Hein. Et puis les mouches. Là, elles viennent se poser, là, hop. C'est fait des petits pets comme ça, là, ça, là. Ils ont la gastro en ce moment. Ils sont partout. Puis une fois par an, il faut quand même la faire nettoyer par un professionnel. Bien comme il faut, pour qu'elle soit belle. Déjà, tu fais des économies d'énergie. Voilà. Regardez-moi cette odeur. Jamais de partout, moi. C'est des huiles essentielles. Ça va saigner, la pièce. Très cher. Je vais me casser la gueule. Ben non. Une escaladratrice. Ça se dit, ça? La poussière, c'est mon affaire.

0: Mesdames, Messieurs, chers amis, c'est avec une immense joie que je vous souhaite la bienvenue pour célébrer un moment unique, l'union de Mélanie et de Laurent.
1: Aujourd'hui, on est invité au mariage de Mélanie et Laurent. On est tous les deux témoins. Les filles sont demoiselles d'honneur. Et moi, je suis officiante cérémonie laïque. Donc, c'est à moi de jouer. Et c'est touchant et stressant. Faut pas se manquer, quoi.
0: Il y a des rencontres qui marquent une vie. Il y a des personnes qui deviennent des repères, des piliers, des morceaux de cœur. Mélanie Laurent, veuillez vous lever, s'il vous plaît. Mélanie et Laurent vont donc maintenant sceller leur amour en versant du sable dans ce vase.
2: Avec Steph, après 16 ans ensemble, nous ne sommes pas mariés encore. Déjà parce que je n'ai pas fait la demande. Et financièrement, il faut, avec une famille nombreuse, il faut pouvoir mettre des sous de côté. Le mariage, c'est important. On a construit une famille, donc on a des enfants. Et se marier, oui, c'est moi, pour moi, ça serait la concrétisation de notre famille. En gros, la dernière pièce à l'édifice.
0: C'est donc avec une immense joie que je vous déclare désormais unis par l'amour devant ceux qui vous aiment.
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5: Bonsoir à tous, bienvenue dans Une famille en or, massif, CAD contre CAD. Ces deux légendes de l'humour et de la comédie vont s'affronter avec leur famille d'artistes pour tenter de remporter 100 000 euros au profit d'une association. D'un côté, la famille de Gad avec son capitaine. Il me fait bien marrer celui-là, Gad Elmaleh. Les comédiens Caroline Anglade et Maxime Gasteuil. Les humoristes Marine Leonardi et Paul de Saint-Sernin. Mais aussi Elena Nakapetian et Tariq. Face à eux, c'est du lourd. La famille de Kad et Michel. Avec son capitaine, celui qu'on ne présente plus, mais que je vais présenter quand même, Kad Merad. Accompagné de la star du box-office, Michel Larocque. Avec eux, l'immense Olivier Barou. Mais aussi Philippe Cadrivière et Thaïs Bocquer. Et enfin le formidable Julien Arruti. Et c'est parti pour le premier match qui va opposer la famille de Gad à la famille de Kad et Michel. Un match arbitré par le deuxième animateur préféré de sa maman. Le premier, bah, c'est Jean-Luc Reichmann. Kaby Combat.
6: Bravo. Bienvenue à tous dans Famille en Or. Merci à tous d'être là avec nous. Et je suis trop content parce que ce soir, mon jeu préféré, le meilleur jeu du monde, va se dérouler avec les meilleurs candidats au monde. Les plus drôles. Pas la peine d'aller chercher des gens plus drôles à l'extérieur, il n'y en a pas. Ils sont tous là. Regardez les deux familles, c'est les Césars ce soir. Parce que ce soir, c'est pas un famille en or classique. Ce soir, c'est pas famille en plaqué or, vous l'avez vu. Ce soir, c'est famille en or, c'est écrit là.
7: Massif.
6: Famille en or massif. La famille Gad Elmaleh face à la famille Kad et Michel ce soir. Je vais même pas l'animer. Je vais me mettre là et je vais la regarder.
8: C'est qui sont dans le rap tous les deux.
6: Regardez, on va commencer avec la famille Gad Elmaleh qui est là avec nous ce soir.
7: Merci. Mais,
8: Camille, je suis très heureux. Pardon, j'ai cru voir un chien, mais il n'y avait pas de chien.
6: Alors Philippe est venu. Philippe a choisi de venir avec son chien.
9: Mon seul ami, je deviens Michel Drucker avec le temps.
6: Je vois, c'est
9: moi, à la base, je voulais être Mick Jagger comme carrière. Et je suis plus Michel Drucker.
6: C'est pas mieux. Gad, on a vu un petit peu toute votre famille tout à l'heure. Est-ce que vous pouvez nous présenter la famille avec laquelle vous allez faire cette première manche?
8: Tout à fait. J'ai passé... Tu arrêtes. Écoute, on a commencé il y a plusieurs mois. J'ai cherché, j'ai fouiné, j'ai connecté, j'ai auditionné des gens et j'ai choisi les meilleurs. J'ai à ma droite Caroline Anglade qui, au-delà d'être une grande actrice, elle veut jouer, elle veut gagner.
9: Ah oui,
6: elle a la oui.
8: J'ai Marine Leonardi à mes côtés. Marine, elle est drôle, oui, mais c'est pas le tout. Marine, elle veut gagner, Marine. Et j'ai Maxime Gasteuil qui m'a dit... Tu sais ce qu'il m'a dit, Maxime?
6: Je crains le pire.
8: Maxime m'a dit, tu me permets de te citer, hein, je m'en fous de ma carrière. Il m'a dit, je m'en fous des spectacles, je m'en fous des films. Moi, je veux gagner une famille en or massif.
6: Et
8: ça, hein,
6: voilà. Hey. Il y aura 100 000 euros à gagner, je vais vous expliquer tout ça à la maison, bien sûr. Dans un instant, vous allez jouer avec nous. Avant quand même, si vous êtes d'accord, on va aller présenter l'autre famille.
8: C'est pas nécessaire.
6: On reste que sur nous. Regardez, c'est la famille Kad. On connaissait la famille Kadéo, c'est Kad et Michel, c'est ça.
8: Oh. Oh, wow. Bonsoir, Camille. Alors nous, contrairement
10: Allons voisin, on est une vraie famille.
11: J'ai des problèmes.
10: Nous sommes une vraie famille.
7: Oui.
10: Je vous présente
7: ma cousine.
10: Ma cousine.
12: Bien sûr.
7: Sa cousine.
10: Michel Larocque, ma cousine.
12: Bienvenue.
10: Je vous présente mes frères, donc Olivier.

0: et son jumeau, Philippe Cabrini. Bravo.
1: Une vraie belle famille, comme on les aime.
2: Merci tonton.
1: Dans un instant quand même, ces deux familles vont s'agrandir puisqu'il y aura un deuxième match. Nos capitaines resteront là, ils seront rejoints par Elena Nagapétian, Paul de Saint-Sernin, Tariq, Julien Arruti et Thaïs Vauquier. Est-ce que je vous fais les règles du jeu?
3: Ah oui.
4: Allez.
1: Je vais vous expliquer les règles du jeu. Si vous galérez un petit peu, sous votre, je vous ai préparé des petits fascicules comme ça, hein, où il y a toutes les règles qui sont expliquées.
4: Yes.
1: Vous voyez. Les règles à la maison, je vous les rappelle quand même. On a posé des questions à un panel représentatif de Français. Il faudra essayer de trouver les réponses les plus données par ce panel. La famille qui marquera le plus de points à l'issue de trois questions aura accès à la demi-finale, puis à la grande finale. Et dès la première manche, le match des Titans, nos deux capitaines d'équipe vont me rejoindre au buzzer. C'est parti, première manche. Gad et Cad me rejoignent, c'est parti.
0: Depuis le temps que je voulais te le dire.
5: Ça fait des années que cette confrontation, cet affrontement doit avoir lieu.
0: Ça fait longtemps qu'on devait se voir tous les deux.
1: Ça va se régler là au buzzer.
5: Un jour, j'ai rencontré sa femme d'ailleurs, je lui ai dit, c'est dommage, à une consonne.
1: Justement, si parfois on vous confond dans la rue, on a imaginé ce que serait un être hybride. Gad et Cad, Cad Elmerad, regardez.
0: C'est ah bah voilà. Regardez. Oh putain.
4: Ça marche très bien.
1: Incroyable. On dirait qu'il a gagné à l'euro million, mais il a perdu le ticket. Il est en
5: Ouais, on dirait Elon Musk du bled, tu vois, un truc. Le gars, il est déchargé, pas de batterie.
1: Bon, tous les deux, comment ça se passe? Le plus rapide au buzzer prend la main. Celui qui me donnera une réponse, celle qui est la plus donnée par les Français, pourra choisir s'il prend la main pour son équipe ou non, d'accord? Une main derrière le dos si vous le souhaitez, pas les deux, sinon c'est plus compliqué. Vous êtes prêts? Voici la première question, première manche, toute première question de cette soirée. Vous essayez aussi de reconstituer les réponses à la maison, on joue tous ensemble. Dans quelle situation ne voudriez-vous pas qu'on vous surprenne?
4: Bravo, Karl!
0: Bien, super! On va attendez, il faut qu'il réponde. Non, mais il a répondu, là.
4: Attends, ça va dépendre, après.
0: Merci.
5: Ouais. 10 points.
0: On a gagné combien sur 100 000 là? On a gagné 20 000.
1: Juste tu buzzes et tu t'en vas.
4: Vas-y.
0: Mais je vais répondre. Dans quelle situation?
1: Ne voudriez-vous pas qu'on vous surprenne?
0: Aux toilettes.
4: Ah.
1: Ah bah on va regarder ça ensemble.
6: Ils vont prendre la main.
1: Deuxième. Ah. Là le deal est simple. Vous me trouvez la réponse une Cad et vous aurez le choix de prendre la main ou pas. Mais il faut la une. La top réponse. Je vous pose la même question. Dans quelle situation ne voudriez-vous pas qu'on vous surprenne?
5: Moi, je sais. Je pense qu'on ne veut pas être surpris en train de faire l'amour.
1: J'aurais répondu comme vous, hein, Cad. On vérifie.
7: Ça, j'aime la gagne.
5: C'est bien beau de buzzer à l'emporte-pièce.
0: Mais s'ils font l'amour aux toilettes, qu'est-ce qu'on fait dans ce cas-là? Excusez-moi les gars.
1: Alors là c'est simple.
0: Mais Gad,
1: est-ce que vous souhaitez prendre la main, faites confiance à votre équipe, ou est-ce que vous laissez la main, vous dites ils vont se planter et on va récupérer
6: la main. On prend la main. C'est facile ça.
5: On prend la main.
0: Facile ça.
1: Ils prennent la main à tout à l'heure.
0: Salut.
1: Allez. Salut Cad et Michel. Vous pouvez aller à votre place et on va pouvoir demander maintenant à toute votre famille.
4: Alors nous on a une question.
1: Oui,
4: est-ce qu'on peut décliner le 1 mais en plusieurs sous-catégories?
1: Ah des sous-catégories.
4: Ah j'ai une vie sexuelle actuellement.
1: Comme vous pensez. Non, faire l'amour regroupe tout, voilà.
4: Ça regroupe l'intimité.
1: Ouais, tout le Kama Sutra global.
4: Tout le Kama Sutra.
1: Est englobé là-dedans.
4: Ok.
1: Caroline, c'est à vous. Dans quelle situation ne voudriez-vous pas qu'on vous surprenne?
4: En train de...
0: Croix-Rouge.
6: De tromper son partenaire.
4: Par exemple.
1: Avec une autre partenaire, on va vérifier, en infidélité. C'est à vous maintenant.
5: Camille, pardon, j'ai une question parce que je confonds les émissions, les programmes, les plateformes. Est-ce qu'on a le droit de rire?
1: Dans quelle situation ne voudriez pas qu'on vous surprenne? Pas la peine de lever la main, c'est vraiment à vous, Maxime. C'est à vous.
6: Quand on est ivre, qu'on vomit, tu sais, qu'on est bourré, quoi.
4: Ouais.
6: En train de dégueuler aux toilettes, quoi.
1: Enfin, cousin, ça arrive à des amis à vous, j'imagine.
6: Oui, ça arrive à des proches, ouais.
1: Oui, à des proches. On va vérifier ça. Regardez, un peu ivre.
4: Ah, t'y es pas, ça repasse là-bas. Pardon.
6: Pas grave. Hein.
1: Le principe, je le rappelle, à la maison, c'est important. Là, c'est une première mauvaise réponse. Au bout de trois mauvaises réponses, la main ira dans la famille Cadet Michel. Ils n'auront besoin de m'apporter que.
5: C'est pas grave, les amis, on reste concentrés.
1: Bonsoir, Marie.
5: Allez, on y va.
4: C'est à moi, là?
1: C'est à vous, bonsoir.
4: Alors, en train de.

0: en train de cacher un corps.
1: Ah oui. Et c'est très, très fréquent.
2: Après, Marine, elle est chelou aussi. Hein.
3: Alors, en train de cacher un corps. Si des gens ont répondu ça, il faut les interpeller. On va vérifier.
1: Bah, est-ce qu'ils ont un peu d'humour?
4: On peut y aller, nous, c'est à nous, là.
3: Dans un instant, si prochaine mauvaise réponse, vous pouvez vous concerter.
5: Oui,
3: vous
5: faudra que... on les a, nous.
6: Non, mais arrête.
3: Crois, on ne crime pas. Gad, bonsoir.
7: Bonsoir.
2: Sur toi, Gad.
3: Quelle situation ne voudriez pas qu'on vous surprenne?
2: Allez, Gad.
7: Alors, je suis un peu gêné parce que je ne sais pas trop... Moi, je sais. Péter.
4: Ouais, oh, mais putain, c'est ma réponse.
0: Est-ce que ce n'est pas aux toilettes, ça?
3: On va vérifier, regardez.
1: On va mentir à quelqu'un.
3: À tout à l'heure. Là, vous l'avez compris, vous m'apportez une des quatre manquantes et vous prenez tous les points de la manche.
7: Ah, ben on en a une. Ça va,
2: vous allez bien?
4: Attendez,
3: vous allez bien? À quoi vous pensez, Philippe? Et je vais faire le tour et je validerai la réponse du capitaine.
8: Donc, on n'aimerait pas être surpris en état de nudité.
6: C'est-à-dire nu.
3: C'est à poil.
4: En train de tricher au jeu.
3: En train de tricher à un jeu. Michel?
6: En train de piquer de l'argent quelque part dans la maison.
0: Dans la maison?
3: Bien sûr.
4: Ah ouais, le problème, c'est que...
3: voler.
4: Ouais.
2: T'as vu, Camille, qu'il y a deux ambiances quand même. Hein. Il y a le vol, tout ça. Là, il y a vraiment les chiottes et les... et le lit ici, tu vois. Et là-bas, c'est plus...
3: Vous vouliez enterrer quelqu'un.
4: Attends, alors, qu'est-ce qu'on a dit, alors? À votre avis. Voler. Moi, je pense que c'est voler ou tricher.
6: Voler.
4: En train de voler, moi, je pense.
6: Allez, dis-le.
2: Allez, pas 4 heures, putain.
6: C'est dans le ton, toi.
4: On n'aimerait pas être surpris dans un spectacle de Maxime Dagstoy.
3: Et c'est la réponse 3.
4: Mais là, j'ai eu du mal à le dire, tu imagines?
6: Ah, mais on peut répondre comme ça.
4: Oui, je gagne du temps.
6: Non, mais si tu réponds comme ça, on saura pas ta réponse et on va gagner.
4: En train de voler.
1: Bien sûr. Ah, mais évidemment.
4: Eh ouais, mon pote. Putain. De chaparder. De chaparder.
7: Mais...
6: De chaparder,
3: en train de voler, ça me semble pas mal. Je rappelle,
2: on ne pense pas à des choses malsaines, désolé.
1: Ouais, pardon.
3: On va vérifier si ça apparaît. Ça me paraît pas mal. Si ça apparaît, vous prenez tous les points de cette première manche.
4: Yes. Dans quelle situation ne vous trouvez pas à se voir?
1: Honteux. Camille, t'as dit que t'étais de notre côté.
3: Hein, on va voir, mais je pense que là, c'est bien.
1: Ouais.
4: C'est le karma, ça.
1: Alors là...
4: Excuse-moi, Camille, qu'est-ce que c'est que ce pays?
3: Alors...
4: C'est la France, ça.
3: C'est important, je vais vous raconter quelque chose qui va un peu vous énerver, je suis désolé, et à la maison, sachez-le aussi. C'était la 8e réponse la plus donnée, mais on cherchait les 7 plus données.
4: Ah, merde.
3: Alors, on va regarder les réponses manquantes. Réponse 7, la 7e réponse la plus donnée par les Français. Dans quelle situation ne voudriez pas qu'on vous surprenne en train de parler seul?
4: Oh là là là là.
3: Numéro 6, regardez. En train de m'épiler.
1: Oh, c'est pas si grave. Ah, ça dépend ce que tu t'épiles.
2: Ça numéro dépend 15. Ce qu'on s'épile.
3: Sous ma douche, dans mon bain, il y avait la nudité, on l'aurait peut-être
2: pris. Alors.
4: Et numéro 3, regardez.
1: Ah non.
6: Ah oui.
2: L'amour.
6: Mais Camille, tu vois, alors là,
1: Camille, j'ai posé la question.
6: Voilà, exactement. Ouais,
3: je suis désolé, j'ai dit tout ce qui est dans le Kama Sutra. Je pense pas.
0: Bien sûr que si. Que... C'est la position 43.
3: Alors attention, rapidement, la première manche, elle est gagnée par l'équipe de Gat qui marque 60 points. On va pouvoir passer à cette deuxième manche. Je vais maintenant appeler Caroline Anglade et Michel Larocque dans un instant pour la deuxième manche. Mais juste avant, pour le plaisir, on a Cad avec nous. On va se regarder quelques-uns des meilleurs Jean-Michel avec Olivier. Ça, c'est pour le plaisir. Petit best-of de Jean-Michel. Regardez.
9: Il ne chante que 50% de ses chansons préférées. C'est Jean-Michel à moitié.
10: C'est un beau

0: que ça a bon goût. Pour la première fois sur une compilation, Jean-Michel mange micro. Il ne connaît pas bien les paroles de ses chansons préférées. C'est Jean-Michel à peu près. Il ne chante que la fin de ses chansons, c'est Jean-Michel Lafin.
1: Elle m'a dit que c'est pour la vie.
2: Oh, c'est pas poche. Oh là là.
3: Écrit avec là, Olivier, bien sûr.
4: Bah, évidemment.
5: Bravo à tous
6: il
5: les
6: là, il est là.
3: L'auteur et l'interprète, Ronsard.
6: Le créateur et la créature.
7: Exactement.
8: Jean-Michel Lafin, je l'avais jamais vu.
4: Je vais mettre deux heures de ça.
3: On va pouvoir y aller pour cette deuxième manche, ça vous dit ?
6: Avec plaisir.
2: Avec plaisir.
3: Michel, Caroline, je vous invite à vous rejoindre. C'est parti.
5: Caroline, allez, let's go, baby.
2: Bonjour, Michel.
3: Un peu de charme dans cette émission et de talent. Et le talent. Attention, Caroline, j'ai déjà fait un jeu avec Michel. Elle a la gagne.
2: Elle est redoutable.
3: J'ai même pas pensé, excusez-moi, je vous reçois n'importe comment. J'ai même pas pensé à vous demander si vous vouliez manger un petit. Ça vous dit de manger un petit truc
2: quoi, une petite glace
3: un petit truc, voir si vous avez quelque chose. Je vais essayer de vous trouver un petit quelque chose quand même, les filles. Je m'excuse, les deux, je m'en foutais, mais là.
2: Qui prépare.
3: Je vais essayer de vous.
2: C'est bizarre, non ?
3: Trouver un petit quelque chose, je m'excuse, j'arrive une seconde. Oh là là. Ça se fait pas du tout.
2: C'est étrange.
9: Je le sens pas.
10: L'idée fait son chemin. Oui, la taxe Zuckman, du nom de cet économiste qui porte.
2: Ah, il va se servir.
10: Cette proposition au niveau mondial.
9: Mais qu'est-ce que. Camille, qu'est-ce qui se passe là
11: Non, t'inquiète, continue, je cherche un truc.
9: Ben non, on peut pas continuer là. Qu'est-ce que tu fais? On est en direct là.
11: Ah, pardon, ouais. Non, mais en fait, on n'a rien à bouffer à côté. Je sais que vous avez toujours un peu des trucs. Faites à manger aux invités, mais on n'a pas prévu.
9: Oui, non, mais le chef de cuisine, c'est à vous pour nos invités. Il y a juste ce qu'il faut. C'est, là, c'est pas possible, Camille.
11: Oh, les gars, on partage, on est à côté, c'est bon.
9: Ben, je sais pas, regarde dans le frigo, il y a peut-être quelque chose. Non, mais excusez-nous, chers téléspectateurs, c'est du jamais vu dans l'histoire de C'est à vous.
11: Et ça, je peux prendre ça?
9: Bah, vas-y, ouais.
11: Ouais, ça manquera pas?
9: Bah, si, qu'est-ce que tu veux que je te dise? C'est pour qui?
11: C'est sûr, t'as pas Gianni ou quoi? Elle va pas gueuler, tu vois.
9: Non, c'est bon, en fait, si.
11: Bah, non, mais moi, j'ai Gad, j'ai Cad, y'a Michel Larocque, tu vois, j'ai rien prévu, les gars, j'ai rien. Ouais, pas un tuc, rien.
9: J'ai pas les moyens.
11: Tu sais, la crise des subprimes, on se fait tous plus dans la gueule. Hein.
9: Non, je suis là, c'est encore.
11: Ciao, salut. Hein.
9: Patrick,
11: je leur passe le bonjour.
3: Voilà.
5: Oh, oui.
3: Voilà, c'est la moindre des choses parce que je prends pas les trucs. Ça se fait quand même.
2: C'est adorable.
3: Ne les mangez pas.
2: Hein. Ça donne très envie. On va se jeter dessus.
3: Si j'ai un conseil à vous donner, restons dans l'univers du sketch. Ne les mangez pas.
5: Incroyable.
3: Bon. On va pouvoir y aller ensemble.
6: C'est attention. Incroyable, c'est incroyable.
8: Ouais, ce que t'as fait là, c'est du génie.
6: Je vais les ramener à cet amour. Anne-Elisabeth.
3: Ouais, tu vas être déçu. Hein.
6: Anne-Elisabeth. Oh putain, c'est lourd. Tiens, c'est vraiment dégueulasse.
3: Bon, on va y aller pour la question suivante.
6: Alors, ce que je comprends pas, c'est que derrière, il n'y a rien, c'est un mur.
3: Parce que tu connais pas, t'as pris à gauche. Ah, faut prendre à droite. Ouais, à gauche, c'est téléfoot.
6: Ah, d'accord.
3: Laisse tomber. Laisse tomber. Alors.
2: Oh là là, j'ai le trac.
3: Michel, dans le spectacle avec Cad, vous jouez un couple de soixantenaires qui veut continuer à vivre comme des jeunes, s'éclater au maximum. Et la question a à voir avec ça.
2: Ah.
3: Attention à vos buzzers. La première aura la chance de répondre, celle qui buzz le plus vite.
2: Sur ma mouette.
3: Comment un soixantenaire pourrait-il essayer de faire Jones? Ça part chez Michel. Vous êtes rapide.
12: En s'habillant. Jones. Enfin, en s'habillant avec des vêtements de Jones.
6: C'est bien ça, Michel,
12: avec
6: ça, c'est bien
12: une
6: ça.
12: Une petite jupe courte.
3: Restez jeune par le look vestimentaire.
6: Ah, oui, très bien.
2: Ok, c'est pas mal, c'est pas mal.
6: Si c'est pas mal.
2: Mais c'est peut-être pas la première.
12: Ah, si ! Je pense une réclamation.
6: Bah, fais un vent, tu m'as mis un vent.
3: Michel. Est-ce que vous prenez la main parce que vous croyez en votre équipe, en votre petite famille, ou est-ce que vous laissez la main en pensant que la famille de Gad n'y arrivera pas ?
12: Nous croyons en notre famille.
3: On y va, on prend la main ?
12: Ouais.
3: Eh ben, c'est parti. Bonsoir, Olivier.
6: Bonsoir.
3: Olivier, je vous pose la même question. Comment un soixantenaire pourrait-il essayer de faire Jones ?
6: Faire du sport.
3: Faire du sport ?
6: Faire du sport.
12: Sport.
3: C'est validé, Olivier. On vérifie si les Français ont répondu. On cherche les 7 réponses les plus données. Regardez.
13: Ah. Aller en boîte ou en allant en boîte ou pas?
6: Moi je pense que c'est. Ah, chirurgie esthétique, on l'a pas dit?
12: Ouais.
6: Chirurgie esthétique.
3: Je vais valider votre
13: en
3: réponse.
13: En faisant. de la chirurgie esthétique et c'était la deuxième meilleure réponse des Français.
3: En faisant de la chirurgie esthétique, on vérifie ça.
13: C'est fou, hein ?
7: Non, mais c'est sûr.
13: Très bien, bravo. Bravo.
6: Et c'est ce que j'ai fait.
7: Ouais, mais après, il y en a d'autres. C'est que c'est pas fini, en fait.
13: T'as fait où tes implants en cadre, toi ?
6: En sortant avec une jeune.
12: Ah oui.
6: Ah oui.
12: Franchement, moi, je trouve que c'est bien.
3: Oui, votre réponse ?
6: Ça serait donc de sortir avec une fille beaucoup plus jeune.
14: Ou un homme, ou un homme,
6: bien sûr. Non, mais dans le cas où
12: être en couple avec quelqu'un plus jeune.
6: Un couple avec quelqu'un plus jeune.
3: De plus jeune. On va vérifier ça ensemble
6: réponse
3: à la maison.
6: Numéro 2. Réponse numéro 2.
3: On va voir.
6: Réponse numéro 2.
15: On peut dire à Kat qui reste à son trait, à son pupitre, c'est son jeu.
14: Putain, y'a pas. Allez, on se concentre. Allez, non, vraiment.
15: Non, mais excuse-moi. C'est une famille en or ou c'est la famille de Kat ?
3: Le jeu. C'est la sienne.
12: Ça y est.
3: Michel, bonsoir.
12: Bonsoir, vous allez bien ?
3: Ça va très bien. Je passe une très belle soirée.
12: Moi aussi, vous préférez pas aller, c'est à vous, non ? Peut-être.
3: Non, c'est bien, je suis bien avec vous.
12: Okay.
3: Comment un soixantenaire pourrait-il essayer de faire Jones ?
12: En sortant en boîte, en écoutant de la musique de Jones.
3: On met un peu tout au milieu, quoi.
12: Ouais, voilà, en allant au concert.
6: Boîte de nuit.
3: On va prendre sortant en boîte, hein,
12: ouais,
3: la première.
12: Ouais.
3: Est-ce que la boîte de nuit est dedans ? Je peux pas vous le garantir, je sais pas.
16: Allez !
6: Oui !
16: Alors !
13: Tu vois ?
6: Bien !
13: Allez !
3: Bien, pour l'instant, une seule mauvaise réponse.
6: La deuxième réponse,
3: et on a déjà 4. Donc ça se passe bien de ce côté-là.
14: On est tranquille. Ne nous mets pas de pression.
3: Comment un soixantenaire pourrait-il essayer de faire Jones ?
6: Dans l'école. Comment un soixantenaire pourrait essayer de faire Jones ? Attends.
3: C'est 3 secondes normalement. Je suis un peu sympa avec vous, mais je vous aime bien, la famille Kat.
6: En étant actif sur les réseaux sociaux, en allant sur les réseaux sociaux.
14: C'est pas con.
13: C'est bien,
6: bravo,
13: ça.
6: Bravo, Olivier, bravo.
3: On va regarder ça.
12: Non, ça, c'est
6: non,
12: pas
6: ça. Non, ça va pas passer. C'est fini.
13: On est devant.
6: À toi, Philippe. On peut encore perdre.
3: Philippe, comment un soixantenaire pourrait-il essayer de faire Jones ?
13: On a dit boîte de nuit, on a dit quoi ?
6: En se masturbant.
13: En roulant.
6: C'était la question d'avant.
12: Qu'est-ce qu'on fait ?
6: Mais c'est une bonne réponse. Ouais. C'est une bonne réponse, c'est bon pour la prostate. Non, en ayant un chien.
13: En roulant, en cabriolet.
6: Oh là là là, mais non, c'est truc de vieux, ça.
13: Non,
6: c'est truc de vieux. En voyageant.
3: En cabriolet, est-ce que ça va apparaître maintenant ? On va vérifier.
6: Non, mais c'est truc de vieux, ça.
13: Pas tort.
3: Là, c'est très rare. Vous l'avez compris, l'équipe de CAD a 2 chances, puisqu'ils n'ont qu'une mauvaise réponse, a 2 chances de trouver la dernière et de remplir le tableau tout seul, sans même passer la main
13: nous
3: à la famille de Gad.
13: Nous, on l'a, la réponse.
3: En tout cas, c'est très rare dans l'histoire de famille.
12: Retourne à l'école. Mais
3: comment un soixantenaire pourrait-il essayer de faire Jones ?
12: En parlant.
13: Là, c'est chaud.
6: C'est pathos un peu, non ?
13: Le langage.
6: Hey gros, ça va le sang ?
13: Ouais. Évidemment, ça.
6: Ça va le S ?
13: Ça, c'est, je suis sûr que ça.
6: Est-ce que ?
16: Mais oui, mais c'est ça, c'est la bonne réponse.
6: Je peux faire du choix, c'est la bonne réponse.
13: On le sait déjà.
3: Est-ce que la famille Kat va remplir 100% le tableau tout seul et prendre tous les points de cette manche ? Revenir à une manche partout ?
13: Là, regarde.
3: Eh oui.
13: Mais oui.
3: 89 points à 60.
6: Ça me fait de la peine.
16: Restons humbles.
6: Moi, ça me fait de la peine, je vous assure, sans déconner. J'ai envie de vous donner des points. J'ai envie de vous les donner, rien que pour vous les reprendre après.
16: Ne soyez pas condescendants. S'il vous plaît.
13: Là, c'est humiliant pour eux.
16: Allez, on est chaud.
3: Ça se passe très bien pour vous.
16: Camille, on est chaud.
3: Dans un instant, c'est la question compte double.
16: Oui.
3: Pour savoir vraiment qui va gagner, parce que vous êtes tellement serré que tout va se jouer sur cette
16: dernière
3: question.
16: Ça veut dire que tu l'as dit deux fois, c'est ça ?
3: Non, elle compte double. À chaque point, vaut le double.
14: Répétit.
6: C'est pas possible. Écris tout. Tout doit être écrit.
3: Mais avant ça, on va faire peut-être le moment le plus important. Petite pause dans le jeu rapide.
6: Caca.
3: Puisque là, vous allez faire...
12: c'est double.
3: Vous allez faire gagner. Il vous encourage depuis le début. Votre partie du public. On va faire le jeu de la manche bonus. Le principe est simple. Si l'équipe de Gad gagne ce mini-jeu, toute cette partie du public gagnera un cadeau. Si c'est Kad et sa famille qui gagnent, ce sera tout ce côté du public qui gagnera un cadeau. Je vais demander aux deux familles de me rejoindre au pupitre. Venez me rejoindre. Je vais vous expliquer. Venez, mettez-vous en ligne, comme ça, en ligne.
13: En randonnion ?
3: Ça se joue à 4 contre 4, je vais vous donner des thèmes.
14: On met les
3: d'accord
14: mains, okay.
3: Quand je considère que vous m'avez donné une bonne réponse.
13: Attrape-moi là.
3: Caroline, tu peux pas faire ça, tu peux pas nous laisser
6: faire ça. Je
14: n'assume
6: pas.
3: Et si vous me donnez une mauvaise réponse, vous retournerez à votre place.

0: l'équipe qui a éliminé toute notre allez, équipe sera gagner la partie, sa partie du public. Qu'est-ce que le public va gagner hein? Eh bien, pour vous le donner, regardez. Les rois des cadeaux, je ne pouvais pas rêver mieux. 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
1: Public qui remportera la manche bonus va repartir avec ses magnifiques écouteurs sans fil connectés Twin Breeze de la marque Fresh and Rebel, qui veut dire rebelle et frais, Marie-Ange.
2: Tout un programme. Et alors regardez ce design novateur que vous découvrez pour profiter bien entendu de conversations passionnantes.
1: C'est
2: vous
1: énorme.
2: Aurez 30 heures d'autonomie, plus n'oubliez pas tous vos titres préférés.
1: Joule ou Julia Claire. Et tout cela pour la modique somme, attention, de 0 euros. Marie-Ange, rangez votre carte bleue.
2: Mais non, j'ai même pas songé à la sortir, chers amis. C'est offert, c'est un jeu en or massif.
1: C'est de la folie. Bravo. Marie-Ange, les perdants ne vont pas repartir les mains vides. On n'est pas des radins, on n'est pas des rachots, on n'est pas dans des rapiards, on n'est pas des pinces.
2: Mais franchement, peut-on parler de perdants quand on gagne une Gad Elmaleh?
1: C'est de la folie.
2: Une Gad Elmaleh.
1: Génial. La fameuse Gad Elmaleh. Qu'est-ce que c'est? C'est une mallette à l'effigie de Gad Elmaleh.
2: Alors moi je vous le dis, un bijou de technologie. Alors regardez aussi cette esthétique britanno-marocaine. Et tout ceci, chers amis, entièrement fait à la main, une pure merveille.
1: Et attention, je vais dire de plus, promo exceptionnel. On rajoute, bougez pas. Un iCad. Et qu'est-ce que c'est, un iCad? Qu'est-ce que c'est? C'est une tablette dont l'écran est tactile avec une photo de caméra. C'est de la démence.
2: Mais imaginez des heures de contemplation en perspective. Ça, c'est vraiment un cadeau.
1: Un cadeau, humour, plaisir, bonne humeur. C'est cadeau, c'est pour vous.
3: Merci Alexandre Devoise et merci Marie-Ange Nardi.
4: Bravo.
3: Un immense merci à tous les deux.
4: Bisous.
3: Mais on préfère presque les cadeaux des perdants que des gagnants.
4: Ouais. C'est marrant.
5: Extraordinaire.
6: Oh, c'est bien. Oh, la
3: attention,
6: Gad Elmaleh.
3: Merci encore.
4: C'est très marrant.
6: La Gad Elmaleh, elle m'a plu. Hein.
4: Ouais. Ah ouais, moi j'ai kiffé. Moi je pense qu'on devrait même pas jouer à ça. On devrait juste faire des trucs comme ça. Des ambiances, des gens qui viennent comme ça.
3: Là, le jeu, il est bien, croyez-moi. Le jeu est canon. Faites-moi confiance. On commence avec la famille de Gad.
4: Attends, parce que j'ai un Gad Elmaleh.
7: T'as quoi ?
5: Il a dit un Gad Elmaleh.
3: Allez, on y va. Gad, donnez-moi un objet qui commence, ou ce que vous voulez, qui commence par K comme Gad.
4: Un objet.
3: Un objet, quelque chose qui commence par K.
4: Camoulox.
3: Camoulox, je prends.
7: Un klaxon.
3: Eh ben voilà.
5: Un kiwi.
3: Un kiwi, je prends.
6: Karaoké.
3: Parfait.
7: Kazakhstan.
3: Parfait, un pays.
7: Une Chris Rolls.
3: Ouais.
4: Merci.
5: Koala.
3: Bien sûr.
5: C'est un animal.
7: Kimono.
3: Bien sûr.
5: Vas-y, Maxime, c'est...
3: Non, ça gâte.
5: C'est à toi.
4: Oui, moi.
3: Ouais.
4: Un kiwi.
3: Ouais,
5: ah oui, viens.
6: Ah oui, alors.
4: Tu viens de le dire.
3: Tu
4: as dit un kiwi.
7: T'es éliminé.
4: Mais elle est dans mon équipe, je sais pas...
3: Non, c'est éliminé.
4: Je l'ai pas entendu.
3: Mais oui, mais c'est éliminé.
8: Il a pas entendu, c'est le retour micro.
3: C'est éliminé. Non.
8: C'est à vous.
3: On le prend pas comme ça.
4: Je vais chez Sophie d'avant.
5: Ah ouais.
7: L'autre, il a dit Kazakhstan. C'est un objet ou n'importe quoi?
6: N'importe quoi. Égal.
3: Attention, on y va, on reprend avec Cad, on reprend avec le même thème, un K.
7: Un kyste.
3: Oh, bien joué.
5: Oh, génial. Le fruit, un kaki. Le kaki.
3: Ça marche.
6: Une couette.
3: Un pays, je prends.
7: Qui habille?
4: Allez.
3: La mode à petit prix.
9: C'est bien un album de Lenny Kravitz. Kravitz.
3: Non, Kravitz, je peux pas.
9: Bah, Kravitz, c'est un nom.
3: Personnalité.
9: Bah alors, comme
3: je
9: un pays.
3: Je peux pas le prendre.
9: Alors,
3: Philippe, vous êtes éliminé. On va pouvoir y aller.
9: C'est moche.
5: Un nouveau thème.
3: Nouveau thème. Mais les deux éliminés restent éliminés.
4: Mais moi, j'avais pas entendu.
3: Citez-moi.
8: C'est pas bien, il est dégoûté, Cad. Non, mais Camille, c'est pas bien.
4: C'est pas grave, ça m'a fait ça dans LOL aussi.
3: Citez-moi quelque chose qui se lèche.
5: Quelque chose qui se lèche.
6: Une plaie.
5: Une plaie.
3: Oui, je prends.
7: Une glace.
3: Merci.
5: Une sucette.
3: Merci.
6: Du lait.
3: On lèche du lait, non?
7: Bah si,
6: non.
7: Du lait.
6: On lappe.
7: Non,
3: les chats, mais pas nous. Hein.
0: Michel, je suis désolé, vous allez être éliminé. On est à 2 contre 3, on y retourne avec le même thème.
5: Un anus. J'allais le dire, putain.
10: Je pense à ça. Merci Marine.
11: Je suis obligé de la...
0: Alors, je suis pas fier, mais je suis obligé de l'accepter. On a le thème
11: mais non,
0: ici.
11: Non, hein. Mais non.
0: Olivier.
5: Mais le chien, il est anus. Oui, voilà.
11: Un pied.
0: On lâche un pied.
5: Ah oh, ouais, c'est compliqué de se...
11: Caroline, à toi.
5: Un bonbon. C'est encore une autre variété de... Ah oui, c'est une autre variété. Non, il y a le bâton et il y a le...
0: C'est éliminé.
5: Non. Ah non, c'est pas bien.
0: C'est éliminé.
5: Je suis pas d'accord. Mais non, mais la sucette, c'est pas un bonbon.
8: Oh, t'as vu quoi? Non, je peux pas là.
0: Je passe pas là. Il nous reste que Maxime face à Cad et Olivier.
1: Ah, Cad et Olivier, vous voulez faire un duo? Ça marcherait trop bien.
0: Attention, qui va gagner la Gad Elmaleh? Qui va gagner les écouteurs dans le public? C'est tout seul. Tous les autres sont éliminés et là il reste Cad et Olivier.
8: Mais pourquoi elle est éliminée, Marine?
5: Moi je suis pas éliminée, j'ai dit.
0: Ah, pardon, 2 contre 2, autant pour moi, pardon, 2 contre 2. Citez-moi quelque chose qui se met sur la tête.
1: Une casquette.
11: Un bonnet.
5: Un chapeau.
11: Un bandana. Yes.
8: Un bandeau.
11: Bah non.
8: Un bandana. Non, non,
0: ok,
5: c'est bon,
0: ok,
5: ça passe.
0: Je prends.
11: Un turban.
5: Ouais. Une kippa.
0: Ouais.
5: Voilà.
11: Un foulard.
0: Ouais.
8: Un képi.
11: Un casque.
0: Oui.
5: Une barrette.
11: Quoi?
5: Une barrette.
11: Une visière. Une visière.
0: Une visière, oui.
8: Un chouchou.
5: Oui. Oui. Si, c'est bien.
11: Un bonnet de bain.
5: Ouais. Oui. Une charlotte.
8: Mort.
11: Des lunettes.
5: Non. Sur la... Ah, si, si, ouais, si, il a raison. Si. Si. Oh, ça passe.
0: Non, je peux pas le prendre.
5: Non. Oh,
0: non,
5: si. Non.
0: Bon,
11: il faut que j'ai limité.
9: Comment s'appelle le chapeau marocain? Un tarbouche.
11: Hop, hop, hop, hop, hop, hop.
5: Ouais, non.
11: J'ai entendu ce que tu lui as dit. Fais attention, Béton. chez nous...
5: Il gagne du temps, il gagne du temps, Camille.
11: Chez nous, il y a tout le monde pardonne. Sauf...
9: Tu l'as dit,
11: mais t'es bien fait, le pas trop. Vas-y.
0: Vous êtes deux face à Kad qui est tout seul. Attention, on y va avec la dernière question.
11: Pourvu que ça soit pas du couscous.
0: Citez-moi une excuse pour ne pas aller à un dîner.
8: Je suis malade.
11: Quoi? J'ai pas trop. J'ai un décès. Ouais.
5: J'aime pas ta femme.
8: C'est frontal.
11: Je connais pas l'adresse.
5: Non.
6: Je travaille.
11: Je travaille. Allez.
8: Non, je travaille.
11: Non.
0: La famille Gad Elmaleh fait gagner toute sa partie du public.
10: Bravo. Combien on a gagné? Combien?
0: Vous gagnez tous des écouteurs sans fil.
10: Bravo.
0: Merci. On reste tous ensemble ici sur le plateau. On va se retrouver dans un instant avec vous tous sur TF1. Ne bougez pas à la maison. La suite de ce match va continuer. Une de ces deux familles va gagner 100 000 euros ce soir pour une asso. Avec vous tous, on continue de jouer dans un instant. À tout de suite.
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0: De mon jeu préféré, une famille en or. On est là avec vous tous à la maison. J'espère que vous passez une belle soirée. Merci en tout cas de nous avoir choisi pour passer cette soirée tous ensemble avec, regardez, les invités qu'on a ce soir qui jouent avec nous, la famille Gad Elmaleh. Il est là, Gad. Il a ramené Caroline Anglade, Maxime Gasteuil, Marine Leonardi. Et face à eux ce soir, ils sont là pour en découdre, la famille Kad Merad et Michel Larocque. Avec Olivier Barou et Philippe Cabrivière. Les amis, on va pouvoir maintenant départager définitivement quelle est l'équipe qui va pouvoir aller en demi-finale puisque c'est la manche compte double. Je vais appeler Maxime et
5: allez,
0: Olivier
5: Maxime.
0: Au buzzer.
8: Yeah, come on.
5: Allez Maxime.
0: Bon, on est toujours à 60 à 89. Merci à vous d'être là. Qui est Maxime, qui est Olivier? Vous êtes Olivier,
16: oui.
0: Vous êtes Maxime,
16: oui,
0: ça se passe
16: Olivier,
0: bien.
16: Olivier, Maxime.
0: Vous êtes content de vous rencontrer,
16: oui,
0: tous les deux?
16: Ouais, ben nous on se connaît un petit
17: on
16: peu.
17: On se connaît un petit peu. Oui.
0: Peut-être que vous connaissez pas complètement toute l'œuvre de Maxime. C'est pour ça qu'on a repris une petite vidéo de lui sur Instagram.
17: Avec
0: vous savez,
17: plaisir.
0: Il aime beaucoup
8: c'est
0: s'amuser.
8: C'est pas très marrant ce que tu vas faire.
0: Il aime beaucoup s'amuser sur Instagram. Notamment, il aime bien refaire les hommes un peu musclés, un peu masculins qui se montrent au bord de la mer et il le refait à la perfection. Regardez.
8: Non, ça c'est pas moi, voilà, moi je suis plus correct.
17: Oh la vache. Oh, c'est drôle. Ah ouais, t'as pris des vraies vidéos là.
8: Tu as passé 2 heures à faire ça.
17: Mais le mec a vraiment fait ça, l'autre.
8: L'autre il me donne ses premiers degrés.
17: Il est premier degré. Et son Insta, c'est que ça.
0: N'hésitez pas à le suivre sur Instagram, c'est @maxlafrappe du 94. C'est l'Instagram de Maxime, n'hésitez pas. Les amis, on va pouvoir passer à la question suivante. C'est le même principe, Olivier. Okay, okay. Le buzzer, vous essayez de prendre la main le plus rapidement possible. Okay. Voici la question. Quel énorme secret pourriez-vous cacher à votre conjoint, conjointe? Quel énorme secret pourriez-vous cacher à votre conjoint, Maxime?
8: Une perte ou une grosse dette d'argent.
0: On vérifie ça.
5: Pour moi, c'est un grand oui. Ouais, c'est bien, mais ils peuvent faire mieux, ils peuvent faire mieux.
0: Si vous me trouvez une des 3 top réponses, ce sera gagné, Olivier.
17: D'avoir revu une ancienne ou ancien petit ami. D'avoir revu une ancienne.
5: Ah oui,
8: une ex.
17: Une ex. Bah,
5: un ex.
0: Vous pouvez préciser, on me demande en régie. Peut-être le prénom de la petite amie.
17: Véronique.
0: Véronique.
17: Véronique.
0: D'avoir revu Véronique.
8: Et en plus, j'ai pas aimé la revoir, je vous le dis.
17: Ouais, non.
0: D'avoir revu, repassé du temps avec cette meilleure amie, on vérifie.
5: Ok, on prend la main.
0: Là maintenant, vous choisissez
8: ouais,
0: juste si vous prenez la main.
8: On
0: vous
8: prend
0: la prenez
8: main.
0: À tout à l'heure, alors peut-être, famille Cad et Michel, vous avez la main. Ça y est.
8: Qui doit répondre là? C'est Gad qui doit répondre?
0: Non, c'est à Marine de répondre.
5: Ah, ben voilà. Ah, eh bien, j'ai envie de vous dire.
17: Leonardo.
5: Merci, Gad. J'ai envie de dire être infidèle.
18: Oui.
17: Ben oui.
0: Quel énorme secret pourriez-vous cacher à votre conjoint? Une infidélité, ça me paraît évidemment être une bonne réponse, on va vérifier.
17: Non, non, non, non, j'ai dit revoir. Ah oui, bah ça c'est en 1, ça, c'est trop gentil. Ah,
0: bon, mais pas forcément une ex. Hein. Peut-être.
5: Yeah. Bravo Marie. D'abord, on félicite Gad.
17: Non, bravo.
5: Bravo.
0: Non, alors là, ça y est, hein. Maintenant 51 qu'on double, quoi qu'il arrive, la famille qui gagne cette manche gagnera tout. Gad, quel énorme secret pourriez-vous cacher à votre conjoint?
17: Oui, mais mets une petite musique, mets un truc.
0: Là, ça va être caché encore. Hein.
17: Non. Est-ce que tu peux répéter la question, s'il te plaît?
0: Quel énorme secret pourriez-vous cacher à votre conjoint?
17: Ah, j'en peux plus. Une maladie?
5: Ouais.
17: Ah bah oui, oui, bah oui, oui. Ah oui, oui, bien sûr.
0: Est-ce que maladie va apparaître maintenant? On va vérifier.
17: Maxime, c'est la seule émission au monde où tu dis une maladie et tout le monde fait yes.
5: Ah ouais, grave, quel enfer.
17: Maladie.
0: Parce que ça apparaît. Mais vous avez
17: maladie grave. Yes.
8: J'ai.
0: Non, papa, Maxime.
17: Papa.
0: Non, c'est chacun
17: ah,
0: son
17: c'est
0: tour.
17: À moi.
0: Non, c'est à Caroline.
17: J'ai terminé.
0: Caroline, quel énorme secret pourriez-vous cacher à votre conjoint?
5: Je me stresse.
0: Caroline.
5: Bah oui, mais alors du coup, si j'en dis une mauvaise.
17: Caroline.
5: Moi, j'ai avoir un autre enfant. Oui, très
17: un
5: bien.
17: Enfant caché.
5: Un enfant caché.
17: J'avais compris.
5: Bah oui.
0: Avoir un enfant caché. Vous en pensez quoi là-bas dans le salon?
17: On l'avait. Kat, est-ce que tu as bien entendu? Un enfant caché.
0: On va regarder avoir un enfant caché. Est-ce que ça apparaît maintenant? Il nous manque
17: avoir
0: 3 réponses.
17: Un enfant de toi. Alors ça faisait longtemps. Si yes. Yes.
0: Maxime.
8: Donc je fais quoi, Gad? Celui.
0: Vous avez aucune mauvaise réponse encore, donc vous avez.
5: C'est
0: vous
5: peut-être les deux dernières réponses.
8: Me dit se faire virer, être au chômage.
5: Être licencié. Oui.
8: Licencié.
17: Virer, licencié. Oui,
0: ouais. Perdre son emploi.
5: Pardon, c'est juste tu vois un petit peu plus.
0: Aller chez France Travail.
5: C'est moins
0: enfin
5: familier.
0: On a le.
8: Gad, j'ai l'univers. Gad, il en a une très bonne.
0: J'ai l'univers. On va j'espère vérifier. Regardez, est-ce que ça apparaît perdre son emploi? Je trouve que c'est une bonne réponse aussi.
16: C'est ça.
5: Ils ont pas mal.
17: Et la dernière,
0: pour l'instant, regardez à la maison, aucune mauvaise réponse.
5: Raison,
0: ça veut dire qu'ils ont 3 chances de trouver la réponse numéro 6, la seule réponse manquante. Marie.
5: Alors, c'est horrible.
0: Quel énorme secret pourriez-vous cacher à votre conjoint?
5: Alors, j'aurais voulu répondre cacher un corps, mais
0: Arrête avec ça.
5: Je vais répondre.
18: Aïe.
5: L'addiction. Ouais. L'addiction.
0: On va vérifier. Une addiction.

0: Putain, ça va... Imagine, c'est la... Suite, on dit rien.
1: Encore deux chances de trouver la dernière.
0: Si,
2: ok,
0: alors...
2: j'en ai une.
0: Bah oui, voilà.
1: Vas-y.
2: Attends, il s'échauffe.
0: Il est fort, hein.
2: Il va le faire trois fois.
1: Quel énorme secret pourriez-vous cacher à votre conjoint?
3: Bah, je pense que je cacherais avoir fait de la prison.
2: Ah, pas mal. Pas
0: c'est
2: mal.
0: Pas mal, ça.
2: Pas mal.
0: Ah.
2: Pas mal, hein.
1: Apparemment, beaucoup de gens dans le public en liberté
0: c'est
1: conditionnelle.
0: Bien.
1: Merci d'être là, tout le monde. Merci d'être là. On vous fera sortir à l'heure, pas de
2: problème. Guette là, ma Karine, avec son bracelet électronique au deuxième rang, là.
1: Attention, on vérifie. Non, Caroline. Tout est
0: gars,
1: sur vos épaules maintenant. Plus droit à l'erreur. Caroline.
3: Il a dit tout est dans vos épaules.
1: Quel énorme secret pourriez-vous cacher à votre conjoint? Pouvez-vous concerter? La main passe
2: oui,
1: à vous s'il se trompe.
0: Ah, attends. D'avoir gagné une énorme somme d'argent au loto, par exemple. D'être très riche.
1: C'est une bonne piste.
0: Les gars, si c'est ça,
1: c'est ça,
0: je fais un bisou.
1: Je n'ai pas les réponses. Je me tourne un petit peu à la famille. Voilà, est-ce si que c'est la réponse que vous allez me proposer?
4: Bon, on a une deuxième cartouche.
1: Vous avez une deuxième idée.
4: On a une cartouche.
1: Ce n'est pas ce qu'aurait joué la famille CAD. On vérifie si ça apparaît.
0: Voilà, là, j'ai peur, les gars. Tenons-nous.
1: Yes, yes, yes. Manche compte double. Oh, mais...
2: Allez, venez, venez, venez.
1: La manche de 86 x 2, ça fait 172 points qui se rajoutent aux 60. 232 points pour la famille. Face à la famille 4, je sais même pas ce qui se passe, je vais venir tout le monde. Je suis désolé, hein, c'était pas votre soirée. Hein. Tout le public qui rejoint.
0: Bravo.
1: Bonsoir, bienvenue. Hein. Bonsoir,
0: bravo, bravo.
1: Bienvenue.
0: Bravo. Merci pour votre aide.
1: Le public a déjà gagné des écouteurs sans fil juste avant et ils ont rejoint l'équipe. Bravo, bravo au public, merci de ce côté. Ça veut dire que de ce côté-là, c'est vous qui vous qualifiez pour la demi-finale dans un instant grâce aux 232 points. Un mot quand même pour les perdants?
3: J'ai un mot pour les perdants, ouais. Dommage.
2: Ouais.
1: Tiens, d'ailleurs, on parlait il y a une seconde de secret dans le couple. Et il y a un des proches d'une personnalité ici qui voulait témoigner à visage couvert, bien sûr, qui voulait pas qu'on la reconnaisse, mais elle avait besoin de s'exprimer. Regardez.
5: Bonjour, bonjour à vous. Alors aujourd'hui j'ai un secret à partager avec vous, quelque chose qui me pèse depuis assez longtemps et que je peux enfin sortir aujourd'hui, une vérité sur CAD. Car oui, en vérité, CAD a des cheveux. Et quand je dis des cheveux, c'est pas qu'un peu, hein, c'est vraiment ce qu'on appelle une vraie touffe. Sauf que, en fait, quand il était jeune, lui, ses idoles, c'était pas Stallone, c'était pas Belmondo. Lui, c'était Alain Juppé, Giscard, Michel Blanc. Gérard Jugnot même. Il avait d'ailleurs un poster de Giscard au-dessus de son lit et c'est pour ça qu'il a adopté ce style crâne dégagé. En quelque sorte, on peut dire qu'il a renié sa chevelure initiale pour ressembler à ses idoles. Voilà, c'était mon secret, celui que je porte depuis si longtemps. Et merci de m'avoir écouté. C'est bon, vous êtes sûr? C'est bon, c'est bien masqué là, on va pas me reconnaître.
1: Merci, un immense merci, qu'est-ce qu'elle est drôle. À Julia Vignali qui a voulu témoigner à visage couvert, ça c'est à peine vu.
3: Et que j'embrasse aussi, que j'embrasse.
4: Voilà. Oui, mais voilà. Non. Oui, mais voilà. Voilà.
3: C'est tout?
4: C'est tout, voilà.
3: Bon, ben voilà.
4: Tu le dis. Mais tu le dis,
0: c'est dit, c'est bon.
4: C'est dit.
1: Et justement, on va quand même parler une seconde de la pièce de théâtre L'âge bête, mise en scène par Olivier Barou.
4: Ah bon?
1: Oui. C'est aussi pour ça que vous êtes là ce soir, même si on essaie de gagner 100 000 euros pour cette super belle association. Bien sûr, on va donner le maximum pour leur offrir dans un instant. Mais L'âge bête, je vous laisse nous en parler un instant. C'est en tournée dans toute la France, aux Folies Bergères, du 7 au 24 octobre 2026.
6: 26, hein.
1: Avec Michel, avec Kad, mise en scène par Olivier.
4: Alors, c'est pas une pièce de théâtre, excuse-moi Camille, tu dis souvent une pièce, mais ce sont des sketchs.
6: C'est un spectacle,
4: ouais. C'est un spectacle.
7: La grande idée du spectacle, s'il y a une grande idée, c'est que L'âge bête, en général, on en parle pour les adolescents. Mais ça concerne aussi les gens de 60 ans qui ont notre âge. C'est-à-dire que, passé 60 ans ou à 60 ans, on est toujours aussi bête, en fait. On a envie de faire des conneries, on a envie de continuer de vivre et de continuer à vivre
6: en
7: pleinement.
6: En gros, quand on veut, au mariage, montrer qu'on est jeune, c'est qu'on danse et qu'on danse et qu'on est comme ça. Après, il veut me donner son téléphone et ça s'arrête à...
1: Mais le public, ça donne envie, c'est bien.
0: Oui.
1: Il va y avoir un deuxième match dans un instant quand même. Avant, je voudrais repasser une séquence culte de Gad avec Olivier notamment. Qui veut gagner de l'argent en masse? Vous vous rappelez
3: ah
1: oui, ça
3: ah bah, je m'en souviens, si je m'en souviens pas, on me le rappelle tous les jours. Et c'est un souvenir avec Olivier, mais très très très fort de

0: Parce que je quitterai ma femme et que je me paierai des putes de luxe.
1: Mais comme je vous comprends, pour de quel événement historique fut créé le pancake?
0: Oui. Oui, oui, oui.
1: Petit
0: oui.
1: A, en 1618, pendant la guerre des croissants au beurre. Petit B, pendant le massacre de la Saint-Panini. Petit C, en 112 avant Céline, pendant la prise de la brioche, événement tragique.
0: Je rigole parce que je ne savais pas. Quand j'étais à l'école, je ne savais jamais, donc c'est
1: ben, c'est ça qui est rigolo.
0: Oui.
1: Ou encore D, et là, je vais vous surprendre. La réponse D. Réponse D.
2: Oh, c'est génial. C'est génial. Qu'est-ce que c'est drôle.
3: Bravo.
2: Bravo.
3: Et ben, franchement, c'est un des plus gros fou rires de ma vie. Et c'est un gros souvenir. Ouais. À chaque jour, on me le rappelle.
4: Et bien justement, Gad aussi, bien sûr, il y a un spectacle, c'est lui-même, tout simplement. Bam.
3: Et c'est une tournée parisienne, en fait. Bah. Tu vois, je fais une tournée à Paris. Non, c'est vrai.
5: Je vais de quartier en quartier.
3: C'est un nouveau concept.
6: Il n'y a pas trop de jet lag?
3: Non. Non, voilà. En fait, j'avais envie de jouer tous les soirs dans des belles salles et de dormir chez moi à la maison, de me réveiller avec mes enfants. Donc, je fais une tournée à Paris, dans les plus belles salles de Paris. Donc, je suis très, très heureux de ça. Voilà.
4: Vous le voyez, Théâtre Mogador, le 21 octobre.
2: Génial.
4: Là, dans quelques jours seulement. La salle Pleyel, le lendemain.
3: Oui, tout à fait.
4: On dort, lendemain, hop, salle Pleyel. Et après, 2 et 16 novembre. Ensuite, 12 et 13 novembre et le 15 et 16 décembre, Folie Bergère, changement d'ambiance. Il va chauffer la salle pour Cad et Michel.
5: Et puis, on pourrait s'arrêter là. Bon, enfin, on s'est dit, pourquoi pas claquer un petit Olympia pour dire faire coucou
3: voilà.
5: À tout le monde. Ça, on est sur le 7 décembre.
3: Voilà, exactement.
5: C'est génial, comme idée.
3: Ouais.
2: Ah, c'est génial.
6: C'est super, hein?
2: Ouais, très belle idée.
4: Merci à vous tous d'avoir été avec nous. L'équipe de Gad, on la retrouvera bien sûr dans un instant en demi-finale. On va pouvoir en passer au deuxième match. On garde les capitaines. On change les équipes avec de nouvelles célébrités. C'est parti. On va savoir qui va en finale et qui fera gagner 100 000 euros à notre association ce soir. C'est parti. Et voilà ce deuxième match de cette soirée. Merci d'être avec nous à la maison. J'espère que vous allez bien, je fais le bisou. Merci d'être là. On passe une soirée géniale. Les équipes ont changé pour ce deuxième match. On a gardé les capitaines d'équipe. Regardez, Gad Elmaleh est toujours là avec une nouvelle équipe. Je fais le bisou.
5: Hey, c'est bon là.
4: Gad, merci d'être là.
3: Ah, j'ai une famille.
4: La famille d'avant est exceptionnelle. Vous avez gagné le premier match. Est-ce que vous pouvez nous présenter votre deuxième famille?
3: Alors, je vais vous présenter ma vraie famille. Non pas que l'autre soit pas ma vraie famille, mais elle est plus qu'en or massif.
4: Elle est 24 carats, celle-là.
3: Non, c'est des gens qui ont vécu des choses difficiles.
4: Ah, wow.
6: Exactement. Et ça se voit.
3: Alors, il faut que vous sachiez que le rire de Tariq est l'enfant d'Henri Salvador et Omar Sy.
4: C'est un mélange des deux.
3: J'ai partagé des grands moments de scène avec Tariq, qui est un grand stand-upper. Tariq est avec nous dans ma famille aujourd'hui. Ouais.
4: Ville commune.
3: J'aurais dû commencer bien sûr par Elena qu'on ne présente plus. Elena Negapetian, qui me fait mourir de rire, qui est en train de cartonner partout en France. Voilà, les amis, est-ce qu'on doit présenter Paul de Saint-Sernin aujourd'hui? Normalement, il a un micro comme ça. Normalement, il est assis à l'étage.
5: Ouais.
3: Et il a un micro comme ça.
5: Allez, vas-y.
3: Allez, vas-y. Ah, c'est génial. Ouais, vas-y.
6: Ah, trop bien, ça.
4: Et fais une vanne.
3: Alors, attends, mais Paul, attends, tu interviens sur, tu sais, sur ce qu'on se dit là. Et il paraît que elle est célibataire.
5: Hé, hey, Christophe de Chavannes, t'es vieux ou quoi?
3: Ah ouais. Voilà, c'est un extrait de son spectacle qu'il joue en ce moment.
5: et dans la famille d'en face que je vous présente maintenant, c'est la famille Cadet Michel. Nos deux capitaines sont de retour. Cadmerad et Michel Larocque.
7: Cadet Michel.
5: Cadet Michel sont de bons amis.
3: Cadet Michel.

0: S'entendez-vous. Et ils vont jouer et ils vont tout péter.
1: Oh yeah.
0: Ils vont gagner car ils ont des amis.
1: Aussi.
0: Des nouveaux amis. Je vois si Julien Arrighetti. Et je peux vous dire que avec attends, merde, c'est quoi
2: ça? Ça rime plus là. C'était Henri. Hein,
0: et alors, donc, Michel, ma tante, toujours.
2: Michel Larocque, bien sûr.
0: Ma tante. Voilà, merci. Julien.
2: Bonsoir, Julien.
0: Julien, un cousin que j'ai retrouvé à une cousinade. Et on a fait une cousinade.
3: Ouais.
0: Il est arrivé, j'ai dit, tiens, il y a Gollum. Il fait, non. C'est Julien. Pourquoi je le vanne alors qu'il est dans mon équipe? C'est con. Hein.
2: Je sais pas. Vous êtes ensemble. Hein.
3: Oui, c'est pas moi non plus.
0: Ah, bon, voilà.
3: Moi, j'étais content de retrouver tonton Pince-Fesse.
0: Voilà.
3: Faisait plaisir.
0: Et bien sûr, la petite dernière.
4: Alison Wheeler.
0: Voilà.
2: Alison Wheeler. Thaïs qui est avec toi aussi.
0: Oui.
2: Et qui va essayer de faire gagner son équipe.
0: Moi, je dis ça. C'est un peu le génie de la famille, Thaïs. Voilà. C'est la seule qui a fait des études. C'est toi qui as fait des études dans la famille.
4: On n'est pas dans la merde.
0: On n'est pas dans la merde. On n'est pas dans la merde, c'est des études qui sont un peu différentes.
4: Oui, voilà. Oui.
2: C'est de la débrouille, quoi.
0: C'est de la démerde.
2: C'est du système D. Bah,
4: c'est de la vie.
2: Les copains, on va jouer ensemble. Comme tout à l'heure, je rappelle les règles si vous nous rejoignez parce que vous étiez sur France 3, sur Meurtre à Argelès, peut-être. Merci, on est de retour dans Une famille en or. Sachez-le, on va jouer pour 100 000 euros ce soir à faire gagner à une association canon, l'Institut Imagine, qui lutte contre les maladies génétiques. Vous pouvez continuer de les soutenir. On met tout ici pour leur faire des dons, si vous le pouvez, autant que vous le pouvez. Et nous, ensemble, ce soir, on va essayer de leur faire gagner.
5: Merci de les aider. Merci beaucoup. Merci.
2: Il faut
5: rentrer à la maison maintenant, mon fils.
3: Ah,
5: allez, mon neveu doit rentrer à la maison. C'est
2: allez,
5: parti.
2: Viens, Paul, rejoins-nous, puisque le match va commencer une nouvelle fois. On a posé des questions à un panel représentatif de Français. Il faudra essayer de donner les réponses les plus données par ce panel. Je vais récupérer mes deux capitaines d'équipe qui vont revenir au buzzer. C'est dans un instant. On va revenir avec la famille d'Adel Malé face à la famille de Michel Larocque et de Camérade et tous nos invités qui sont là. On reste avec vous ici sur le plateau. Rien ne se passe sans vous. On bouge pas, on vous attend pour la suite de ce match. À tout de suite.
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2: De retour sur TF1, on est tellement heureux de passer cette soirée avec vous. Vraiment, c'est trop de plaisir de vous retrouver dans ce jeu et de savoir que vous êtes fidèles au rendez-vous. En plus, on a deux familles extraordinaires ce soir, la famille Gad Elmaleh face à la famille de Michel Larocque et de Kadmerad. Ils veulent tous faire gagner leur famille et surtout faire gagner 100 000 euros à notre association ce soir. L'Institut Imagine qui lutte contre les maladies génétiques. On espère qu'on va leur donner beaucoup d'argent et beaucoup de force ce soir. Gad, est-ce que vous voulez bien dire un mot sur l'association ?
5: J'aimerais dire un mot sur cette association que je défends, parraine avec toute une équipe, le professeur Stan Lyonnais, Kamel Menour, Fatih Rosenberg, beaucoup de gens qui œuvrent pour aider, bien sûr, les enfants malades, des maladies orphelines et les familles en détresse. Et il y a un hôpital de jour, c'est assez rare, où il y a les chercheurs, les parents, les enfants qui viennent et qui sont en consultation avec des médecins pour la chose la plus difficile sur les maladies rares, c'est le diagnostic. Parce que des familles dans la détresse pendant des années ne savent pas quelle maladies ont leurs enfants, et on achète des machines, et on fait faire des dons avec des galas, et grâce à vous aujourd'hui, peut-être qu'on va pouvoir diagnostiquer encore plus de maladies d'enfants, apporter des traitements, des remèdes, acheter des machines, et c'est super généreux et joyeux. On est là pour Imagine.
2: On va essayer de leur donner plein d'argent, et à la maison, si vous le pouvez, autant que vous pouvez aussi soutenir cette belle association et faire un don. On vous met tout là, en bas de votre écran. Je vais récupérer mes deux capitaines d'équipe qui vont revenir au buzzer. C'est Gad et Kad, ils sont déjà là.
5: Nani nani nani nao.
0: Oh, un peu de love et de tendresse.
5: Nani nani nani nao.
0: Allez, Jules. Aïe aïe aïe.
2: C'est ça, Jules. C'est ça, Jules. C'est ça, Jules.
5: Cad, il a, avec ses doigts, il a fait Jean-Claude, frérot, ça n'a rien à voir.
1: Alors, sachez que c'est pour le bien du spectacle, j'ai fait exprès, évidemment.
2: Bien sûr, merci.
1: C'est très bien qu'il y ait Joule, ça va.
2: Alors, attention, on y va, première question, la voici.
1: Je regarde même pas, vous avez vu ? Non, je regarde pas.
4: Vas-y, Cad.
2: Qui a été le premier empereur de Prusse ?
8: Non, c'est pas la question. Il y est allé. J'ai adoré. Tu vois, là, regarde.
1: Mais non. Ah, c'est drôle.
10: Mais du coup, c'est qui ?
1: Ah bah justement.
8: Vraiment, je l'ai pas. Attention.
5: Pendant deux secondes, j'ai cru qu'on avait changé de chaîne.
2: Vas-y. Attention, là, on va savoir qui a sa carte imaginaire. Si t'as un comportement qui vous rend fou dans les transports en commun. Hop, c'est pour Cad. Non. Une fois qu'il a tapé,
4: Dans les transports en commun, Cad. Hein.
1: Ouais. Les gens qui téléphonent.
2: Les gens qui téléphonent, on va vérifier.
1: On va vérifier
2: où ça se passe dans le classement, mais ça va arriver forcément, bien sûr, regardez.
4: Ben ouais.
2: Les gens qui parlent. Les gens qui utilisaient son téléphone. Cad, si t'as un comportement qui vous rend fou dans les transports en commun.
5: Les gens qui ne vous laissent pas, c'est qu'ils veulent rentrer et qui ne vous laissent pas sortir de la rame. Voilà, ils veulent pas.
10: L'entrée sortie.
5: Ils sont là. T'as envie de dire, bah attends, je sors et après tu rentres. Mais eux, non, ils sont en. Voilà.
2: Ils y vont.
1: Mais Michel, tu me dis pas ça.
4: Mais si, je t'ai soufflé,
12: mais moi aussi je l'ai dit.
2: Ça y est, le mental est en train de lâcher dans les.
10: Ça craque de l'autre côté, ça craque. J'adore, ça craque.
2: On va regarder si la réponse apparaît maintenant.
10: Voilà, super.
4: Bravo.
10: J'en ai plein, j'ai plein de bonnes réponses.
2: Cad, vous prenez la main, vous laissez la main.
5: Je prends la main, oui, je prends moins le métro, mais je. Je prends la main parce que je prends plus le métro. Donc,
2: je vais demander à Elena.
5: Moi, je pense qu'Elena doit prendre la main.
2: Eh ben, Elena,
4: allez.
2: Si t'as un comportement qui vous rend fou dans les transports en commun.
4: Les gens qui, je l'ai dit.
5: Oui, tu dis cash.
4: Les gens qui sentent mauvais.
10: Ouais, ça va. Les gens qui schmoutent, la barre était juste là. Tu connais ou pas?
4: Exactement.
5: C'est la version la plus soft d'Elena que t'as eue dans ce qu'elle vient de dire. Là, je peux te dire, avec une élégance.
4: Je suis au max de.
5: Ah ouais, au max de la sophistication.
10: Sur TF1, elle met des COD, des girondis.
4: Des révérences.
2: Alors regardez, on va voir si ça apparaît. À mon avis, c'est une très bonne réponse. On va regarder ensemble.
5: Cette émission est vraiment étrange. Il y a écrit sentir la transpiration. Je fais ouais. Allez, on y va.
2: Paul de Saint-Sernin, si t'as un comportement qui vous rend fou dans les transports en commun, Paul.
13: Excusez-moi.
2: Oh.
13: Pardon. Excusez-moi. Excusez-moi. Bonjour.
5: Oh my God.
13: Ouais. 30 secondes. Excusez-moi. Ça va. Alors voilà. Juste que je bosse derrière. Je veux dire, on n'entend rien.
2: Il y a trop de bordel ici.
13: C'est, en plus, je fais une spéciale année 80, la moitié sont sourds. Et moi avec. Donc, si vous pourriez. Alors, je sens bonne ambiance. Et, oui.
1: Ferme la porte.
13: Viens, viens.
1: Parce que.
13: Alors.
1: Bah non, mais. En fait,
13: viens.
1: On est en train de tourner. Ah, pardon. Ah, bah,
13: je te dis.
1: Attends,
13: voilà.
1: Ouh. Ah, ben je.
13: Merci, je te. Alors, c'est. Alors.
1: Ah, c'est ça, TF1.
2: On est vraiment à côté.
1: TF1.
13: C'est TF1.
2: Cad, Paul de Saint-Sernin, là, c'est France 2. Hein.
13: C'est TF1. Ah ouais.
1: Mais
13: voilà.
1: Il y a une hauteur sous plafond.
13: Ah, c'est dingue. C'est Mask Singer.
1: Hein. Ah oui. Ah bah, et il y a Boudère qui est déguisé en Cad, alors. Il est dans le corps de Cad Merade. D'accord.
13: Voilà.
14: J'ai une question.
1: Comme nous, on bosse, Camille.
13: Oui, alors voilà.
1: Beaucoup de bruit, en fait, c'est ça.
13: Ça fait beaucoup de bruit. Ouais. C'est vrai que c'est pas épais, les murs. Donc,
2: vous voulez qu'on baisse un peu le son?
1: En fait, tu sais, nous, c'est du BA13. C'est France 2, c'est le service public. Les vibrations et tout ça. Moi, ça m'a fait tomber un projecteur. Ça a réveillé.
13: Non, on en peut plus. On en
1: ça
13: peut
1: a réveillé
13: plus,
1: un candidat de question pour un champion. Donc,
4: Paul veut te dire quelque chose.
13: Oui, Paul.
14: Oui, non, dans ta spéciale années 80,
13: oui.
14: Est-ce qu'il y a plus d'images de Cad ou de Michel?
4: Fais très gaffe à ta réponse, Paul, Laurent.
1: Fais gaffe,
4: tu sais, mais fais gaffe, Laurent.
1: En tout cas, avoir Cad et Gad et réussir à le dire sans jamais bafouiller, c'est fort. C'est le premier animateur à essayer. Je serai jamais parti là-dessus. Bon. Ciao, les amis. Ciao.
2: Merci, Laurent. Merci d'être venu.
13: Au revoir, tout le monde.
4: Ciao.
2: Au revoir, les copains. Merci.
10: Au revoir, Bruno.
2: On faisait un petit peu de bruit pour France Télé. On va baisser un peu le son, je vous rassure. Et on en était à Paul. Je vous repose la même question.
14: Ouais. Moi, j'allais dire, sans grande conviction, les gens qui écoutent la musique fort sur des enceintes ou leur téléphone.
2: C'est validé, Paul. Je vais regarder si ça apparaît maintenant. Il nous manque trois réponses. Regardez. Non.
4: C'est pas grave.
2: Tariq.
12: Bonjour.
2: Alors.
12: Alors, comment
2: ça va la caisse? C'est dit, frère Taguette. Tariq, c'est un comportement qui vous rend fou dans les transports en commun.
12: Les jeunes qui laissent pas les places aux personnes âgées. Voilà. Ça m'énerve.
4: Mais oui.
12: Ça c'est scandaleux.
2: Attention, regardez, est-ce que la réponse apparaît maintenant?
1: Allez-y.
2: Vous allez voir. C'est la...
4: Yes, c'est notre réponse. Ouais.
2: Ne vous inquiétez pas.
4: Tout va bien se passer.
2: Gad, bonsoir.
12: Bonsoir.
2: La question, elle revient à vous. Hein. C'est comme un boomerang. Ça part là-bas et ça revient. Si t'as un comportement,
15: ça s'en va, ça revient. C'est fait le tout petit rien.
2: C'est un comportement qui vous rend fou dans les transports en commun que vous prenez tous les matins.
4: Ceux qui viennent avec leur vélo.
15: Alors non, mais je l'ai pris beaucoup.
12: Ouais, mais là c'est trop long là. Et
15: ça va, attends.
12: On peut plus réfléchir. Allez,
15: mais tu sais depuis combien de temps j'ai pas pris le métro?
4: Tu peux aussi rentrer dans sa. Voilà.
15: Moi je crois que.
12: C'est trop long là.
4: Quoi?
2: Ça a été trop long.
4: Ah,
2: il a répondu. Non.
15: Non, mais là je te jure, c'est comme LOL.
12: Non, arrête. J'ai vu la croix.
2: Ah oui, Elena, vous pouvez vous concerter en face pour trouver. Elena, c'est à vous, vous plantez pas si t'as un comportement qui vous rend fou dans les transports
4: en
2: commun.
4: Moi, ce qui me rend fou, c'est les gens qui montent dans des bus ou dans des métros avec leur vélo ou avec leur trottinette qui gênent le passage. Voilà.
2: Des gens qui ont des objets un peu trop encombrants, grosses valises, tout ça, dans les transports en commun.
4: Exactement.
2: On vérifie si ça colle. Regardez, est-ce que la réponse va être donnée maintenant?
12: C'est Croix-Rouge.
2: Bam!
0: Elle a pas dit un sac.
12: Même nous on était surpris. Même nous on s'est dit c'est ça.
0: Non, c'est pas ça.
2: Alors là je suis le premier surpris. Sachez que je ne suis pas responsable de ce qui se passe en régie. Là j'avoue que la question elle est assez lointaine. La réponse.
0: Moi j'aurais mis une croix rouge direct.
2: Bon là en tout cas j'ai pas de croix rouge donc je vais passer à Paul. Si t'as un comportement qui vous rend fou dans les transports en commun.
14: De toute façon je dis n'importe quoi après vous mettez autre chose.
12: Ouais.
14: On est d'accord.
0: C'est ça.
14: Non, alors, on n'a pas le droit de se concerter?
2: Non, c'est toi, toi et toi-même.
14: Alors, je vais répondre, les frotteurs.
4: Ah ouais.
14: Et je vais le faire tout en me frottant.
0: Camille, un sac, c'est pas un vélo!
15: Non, mais jamais il va avoir écrit ça, non?
2: Ça peut être, évidemment!
4: Bien sûr que si, j'espère que c'est la première place,
16: Oui, évidemment.
2: On va voir si ça apparaît, on vérifie.
4: Ah bon?
12: Attends, maintenant, il faut qu'on trouve, nous, maintenant.
2: Oui. Thaïs, je vais prendre des réponses de tout le monde et après, je validerai la réponse de votre chef de famille. Cite un comportement qui vous rend fou dans les transports en commun.
16: Les gamins qui crient.
2: Les gamins qui crient. Julien.
12: Les pieds sur les banquettes.
2: Les pieds sur les banquettes. Michel.
4: Moi aussi.
2: Pieds sur les banquettes ou les gamins qui crient?
4: Les deux.
2: Les gamins qui crient en mettant les pieds sur les banquettes. Il va falloir me valider une réponse, Kad.
0: Oui, mais comme là, je suis complètement démotivé par ce qui s'est passé.
4: J'ai plus envie, en fait.
0: J'ai plus envie.
4: Nous nous sentons grugés.
0: Ciao, bye.
4: Voilà.
2: Pense à l'assaut.
12: Ouais.
2: Ah, pense à l'assaut.
0: Attends, répète.
2: Kad. Pense à l'assaut. C'est pas pour ça, c'est pour l'assaut. C'est pour le jeu.
0: La musique. Royal Canin. Non, c'est le professionnel.
4: Les pieds sur la banquette.
2: Alors on y va, qu'est-ce qu'on valide notre chef de famille?
0: Eh ben, les pieds sur la banquette.
12: Allez, quoi non?
2: Bah, je sais pas, j'ai pas les réponses.
0: Attends, moi j'aurais dit les gamins qui crient, mais bon, attendez.
12: Allez, non,
2: c'est validé, c'est les pieds sur la banquette.
12: On va gagner.
2: C'est un peu prendre une place avec son sac.
12: Aucun rapport.
2: On va vérifier la réponse si elle apparaît maintenant. Tous les points pour la famille de Kad. Sinon, ça part chez Kad. Regardez.
12: C'est ça. Mais si, on va gagner.
2: Les points sont pour vous. 42 points.
12: Mais c'est des fraudeurs alors. C'est des fraudeurs. Mais si, c'est des fraudeurs.
2: Merci. On va regarder les réponses manquantes, celles qu'on n'a pas trouvées. Il y avait poussé pour entrer, on n'a pas trouvé la top réponse. Pourtant, elle était évidente, regardez.
0: Les enfants qui crient.
15: Les pieds.
2: Parlez trop fort.
16: Ouais, c'est pareil.
2: On aura accepté les enfants qui crient.
16: Ah putain. Pardon.
0: Et après, on avait dit peut-être les gens qui fument.
12: Ah ben ça, c'était en 75.
0: Justement.
12: Plus personne fume dans le métro.
0: Mais justement, la cigarette électronique.
4: Dans les avions.
12: Dans les avions. Il a dit fumer dans le. C'est en 72.
14: Et tu vois qu'ils mettent mal le charbon dans la chaudière.
4: Mais il y avait des wagons fumeurs.
0: Je vais un jour venir à ton émission, Paul. C'est tout ce que j'ai à dire.
12: Les amis, je voudrais applaudir la famille de Gad qui marque les premiers points de cette manche. On va pouvoir y aller avec la deuxième manche. Je vais demander à Elena Nagapétian et Michel Larocque de me rejoindre.
17: Allez, Elena, vas-y, Elena. Allez, Elena, come on, baby.
12: Ça fait bizarre d'être face à Michel, c'est quelque chose.
4: Pour la première fois, je rencontre Michel Larocque, je suis sans voix. Voilà.
13: Oui, mais moi,
4: donc si jamais je bug, c'est...
12: Michel, voilà, ça peut gagner, elle, évidemment.
4: Oui.
12: Le principe, il est simple. La première qui buzz, prend la main.
4: Qui buzz.
12: Vous êtes prêtes toutes les deux?
4: Oui.
12: Elena, Michel, attention, voici la question. Ok, elle est bien. Que pourriez-vous faire pour reconquérir votre ex?
4: Mais j'ai tapé, ça marche pas.
12: C'est donc Michel qui a la main. Désolée, Elena, mais vous aviez tapé
4: désolé,
12: un peu trop tôt.
4: Désolée, Elena. Et alors
12: Que pourriez-vous faire pour reconquérir votre ex?
4: M'habiller sexy.
12: Oh, c'est...
4: Bah oui,
12: ça, c'est
4: bah
12: pas
4: oui.
12: Un, c'est pas
4: bah
12: un, oui, c'est oui, pas oui, un, oui, c'est oui, pas oui. Un, ça. Ça m'habiller c'est sexy, un. C'est bien. C'est pas un peut-être, c'est mais en tout cas, un. Ça va être dedans, c'est je pense. On cherche les 7 réponses les plus données par les Français, regardez. J'ai du flair. Elena, il suffit d'une réponse qui fait partie des 7 et vous pourrez prendre la main. Que pourriez-vous faire pour reconquérir votre ex?
4: Je le contacte, je lui propose un rendez-vous.
12: Voilà, on le contacte, on lui propose un rendez-vous tout d'abord.
4: Je débarque chez lui à 3h du matin,
12: là, c'est
4: je
12: vraiment...
4: le menace, j'appelle...
12: Non Elena.
18: Regardez, on va voir si la réponse va apparaître, je le contacte.
19: Ils vont dire un truc qui n'a rien à voir encore.
12: Ah, on me demande de préciser.
4: Bah ah non, c'est-à-dire
19: avec un sac, avec un sac. Tu le contactes avec un sac.
4: Mais oui. Je l'appelle. Voilà,
12: je l'appelle.
17: Juste appeler, c'est déjà pas mal. Non.
12: Ça veut dire c'est très simple maintenant. Je vais demander juste après, c'était vous, Julien, hein, dans l'ordre. Julien, est-ce que vous pouvez me donner une réponse à cette question? Que pourriez-vous faire pour reconquérir votre ex?
19: Envoyer un nude.
12: Envoyer un nude. Faut que la personne ait envie hein, de le recevoir, bien sûr.
4: Non, toujours pas.
12: Et là, on va changer la question. Si Paul ne trouve pas, Paul, la dernière chance pour votre équipe de prendre la main, que pourriez-vous faire pour reconquérir votre ex?
14: Lui envoyer des fleurs.
12: Ah, quand même. L'autre, tout de suite, on envoie un nude.
19: Ah non, mais c'est que le haut du corps.
12: Bah non, mais passe quand même chez Interflora avant, tu vois ce que je veux dire. Vérifie.
4: Non, mais ça marche, ça.
12: Eh ben oui, voilà.
4: Bravo.
12: Alors, attention. Tariq, c'est à toi. La même question. Que pourriez-vous faire pour reconquérir votre ex?
17: L'inviter à dîner, tout simplement.
12: Ça paraît pas mal, l'inviter à dîner.
17: Discussion autour d'un repas, l'inviter à dîner.
4: Bien sûr,
12: pareil, ça se fait un peu avant le nude, hein, Julien.
19: Mais c'est boring, ça. Il est ennuyeux, lui.
20: Tu vas dîner avant? Ok.
18: On va vérifier, regardez.
4: J'adore.
12: Bah oui.
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12: 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Là, c'est à toi. Elena, attention, c'est à Gad, le chef d'équipe, c'est à vous, Gad, la balle vous revient. Que pourriez-vous faire pour reconquérir votre...
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17: Ça, c'est 2 cours de salsa, ça.
4: Ça y est, il est essoufflé.
0: Je suis essoufflé.
12: Alors, qu'est-ce qu'on peut dire, Gad? Il va falloir y aller sans vent.
0: Alors, reprends.
12: Que pourriez-vous faire pour reconquérir votre ex?
0: Ah, moi?
4: Une chanson.
0: Bien, tout simplement, lui offrir un...
17: Tout simplement dire pardon.
12: Je sais pas où il finit sa phrase.
0: Mais non, mais arrête.
12: Ça va sonner.
4: Ah non, je l'ai dit.
0: Tant pis, si vous voulez pas savoir. C'est pour... Non, mais moi, si pour vous, c'est plus important. Non, sérieux, si pour vous, c'est plus important le jeu que ce que j'ai dans le cœur. Moi, alors que je suis en train d'essayer de récupérer quelqu'un.
12: J'ai des règles du jeu, mais je comprends. Mais
0: moi, je lui offre des bijoux.
12: Ah, on l'aurait accepté il y a 10 minutes.
0: Bon, allez.
12: Elena, qu'est-ce que vous feriez pour reconquérir votre ex?
4: Je demande pardon.
18: On va vérifier.
4: Jamais de la vie.
3: Jamais de la vie, je fais
20: des
3: ça.
20: Excuses.
3: Ah, mais je savais.
22: Vous pouvez vous concerter.
23: On sait.
22: Parlez doucement. Hein. Parlez doucement.
20: Déjà le ton nude.
22: À la maison, je suis sûr que vous avez des idées aussi. Vous avez envie de trouver cette réponse. On va demander maintenant à Paul. À la prochaine mauvaise réponse, la main passe dans la famille de Cad et Michel.
3: Débarquer en bas de chez elle, chanter en bas de chez elle.
22: Que pourriez-vous faire pour

0: Conquérir votre ex.
1: Je lui propose de m'accompagner quelque part en week-end.
2: Invitez-moi en week-end.
3: Excuse-nous, Enrique Iglesias.
4: Non, calme-toi, mon pote.
1: Et après, je lui fais l'amour. Et après, je lui fais l'amour. C'est pas beau, bien. Ça.
0: Tu vois, il faut d'abord le week-end avant le... Voilà. Ah.
1: On va regarder. C'est bon, normalement, ça.
3: Voilà. Ouais, bah oui. Bah, bien sûr.
1: Bah, bien sûr.
2: Quel lover. Ça va être facile.
0: Tari, que pourriez-vous faire pour reconquérir votre ex?
5: Ben, lui écrire une lettre.
4: Oh là là,
2: c'est tellement...
4: De démission. Une lettre de remboursement.
1: Écrire une lettre d'oseille.
4: Est-ce que la réponse va apparaître maintenant? Oh.
6: Depuis le coup du sac, je suis plus dedans.
4: Arrête,
6: je suis plus dans l'émission, je te le dis. Je vais aller avec Bruno Guillon, je vais aller faire des jeux là, je m'en fous.
2: Vous me l'avez contrarié.
0: J'ai contrarié, j'ai vu.
6: Laurence, Laurence, Laurence.
1: Regardez si la réponse apparaît maintenant à la maison.
0: Lui écrire une lettre, ça apparaît. Et vous êtes chaud. Même si vous finissez pas le tableau, vous compliquez le travail de la famille de Gad dans un instant. Gad, ça revient déjà à vous. Que pourriez-vous faire pour reconquérir votre ex? Est-ce qu'on prend la réponse que vous n'avez pas eu le temps de donner tout à l'heure?
7: Un cadeau.
0: Un cadeau.
2: Mais on a déjà dit, non?
0: Frère, un cadeau.
7: Ouais.
0: On accepte cadeau. On accepte cadeau.
2: Un sac encore.
6: Un sac.
1: Lui offrir un cadeau dans un sac.
0: On prend une croix. Non.
1: La main passe chez vous. Ils vont pas l'avoir.
0: Ils ont jamais eu d'ex, ils vont pas l'avoir.
1: Thaïs, qu'est-ce que vous répondriez? Je validerai la réponse de Cad à la fin.
8: Le rendre jaloux.
1: Le rendre jaloux.
4: Oh là là.
8: Avec un nude.
1: Hey, comportement toxique. Julien.
9: Lui offrir un bijou.
1: Ah.
4: Mais c'est un
9: là,
4: cadeau.
9: Il a dit un cadeau, c'était pas
6: cadeau, c'est pareil.
0: Non, je dis, il a failli le dire tout à l'heure, il l'a pas dit, c'est peut-être la bonne.
2: Il l'a pas dit. Moi, je dirais rendre jaloux.
9: C'est bien ça aussi.
7: C'est malsain.
2: Je viens de le dire.
0: Rends jaloux avec un bijou.
2: C'est malsain, mais ça marche.
6: C'est moi qui dois le dire.
2: Ouais. Talking to me.
6: Eh bien.
1: Bon, mettez-lui la chanson droite.
6: Je vais écouter ce que disent mes cousines, ma tante et ma belle-sœur. Le rendre jaloux.
1: Le rendre jaloux. Si la réponse apparaît maintenant, ils prennent tous les points de la manche, elle me paraît bien. Maintenant, j'ai jamais le bon flair, vous le savez, dans cette émission, mais moi, ça me paraît être une bonne réponse. On vérifie.
10: Non, mais les gens, ils répondent ça.
1: Petite pause quand même.
0: Ah non.
1: Gardez tous les mains comme ça.
8: Merde.
1: Petite pause, on se retrouve dans un instant sur TF1. Restez avec nous, on reste tous comme ça. Qui va gagner le match maintenant entre Gad Elmaleh, Kad Merah, Michel Larocque et leur famille? On se retrouve dans un instant avec vous, bien sûr, sur TF1. 100 000 euros à gagner ce soir, à tout de suite.
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1: Nous sommes de retour sur TF1. Merci de nous choisir pour passer la soirée. Ça nous fait tout plaisir. On est trop heureux de vous retrouver ce soir pour jouer tous ensemble à Une Famille en Or. Vous le savez, c'est mon jeu préféré. Il n'y a que des bonnes réponses dans ce jeu. Mais est-ce que c'est les réponses les plus données par les Français? Et c'est ça la question, c'est ces réponses-là qu'il faut trouver. Regardez, la famille de Kad Merah et de Michel Larocque.
4: Bonjour.
1: Avec Julien Ruthier et Thaïs Bocquet.
4: Bonjour.
1: Ils sont de retour, peut-être que dans un instant, ils vont marquer des points.
4: Ah ben, bonjour.
1: Vous êtes content d'être là?
4: Je suis content.
1: Ça va?
4: On a gagné, une croix rouge.
1: Vous venez d'où?
4: De quelque part, je peux pas dire de quelle région, parce que après on va avoir des problèmes.
1: Faut mieux rester.
4: Je viens de la France. La France.
2: Et face part à eux, en France.
1: Bien sûr.
4: Et face à
1: eux, ce soir, une famille canon. Regardez la famille Gad Elmaleh. Avec Elena Nagapetian. Paul de Saint-Cernin.
7: Bravo.
1: Tariq.
8: Oui, oui.
7: Et oui, elle vient.
1: Marie-Sophie Lacaro.
17: Ouais, oui, oui. Du coup, on était sur le thème des ex.
1: Marie-Sophie, merci.
7: Ouais. En fait, c'est, on a mixé l'info
17: voilà.
7: Et les ex.
17: Et les
7: donc,
17: ex.
7: Voilà. Donc,
1: mais merci d'être là.
8: Bah non, voilà. Mais je passais pas loin, j'ai entendu les rires, j'ai reconnu les voix. Je me suis dit, c'est Camille, c'est une famille en or. Moi, je vais être de la famille. Et ben, voilà.
1: Alors, là, on a commencé le jeu, on pourra pas te garder, Marie-Sophie.
8: Non, non. Ah, bon,
17: non. Non, mais si, si, on Allez. L'échange avec Tariq.
1: Bah, Tariq, merci bien. D'être venu. Hein.
17: Merci, c'est génial.
18: On va faire le trésor.
17: Merci, bonne soirée.
1: Non, reviens. Marie-Sophie, merci d'être venue nous voir.
8: Bah non, c'est un plaisir, vous riez bien.
1: Bah, c'est très
8: bien. Ah oui, ça s'amuse bien.
18: Il est 13h, madame, monsieur, bonsoir. Tout de suite, les titres de
8: bonjour,
18: votre
8: madame,
18: journal.
8: Bonjour,
18: madame,
8: monsieur,
6: bonjour.
8: Il est
6: 13h. C'est
8: 13h. Ah, joli, vas-y.
6: Il est 13h.
1: Un petit madame, monsieur, bonjour.
8: Ouais, d'accord. Madame, monsieur, bonjour, ravi de vous retrouver.
6: On y est.
1: J'adore. Merci d'être venue, Marie-Sophie.
8: C'est moi, vraiment.
1: Tu veux... On va faire le dénouement juste de la question avec toi. Si tu veux bien, mais attention, t'es hors concours, tu peux pas souffler.
8: Rien.
1: Regarde ta famille, combien de mauvaises réponses.
18: Tu peux revenir, attends.
1: Trois mauvaises réponses, je sais pas si t'as choisi la bonne.
18: Appelle Tariq, le pauvre, c'était à lui de répondre.
6: Ouais, il est...
1: Ah ouais.
6: On a répondu déjà.
17: Tu peux revenir ou pas?
1: De toute façon, t'as pas ton solfège, je fais pas semblant. Hein.
17: De toute façon, je sais pas en jouer. Hein.
1: Reviens avec Marie-Sophie. Regardez, on en était à cette question. Marie-Sophie et vous tous qui nous rejoignez, on était à la deuxième question. Que pourriez-vous faire pour reconquérir votre ex? On a validé le rendre jaloux. Qu'est-ce que tu aurais répondu, Marie-Sophie?
8: Ah, je pars en week-end avec lui.
6: C'est déjà fait.
8: Ouais, voilà, vous l'avez fait.
19: Crois,
8: c'est bien.
18: Beau gosse, beau gosse.
1: Le week-end est déjà donné et nous, on a dit rendre jaloux. Est-ce que ça va apparaître?
6: Bah oui.
1: Je pense que c'est pas mal.
6: C'est... Oui, mais c'est triste.
1: Oui, c'est un peu toxique. C'est toxique.
8: C'est limite, hein.
1: C'est les réponses qui ont été le plus données par les Français. On va vérifier ça tout de suite. Regardez.
6: Allez. Ah, j'ai envie de jouer là. Là, je retrouve la pêche là. Là, j'ai envie de jouer là. Hey!
8: Mais il s'y fait.
6: Oh, oh, oh, oh. Quand ça tâche et quand ça poisonne. Avec qui? Ah, j'ai la pêche. Quand ça... Tu connais pas Christophe Maïté? Il faut qu'on s'attache. Qu'on s'attache et qu'on s'empoisonne.
8: Avec une main.

0: Jade, est-ce que vous bloquez ces paroles? Vous bloquez ces paroles?
1: Oui, bien sûr. C'est l'âge bête.
0: Ça fait donc 46 points pour l'équipe de CAD. On est 46-42. Tout va se jouer dans la manche qu'on double dans un instant.
1: Ça se joue dans un mouchoir de poche.
0: Ah ouais, c'est un 4 points.
1: On en a, nous.
0: Regardez les réponses qui manquaient. Marie-Sophie, regardez ça. La réponse numéro 6. Qu'est-ce qu'on avait?
2: Ouais, j'ai dit les souvenirs.
3: J'ai dit les souvenirs.
4: J'ai dit, oh. Ah, c'est la vie de contacter.
3: C'est ce que j'ai dit, moi, les nudes, c'est ça? Bah, un nude, c'est un SMS nostalgie.
4: Les SMS nostalgie.
0: Marie-Sophie, pardon de te prendre la partie. On est d'accord que des nudes, c'est pas des SMS nostalgie?
3: Bah, si. Ah,
5: non. Bah, si.
4: Enfin.
3: Bah, si. Elle a dit enfin.
5: Bah. Allez.
4: Comment ça se fait qu'ils ont plus de points que nous?
1: Tu avances. Tu recules. Comment? Il y a un vrai refrain, attendez. Avec moi. Tu avances.
0: Avance.
1: Tu recules. Comment? Comment veux-tu que je mette mon pull? Avec moi. Tu avances. Et tu recules. Les cabinets sont bouchés. Je vais jusqu'au bout, je vous préviens tout de suite. Hein. Elle dure 25 minutes, la chanson.
3: Camille, il y a Marie-Sophie qui veut retourner au 13h.
1: Oui, pardon, Marie-Sophie.
5: Je vais demander un petit décalage.
0: Est-ce que t'as une chanson?
1: Une famille en or. C'est une famille en or. Une famille en or. C'est une famille en or. Ouais. Avec Camille Combal.
0: C'est moi.
1: Avec Gad Elmaleh, avec Elena, je sais pas son nom de famille, avec Paul de Saint-Sernin, avec Tarek Dior Marcy, et Anne, Marie-Sophie, oui. Et dans l'autre famille, il y a Michel Larocque, et dans l'autre famille, il y a Julien Ruti, et dans l'autre famille, il y a Thaïs.
0: Bien joué. On va regarder quand même la top réponse. Si vous êtes d'accord, les copains, regardez la réponse qui nous manquait. Comment rendre avec jaloux, lui proposer une discussion, tout simplement.
4: Mais je lui ai dit de le contacter.
0: Ah non, mais contacter, c'est pas une discussion.
4: Comment ça, c'est pas une discussion?
1: J'avais déjà triché une fois, c'est bon.
0: Mais c'était finalement peut-être ça la meilleure réponse à donner.
4: C'était juste un peu discuter.
0: Merci Marie-Sophie d'être venue nous voir. Je te remercie mille fois.
5: Avec plaisir, merci beaucoup.
0: Bon,
5: merci,
0: là, famille. Ta famille n'a pas marqué de points, mais ça se passe pas trop mal pour elle.
5: Je crois en vous, la famille. Hein. Je crois en vous.
0: Et je passe après-demain au JT.
5: Oui.
0: Ok.
5: Je t'attends.
0: Bisous. Regardez, tout va se jouer maintenant, c'est très serré. 42 à 46, tout va se jouer maintenant avec cette manche contre double. C'est parti. Cette manche 3, cette manche contre double, on va appeler Paul de Saint-Sernin et Julien Ruti au buzzer pour essayer de prendre la main. C'est un moment important. Donc ça va à la maison, tout va se jouer là. 4 points d'écart seulement entre les deux équipes, ça veut dire que tout va se jouer là, les gars.
4: Derrière le dos, Julien Ruti.
6: Oui, avec plaisir.
3: Merci Michel, merci beaucoup. Est-ce qu'on peut faire un test de buzzer avant?
0: Alors attendez, parce que les buzzers ne sont ouverts qu'à la fin de mes questions. Mais si vous voulez, on les ouvre, c'est parti.
6: Il a gagné.
7: Ouais, allô?
0: Ça fonctionne.
7: Ouais, allô, je peux te rappeler? Non, on est en pleine émission là.
0: Attention, on va y aller pour la question. Vous êtes prêts?
6: Ouais.
0: Quel tube de Céline Dion est-on sûr d'entendre lors d'une soirée karaoké? Julien.
6: J'irai où tu iras.
0: Eh ouais. Attends, Paul, c'est peut-être pas la top réponse. On va vérifier.
3: Non, c'est la top réponse, mais c'est clair.
7: Pour que tu m'aimes encore aussi. Hein.
0: Attention. Julien, est-ce que vous prenez la main?
6: Vous connaissez bien Céline Dion?
3: Ouais, on prend la main.
0: Thaïs.
1: C'est à toi, Thaïs.
0: Oui, c'est à vous, Thaïs.
5: Alors moi, je dirais Sous le vent.
0: C'est la mienne. Hein.
5: Ah, parfait. Voilà.
0: Pardon. Hein.
5: C'est vraiment personne n'a réagi. Donc...
0: On va regarder, mais c'est sûr et certain.
6: Ouais.
0: Sous le vent. 46 points.
6: Pour que tu m'aimes encore.
0: Vous le savez, maintenant, si on multiplie ses points par deux, ça fait la différence. Tout va se jouer sur cette manche.
1: Oui, oui. Bonjour, madame.
0: Quel tube de Céline Dion est-on sur d'entendre lors d'une soirée karaoké?
1: All by myself. All by myself.
5: Oui, pardon.
1: Il est sorti tout seul.
0: All by myself. Elle est plus dure, celle-là.
1: Ouais, mais elle existe.
0: Oh oui.
1: Michel.
0: Quel tube de Céline Dion est-on sûr d'entendre dans une soirée karaoké? Vous lui avez donné, Gad. Pour que tu m'aimes encore, regardez. Eh oui, c'est sûr. Si tu l'emportes ailleurs, même si une autre danse, l'autre danse des heures. Non, on ne triche pas, Julien.
1: J'en ai une,
3: c'est pas un très bon anglais.
1: J'en ai une.
3: My Heart Will Go On. La chanson de Titanic, là.
0: Voilà, dis plus, la chanson de Titanic. La chanson à Titanic.
1: La chanson à Titanic.
0: Regardez, on vérifie ça, apparaît maintenant.

0: Thaïs, quel tube de Céline Dion est-on sûr d'entendre lors d'une soirée karaoké?
1: C'est ma prière.
0: Oh waouh, on adore. Attends, c'est ma prière, on vérifie, regardez.
2: C'est pas ça le titre, hein?
1: Prière païenne.
0: Attendez, je sais même pas si le vrai titre est derrière une bonne réponse. Moi, j'en sais rien. Je sais juste que celle-là n'a pas été acceptée.
3: Nous, on a pas
0: là,
3: il y a deux croix.
0: Là, si j'étais vous, je me concentrerais plus sur votre réponse.
3: Je vais prendre ma guitare.
1: Bah, dis prière païenne.
0: Cad, vous avez 5 secondes. C'est important. Essayez vraiment de t'apporter une réponse.
3: J'allais dire encore un soir. Encore un soir. Encore une heure. Encore une heure de ton cul. Voilà.
1: Pardon.
3: Pardon, c'est l'âge bête.
0: Famille Gad,
3: c'est
0: l'âge bête. C'est pour trouver la dernière. Hein. On vérifie,
3: c'est
0: regardez.
3: C'est l'âge bête.
0: Là, vous devez me trouver une des deux réponses manquantes.
4: Alors, on doit la dire.
0: Là, c'est solennel. Regardez, j'ai les mains comme ça, c'est très solennel. Quand j'ai les mains comme ça, c'est
4: solennel. Vous êtes
0: prêts? Oui.
4: Vous êtes prêts?
0: I'm alive. Le principe est simple. La réponse apparaît maintenant. La famille de Gad gagne une nouvelle fois.
5: Ah, ils ont gagné là? Ben non,
0: un
5: si,
0: match de famille
5: bon.
0: En or, c'est déjà eux qui ont gagné le premier match. La réponse n'apparaît pas. Tous les points iront à la famille de Cad et Michel. Tous décident maintenant quelle équipe va aller en demi-finale. Attention. Ça me semble bien. Hein. Ça me semble bien. Points qu'on rajoute à la famille de Cad et Michel. 214 à 42. Bravo à l'équipe de Cad qui bat dans ce deuxième match l'équipe de Cad. On va regarder les réponses qui nous manquaient. Regardez la sixième. Quelle était la réponse qui nous manquait, la sixième?
5: Ah oui, on change.
3: C'est quoi ça?
5: On met juste...

0: T'as celle qui vous a manqué.
1: C'est ma prière païenne. Ah non.
2: S'il suffisait d'aimer.
1: Mais oui.
0: Et. Et alors j'ai une très bonne surprise pour les deux équipes qui sont là. C'est quand même un événement de vous avoir tous ici sur le plateau ce soir. C'est quand même une famille en or massif. C'est dingue le casting qu'on a encore. Merci à tous d'être venus nous voir. Et le public aussi, j'ai une belle surprise pour vous puisque Céline Dion. Céline Dion a tenu à nous laisser un message.
3: Mais elle était pas partie du public.
0: Regardez tout le monde, message de l'immense Céline Dion qu'on n'a pas vu depuis la prestation au JO sur la Tour Eiffel. Regardez.
4: Salut, je suis Céline Dion. Je suis très content à Bernard
3: de venir faire
4: l'émission La Famille de l'Or. Un gars du Marais, je l'adore beaucoup. Je suis fan. And the cad, je t'aime beaucoup.
3: Merci.
4: Ils vont voir que je suis pas Céline Dion.
1: C'est hilarant.
2: L'accent.
3: Il a dit la famille de l'or.
2: Il a choisi un accent, mais on ne sait même pas.
1: Oui.
5: Elle est oui. Guérie. Elle est guérie. Ah.
0: Mais c'est beau, hein. Ça fait.
5: Elle est guérie.
1: Elle va quelque chose.
5: Elle revient.
0: Et à la maison, vous pouvez retrouver Boudère en spectacle dans toute la France, près de chez vous, dans le spectacle à l'école. Je voudrais, quoi qu'il arrive, remercier nos deux équipes. C'est clairement l'équipe de CAD qui va rejoindre la première équipe de GAD en demi-finale. On va découvrir ça dans un instant avec vous tous à la maison. Avant quand même, on rappelle que GAD a son spectacle lui-même qui est en tournée dans toute la France. Regardez, tournée dans tout Paris.
2: Oui, tout Paris.
0: Mogador, Folie Bergère, Salle Pleyel, l'Olympia, à des dates différentes, des dates qui s'enchaînent et des salles dans lesquelles vous n'avez encore jamais joué.
2: Exactement. Et heureusement que c'est à des dates différentes, comme vous le mentionnez. Car, voilà, je pense que c'est important de savoir que ces spectacles n'ont pas lieu tous le même soir. Dans des salles différentes à l'intérieur de Paris.
0: Elena Nagapetian, allez l'applaudir, elle est hyper drôle, son spectacle, ça valait le coup à Paris, aux Folies Bergères du 19 au 26 novembre. Et tournée des Zéniths en 2026,
1: C'est vrai.
0: Paul de Saint-Cernin, c'est à l'Européen avec son spectacle, c'est du 25 septembre et ça va jusqu'au 20 décembre. Tariq est en tournée avec son nouveau spectacle en France et en Europe, calme-toi.

0: Alors, Cad, on l'a dit tout à l'heure, Cad et Michel, oui, c'est la pièce de théâtre L'Âge Bête.
1: Alors, c'est pas une pièce de théâtre, faut lui dire
0: comment.
1: Ah ouais,
0: comment, mais pour les gens, c'est plus simple à expliquer, une pièce de théâtre.
2: C'est un spectacle.
0: Voilà. Humoristique.
3: Voilà. On est un nouveau couple.
1: Et ça s'appelle L'Âge
3: Bête.
1: Un
3: très jeune couple.
1: Vous avez compris, je crois.
3: Bon, je sais pas si je vais rester avec lui.
1: Non.
3: Parce que quand, par exemple, on est en voiture électrique, comme il a peur que la batterie, hein, il me demande de mettre le bras dehors pour tourner à droite, tu vois.
4: Pour pas user avec les clignots.
0: On aura le spectacle de Michel Cad et donc mise en scène aussi par Olivier Barou du 7 au 24 octobre au Folies Bergères et bientôt dans tous les Zéniths. Julien à l'affiche du Marsupilami qui sortira en février
5: 2026.
0: On est pressé de le voir.
5: Ouais. Moi aussi.
4: Merci, Julien.
5: Merci bien, Camille.
0: Et Thaïs Vauquier. Thaïs joue actuellement son tout nouveau spectacle Fille de joie au théâtre du Gymnase à Paris les vendredis et samedis à 19h30. Ouais. Merci à vous tous. Les deux équipes gagnantes vont se retrouver pour un ultime duel en demi-finale et savoir qui va faire gagner les 100 000 euros à notre très belle association ce soir qu'on est venu défendre. On espère vraiment leur apporter le maximum d'argent. On les retrouve tout de suite. Le match continue dans Famille en Or. Merci d'être là, ça y est, c'est le match des Titans. Là, les deux équipes qui ont gagné leur match vont s'affronter dans une demi-finale de dingue. Ils veulent en découdre, ils veulent accéder à la finale pour faire gagner 100 000 euros à notre association. Là, c'est du sérieux. Là, c'est le cours Philippe Châtrier. Et c'est la demi-finale.
6: Il est taré.
1: Kamate, kamate, ha, ha, kamate, kamate.
0: La famille qui vient de gagner à l'instant, bien sûr, de Cad, avec Michel Larocque, avec Julien Ruti, avec Thaïs Vauquier. Et alors là, la toute première équipe à avoir gagné ce soir. La famille Gad Elmaleh avec Caroline Anglade, Maxime Gasteuil et Marine Leonardi.
6: Allez!
0: Ok! Vous allez vous départager en deux questions, une compte simple, une compte double. Ça va se régler comme ça. Je rappelle une toute dernière fois au buzzer.
1: On a compris.
0: Les deux capitaines d'équipe, je crois que.
1: On a compris.
0: C'est Cad Merad et Gad Elmaleh qui vont rejoindre.
1: On a compris. Ah, ça tient bien ça.
0: Attention. Le buzzer ne s'allumera qu'à la fin de l'énoncé de ma question. Voici cette question, elle est très importante. Qu'est-ce qui pourrait vous pousser à partir vivre à l'autre bout du monde sans prévenir personne? Il fallait que je finisse ça.
7: Il a appuyé 8000
0: fois. Non. C'est à la fin de ma question.
6: Ouais.
0: Cad, rapidement, c'est
1: quoi la question? C'est quoi la question?
0: Oui, bah, qu'est-ce qui pourrait vous pousser à partir vivre à l'autre bout du monde sans prévenir personne?
1: Qu'est-ce qui pourrait me
0: parler?
1: La maladie.
0: La maladie.
6: Oui.
0: On cherche les 7 réponses les plus données par les Français. Elle est même pas dedans.
7: Allez,
0: qu'est-ce qui pourrait vous pousser à partir vivre à l'autre bout du monde sans prévenir personne?
1: Pas l'amour.
6: Bah oui.
0: Mais il est fleur bleue. Il est fleur bleue. On vérifie.
6: C'est même pas la première.
0: Est-ce que vous c'est prenez violent. La main ou pas?
7: Ouais.
6: Attends, on la prend. Non, mais
1: bien sûr qu'on prend la main.
7: On prend la main. Elle est là-bas, la main.
6: C'est dur.
1: Il veut trop chier. J'ai dit par amour, donc je prends la main.
6: C'est dur, les gars. Ok. On la prend. Bah, vas-y.
0: Caroline Anglade, Caro. Et qu'est-ce qui pourrait vous pousser à partir vivre à l'autre bout du monde?
7: Caroline Anglade, qu'est-ce qui pourrait vous pousser à faire l'amour avec toi?
6: Ouais, c'est pas mal.
0: Caro, demain, vous partez vivre à l'autre bout du monde. Quelle est la motive là derrière?
6: Le travail.
0: Eh ben oui, le travail, ça va être la top réponse, ça. Le travail, regardez.
6: Sérieux?
0: Maxime Gasteuil, qu'est-ce qui pourrait vous pousser à partir vivre à l'autre bout du monde sans prévenir des gains?
8: Je dirais des dettes.
6: Quoi?
8: Ouais. Des dettes.
6: Ouais, des dettes, bien sûr.
0: On va vérifier, c'est bien ça.
6: Un exil, bref.
1: Des dettes. Oui, mais pas des amis.
6: Bravo.
0: Marie, qu'est-ce qui pourrait, du jour au lendemain, vous faire partir vivre à l'autre bout du monde sans prévenir derrière, à part une reconduite aux frontières?
3: Pour le coup, une rupture amoureuse.
6: Ah oui.
3: Est-ce que ça marche ou est-ce que c'est dans par amour?
0: Je sais pas, moi. Est-ce que...
6: Non, une rupture, c'est pas pareil.
0: Non, mais je pense que c'est pas pareil. Mais j'ai pas les réponses, moi. On valide ça?
8: Une rupture amoureuse,
0: est-ce que ça apparaît? Eh oui, c'est bien.
6: Non.
0: Dès que je pense que c'est bien, de toute façon, c'est rouge. Première mauvaise réponse, Gad.
9: Non, je pense poursuivre pour la famille, quoi. C'est-à-dire que si mon enfant, le mec, il s'étend, part étudier quelque part. Etc. Non, pour la famille, voilà. Pour rester proche de ma famille.
0: Rester
9: voilà.
0: Proche de la famille, on vérifie si la réponse apparaît.
1: C'est nul. Eh ben, si dans ces émissions, il n'y a pas de valeur.

0: Ce que je me disais.
1: Nul.
2: Pouvez-vous vous concerter, famille Cadmerade?
1: C'est bon.
2: Caro, hein. On l'a, on venait de répondre.
3: On fait Caro parce que Marine, elle voulait répondre. Lécher l'anus encore.
2: Caroline, qu'est-ce qui pourrait vous pousser à partir vivre à l'autre bout du monde sans prévenir personne?
4: Parce qu'on est recherché par la police.
0: C'est complètement la même chose.
2: Pour avoir enterré quelqu'un.
4: Pour avoir enterré toute la famille de Marine.
0: C'est ma Caro, ça.
5: Bravo Marine.
4: Merci.
2: 5 tueurs en série interrogés. Maxime, qu'est-ce qui pourrait vous pousser à partir vivre à l'autre bout du monde sans prévenir personne? 2 mauvaises réponses déjà, là vous n'avez plus
4: le
2: droit à l'erreur.
4: On n'a plus le droit à l'erreur.
0: Non mais un gros gain d'argent.
1: Eh, Croix-Rouge là, c'est trop long.
4: Célibataire?
2: 5.
1: Croix-Rouge.
3: Ah, moi je dirais la maladie, c'est-à-dire aller se faire soigner à l'étranger parce qu'il n'y a pas...
0: Non, il a déjà dit.
2: Vite, 3 secondes, allez, 3 secondes.
0: C'est dit,
2: 2,
3: loto.
1: Loto. Le loto.
2: Allez, le loto.
4: Allez, le loto, on a gagné plein d'argent.
2: Qu'est-ce qu'il a dit?
1: C'est notre réponse.
0: Le loto.
2: Ah, c'est quoi? Mais il a dit la maladie.
0: Alors?
3: Non, Cad, arrête.
4: Tu vois?
3: Arrête tes négos.
1: T'as fait un décompte. T'as fait ça.
2: Parce qu'après, ils ont dit un
1: truc. Après, t'as dit 3 secondes. Ouais. Ça fait 8, ça fait pas 5.
2: Ouais.
1: Donc, c'est pas possible. Moi, je peux pas. Moi, je peux pas. À mes enfants, j'inculque le respect, la loi, la justice.
0: Et
1: là, devant nous, qu'est-ce qu'ils voient, nos enfants?
2: En fait,
1: les enfants de France voient mon cul, déjà, pour commencer. Est-ce que tu l'as vu, mon cul? Est-ce que tu l'as vu? Donc, s'il te plaît, Camille.
3: Eh, Michel, tout ça, c'est dans le spectacle.
1: Est-ce qu'ils t'ont payé?
2: Non,
1: dis-moi la vérité.
2: C'est mon problème.
1: Regarde-moi dans les yeux quand je te parle.
2: C'est mon problème, je suis toujours trop gentil, moi aussi, je me laisse avoir.
1: Est-ce qu'ils t'ont payé?
2: J'essaie de mettre un cadre et puis tu sais ce que c'est, t'es pris dans l'euphorie, quoi. Et je suis trop gentil, je me laisse avoir.
4: C'est l'autorité naturelle.
2: Alors là, il y aura 3 secondes, je m'y engage.
6: Ça fait déjà une heure, là.
0: C'est à moi, là.
2: C'est à qui, là?
7: Il est très, très drôle. Écoute-moi bien.
2: Il fait un peu peur.
7: J'avais oublié, mais Cad est très, très drôle.
1: C'est gentil, Cad, c'est bon. C'est
7: non, mais écoute-moi.
1: Non, mais tu m'auras pas.
3: Et c'est vrai.
6: Non, mais là, ça fait longtemps, là.
1: Tu m'auras pas. Hein.
2: Les amis, Marine, je vais vraiment faire 3 secondes pour me donner une réponse.
0: Attendez,
2: qu'est-ce qui pourrait vous pousser à partir vivre à l'autre bout du monde sans prévenir personne?
6: 3!
1: 2!
3: Un enfant!
0: Allez secourir un ami qui est en détresse!
2: Allez secourir un ami qui est en détresse parce que quelqu'un a essayé de l'enterrer
0: juste avant.
2: À l'étranger,
0: avec
2: on vérifie.
0: Son anus!
2: Attention!
1: Là,
2: c'est ça!
1: Rien, les gars!
2: Ah ouais, famille Cad, il me faut une réponse commune. Qu'est-ce qui pourrait vous pousser à partir vivre à l'autre bout du monde sans prévenir personne? Thaïs, vous pensez quoi?
1: Prévenir personne?
0: J'aurais dit pour aller au soleil.
2: Attends,
1: sans prévenir personne?
2: Pour aller au soleil. Julien?
6: Avoir envoyé un nude à ma mère.
1: Sans prévenir personne?
4: Désolé.
3: Non, mais ça, c'est pas le panel des Français, c'est ta vie. Il est fou, le mec.
6: Moi, je dis dépression. On en a marre aussi.
1: Dépression.
2: On va voir si dépression est dans maladie, même si la dépression est une maladie. C'est important. Peut-être que ça a été mis dans 2 cases différentes. On va vérifier ensemble. Regardez. Si dépression apparaît maintenant, tous les points vont à la famille de Cad.
1: C'est quand
0: on n'a jamais fait ça, on n'a jamais tourné comme ça. C'est pas bien.
2: Bah, l'envie d'aventure.
3: Tu peux dire à Cad qu'il arrête de nous humilier, c'est bon, il peut se mettre à sa place devant son pupitre.
0: J'adore gagner.
1: Ouais, moi aussi, j'adore gagner. J'aime pas perdre.
0: J'adore gagner.
2: Eh bien, on va pouvoir y aller pour l'ultime question, c'est maintenant, c'est la compte double. Je vais demander à Caroline et Michel de me rejoindre.
0: Oh là là, Michel, avec
3: Caro, tu lâches rien.
2: Cette manche, elle compte double. Tout va se jouer maintenant, sans doute. Au restaurant, quelle technique utilisez-vous pour que ce soit l'autre qui paye l'addition?
4: Oh. Ouais, mais ils ont galéré. Tu peux répéter la question?
2: Très vite, au restaurant, quelle technique utilisez-vous pour que ce soit l'autre qui paye l'addition?
4: Le charme.
0: Non,
1: le charme.
0: Caro, pas la carte.
2: Le charme, on va vérifier le charme.
4: C'est toi qui
3: paye. La séduction.
4: C'était
3: quoi.
4: Nul, la séduction, le charme. Le...
3: Non. Putain, Caro, les toilettes.
1: Je vais aux toilettes.
4: Ah ouais, mais c'est moi, c'est moi, je...
6: je vais aux toilettes.
2: Elle l'a fait suffisante. Regardez.
4: Oui, bah pardon.
2: Est-ce que vous prenez la main ou...

0: Laissez la main.
1: On prend la main, on prend la main.
0: Juju, la question, elle est pour vous.
2: C'est pas grave.
0: Au restaurant, quelle technique utilisez-vous pour que ce soit l'autre qui paye l'addition?
3: Moi, je dirais que j'ai oublié ma carte.
4: Ouais. Pourquoi j'ai pas dit ça? J'y ai pensé tout de suite en plus.
3: Attends, oui, c'est sûr, c'est ça.
0: On va vérifier, mais après, je pense qu'il y a toutes les chances que ça apparaisse maintenant.
3: Ah, mon enfant est malade.
0: Hey, Thaïs.
4: Yes.
0: Au restaurant, quelle technique utilisez-vous pour que ce soit l'autre qui paye l'addition?
4: J'ai une urgence, je dois y aller.
3: Ouais, c'est ça.
0: On vérifie.
4: Yeah. C'est tout?
0: Cadre. Ça devient très important. Il faut essayer de tout trouver ou en tout cas le plus possible, vouloir compliquer la tâche. Tout va se jouer sur cette manche maintenant. Au restaurant, quelle technique utilisez-vous pour que ce soit l'autre qui paye l'addition?
1: J'ai un malaise.
3: Ah ouais, bien joué.
1: J'ai un malaise.
2: J'ai un malaise avec l'addition.
4: Tu l'as très bien fait.
0: Un Gad Elmaleh.
4: Un Gad Elmaleh.
0: Non, elle est de toi.
5: Il y a un malaise aussi.
3: On vérifie, regardez.
0: Ah bon?
4: Allez.
0: Mais non, là, Michel, attention, je rappelle. L'équipe qui va gagner cette manche gagnera tout. Michel.
3: On est à
0: au restaurant, quelle technique utilisez-vous pour que ce soit l'autre qui paye l'addition?
6: Je peux lui rappeler que c'est moi qui ai payé la dernière fois, non?
1: Ah, pas mal.
0: C'est moi qui ai payé la dernière fois, ça me paraît bien,
1: oh,
0: ça.
1: C'est bien,
0: bah
1: ça.
0: Oui.
1: Ça, c'est bien, ça.
0: Ça me paraît
1: ça,
0: très bien,
1: ça. C'est super, ça.
0: Alors, concertez-vous. Ça, la main va passer à vous dans un instant si Julien se trompe maintenant. Au restaurant, quelle technique utilisez-vous pour que ce soit l'autre qui paye l'addition, Julien?
3: J'ai plus d'argent.
1: Non, mais il y avait déjà.
3: J'ai oublié
1: mon portefeuille.
3: Ouais. Bah oui, mais c'est la fin du mois, quoi.
0: J'ai plus un flèche.
4: Ouais, l'honnêteté, quoi.
0: On regarde. D'argent. L'honnêteté, exactement.
3: C'est la fin du mois.
1: C'est la fin du mois.
4: Yeah. Répétez.
1: Bravo, Julien. J'ai douté de toi, je suis désolé de tout ce que j'ai dit de mal jusqu'à présent.
3: Ah, merci, Toto.
1: Tu es mon héros, tu es mon idole.
3: Merci, Toto.
1: On me donne l'envie, l'envie d'avoir envie. L'envie de Julien, Arruti.
0: Thaïs, plus droit à l'erreur. Deux réponses à trouver, plus droit à l'erreur. Thaïs, au restaurant, quelle technique utilisez-vous pour que ce soit l'autre qui paye l'addition? Ça se passe ici.
3: Voilà. Tu fais une fausse
6: dispute. Ah, créer une dispute.
4: Ah oui,
6: créer une dispute,
4: bien sûr.
0: Bah oui. Créer une dispute, on va vérifier, regarde.
1: Bien sûr. Une dispute, c'est pas mal, ça.
3: Alors, nul.
0: Famille Elmaleh, toujours okay. Maintenant. Vous me trouvez une des deux réponses manquantes, vous partez en finale, vous faites gagner 100 000 euros à l'association.
4: Attendez, blague.
0: Je vais commencer avec Marie.
4: Alors, moi je dirais que
0: c'est... Enterrer quelqu'un.
4: Alors, moi je dirais invoquer la galanterie. Voilà.
2: La galanterie. La galanterie.
4: Oui, ça, je l'ai dit,
2: moi j'en avais une autre avec la galanterie, c'était j'ai mangé moins que toi donc s'occuper, tu vois. C'est un peu chelou ça.
0: En classe.
2: La classe. Ça, jamais j'ai fait ça.
4: Menteur.
2: J'imagine les gens qui.
0: Bien sûr. Gad, il va falloir me valider une réponse. Elle apparaît maintenant, vous gagnez la partie. Sinon, c'est la famille de Cad.
4: Ok, j'en ai une autre.
5: Non, moi, je pense que c'est...
4: Faire semblant que la carte bleue ne fonctionne
5: oui,
4: pas.
5: Oui, ça, alors ça. Moi, je valide ça parce que c'est beaucoup plus pragmatique.
0: La carte ne fonctionne pas. On va regarder maintenant si la réponse apparaît. Attention.
4: C'est populaire.

0: multiplié par deux. Qu'on va ajouter aux 70 candidats qu'on avait déjà. Ça nous fait 100, 218 points. Bravo, Michel Adam gagné. 218 points à 0.
1: C'est bien beau, mais c'est quoi la réponse?
0: Les deux réponses sont quand on va les regarder, regardez. Laissez l'autre demander la note. Et enfin, la réponse 3, regardez, dire la prochaine fois, c'est pour moi.
2: Ouais. Ça va pas de...
3: Ah ouais. Qu'est-ce que t'as dit?
4: Ah, oui, mais j'avais dit le contraire. Ouais. J'avais dit la dernière fois, c'était moi. Donc c'est pas,
2: donc
4: c'est la prochaine fois.
0: Ça veut donc dire que c'est la famille de Can et Michel qui vont pouvoir faire gagner 100 000 euros à l'association. Caroline Anglade, elle tient le rôle principal de la mini-série Le Parfum du Bonheur, réalisée par Baya Kasmi, adaptée du roman de Virginie Grimaldi, qu'on adore, elle a tellement de talent. C'est prochainement sur France 2, et vous jouez aussi dans la série Deadline, réalisée par Erwan Marinopoulos.
2: Ouais.
0: C'est sûr?
2: Tout à fait.
0: OCS prochainement.
2: Exactement.
0: Ça va arriver.
2: Merci beaucoup.
0: Ça va bien, hein, Caro? Alors, la péloche, là.

0: J'ai jamais essayé.
1: Oh, ça fait mal à la tête, les livres.
2: Bon, allez, on va les chercher.
3: Très grosse journée.
1: Mets ça.
3: Des truffes.
4: Je pencherais plutôt pour des crottes.
3: Des truffes.
4: Des crottes.
3: C'est pas des truffes.
5: Bravo, ça donne trop envie. Super. Incroyable.
6: Ouais. Et Marine Leonardi est là aussi. Marine, attention, le spectacle Mauvaise Graine est en tournée dans toute la France en 2025-2026. Tournée des Zéniths en 2027.
7: Mais what?
6: Mais what?
8: Très fort, merci. Marine.
6: Mais what?
8: Mais wow!
6: À Paris, au Théâtre de l'Atelier, du 20 novembre au 26 décembre. C'est completado.
5: Yes.
6: Completado, c'est fini, vous ne pouvez pas y aller. Nouvelle date, Théâtre des Variétés du 14 au 30 mai et les Zéniths, donc en 2027. Dans ton premier spectacle, Marine, je ne dis pas de bêtises?
5: Tout à fait.
6: C'est canon.
5: Bah ouais, c'est canon. Écoute, c'est un spectacle où je critique beaucoup mon mari, il fait de la merde toute la journée, donc vraiment, il y a de la matière pour les trois prochaines années. Quoi.
6: Le deuxième est quasiment écrit, quoi.
5: Le deuxième est déjà écrit, ouais.
6: Merci. Gad, avec qui vous voulez jouer la finale?
9: Avec Gad.
6: Avec Gad? Eh bien, on vous retrouve tous les deux. C'est parti pour la finale. On y va. C'est la grande finale de Famille en Or. 100 000 euros à gagner maintenant. C'est parti. À gagner, déjà vous avez accédé à la finale, sachez que déjà on offre quoi qu'il arrive 7500 euros garantis pour la très belle association, l'Institut Imagine. Continuez de faire des dons si vous le pouvez et on va essayer d'aller décrocher 100 000 euros pour venir en aide à cette très belle asso maintenant grâce à Gad et Kad qui sont nos chefs d'équipe ce soir.
9: Non, Gad.
6: À Gad et Kad, lequel est Gad?
8: On a juste inversé les
9: badges. On a inversé, mais c'est Kad.
8: On l'a inversé, moi c'est Kad.
6: Là, alors, ça va aller très vite. Allez. Je vais vous poser 5 questions chacun votre tour. Si avec
8: c'est
6: votre
8: parti.
6: Binôme, vous cumulez 200 points,
8: c'est
6: gagné. On vérifiera dans vos réponses s'il y a des top réponses. Il y a une top réponse, 10 000 euros. Deux top réponses, regardez la pyramide des gains, 15 000 euros.
9: Carrément.
8: Oh là là là là.
6: Trois top réponses, 20 000 euros supplémentaires.
8: Allez, on y va.
6: 30 000 euros. Et enfin, 100 000 euros si on obtient les 5 top réponses. Vous l'avez compris, vous allez répondre chacun votre tour. Qui veut jouer en premier?
8: Moi, j'aimerais bien commencer, si vous le voulez bien.
6: Gad, alors Gad, je vais vous demander de quitter
9: quoi,
6: l'établissement.
9: Ah, je m'en vais.
6: Allez derrière. Vous allez, c'est à vous. Et on ne veut plus vous revoir. Gad, vous revenez dans 2 minutes. Hein. Gad, le principe est simple. Vous allez avoir 20 secondes seulement pour répondre à mes 5 questions. Vous pouvez passer quand vous n'avez pas de réponse. On essaiera de revenir, mais ça va vite. Essayez vraiment d'imaginer la réponse la plus donnée par les Français. Votre finale commence à la fin de l'énoncé de ma première question. Bonne chance, Gad. On joue pour l'association. Si vous saviez voler, à quoi devriez-vous faire attention en circulant dans le ciel?
8: Aux avions.
6: Quel sport pratique-t-on dans un stade?
8: Le foot.
6: Quel film Disney vous fait pleurer?
8: Le Roi Lion.
6: Amour rime avec toujours et mariage avec?
8: Carnage.
6: Dans quel endroit est-il mal vu de faire du bruit?
8: Au cinéma.
6: C'est bon, c'est validé.
5: Bravo!
6: 5 réponses.
5: T'es fort.
6: On va pouvoir.
5: J'ai tellement peur.
6: Regardez maintenant combien de points ça a rapporté. Je rappelle à vous deux, il faut faire 200 points et on verra ensuite combien de top réponses vous avez débloquées pour monter dans la pyramide des gains. À la première question, Gad, si vous saviez voler, à quoi devriez-vous faire attention en circulant dans le ciel?
8: Oui, j'ai répondu avion là.
6: Ah là, à mon avis, ça score ça.
5: Ça va.
6: Ouais. Mais ouais, 40, ça sera sans doute la top réponse. Putain, c'est un quart des points. T'imagines? Quel sport pratique-t-on dans un stade? Le foot.
8: Ouais.
6: Le foot. Le foot, le rugby, on est là-dessus.
8: Le rugby.
10: Évidemment.
8: L'Ovalie.
10: Et le monde de l'Ovalie. Mais le foot,
6: on va vérifier.
10: L'Ovalie.
6: Oh, 100 de réponse.
5: Il va perdre 200. Hein.
6: 100 en 2 réponses. C'est quoi qu'il arrive, les top réponses.
5: S'il y a 200, on est bon.
6: Quel film Disney vous fait pleurer? Roi Lion. C'est bien, c'est validé. Le Roi Lion, je pense que ça va bien scorer aussi, ça.
5: Ouais.
6: 33 points.
8: Wow. Pas mal.
11: Allez, plus que 67 points et on est bon.
6: Amour rime avec toujours et mariage avec...
8: Ouais, non, mais
5: carnage.
8: Ça, c'est...

0: Là, j'ai exagéré. Non, j'ai exagéré.
1: C'est bien, c'est magnifique.
0: Ouais, mais j'ai exagéré, puis je le pense pas.
2: On va vérifier.
0: Non, c'est pas
2: s'il
0: cool.
2: S'il y a des gens qui pensent comme vous, non, deux seuls.
1: Ah, c'était naufrage.
2: Et dans quel endroit est-il mal vu de faire du bruit? Là aussi, ça va marquer des points.
1: Bibliothèque, c'est pas mal.
2: Mais il y a le cinéma, mais je pense bibliothèque peuvent scorer. Au cinéma, vous m'avez répondu. La réponse a été donnée. 156 points.
1: On va la voir. Magnifique.
2: Kad, je vous laisse rejoindre la famille. On va accueillir Kad pour la deux, pour son tour avancé.
0: Mais Camille, vous qui connaissez le jeu, c'est bien ce score ou...
2: Mais il faut faire 200 à 2, vous avez fait 156. C'est extraordinaire.
3: Bibliothèque ou hôpital.
2: Kad Merad va pouvoir nous rejoindre maintenant pour répondre à son tour à 5 questions. Et surtout, il va y avoir des top réponses pour l'assaut.
4: J'ai été là. C'est bien le mec bourré normalement.
5: C'est le 17ème aujourd'hui.
2: Viens là, Kad.
4: Alors, wow, il faut c'est faire... impressionnant.
6: Tu veux que je lui explique?
2: Kad, je rappelle qu'il faut faire 200 points à 2. Regardez combien de points une manche a inscrit Kad. Regardez ici, là, sur le pupitre ici. Là,
3: juste
2: là. 156 points.
7: Allô, Kad. Ça va, Kad? C'est bien ce que tu fais.
8: Eh, vous croyez?
7: C'est bien ce que tu
8: fais. Eh, vous croyez?
7: On va gagner, il faut que je fasse combien de points alors?
2: 44.
7: C'est tout?
1: C'est tout. Non, mais attendez, il n'a pas compris les règles.
7: Si, c'est bon, j'ai tout compris. J'ai regardé l'émission, tu étais pas né, d'accord?
6: Kad.
7: Oui, chérie.
6: Écoute-moi. Quand tu vas répondre, parfois, les réponses.
7: Parfois,
6: c'est les réponses qu'a déjà données.
7: Gad.
6: Donc,
7: faut que j'en autre.
2: Dans ce cas-là, vous entendrez
1: et
2: ce son.
1: Et du coup, sois attentif.
7: Oh, ça me rappelle quelqu'un. On y va.
2: Si vous n'avez pas la bonne réponse, vous pouvez passer, évidemment. D'accord?
7: On peut avoir les audiences déjà ou pas?
9: Et moi, je veux les audiences.
2: Gad a eu 20 secondes, je vous mets 25 secondes. C'est un peu plus dur de passer en deuxième.
1: Exactement.
0: Et puis, parce que on s'adapte aussi.
2: C'est parti.
0: On peut lui donner 30
7: mon 40. Kiki.
2: 5 questions. C'est parti. Le chrono démarre à la fin de ma première question. Si vous saviez voler, à quoi devriez-vous faire attention en circulant dans le ciel?
7: Les oiseaux. Oh, arrêtez de souffler.
2: Quel sport pratique-t-on dans un stade?
7: Rugby.
2: Quel film Disney vous fait pleurer?
7: La Belle et le Clochard.
2: Amour rime avec toujours et mariage avec
7: passage.
2: Dans quel endroit est-il mal vu de faire du bruit?
7: Bibliothèque.
2: Bon,
1: allez. C'est bien, non?
6: Mais non, massage.
2: Bibliothèque.
1: Il a dit massage.
2: Venez vous mettre là, Kad. On va regarder vos réponses, voir combien de points ça a apporté. Attention, on va y aller. Première question. Si vous saviez voler, à quoi devriez-vous faire attention en circulant dans le ciel? Vous m'avez répondu aux oiseaux.
1: Ça se trouve, c'est la bonne réponse. Hein.
6: C'est très bien parce que...
2: La réponse a été donnée.
10: C'est dangereux
2: bien.
10: Dans les réacteurs, les oiseaux.
6: Non, mais ça complète...
1: Voilà.
2: 31 points. Et avion était la top réponse. Ça veut dire que quoi qu'il arrive, 10 000 euros pour l'association. On était à 7 500 euros.
7: Oui, mais si j'avais dit avion, il aurait fallu que je dise autre chose.
2: Exactement.
7: À part les avions, qu'est-ce qu'il y a dans le ciel?
1: C'est pour
6: des oiseaux.
1: Mais c'est pour ça qu'on t'a trouvé formidable.
6: Vous ne pouvez pas faire mieux.
2: Vous avez les deux meilleures réponses. À la question, quel sport pratique-t-on dans un stade? Maïdi, les massages.
7: Non,
1: le foot. Non, le rugby.
2: Le rugby.
3: Bah là, on a gagné.
2: La réponse a été donnée. Si elle a été donnée au moins 13 fois, c'est quoi qu'il arrive, 200 points pour vous.
11: C'est loin.
2: 19 fois, c'est bon, 200. Dire que quoi qu'il arrive, on va avoir les 200 points. Le foot, lui, a été donné. Top réponse, 60 fois. Ça veut dire qu'on monte dans la pyramide des gains. On obtient 15 000 euros pour l'association. Hein? Troisième question, quel film Disney vous fait pleurer?
7: Pardon.
2: Vous m'avez répondu, je t'en prie.
7: Ouais, mais j'ai failli dire Belle et Sébastien et je me suis planté. C'était Belle Clochard. Mais c'est vrai que ça fait pas pleurer.
6: Non.
7: Oui, mais tous les Disney font pleurer.
2: Non, mais je pense Bambi et
7: Bambi. Oui, mais Bambi, je l'avais pas Bambi.
2: On regarde combien de fois ça a été donné, la Belle et le Clochard. Une seule fois.
10: Mais c'est quatre.
1: Mais c'est pas seul.
2: Le Roi Lion est la top réponse. Le Roi Lion, c'est la top réponse. Ça veut dire qu'on obtient pour le moment 20 000 euros pour l'association. Ça va peut-être se compliquer là.
7: On a gagné déjà, c'est bon.
2: Bah là, vous avez gagné. Plus vous donnez de top réponse, plus vous montez dans la pyramide des gars. On est déjà à 20 000 euros.
7: Ah, il fallait top réponse. Ah, ben, il fallait me dire.
2: Amour rime avec toujours et mariage avec. Vous m'avez répondu.
1: Un passage. Waouh.
2: Ouais, je pense pas qu'on ait la top réponse.
6: Personne
2: là.
6: L'a dit.
2: La réponse a été donnée 0 voilà. fois.
3: C'était pas naufrage qu'il a
2: la
3: dit.
2: La top, c'était mirage. Mariage, mirage.
1: Ah, mirage.
6: Ah, mirage.
1: Ah ouais.
6: Ah oui, c'est ni négatif, ni positif.
2: C'est un mirage.
1: C'est un mirage.
2: On est là, on n'est pas vraiment là.
6: Mirage.
2: C'est et joli. Enfin,
7: donc là, on dirait,
2: je pense qu'on peut avoir la top réponse.
7: On dirait mon bulletin, là, zéro.
2: Dans quel endroit est-il mal vu de faire du bruit? Vous m'avez répondu.
6: Bibliothèque.
2: La bibliothèque.
6: Ah oui. Ça, c'est top réponse.
2: La réponse a été donnée.
6: Top réponse.
2: 23 fois.
1: Mais
7: Hôpital.
2: C'est pas la top réponse.
1: Bah non.
7: C'était l'hôpital, je pense.
1: C'était quoi l'hôpital?
2: La top réponse, c'était dans une église.
1: Ah bah oui, voilà.
2: Ça veut dire qu'on offre 20 000 euros à l'association. Venez avec moi, bravo pour l'association L'Institut Imagine. Bravo, venez me rejoindre. Merci à tout le monde d'être venu jouer ici. Je voudrais vraiment vous remercier à la maison aussi de votre fidélité. Sinon, à chaque fois que Famille en Or revient, ça nous fait tellement de bonheur d'être avec vous. Chaque fois qu'on est là sur TF1, merci de votre fidélité. Merci au public d'être venu. Et merci à ces deux très belles familles. Et à tous les artistes qui sont venus. Allez les applaudir sur scène dans leur film.
10: On se retrouve au cinéma.
2: Merci à Gad d'être venu. Merci à Cad, Michel Larocque aussi qui était là avec nous. Merci à vous tous, Thaïs, Marie, je vois Julien Ruti là-bas, Caroline Anglade, Yann, Maxime Gasteuil et tous les autres qui ont perdu un peu plus tôt mais qui étaient là aussi avec nous. Merci de votre fidélité sur TF1.
7: Très bon public.
2: Très bon public, c'est vrai. Et encore bravo à l'Institut Imagine, on est très heureux de leur donner de la force. Salut tout le monde, à très vite sur TF1, salut.

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2: Bonsoir et bienvenue dans Tous en Cuisine, 50 minutes pour cuisiner ensemble des recettes faciles et gourmandes. Et ça me fait tellement plaisir de vous retrouver sur M6. Merci d'être aussi nombreux à vous connecter. Salut tout le monde. Tout le monde est prêt? Je vois que vous êtes en forme. Allez, aujourd'hui on va mettre à l'honneur la région catalane avec de belles recettes conviviales. Et au menu, en entrée, on va préparer une salade catalane aux anchois de Collioure. Et en plat, un suquet de pêche. Vous allez voir, pour ceux qui ne connaissent pas, c'est un délicieux ragoût de poisson et de fruits de mer, avec de la tomate, des pommes de terre. Je peux vous dire, vous m'en direz des nouvelles. Et pour préparer ce menu 100% régional, j'ai envoyé mon meilleur émissaire. Il parcourt les marchés de France pour vous, dénicher les meilleurs produits régionaux. Alors, dans quelle ville catalane tu t'es installé, Jérôme?
3: Salut mon Cyril, salut à tous. Je me suis mis en tenue maximum pour notre plus grand bonheur. Superbe ambiance ici, nous sommes à Calais, en Roussillon, place Med. Nous sommes ici dans les Pyrénées-Orientales, dans ce petit marché de la plus pure tradition catalane. Alors, tu disais justement qu'on allait travailler Tu m'as dit quoi? Les anchois de Collioure. Les anchois de Collioure, Cédric. Merci, merci mon Cédric. Alors, tu les mets sur la note de Cyril Lignac. D'accord, merci, c'est pour toi. Ça va les amis, vous êtes en forme? Alors, je suis ici accompagné par les sardinistes de la Yéventine. Et je vous propose de voir tout de suite des images de cette ville géniale de Calais en Roussillon. Qui nous accueille aujourd'hui, on salue d'ailleurs son maire, Stéphane Loda. Parce que aujourd'hui c'est l'ambiance maximum, il y a un monde de folie.
4: Ah ouais, il y a du monde,
3: une superbe ambiance. Je suis comme un fou. Vous allez tous vous rapprocher les copains, on va faire de la popote ensemble. Alors nous sommes ici à Canet-en-Roussillon, tu sais que c'est toujours la terre de mes vacances. Alors, je suis surexcité.
4: Oui, tu joues à domicile.
3: Nous sommes également du côté de Véden, en région PACA, avec Vanessa, Laurent, salut. Ruby, Dorothée, Jocelyn et Solveig. Salut les copains. Nous sommes également en Bourgogne-Franche-Comté avec Mathéo, Océane, Chloé et Siri. Salut les copains.
4: Vive
3: et puis nous sommes également avec notre super brigade aujourd'hui, c'est Anthony Colette le danseur. Alors ça danse tout de suite dans la cuisine.
4: Salut.
3: Anthony en performance.

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1: Quelle ambiance, mon Jérôme. Dis-moi, tu soulèves les foules, hein. C'est dingue, le monde.
0: Je soulève les foules. Exactement. Vous connaissez Cyril Lignac ?
2: Oui.
0: Ils ont tous un petit mot pour toi. Si t'es à 4h ou 8h d'antenne, on a un petit mot pour toi à chaque fois. On est prêt, mon Cyril, on peut y aller.
1: Eh ben, allez, on y va. Merci, Jérôme. Et bonjour, le canet en Roussillon. Salut Anthony, salut Hugo, bienvenue dans Tous en Cuisine. Vous êtes comment tous les deux en cuisine ? C'est la première fois ?
3: Ouais, en cuisine ?
1: Avec moi ?
3: Ah, pas pour moi. Non, avec toi, c'est la première fois.
4: Oui,
3: avec toi, c'est la première fois.
4: Moi, je crois que j'ai de la famille qui est passée.
1: Exactement. Mais en cuisine, ça se débrouille.
3: Lui, ça se débrouille très bien. Moi, ça se débrouille. Pour moi, ça me va.
1: D'accord. Ouais. Eh bien, alors, on va voir ce que vous avez dans le ventre, les gars. On va démarrer tout de suite. Si tout le monde est prêt, on est parti pour 50 minutes de recette régionale. Et moi, j'adore ça. Première étape de la recette, on met le four à chauffer à 230 degrés. Alors, très fort, puisque l'on va cuire nos poivrons, que l'on va caraméliser pour enlever la peau. Donc, préchauffez le four à 230 et on commence tout de suite avec notre entrée, une salade catalane aux anchois de Collioure, mon Jérôme. Regarde ce que ça va donner. Belle salade et laitue et tout le reste avec les beaux anchois du basilic. On va se régaler. La recette est très simple. J'ai besoin de poivrons rouges avec deux branches de thym frais ou sec, comme vous voulez, de l'ail que j'ai haché, une pointe de couteau d'harissa, du basilic frais. J'ai pris des olives vertes, 3 ou 2 belles tomates marmandes selon la taille, une belle laitue, de l'oignon rouge, des œufs durs, bien entendu les anchois de Collioure, de l'huile d'olive, du sel et du poivre. Allez, cette liste est disponible en avance sur M6 Plus et mes réseaux sociaux, comme ça vous pouvez cuisiner avec moi. Vous pouvez aussi flasher le QR code qui s'affiche en bas de l'écran. Allez, on se remonte les manches, Jérôme, et c'est parti. Je vous ai demandé de préchauffer le four. Donc, on va prendre les poivrons. Le principe d'une belle salade, c'est qu'on va mettre à cuire les poivrons. Comme ça, on va pouvoir les éplucher. Je vais vous donner une bonne astuce. Et puis, ils vont être cuits par la même occasion. Pour notre salade, c'est fantastique. Vous prenez un petit plat comme ceci. On va mettre de l'huile d'olive généreusement, Jérôme. On en met un petit peu de crème solaire. Tu vois ?
0: C'est marrant parce que tu m'as pas fait de remarques sur ma tenue, c'est marrant.
1: Si, tu m'as pas entendu, mais je t'ai dit, mais c'est quoi ces chaussures ?
0: Ah ouais ? Ah, oui. Les chaussures, bah c'est, comment ça s'appelle les chaussures,
5: des
0: évidemment ?
5: Des
0: bigatanes, bien sûr, c'est des bigatanes, plus pure tradition catalane, évidemment, des bigatanes, évidemment. Mais non, je pensais que t'allais me faire un truc sur mon
1: bonnet pour la douche. Mais non, parce que j'étais, ça m'a surpris, les chaussures, mais parce que c'est les chaussures de filles.
0: Ah, pas du tout. Alors là, c'est mixte, premièrement. Deuxièmement, j'ai mélangé un petit peu le stylisme. J'ai fait le bas homme, le haut femme. Je me suis dit, on sait un truc non genré, ni il, ni elle, on est yel. Voilà, il y en a pour tout le monde. Ça vous plaît, les amis?
5: Oui.
0: On vous a préparé des costumes pour vous aussi.
1: Alors regardez, les poivrons, j'ai mis.
0: Allez.
1: Hop, je mets quelques branches de thym, juste la placer. De l'huile d'olive, vous avez vu, je les ai recouverts de tous les côtés pour qu'ils cuisent gentiment, voilà. Et bien sûr, je vais les saler. On les sale, il n'y a pas de raison. Voilà. Un petit tour de moule à poivre. Et là, on met au four. On va partir pour 15 minutes. 15 minutes, mon foufou, à feu très fort. Comme ça, on va pouvoir enlever la peau. Allez, on le fait tous ensemble. C'est parti, 230 degrés. Paf, en cuisson. Allez, pendant ce temps, alors, nos poivrons de la salade sont au four. Maintenant, pendant que ça cuit, on passe à notre plat. Alors, le plat, un suquette de pêche. Tu connais, mon Jérôme ? Toi qui es d'ici.
0: Alors, justement, je vais découvrir avec toi. Mais j'ai déjà mangé, hein, mais je ne sais pas comment on le fait.
1: Mais Jérôme, t'es
0: où ? C'est magnifique, c'est super bon.
1: Jérôme, t'es où ?
0: J'étais dans le four, excuse-moi.
1: Ah, d'accord.
0: Oui ?
1: Alors, c'est un plat régional, mon ami. À toi, c'est un mitonné des tables catalanes. Donc, le suquette de pêche.
0: Exactement.
1: C'est une spécialité catalane qui est à base de poissons, fruits de mer, tomates, pommes de terre. C'est un plat très simple et nourrissant qui est élaboré à l'origine par les pêcheurs. Quand ils rentraient de la pêche

0: avec les poissons, la godaille qu'on appelle les poissons abîmés, difficiles à vendre, eh bien, on faisait cette recette. Regarde comment c'est beau, c'est bon, c'est parfumé. On démarre tout de suite. La liste des ingrédients est très simple. On démarre. J'ai besoin d'un oignon, j'ai besoin de gousses d'ail, du vin blanc, du persil haché, des tomates que j'ai déjà coupées, du coulis de tomates pour la cuisson, des pommes de terre juste là, du bouillon, j'ai pris des calamars, des langoustines et bien entendu une belle dorade juste ici qu'on va découper. Alors, bien entendu, on choisira notre poisson. Moi, j'ai pris ces poissons-là, mais on peut travailler autre chose. Tout le monde est prêt? Une cocotte.
1: Tout à fait.
0: De l'huile d'olive.
1: Une cocotte. Alors, je vais prendre celle-là.
0: Voilà.
1: Ah non, celle-là, pardon.
0: Une cocotte, de l'huile d'olive. Et on démarre. Anthony et Hugo, vous êtes chauds?
2: Ouais, on est chaud. Et on a un peu chaud.
0: On a déjà eu le père et la sœur de la famille Leboeuf. On va voir ce que le fils donne.
2: Ah ben, j'ai travaillé dans le milieu, donc normalement, ça devrait être efficace.
0: Allez, eh ben on y va. Alors, à la maison, vous prenez comme ça une casserole, une cocotte avec de l'huile bien chaude. On démarre, on va parfumer d'abord avec l'ail. Et là, on cuit notre ail dans l'huile d'olive, comme ceci. Regardez. Et là, déjà, ça sent bon. J'ajoute les oignons, comme ceci. Alors, je les ai hachés à l'avance, hein. Comme ça, on gagne du temps. L'essentiel, c'est de l'avoir assez fin. Et on assaisonne tout de suite maintenant les oignons. On commence. Voilà, comme ça. C'est bon jusque-là?
1: Je ne tremble pas, hein, je ne tremble pas.
0: Eh, Jérôme, t'as pas trop la pression avec tout ce monde qui te regarde?
1: Ah non, j'ai pas la pression parce que tout le monde peut intervenir à tout moment, Cyril. Hein, vous êtes tous prêts à intervenir à la moindre erreur.
0: Non, mais tu, c'est surtout que tu joues à domicile.
1: C'est parfait, je suis... Ah bah totalement, je suis à domicile.
0: Mais est-ce que t'as demandé au public s'il connaissait ce plat? Parce que toi, tu connais pas. Mais c'est quand même un plat traditionnel.
1: Est-ce que tout le monde connaît le suqué ici?
3: Non.
1: Le suqué de...
0: Pêche.
1: Le suqué de pêche. Est-ce que tout le monde connaît? Eh, hey, t'as vu, c'est pas ouf. C'est pas ouf. Non, non, c'est vraiment la pure tradition.
0: C'est la cuisine régionale. Alors, on va le faire ensemble.
1: La cuisine régionale, allez.
0: On a mis les oignons et l'ail.
1: Ils vont découvrir.
0: Qui cuit à l'huile d'olive. Maintenant, j'ajoute le vin blanc. Hop. Et là, on fait réduire. Tac. Donc là, on fait une petite ébullition. Voilà, on va enlever l'alcool. Et on va garder l'acidité. On met toujours du vin dans les sauces, souvent de poisson ou des sauces que l'on peut faire pour la cuisine. Et on fait bouillir, ce qui permet d'enlever l'alcool et de garder l'acidité du vin. Oui, Jérôme?
1: Ah bah j'allais te demander pourquoi on mettait le vin blanc, mais je crois que tu m'as répondu en fait.
0: Ah mais maintenant, je te connais par cœur, je prends de l'avance.
1: Ah ouais, ouais, tu m'anticipes.
0: Mais oui, je t'anticipe. Parce que le vin, allez, comme ça, là, tout sous la fumée qui s'en va, c'est l'alcool. Ce qui est important, c'est de garder l'acidulé du vin. C'est ça qui nous donne la préparation d'une bonne sauce. Donc là, on fait bouillir. Voilà, comme ceci, mon Jérôme.
1: Ça bouge.
0: Et ensuite, on va ajouter, juste là, le persil. Regarde ça. Hop là, le persil, tourne.
1: Voilà. Directement dedans. Hein.
0: Voilà, on met, on fait revenir. Et là, on va mettre, Jérôme, les tomates, le coulis de tomates et au dernier, le persil. Donc là, regarde, hop. Je fais bouillir. Et là, tu ajoutes maintenant les tomates. Alors, moi, j'ai pris des belles tomates marmandes, là, c'est la pleine saison, qui ont du jus, regarde, et qui sont très tendres. Et là, on le met à l'intérieur. Ouais. On va préparer notre sauce qui va nous permettre de cuire le poisson et de le cuisiner. Tu comprends?
1: Oui, je comprends.
0: Non, mais...
1: Est-ce que tout le monde comprend ici?
2: Oui.
1: On est tous OK?
0: Jusque-là, ça va. Ça va, en Franche-Comté, c'est pas difficile, là. T'inquiète, ça va se compliquer, Jérôme.
1: Allez.
0: Allez, j'ajoute le persil. On ajoute le persil. On fait cuire. Et puis, on va mettre tout de suite le coulis de tomates. Et là, on a la préparation. Juste là, simplement. Regardez. Là, il me reste toujours... Ça, c'est ma petite astuce. Quand je mets dans les pots, il reste toujours de la sauce. Un peu d'eau. Et tant qu'il y a de l'eau, il y a de la sauce. On rince le petit pot ou la petite boîte, hop, et on met dedans. Voilà. Allez, jusque-là, tout va bien.

0: On va assaisonner, on remue. Regardez, la sauce commence à prendre. Voilà. Là, on a une belle sauce. J'assaisonne bien. Je mets du poivre. On poivre bien. Oui, Anthony, je t'écoute.
1: Ouais, alors, ça, désolé de te déranger, Cyril.
2: On est là pour chef.
0: Non, tu me déranges pas.
1: Je crois. On met les tomates. On met les tomates avec le... C'est quoi, le persil, c'était?
0: Ouais, le persil.
1: Et le coulis, juste après.
0: Eh bien, tu mets la tomate en petits morceaux, le coulis de tomate, le persil, ouais. Et tu laisses mijoter.
1: Nickel. Allez. Merci, parfait, Cyril.
0: Et là, maintenant, on va continuer avec les pommes de terre. Juste là, hop. Alors, pendant que c'est en train de cuire là et que ça réduit, on va prendre les pommes de terre parce que souvent dans toutes les... Ce qui est génial, c'est que ça, c'est une recette catalane. Mais en France, on peut avoir la bouillabaisse qui est faite avec des pommes de terre aussi. On a souvent un peu ces plats régionaux de poissons cuisinés puisque les pêcheurs ramenaient souvent du poisson à la maison. Mais pour pas le jeter, eh ben, on faisait des petits ragoûts comme ça, j'ai envie de dire. Ça va, Vanessa?
3: Ça va, oui, oui. Bon. Impeccable.
0: Mais vous êtes combien dans cette cuisine, là? C'est pas possible.
3: On est 6.
1: 6.
3: Et on sera 8 à manger.
0: Mais vous vivez tous ensemble dans cette maison, alors?
3: Non. Mais on est dans les rues en parallèle, donc on n'est pas très loin.
0: Bon, alors on continue, c'est magnifique. Les pommes de terre épluchées. Et là, je coupe un petit peu l'entame. Et on va faire des grosses rondelles de pommes de terre. Comme ceci, 1 cm. Alors, on va faire... Alors, il faut qu'elles soient suffisamment grosses. Regarde mon foufou. Comme ça. Parce qu'on va le cuire dans le bouillon. Si vous les faites trop fines, ça va nous donner de la purée. Là, on les fait assez épaisses. Et on va les mettre à cuire directement dans la sauce. On y va. Allez, on coupe les pommes de terre. Jérôme, c'est bon?
4: Ouais, ouais.
0: Tu fais comme chez Vanessa. Les petites, fine. Elles coupent. Voilà.
4: Voilà.
0: On fait attention, les enfants.
4: Remarque.
0: Ouais, Jérôme.
4: On les met?
0: Non,
4: je voulais dire que nous aussi, on était nombreux dans ma cuisine. On est nombreux dans ma cuisine. Hein. Ouais. Je crois qu'en termes de nombre, on est les plus forts. Ça y est, je mets mes pommes de terre.
0: Allez, mais on va les mettre dedans. Oui, oui, oui. Mets-les dedans.
4: Allez, je les mets, c'est parti. Et pendant ce temps-là, mon Cyril, et si on se mettait à chanter?
5: Ouais.
4: Allez, on lance le karaoké, les paroles s'affichent sur votre écran, la chanson vous la connaissez, elle a 50 ans cette année, c'est l'été indien que je vous ai remixé. On peut y aller, on connaît ça par cœur, on monte le son ici, on y va.

0: peut vous applaudir.
1: Bravo, Jérôme. Top. Bravo.
0: Des chansons, une bonne bouffe, des copains, ouais, du soleil. On est pas bien là.
1: Bravo,
0: on est pas
1: Jérôme, bien là pour cette belle reprise. Non, mais t'es notre grand chanteur.
2: Moi, j'essaye en tout cas. Cyril, alors, j'ai une petite inquiétude. Tant que je te tiens, j'ai une
1: dis-moi
2: petite inquiétude. C'est
1: dis-moi
2: quoi qui me reste là.
1: Dis-moi.
2: Non, non, non, rien, tout est bien. Non, non, j'ai plus d'inquiétude.
1: Alors,
2: on a répondu à ma question. Vas-y,
1: là, maintenant, bon, vous avez mis les pommes de terre dedans, on va mettre le bouillon. Parce que pour que tout cuise, il faut mettre du bouillon. Alors, moi, j'ai fait un bouillon de poisson. À la maison, vous pouvez mettre, si vous n'avez pas de bouillon, vous mettez de l'eau. L'essentiel, c'est de mouiller à hauteur. Juste là. On remplit la casserole, ce qui va nous permettre de cuire tout le monde, là. Voilà, le poisson. Alors, bien entendu, là, moi, j'ai fait un bouillon de langoustine, j'ai mis du safran. Mais si à la maison, par exemple, vous n'avez pas de bouillon, vous mettez de l'eau et une pointe de safran. Et on laisse cuire. Donc là, on a déposé les pommes de terre à l'intérieur. Et elles vont cuire délicatement dans notre sauce. C'est bon ? Ça va, Mathéo ?
3: Oui, oui, oui. Du coup, on recoupe nos pommes de terre parce qu'on pensait qu'elles étaient trop épaisses.
1: D'accord. Par contre, la casserole, là, montre-moi la casserole, là. Ah, voilà, c'est bon. Mets plus de bouillon. C'est un peu plat. Oui, t'as pris un plat à paella. Ah oui, t'as mis le réchaud dans la cuisine. Il faut que tu mettes plus de bouillon parce que là, il va y avoir le poisson à mettre dedans. Ça risque d'être petit. Hein.
3: Ok, pas de souci.
1: Allez, voilà, mouille bien. Alors maintenant, là, on va les laisser mijoter tranquillement. Là, comme ça, les pommes de terre, elles vont cuire. C'est long à cuire des pommes de terre. Et là, on récupère nos poivrons qui sont dans le four. Juste là.
4: Chef,
5: au secours.
1: Dis-moi, Anthony.
5: Est-ce que j'attends que ça réduise un petit peu avant de mettre le bouillon?
1: Non, tu peux mettre le bouillon maintenant, puisque ça a déjà réduit, ça a concentré. Donc là, maintenant, on met le bouillon et on va laisser cuire et réduire encore. Ce qui va aider les pommes de terre à cuire, parce que là, les pommes de terre, elles sont grosses quand même. Hein. Donc là, il faut qu'elles cuisent. Et puis, au fur et à mesure, on va mettre le poisson. Alors, je récupère les poivrons, juste là. Regardez. Ya, ya, ya, c'est chaud. Juste là. Et je vais les prendre, ça c'est une bonne petite astuce. Là, ce que je vais faire, c'est que je prends un sac congélation, juste là, je vous donne une astuce pour faciliter l'épluchage. Et je vais prendre les poivrons, hop, et je les mets directement, hop, à l'intérieur de mon sac. Je ferme tout de suite, comme ça. Regardez.
2: Attends, je comprends pas, Cyril. C'est quoi cette astuce là?
1: Regarde, Jérôme. Tu mets les poivrons.
2: Je comprends pas pourquoi on fait ça.
1: Tu vas voir, Jérôme. Tu mets les poivrons.
2: Attends, il est où mon sac?
1: Jérôme, tu mets les poivrons dans le sac de congélation. Tu fermes bien. Là. Et ça va faire comme un petit four. C'est-à-dire qu'on va continuer à cuire les poivrons, puisqu'ils sortent du four avec la chaleur, à l'intérieur du sac. D'accord? Ce qui va permettre d'apporter de l'humidité et ensuite de pouvoir les éplucher. Tu comprends? C'est bon, Jérôme?
2: T'es vraiment le MacGyver de la cuisine.
1: Là, j'appuie pour enlever l'air à l'intérieur. Tu vois, hop. Et je ferme. Et on va les laisser tranquilles dedans, comme ça. Tu vois? La chaleur plus humidité, ça va attendrir la peau et ça va nous permettre. Ça va nous permettre de les éplucher tranquillement. C'est bon?
2: Ouais, mais tu sais qu'en vrai, je connaissais ce truc, moi.
1: Voilà,
2: parce que je fais la tchatchouka.
1: Mais les filles, Vanessa, tu connaissais ça quand même?
6: Ah oui, c'est classique.
1: Mathéo, tu connaissais?
3: Non, je connaissais pas du tout, moi.
1: Eh ben voilà. Chez Anthony, vous connaissiez?
4: Moi, je connaissais pas.
5: Pas du tout.
4: Mais ça donne envie. Ça donne envie.
5: Mais très content de découvrir de nouvelles techniques de cuisine.
1: Regarde, là, on va les laisser tranquilles. On les fera tout à l'heure. On va laisser le temps de laisser chauffer et refroidir. Et là, hop, je les mets derrière et je les oublie. C'est bon pour tout le monde?
4: Ouais, c'est bon.
1: Allez, maintenant.
2: Parfait, c'est bon pour tout le monde?
1: Ouais. Maintenant. Alors, regarde mon Jérôme. Le poisson.
2: Allez.
1: Alors, pour faire une belle recette comme ça, il faut prendre un joli poisson. Moi, j'ai pris une dorade royale. Alors, je vous montre. Là, ce qu'il faut faire, l'astuce, c'est que... Moi, je vais le couper, bien sûr. Hein, mais à la maison, vous pouvez le... J'ai mon couteau. Tac. Là, moi, je vais le découper entier. Mais à la maison, vous pouvez demander au poissonnier qu'il fasse pour vous. L'essentiel, c'est de, sous la nageoire, comme ça... Regardez. Hop. Là, j'enlève la tête. Donc ça, le poissonnier peut le faire pour vous. Mais si vous allez à la pêche et que vous revenez avec un poisson, il est écaillé et vidé. Et ensuite, on va faire des tronçons. Regardez. Hop. Regardez. Typiquement, la tête, là, ça permet de faire un bouillon. Je ne vais pas m'en servir aujourd'hui, mais voilà. Le principe, c'est de couper le poisson entier avec les arêtes. Parce que... Voilà, comme ça, j'enlève les nageoires. Parce que ce qui est important, regardez, hop, c'est de garder le poisson sur l'arête. J'ai envie même de dire sur l'os. Ce qui va permettre ensuite, quand on va le cuire, d'avoir une chair.

0: chair moelleuse, cuit dans le bouillon et qui va être collé. Et on n'aura plus qu'à l'enlever quand vous allez le manger. Voyez ? Jérôme, tu l'as coupé, toi ?
1: Oui, alors moi, je suis allé le pêcher, là, au supermarché, juste derrière.
0: Pourquoi ?
1: Donc, Jérôme, il a moins la tête. Il a
0: Jérôme,
1: moins la
0: pourquoi
1: tête
0: t'as fait des filets ?
2: Pourquoi j'ai fait ?
0: Des filets.
2: Des filets ?
0: Ouais.
3: C'est
1: ah ben, bah, j'ai des filets. Pourquoi j'ai fait des filets ?
2: À votre avis ?
1: Parce que j'ai voulu gagner du temps.
3: Ouais.
1: Fallait pas ?
0: Fallait pas. Le principe de cette recette, le principe de cette recette, c'est de garder le poisson entier, d'accord ? Ce qui va permettre, quand je vais le mettre à cuire, d'avoir quelque chose de moelleux. Donc là, vous avez coupé le poisson. Alors bien entendu, à la maison, si vous avez des filets, vous mettez les filets à l'intérieur. Faudra les cuire un peu moins longtemps. Là, je les glisse, regarde, directement dans ma sauce. Regarde ça. Là, je vais couper un peu le ventre. Hop. Là. Et là, je mets mes beaux morceaux de poisson à l'intérieur. Regarde comment c'est beau, cette dorade-là. Tu vois ? Là, on a l'os central. Et ensuite, quand vous allez manger, ben, vous découperez juste ici. Ça va se décrocher sans les arêtes, d'ailleurs. C'est ça qui est génial. Voilà. Et là, avec ma petite louche, j'arrose. Je leur fais une petite place pour qu'ils mijotent à l'intérieur du bouillon. Voilà. Ouais, Jérôme ?
1: Je t'écoute. Attends, t'as laissé la peau, les arêtes, t'as tout laissé ? Attends, c'est quoi, là ? T'as pas voulu te compliquer la vie, j'ai l'impression. T'as tout laissé.
0: Jérôme.
1: Hein ?
0: Je te dis...
1: Ouais.
0: Je te dis que c'est la recette.
1: Donc, ah, d'accord.
0: Bon. Ils vont cuire comme ça. Le principe, c'est de les cuire comme ça, dans le bouillon. Comme si tu faisais comme une bouillabaisse, tu vois ? Et là...
1: Ah, voilà, d'accord.
0: Ils vont cuire... D'accord. Gentiment, en les arrosant, regarde. Et là, on va les laisser mijoter dedans tranquillement. On passe à la suite. C'est bon, est-ce que vous avez tous mis le poisson ?
4: Oui.
5: Ben non,
4: c'est
5: en tour, là. Yeah.
0: Allez, on y va. On met le poisson, on continue. Anthony, je t'écoute.
6: Oui. Ouais, c'était pour le poisson, parce qu'on a, je pense qu'on a raté un petit truc, un épisode. On savait plus si on mettait la tête ou pas.
0: Non, tu mets pas la tête. Mais,
6: voilà,
0: en fait, moi, j'ai fait un petit bouillon, mais... On pourrait aussi mettre la tête à l'intérieur, ce qui va parfumer. Mais là, la tête, tu la gardes, on fera un bouillon plus tard. Là, on a mis que le corps. Voilà, à l'intérieur. Avec les petites pommes de terre. Là, regardez les petits morceaux, ils sont là. Ils cuisent gentiment à l'intérieur. Et là, je vais continuer à mettre forcément plus de poisson. Donc là, j'ai récupéré des calamars, moi. Jérôme, est-ce que tu as des calamars ?
1: Ouais, ouais, mais je voulais quand même dire à Anthony qu'il faut pas mettre sa tête hein, dans le plat. Hein. C'est la tête du poisson
6: ah,
1: dont
6: c'est
1: on
6: pas,
1: parle.
6: Ah, c'est pas sa tête.
1: Ne fais pas n'importe quoi, Anthony. Hein.
0: Allez.
1: Reste en mesure de sécurité.
7: C'est ma tête.
1: Il paraît, toi, Hugo. Hugo, ton père m'a dit que t'avais des bases en cuisine.
7: Ouais, j'ai fait de la cuisine. J'ai bossé en tant que commis un certain temps pour le chef Marx, au Mandarin Oriental.
0: Ah, c'est bien.
1: Dis donc. Ah, bah dis donc.
7: Ouais, j'ai un petit peu d'expérience, quoi.
0: Ben alors, ça va, dis-moi, d'accord. Là, tu joues à domicile.
7: Ah ben
0: toi.
7: Non, moi, je suis. J'étais un bon collègue, c'est vrai. C'est pas la même cuisine, mais je l'ai choisi. Voilà.
1: Ah oui, je vois qu'Anthony choisit ses amis en fonction de ses besoins.
0: Allez.
6: Tout est par intérêt, tout le temps.
7: Il a tout compris.
6: Tout le temps. L'émission de cuisine, Hugo le bœuf. Bam.
0: Jérôme, ils sont où tes calamars ?
1: Ils sont là.
0: Montre-les-moi. Mais non, mais c'est pas possible, Jérôme. Oh, dès le calamar, c'est ça.
1: Qu'est-ce que j'ai fait ?
0: Tu les as achetés. Tu les as achetés tout près. Alors, là.
1: Ah, mince. Mais non, mais c'était pas clair dans ton texto que tu m'as envoyé hier.
0: Les calamars.
1: C'est pas clair.
0: Regarde. Donc là, je coupe des bandes. Voilà, tu vois, j'ai des gros calamars. Hop, vous coupez des morceaux de calamars comme ça et on les met directement dans le bouillon. Ils vont cuire gentiment. Regardez. Donc là, on ajoute les calamars. Là, comme ça. Hop, des beaux morceaux. Regardez ça. Tac. Là, hop, je mets des beaux morceaux. Donc là, oui, dis-moi, Mathéo.
8: Oui, j'ai une petite question. Nous, les a comme ça, du coup, on les coupe comment ?
0: Oh là là là là là là ! Oh là là là là là là là là là là là là là là là là là !
8: Je savais pas que
0: c'était comme ça. Oh là là ! Alors, tu les laisses comme ça, mon ami. Tu les laisses comme ça. Non, mais je plaisante. Si à la maison, vous avez que ça, vous mettez ça. Mais Jérôme, il est à Canet-en-Roussillon et il n'achète pas des jolis calamars comme ça. Tu mets sur ma note, hein, je t'ai dit.
1: Il fait n'importe quoi.
0: Tu mets sur ma note. Hein? Alors.
1: Oui, oui, je mets. Tout est sur ta note, même mon hôtel.
0: Après le poisson, on rajoute des calamars. Juste là. Hop. Là, Jérôme, j'ai vu que tu avais des coquillages. Tu as ajouté les coquillages.
1: Oui.
0: Ils sont où les coquillages?
1: Je les mets dedans direct.
0: Ouais, mets-les dedans direct. Mets-les dedans direct.
1: Ok.
0: Voilà.
1: Allez.
0: Ok, alors on
1: y va. On
0: peut
1: mettre des moules aussi.
0: Oui, alors, Jérôme.
1: Ah.
0: Oui. Jérôme, on peut faire. On peut mettre des moules. Waouh, oh, elle est belle là, chez Mathéo, là. C'est très beau, ça. Allez, bravo. Mathéo, bravo, c'est très beau. Laisse-le mijoter, parfait.
8: Merci.
0: Chez Vanessa.
1: Je vais être obligé de...
0: Ouais, super, la marmite. Waouh. Tu tiens ça à bout de bras, t'es courageux, c'est bien. Et chez Anthony et Hugo. Allez, magnifique, les gars. Super. Parfait. Allez, on laisse mijoter tout ça, là. Alors, vous laissez mijoter tranquillement, à feu moyen. Il faut que ça frémisse, comme ça, là, vous voyez. Faut pas trop que ça boue. Faut, regarde, tu vois, il faut pas que ça boue, parce que sinon, le poisson, il va se déliter après. Donc, on cuit doucement, on prend le temps. Allez, ne bougez pas, juste après la pub, on continue de mettre à l'honneur le terroir catalan. On va dresser notre belle salade catalane aux anchois de Collioure. Et on terminera notre suquette de pêche. On va se régaler avec ces produits régionaux. A tout de suite sur M6, on est dans la cuisine.

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Il y a des enfants, il y a des papas, il y a des mamans, il y a tout le monde est là, on est bien, on est en famille, mon Cyril, on peut pas être mieux. Et nous sommes également à Védène, dans la région PACA, applaudissements pour accueillir Valérie.

0: Je le redis, nous sommes donc avec Vanessa, Laurent, Ruby, Dorothée, Jocelyn et Solveig à Veden, dans la région PACA.
1: Voilà.
0: Non mais...
1: Allez, merci,
0: moi,
1: mon Jérôme.
0: Moi, tu sais, si on me met un accent, moi...
1: Merci, allez, Jérôme, et merci à la ville de Canet-en-Roussillon pour cet accueil. Ça va toujours à la maison, Anthony, Hugo, tout va bien, ça mijote.
2: Ça va, j'ai nettoyé le plan de travail. Par contre, Anto, il en fout pas une. C'est,
1: et ouais, mais c'est, et je vois qu'il regarde. Je vois. Allez, on continue.
2: C'est que danser, c'est l'enfer.
1: Il nous reste un peu de travail. Aujourd'hui, on prépare des recettes régionales. Et c'est le terroir catalan qui est à l'honneur. On va préparer maintenant la salade catalane aux anchois de Collioure. Plat magnifique, tout en fraîcheur. Et ce généreux plat régional, le suquette de pêche, ça va faire fureur. Sur vos tablés, pour ceux qui nous rejoignent pour notre ragoût de poisson et fruits de mer, on a mis en cuisson les pommes de terre, la dorade et les calamars, les coquillages

0: Si vous en avez comme Jérôme, vous pouvez les mettre. Et moi, je me suis fait un petit plaisir. J'ai acheté des langoustines. Alors, je vais plonger des petites langoustines à l'intérieur, comme ceci. Alors, bien sûr, comme je vous l'ai dit, on peut mettre des crevettes, des moules, des coquillages, ce qui vous fait plaisir. L'essentiel, c'est qu'on ait du goût, du parfum et de la mer. Jérôme,
1: je mets tout comme ça avec les yeux, les pinces, les bracelets.
0: Mais oui, mais oui, mais oui, mais oui.
2: Ah bon, d'accord.
0: Okay. Parce que Jérôme, va donner du goût au bouillon. Ça donne du goût.
1: Je suis d'accord.
0: Et après, on enlève. Tu enlèveras la queue, tu la décortiqueras et tu la mangeras comme ça. Regarde comment c'est beau.
1: D'accord, ça marche.
0: Ça commence à sentir bon, là. Allez, on continue. Je laisse mijoter. Là, on le laisse tranquille jusqu'à qu'on dresse ce plat. Donc là, il mijote gentiment. On le laisse tranquille, d'accord? On revient directement à notre salade. Pour ça, je vais préparer... D'abord, on va préparer les poivrons. Regardez. Donc là, on récupère. Récupérez vos petits poivrons. Là, est-ce que c'est encore chaud? C'est un peu chaud, je vais les laisser un tout petit peu. On va faire la petite sauce au basilic. Vous avez vos poivrons, là?
3: Oui,
1: on a les poivrons.
0: Comme ça, hop. Alors, on va d'abord démarrer par le basilic à couper sur la planche, parce que sinon, après, ça va faire un petit peu trop de ménage. Alors, vous prenez le basilic, regardez. Comme ça, basilic frais. Vous le prenez. Hop. Alors, ça, c'est l'assaisonnement de notre salade. C'est ce qui va donner du goût à la vinaigrette. C'est ce qui va donner du goût à tout le reste des ingrédients. Donc là, j'ai pris du basilic. Regardez. Vous empilez les feuilles. Donc ça, c'est pas compliqué. On empile. Ça, c'est une petite astuce. Regardez. Vous empilez les feuilles. Hop. Dessus. J'en mets encore dessus. Et là, vous roulez. Hop. On roule comme ça. On met dessus. Allez. Allez, on te regarde, Anthony. Et là, regardez.
4: Alors, attention à tes doigts.
0: Je coupe finement, comme ceci, mon basilic.
4: Tu fais... Non.
5: Quoi ? C'est sur tes doigts.
0: Et vous le mettez dans le mortier. Là. On met dans le mortier.
4: C'est énorme.
5: Non, c'est pas énorme.
4: Non, c'est très bien.
0: Ça va, le vieux couple ?
4: C'est énorme.
5: Mais c'est ma touche.
0: Regardez, vous mettez dans le mortier. Ensuite... On écrase la feuille pour vraiment donner du goût. Là, vous ajoutez de l'ail. Il n'y a pas de bonne sauce sans ail. Et là, on mélange l'ail et le basilic. Comme ceci. Et pour relever le tout, on va mettre un petit peu d'harissa. Juste comme ça. Tac. À l'intérieur. On relève. C'est bien, Jérôme. Je vois que tu prépares la relève.
1: Je prépare ta relève.
0: Allez, regarde. Je vais faire ma vinaigrette directement dans le mortier.
1: Attends.
0: Donc, là, j'ai mis le basilic, l'harissa et de l'ail. Je prends du sel, j'assaisonne généreusement. Je prends de l'huile d'olive. Hop. On mélange à l'intérieur. Regardez, on va se faire notre petite vinaigrette là-dedans. Regardez ça. Hop. Ça va chez Vanessa?
6: Oui.
0: Allez, c'est Solvay qui cuisine.
6: Oui.
0: Ah, c'est trop mignon. Ah, tout ça, cuisine, c'est trop sympa, ça. Ah, j'ai une bonne tête.
4: Voilà.
0: Jérôme, il est où?
6: Il est là.
0: Ah, Jérôme, Jérôme, ah ouais, magnifique.
1: Ah ouais, bah sans le bonnet de bain, c'est sûr.
4: C'est Solvay.
1: Tous en cuisine en plus. C'est un peu comme l'ambiance.
0: Allez, merci Solvay, c'est trop mignon. Alors, regardez dans mon petit mortier. Ben, j'ai fait ma vinaigrette. Ça, j'adore. Comme ça, on fait tout dedans, directement. Et là, on va prendre des petites olives vertes et on va agrémenter d'olives vertes que l'on va mettre directement à l'intérieur de notre vinaigrette. Bien, Mathéo, là. Super. Voilà. Donc là, vous coupez les olives et on hache un petit peu. C'est bien, Mathéo, tu fais bosser les filles, toi.
7: Oui, oui, j'ai fait bosser un petit peu. Elles ont tout perdu, mais ça va. Non. Au fait, Cyril, je voulais vous dire quelque chose.
0: Oula, dis-moi.
1: Oulala.
7: J'aimerais bien la prochaine émission que je fais à vos côtés, ça soit...

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1: Eh bien, écoute, avec plaisir, inscris-toi si tu as un niveau. Ça commence bientôt. Il faut passer les préparations, les éliminations.
0: Je me suis déjà inscrit deux fois, donc j'ai eu deux fois les éliminations, on va dire.
1: Tu sais qu'il faut continuer parce que il y a des personnes qui sont venues dans le meilleur pâtissier qui ont raté deux ou trois fois le concours d'entrée et qui finalement l'ont eu et ont fait partie du meilleur pâtissier. Donc il faut pas lâcher.
0: Allez, je vais continuer alors.
1: Alors continue mon ami. Alors, regardez les petites olives que je hache, qu'on va mettre dans notre vinaigrette. Regarde. Donc, pas trop fin, qu'on ait un peu de texture. Voilà, et là je les mets directement dans mon mortier. Hop. L'avantage du mortier,
2: mais de l'huile d'olive,
1: c'est qu'on met à l'intérieur. Oui, Jérôme.
2: De l'huile d'olive plus les olives, ça fait pas beaucoup d'olives.
1: Non mais Jérôme, quand même. On est sur la Méditerranée.
2: C'est la dame qui me demandait là. C'est la dame qui demandait ça. J'entendais derrière, elle faisait disons, ça fait un peu beaucoup d'olives.
1: Ah, regarde ce sauce. Regarde. Tu vois ?
2: Une merveille. Ah ouais, elle est belle.
1: Avec ça, on va assaisonner. Regarde ça. On va assaisonner directement notre salade. Allez, maintenant, on passe aux poivrons. Alors, je récupère les poivrons. Vous vous rappelez ma petite astuce avant la pub ? Regardez, hop, je récupère le poivron. Juste là. Tac. Regardez. Je vais en faire... Alors, je les ai mis au four 15 minutes. Ensuite... Je les ai mis dans mon sac congélation pour qu'ils continuent à cuire et regardez, qu'ils refroidissent et qu'ils soient à l'étouffer. Donc là, j'enlève, regardez la peau comment elle s'enlève, regardez comment c'est facile. Regardez, tac. Et en plus, on ne se brûle pas parce qu'ils ont eu le temps de refroidir. Je vais enlever les pépins qu'il y a au milieu, voilà. Et ce qui est génial, c'est que le poivron, il est cuit. Parce que le fait de le passer au four, ça brûle la peau. Et ensuite... On enlève la peau et de nature, il est cuit. Donc, il va être moelleux dans la salade. Donc là, j'enlève la peau.
2: Ah, Cyril, pour cette opération délicate, on t'applaudit parce que ça, c'est une superbe astuce. J'adore.
1: Ah, tu connaissais pas ça, Jérôme ? Voilà.
2: Non, mais ici, on te surnomme déjà. Moi, je me brûle les doigts quand même, mais déjà ici, tout le monde te surnomme Cyril le poivron. Alors, on t'attend tous avec impatience. Non, ça part tout seul, c'est vrai. Et la peau
1: mais
2: part
1: oui,
2: tout
1: ça
2: seul.
1: Part tout seul, Radion. Hop. Ça part tout seul. Et maintenant, on fait des petites tranches de poivron. Regarde. Donc là, maintenant, on taille des jolies bandes de poivron que l'on déposera sur notre salade. Souvent, on veut mettre du poivron dans les salades et il est cru. Donc tout le monde me demande, mais comment on fait? Parce que je préfère le poivron quand il est cuit, c'est plus digeste. Eh bien, regardez, vous le mettez au four. Non seulement vous enlevez la peau, et en plus il est cuit. Voilà. Allez, voilà. On continue. Je taille des petites bandes. Et allez. Maintenant, je vais couper les tranches de tomates.
3: Ah, couper les tomates.
1: On prépare tout. Voilà, regardez. Tac.
4: Là. Les olives, il faut le mettre là-dedans.
1: Hop, comme ça, on va pouvoir monter la salade. Là. Bientôt. Oui, Jérôme.
2: Cyril, il y a une dame qui me demande si cette recette, tu l'as inventée juste pour nous aujourd'hui.
1: Non, mais t'es sérieux ou pas? C'est une recette régionale, c'est pas moi qui l'ai inventée.
2: Ah, voilà, c'est une recette régionale. C'est une question un peu alambiquée, j'ai l'impression. Madame la journaliste.
1: Tu rigoles?
2: Régionale, mais enfin, tu l'as un petit peu adaptée quand même.
1: Ah, j'ai gardé la tradition allez. Quand même là. Hein. Alors, maintenant, on y va. On prépare... Hop, je vais faire avec ce couteau. On prépare les tomates. Donc regarde, là je vais tailler avec un couteau aussi, hein, Jérôme, hein, des tranches de tomates.
2: Regarde. Vas-y. Hop. Alors qui veut qui les couteaux aussi la tomate.
1: On taille.
2: Hop là.
1: Des tiens. Belles tranches de tomates.
2: Viens avec moi, toi.
1: Jérôme, je te vois plus.
2: Des tranches de tomates. Si, je suis là.
1: Lesquelles, Jérôme, t'es lequel au milieu de toutes ces coiffes,
2: s'il te plaît.
1: Hein?
2: Des tranches. Je suis en plein plan drague, alors s'il te plaît, chaque chose en son temps. La cuisine, c'est une chose, la drague, c'est autre chose. Comme dans les années 80. Plus qu'à mettre un slow, pas vrai? C'est quoi ton prénom?
3: Marie-Thérèse.
2: Comment?
3: Marie-Thérèse.
2: Marie-Thérèse, j'en étais sûr. C'est dingue. Allez, vas-y, Marie-Thérèse, chauffe, Marie-Thérèse, chauffe. Allez, c'est là maintenant. Marie-Thérèse, lâche ton couteau, c'est maintenant. Merci Marie-Thérèse, je te fais bisous. C'est magnifique, en plus on a le même coiffeur.
5: Ah voilà.
2: Vas-y, maintenant tu peux reprendre.
1: C'était magnifique ce petit slow catalan, mon Jérôme.
2: C'était émouvant, hein.
1: Ah très. Alors, après les tomates, j'ai coupé les œufs. Je prends mon plat, Jérôme, et on passe au dressage. Alors, regarde, une belle salade catalane. J'ai pris des belles feuilles de laitue, regarde, que je mets comme ça. Là, hop. Je fais une belle salade avec des feuilles de laitue que j'ai nettoyées juste avant, rangées. Ça va, tout le monde me suit? On passe au dressage.
6: Oui.
1: À la maison, chez Vanessa. Hop, regardez. Tac. Allez, une belle salade. Hop. Je l'assaisonne tout de suite avec un petit peu de sel, là. C'est toujours bien.
2: D'accord.
1: Hop. Ensuite, regarde, je vais mettre des tomates que j'ai tranchées. Hop. Regarde. Un petit peu niché dans ma salade. Là, on fait un joli plat. Ça, c'est un beau plat de famille, du dimanche. On a encore des belles tomates. On en profite. Regarde. Hop. Regarde. Hop. Oui, dis-moi, c'est Anthony. Bien.
7: Alors, nous, je crois que... Parce que Hugo, il s'est vendu en tant que cuistot, mais je pense qu'il a dû se tromper à un moment donné dans sa carrière. Il y a quelque chose qui a foiré. Parce que je crois qu'on a un retard sur les... Il m'a dit, on fait quoi, des olives?
8: Ouais, c'est ça, ouais. Il ment, hein, chef. C'est lui.
7: Donc si on fait,
8: c'est lui qui est perdu.
7: Et vu comme je me rends compte que les olives, tu les as déjà utilisées, je me dis qu'il y a un guiche sous roche.
1: Alors, si t'as oublié les olives, tu peux les mettre directement dans la salade. Tu vois?
7: Parce qu'en gros, il a mis l'ail. C'est quoi que t'as mis là-dedans, là? Le persil, c'était quoi?
8: Là. J'ai mis tout dans le mortier.
7: Dans le mortier.
8: L'ail, le
1: basilic. Alors, dans le mortier, j'ai mis du basilic. J'ai mis de l'ail. J'ai mis un peu d'harissa pour relever. Et j'ai mis les olives et l'huile d'olive.
8: Voilà, c'est ce que je te dis.
7: Qu'est-ce qui a semblé?
1: D'accord? Oh, regarde.
7: Merci Cyril, merci beaucoup.
1: Allez, ne vous disputez pas, c'est pas grave.
8: Ah, mais c'est bien difficile. Nous, c'est calme pour la cuisine, mais bon. Ah ouais, merci.
1: Ah. Oh, regardez, hop. Maintenant, on va mettre notre produit régional dans cette salade. Regardez comment c'est beau, là. Là, je vais mettre les anchois. Voilà, les beaux anchois. Alors, l'anchois de Collioure, c'est une IGP, hein, qui perpétue un vrai savoir-faire constant depuis plusieurs génération, mon Jérôme. Toi, t'aimes ça, hein?
2: Ah oui, puis alors moi, j'ai Cédric qui est là avec les anchois de Collioure, s'il vous plaît.
1: Eh oui.
2: Viens, mon Cédric, je te laisse venir mettre les anchois. Viens. Voilà.
1: Voilà, on met les petits anchois.
2: Je te laisse les installer. Alors, je les dresse. Bah oui, là, c'est
1: alors,
2: comme ça.
1: Tu vois, ce qui est bon, les anchois de Collioure, ils sont bons parce qu'ils sont fondants, un peu salins. C'est léger, c'est délicieux. Comme ça. Mmh. On met des anchois. Mmh. Ensuite, je mets les petits poivrons. Regardez-moi cette belle salade-là, généreuse. Tac. Je fais comme un joli bouquet. Voilà. Regardez. Il ne faut pas avoir peur de mettre les anchois dans les salades. C'est bon, c'est frais, ça a un côté un peu salin. Ça assaisonne aussi, tu vois. Regarde comment c'est beau, foufou. Là, les poivrons. J'ai mis quelques oignons. Je vous donne une petite astuce. Moi, les oignons, je les coupe avant et je les mets dans l'eau glacée. Ce qui permet d'avoir des oignons qui sont bien croquants. Regardez. Tu vois, ils se tiennent, les oignons, comme ça. Ils sont pas tout mous. Tu vois, mon Jérôme?
2: Voilà, regarde.
1: Regarde comment c'est beau.
2: Oh là là là là là là.
1: Regarde comment c'est beau, là. Tu vois, ces petits oignons, là, tu les mets dans de l'eau et de la glace, ça les saisit,
2: c'est ce
1: en
2: que
1: fait.
2: J'ai fait.
1: Voilà. Ils se tiennent bien. Allez, hop, j'ai terminé. Maintenant, place à l'assaisonnement. Hop. Regardez-moi ça. Tac. Et là, je prends mon mortier. Et le lourd. Regardez ma petite vinaigrette. Et là, on va déposer dessus. Voilà. Notre mélange d'ail pour relever le tout. Avec des olives, de l'huile d'olive. J'ai mis du sel. Regarde ça. Et là, point trop d'info. Tac. Et là, il me restait quelques feuilles de basilic en plus. Regardez, on peut même terminer.
2: Oh, bah, pas moi.
1: Avec 2-3 feuilles de basilic qui me restaient. Hop, regardez. Hop, Regarde. Tac. Et le tour est joué. Regardez comment c'est beau ça. Ah, j'ai oublié un petit peu de sel.

0: Thibaut.
1: Ah, c'est génial.
2: Tu vas nous empocher.
1: Allez. Mathéo. Allez, super. Génial.
3: Est-ce que vous m'embauchez, Cyril?
1: Oui, je vais t'embaucher. Un moment ton CV, viens, viens. Et le meilleur pour la fin, Anthony et Hugo.
0: Anthony va mettre les anchois. Il reste plus que les anchois.
1: Allez, allez. On passe au dressage du plat après. Ouais, non, magnifique. Magnifique, magnifique. Allez, maintenant on dresse notre plat, regardez. Là, ça a mijoté, on n'en a pas parlé hein, de ce petit bouillon, là, regardez. Là, vous avez vu le poisson, c'est comme ça que c'est beau, là. Le poisson, en fait, il ne s'est pas délité. Il est resté sur l'arête, il n'a pas bougé. Et là, maintenant, on va le mettre dans le plat de dressage. Regardez, mes pommes de terre, elles sont cuites et bien fondantes. Et là, on range à l'intérieur. Regardez comment c'est beau, ça. Les encornés, la langoustine, tout est bien mijoté. Et là, ça sent bon. Hein. Ça sent bon, mon foufou, non? Là. Alors, Jérôme, bien sûr, tu ne mangeras pas les pâtes, hein, mais tu mangeras le corps de la langoustine. Hein.
4: Regarde cette merveille. Oh,
1: et à la maison, vous pouvez rajouter des crevettes. Vous mettez un peu ce qui vous fait plaisir. Hein. On se fait plaisir. Là, d'accord. Je récupère.
4: Tout ce qui traîne, quoi.
1: Voilà. Non.
4: Qui en veut? Qui en veut?
1: On récupère le tout.
4: On va en avoir pour tout le monde.
1: Allez.
4: Hop. Et je vais mettre ça pour les... Ah, il y a celle-là.
1: Là, on récupère d'abord avec les cumoirs. Les encornés.
4: Oh là là. Aïe, aïe, aïe.
1: Et maintenant, le bouillon.
4: Et
1: là.
4: Le bouillon.
1: Et maintenant, le bouillon qui reste, là. Je vais arroser dedans. Voilà, j'arrose encore. Et ce reste de bouillon que vous n'avez pas mangé, on le passe. Ça, c'est une petite astuce. Vous le filtrez directement et ensuite, on le met au congélateur. Et ça nous fait un petit bouillon de poisson que quand j'ai besoin, eh ben, il est déjà prêt, mon Jérôme. C'est comme ça que c'est bien.
4: Ah, c'est malin, ça.
1: Et ouais.
4: Oh là là, c'est malin.
1: Et comme ça, on a le bouillon directement.
4: Bravo, Cyril, bravo.
1: Voilà.
4: Bravo.
1: Et on peut faire des pâtes avec ça. Regardez comment c'est bon. Allez, c'est terminé. Hop. Une petite astuce, du citron jaune. On racle un peu de citron dessus là pour relever le tout. Ça sent bon. Et c'est parti. Regarde mon Jérôme. Voilà une belle cocotte.
4: Fais voir.
1: Allez, regarde.
4: Oh, c'est beau ça. Bah moi aussi j'ai une belle cocotte.
1: Allez.
4: Juste à côté.
1: Allez, c'est terminé.
4: Regarde.
1: Allez, c'est
4: pas
1: super.
4: Beau, ça.
1: Merci. Magnifique Jérôme. Allez, bravo à tous. Bravo Mathéo, bravo Anthony, super, génial. Est-ce que... Ah, c'est bon. Allez, un grand merci à Anthony et Hugo d'avoir cuisiné avec nous. Merci à vous partout en France pour votre fidélité. On se retrouve très vite sur M6 pour cuisiner ensemble de bonnes recettes. D'ici là, prenez soin de vous. Tous en cuisine, on se régale. À très vite.

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0: Eh bien, je vais vous dire, j'ai hâte de goûter.
1: Oui, on va se régaler.
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0: Je trouve ça fantastique de pouvoir réutiliser les sacs encore et encore.
1: Oui, absolument.
0: Devant moi, j'ai des morceaux de pêche fraîche. Elles ont été cueillies en août. C'est à cette période que les pêches sont les meilleures. Sceller leur saveur délicieuse quand les fruits sont mûrs et déguster-les même plusieurs mois après. Ici, j'ai aussi une pâte à tarte. Je la mets sous vide également, juste au cas où j'aurai des invités ou en cas d'envie subite de tarte aux pêches. De cette façon, il y en a toujours une à disposition. Ma pâte à tarte est rapidement sous vide et hermétique. Regardez, ça a l'air délicieux, n'est-ce pas? Ensuite, je n'ai plus qu'à la placer au congélateur. 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Parlons de ce problème que tout le monde rencontre, les restes de pizza.
1: C'est vrai!
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1: 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Regardez le peu qui reste, vous faites des économies et vous gardez vos aliments frais.
0: 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Je crois que je pourrais faire ça à longueur de journée.
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0: Vous savez, les gens vont au supermarché et achètent de la pâte à cookies toute prête. Non parce qu'elle est meilleure, mais parce que c'est rapide. Mais vous n'avez plus à recourir à ce genre de raccourci. Personnellement, j'aime préparer une énorme fournée de cookies, puis les emballer sous vide. Et ils tiennent 5 fois plus longtemps au congélateur. Alors, vous pouvez cuisiner une fois et ensuite vous pourrez faire cuire des cookies dès que vous en avez envie. C'est tellement simple et pratique comme idée. 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

0: cuisine aujourd'hui. Et regardez comme c'est rapide. Il est vraiment tranchant, mettez pas le doigt dedans. On fait attention. Regardez. Donc, je fais vite. Hop, et je vais vous montrer à quel point la découpe est précise et surtout à quel point c'est régulier. Regardez ça. Regardez comme il est joli. Donc, vous avez fait un chop-suey avec des légumes vraiment coupés de manière régulière et fine comme ça, il fait toute la différence. Et là, ça n'a pas besoin de mettre longtemps sur le feu pour qu'il reste bien croustillant. Bon, il dépend comment vous étiez mangé. Comme ça, c'est parfait. Moi, je goûte à tout, à toutes les étapes. C'est comme ça, vous êtes fait avec. Et puis, si vous voulez préparer un bon gratin dauphinois, c'est pareil. Vous pourrez eh bien, râper des tranches bien fines et régulières pour votre petit gratin. Donc, le tout, c'est qu'on essaie en fait de vous accompagner dans votre volonté de préparer à manger tous les jours, de privilégier le fait maison, d'essayer de manger des légumes et des fruits tous les jours. Donc, c'est plus long à préparer. 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Par exemple, un courgette, on aime bien faire un petit rougail avec ou bien ça, une salade tout simplement avec un peu de vinaigrette. Pareil. Je vais faire ça comme ça et hop. M'y ouvre et m'y récupère. Mes légumes préparés à l'intérieur, voilà. Donc là, je vais mettre un petit morceau de la viande avec, il fait un petit sauté de légumes. Super sympathique à faire très rapidement. Une carotte, une courgette nacée avec un petit morceau de la viande et on est parti pour le repas du midi et du soir. 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Les couper régulièrement, ça y fonde dans le curry, il est vraiment parfait. 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
2: 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Alors, Nana, il aime boire café le matin, il aime boire le thé, il aime boire chocolat chaud. Moi, mon affaire, c'est l'orange pressée. Pourquoi ? Parce qu'avec ça, j'ai beaucoup de vitamines et puis j'aime bien avoir le petit goût sucré dès le réveil. C'est super agréable. C'est frais parce que la Réunion, il fait chaud toute l'année. Donc, avoir un bon jus de fruits frais le matin, pour moi, c'est vraiment ce qu'il y a de mieux. 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Comme ceci. On les coupe en deux, en fait. Et après, vous allez voir, c'est vraiment très simple d'utilisation. Je prends mon Juice Easy, je mets l'orange juste ici. 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Hop. Ensuite, on y va. 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Vous n'avez pas besoin d'appuyer très fort pour y arriver. Vraiment, une simple pression vous permet de vider la moitié de l'orange en un tour de main. Donc, elle est juste ici. Donc voilà, j'ai vraiment enlevé tout le jus qu'il y avait à l'intérieur, mais vraiment en un instant, sans me fatiguer le bras. Donc c'est facile à utiliser, pas besoin de source d'énergie. Et puis vous voyez, c'est compact, donc je peux le ranger super facilement après utilisation. Donc je vais continuer à me faire mon petit jus. Pour moi, c'est vraiment le petit déjeuner idéal. En plus, il y a des viennoiseries le matin. Alors oui, je sais, c'est un petit peu gras. Il y a du beurre, mais on compense parce qu'il n'y a pas de jus industriel à la maison. On habite à La Réunion. Il y a tout le temps des fruits. Donc, on profite pour boire du jus de fruits frais. Alors ça y est, j'ai pressé mes deux oranges, donc je vais pouvoir déguster mon petit jus. Donc la pulpe de l'orange est restée juste ici dans ce compartiment. Donc si jamais vous voulez utiliser la pulpe pour du compostage ou pour faire des petites confitures par exemple, eh bien c'est le moment, tout est bien gardé dans un espace bien circonscrit. Et là j'ai pas mal de jus, j'en aurai assez pour moi et pour mes petites qui adorent ça également. Et moi je préfère leur donner ça en fait que les jus industriels qu'on donne souvent aux enfants. Je préfère leur donner du bon jus sans sucre ajouté, c'est vraiment sain. On habite sur une île qui est vraiment paradisiaque de ce point de vue-là puisqu'il y a des fruits toute l'année, alors franchement, il faut en profiter. Et moi, j'adore, c'est mon petit café du matin, mon orange pressé. Alors avoir un produit qui m'en prépare un aussi facilement, aussi rapidement, qui ne soit pas encombrant, qui se lave facilement puisqu'il faut savoir que là, je l'ai posé dans mon évier, mais après, je vais le mettre dans mon lave-vaisselle juste en dessous, je ne vais pas m'en occuper et je vais pouvoir ranger ça dans mon placard puisque vous l'avez vu, ça ne prend pas beaucoup de place. Et du coup là, j'ai mon petit déjeuner idéal. Une petite boisson chaude quand même, un pain au chocolat. Et voilà, pour moi, ça, c'est le début du bonheur. 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

0: C'est un petit instant privilégié entre vous et moi. Aujourd'hui, on parle sport et pour parler sport, il emmène toujours Sébastien avec moi. 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
18: ...30 hélicoptères, mais surtout à l'honneur aujourd'hui, la coalition des volontaires, 500 soldats qui représentent...
19: 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Bonjour à tous, merci de nous rejoindre pour cette édition spéciale 14 juillet 2026. Nous Nous sommes en direct du Barachois. Toutes nos équipes mobilisées pour vivre ensemble le grand défilé à Saint-Denis. Nous partagerons avec vous cet événement exceptionnel, dispositif exceptionnel déployé également. Les journalistes de la rédaction sur le pont, Romain Guest auprès des spectateurs sur le Barachois, Rebecca Alix-Langard à bord du CASA, l'avion de l'armée de l'air, Candice Vessier embarquée dans l'hélicoptère Le Dauphin, flottille de l'aviation navale, en mer Farouk Moulan sur la frégate Le Nivose. Et pour commenter, décrypter et analyser les temps forts de cette cérémonie, avec nous Bernard Hay, président de l'Association régionale des auditeurs de l'Institut des hautes études de défense nationale de l'océan Indien, et le lieutenant-colonel Adrien Thévenin, chef du bureau opération instruction du 2e RPIMA, tous deux les invités de cette édition spéciale. Bonjour et bienvenue à vous, messieurs. Merci d'être avec nous. La fête nationale sur Antenne Réunion Télé en simultané à la radio. Bienvenue à vous. Nous sommes donc en direct sur le Barachois. Sans plus tarder, nous allons rejoindre Romain Guest aux côtés des spectateurs. Bonjour Romain. Quelle est l'ambiance de votre côté ? Alors Romain, que nous allons rejoindre dans un instant, je vous le disais, ce 14 juillet, nous allons le vivre ensemble durant une édition spéciale tout au long de cette matinée, 1h30 ensemble avec nos invités, nos experts que nous venons de présenter. La fête nationale marquée cette année par un anniversaire important, les 400 ans de la Marine nationale. Et pour l'occasion, nous allons assister d'ici quelques minutes à une parade navale en direct. Frégate de surveillance, patrouilleur, l'Osiris 2 et des vedettes de la SNSM navigueront sur les flots du littoral de Saint-Denis. Nous allons toujours tenter de retrouver Romain Guest en direct du Barachois. Romain, est-ce que vous m'entendez ? Toujours pas de Romain Guest, donc on va retrouver un petit peu plus tard. Intéressons-nous tout d'abord aux Réunionnais engagés dans la Marine nationale. Ils sont nombreux, dont Jordan, membre de la brigade de sécurité sur le Floréal. Le quartier maître pompier est originaire de Saint-Denis et officie depuis 4 ans pour la Marine nationale. Sur le même navire, Ludovic lui exerce la fonction de Bosco, chef de manœuvrier. Sa mission, coordonner l'équipe chargée d'amarrer le navire. Le quadragénaire de Saint-Denis se confie sur son quotidien et son engagement dans la Marine nationale. Une véritable vocation, portrait de deux Réunionnais à bord du Floréal. Un reportage signé Naïmarou.
20: Comme il vient comme ça, je suis obligée de me mettre comme ça.
21: À 7h30, montre en main, l'équipage largue les amarres, manœuvre réalisée au millimètre près. Surveillé par ses pousseurs remorqueurs, le Floréal quitte le port. Direction le grand large.
22: Je me situe ici sur l'estrade. J'ai mes équipiers en fait qui se trouvent ici et sur ordre du commandement là-haut.
21: Ludovic est ce que l'on appelle un Bosco, un chef des manœuvriers. Il aide à manipuler ce navire de 96 mètres de long.
22: Si on a une équipe de 7 personnes, alors on a un téléphoniste, lui en fait il va répéter les ordres que la passerelle lui informe. L'officier de sécurité qui va se charger de tout ce qui dit sécurité du personnel au cas où s'il y a un danger. Et les équipiers qui vont être sous mes ordres, qui vont m'ordonner voilà, tel et tel haussière largué sur l'ordre de la passerelle.
21: Comme lui, plusieurs Réunionnais font partie des membres de l'équipage de cette frégate.
23: Là, on est sur le PCMS, machine, électricité, sécurité. On va gérer tout ce qui dit les DA, les diesel alternateurs.
21: Jordan travaille avec la brigade de sécurité. C'est à lui que l'alerte est donnée en cas d'un incident à bord.
23: L'ordre, c'est les machines, clairement. S'il y a une détection qui sort en incendie ou une voie d'eau ici, ben moi je me précipite et je vais sur zone pour voir ce qui se passe. Si c'est une voie d'eau, je vais prendre mon tripleur et si c'est un incendie, pareil en gros, je vais prendre mon aéri, mon appareil respiratoire isolant, et je vais capler pour éviter si jamais je suis sur zone et qu'il y a de la fumée, ben que je me fasse intoxiquer. Quoi.
21: Son travail permet de sécuriser l'ensemble du matériel et des marins pour qu'ils puissent mener à bien leur mission sous les ordres du commandant.
24: Les frégates de surveillance sont des bateaux pour affirmer la souveraineté française et lutter contre tous les trafics en mer et notamment en haute mer, que ce soit des trafics de stupéfiants, des trafics d'êtres humains et des trafics d'armes. Quand on en intercepte, on monte à bord, fait effectuer les contrôles, récupère la cargaison et puis on lutte ainsi efficacement contre ce fléau.
21: Lors de sa dernière mission en juin, le Floréal a pu saisir 3,6 tonnes de drogue dans l'océan Indien. Un navire qui ne serait rien sans son équipage. Ces marins engagés qui mènent quotidiennement des missions sensibles pour protéger les citoyens des menaces extérieures.

0: l'extérieur.
1: Voilà donc pour cette première présentation de la frégate de surveillance Le Floréal. Sans plus tarder, nous allons tâter et prendre la température du côté de Candice Vessier, embarquée dans l'hélicoptère Le Dauphin, flottille de l'aviation nationale. Bonjour Candice, vous vous trouvez du côté de la base aérienne 181. Comment ça se passe de votre côté ?
2: Bonjour à tous. Effectivement, je suis sur la base 181, à côté de l'aéroport Roland-Garros. L'hélicoptère dans lequel je vais monter, c'est le Dauphin. C'est un hélicoptère de la Marine nationale. Il est actuellement en train de faire une démonstration avec l'équipe de la SNSM. À son retour, je pourrai donc embarquer à bord. Il va suivre le défilé et fera également quelques démonstrations. Cet hélicoptère, il est notamment utilisé pour des sauvetages en mer, de la surveillance maritime ou de l'assistance aux navires en difficulté. Il soutient également les opérations de l'État en mer. Il faut savoir que cet hélicoptère, la maison de cet hélicoptère, n'est pas à la base 181, c'est plutôt un point de ravitaillement. Il se déplace en mer pour soutenir tout l'État en général. Donc voilà, j'attends avec impatience son retour et je vous ferai suivre mon embarquement à bord.
1: Merci beaucoup Candice Vessier pour ce premier aperçu depuis la base 181 et on vous retrouvera donc un peu plus tard. Les 400 ans de la Marine nationale au service de la France, une célébration exceptionnelle. Et pour mieux comprendre l'importance de cet anniversaire, avec nous, nos experts, Bernard Hay, président de l'association régionale des auditeurs de l'IHEDN, et le lieutenant-colonel Adrien Thévenin, chef du bureau opération instruction du 2e RPIMA. Bonjour et merci d'avoir répondu positivement à notre invitation. Et oui, on vient d'entendre passer un des appareils de l'armée de l'air. Comment allez-vous ?
3: Bonjour Laura, merci, très très bien. Et c'est extraordinaire de se retrouver sur ce plateau mobile aujourd'hui.
1: Alors, 1626-2026, 4 siècles durant lesquels la Marine nationale s'engage pour protéger les Français sur tous les océans de la planète. Dans un contexte de conflit international actuel, sur quel type de mission est-elle amenée à intervenir encore en 2026 ?
4: Bonjour Laura, merci pour cette invitation sur votre plateau. Effectivement, la Marine nationale, créée par le cardinal de Richelieu en 1626, œuvre depuis cette date pour la protection des Français, la protection des intérêts de la France sur l'ensemble des mers et des océans, avec en particulier la surveillance des espaces maritimes sous responsabilité français, et particulièrement la mission ici des bâtiments de la marine qui sont installés à la base navale du port des Galets, et puis également des missions d'assistance aux populations en cas de crise majeure. On peut penser aux crises climatiques, mais aussi aux crises internationales qui peuvent nécessiter l'engagement des bâtiments de la marine situés sur plusieurs ports en métropole et outre-mer.
1: Bernard Hay, quels sont les liens de la Marine nationale avec la région Indo-Pacifique ?
3: Alors, ils sont particulièrement aujourd'hui développés, puisque l'arc Australie, donc Pacifique, donc sur Australie, Inde, France et France des Outre-mer, tout particulièrement avec la Nouvelle-Calédonie, la Polynésie française et bien entendu l'océan Indien, Réunion, Mayotte.
1: La capacité de la Marine nationale à intervenir en mission dans la zone océan Indien, c'est le cas du NIVOS, du Floréal, frégate de surveillance qui ont pour base la pointe des Galets à La Réunion. Depuis ces dernières années, elle intervient dans la lutte de trafic de drogue avec un important saisi de stupéfiants sur des embarcations dans la zone.
4: Oui, effectivement, les bâtiments de la Marine sont amenés à intervenir pour lutter contre l'ensemble des trafics dits illicites, dont le narcotrafic fait partie. Ce qu'il faut comprendre, c'est que la marine n'opère pas seule, elle opère aussi dans un espace régional où la coopération avec l'ensemble des partenaires est très importante. Dans la lutte notamment contre le narcotrafic, je sais que les partenaires seychellois, par la mise à disposition et le partenariat avec des avions de surveillance maritime, permettent à ces bâtiments d'avoir une efficacité accrue.
1: Alors, peut-on ensemble commenter les images que l'on voit actuellement, alors que ça commence à bouger aussi, on entend sur ce barachois et dans le ciel également des appareils qui survolent donc ce front de mer dionysien. Lieutenant-colonel, qu'est-ce qui se passe au-dessus de nous ?
4: Alors, je pense que la parade navale est en train de se mettre en place et le Dauphin, donc l'hélicoptère de la Marine nationale qui est embarqué habituellement sur une des deux frégates de surveillance en fonction des missions, est en train de se

0: positionnés au-dessus, à mon avis, des embarcations qui sont à la mer, juste au bord du barrage.
1: Alors, partons maintenant prendre la température du côté des spectateurs avec Romain Guest. Bonjour Romain, est-ce que vous m'entendez et comment ça se passe de votre côté ?
2: Un peu gris, les spectateurs sont venus en nombre. Vous pouvez voir la foule qui se trouve juste derrière moi, qui attendent ce fameux défilé du 14 juillet. Et dans cette foule, on a par exemple Bernadette. Bonjour Bernadette.
3: Bonjour. Alors,
2: vous aujourd'hui, vous êtes venue. Pourquoi vous êtes venue ? À partir de quelle heure vous êtes arrivée ici déjà ?
3: Alors, je suis arrivée depuis 8 heures ce matin. Et pour voir mon fils défiler, il va défiler dans les cadets de la gendarmerie.
2: C'est la première fois qu'il défile ou ?
3: Oui, c'est la première fois qu'il défile.
2: Donc c'est une certaine fierté que vous avez.
3: Tout à fait, en tant que parent, c'est une fierté de voir son fils défiler pour le 14 juillet.
2: Dites-nous, qu'est-ce que ça représente pour vous ce 14 juillet ?
3: Ben dans le monde civique, pour représenter les forces de l'ordre, ben voilà, c'est une fierté de réussite.
2: Merci beaucoup Bernadette et on pourra le voir défiler un peu plus tard dans la journée et tout au long de cette matinée nous irons à la rencontre des spectateurs pour savoir depuis quelle heure ils sont arrivés, qu'est-ce que ça représente pour eux le 14 juillet et surtout quelques familles de personnes qui défilent et on entend juste en haut un hélicoptère qui est en train de se montrer, de faire une démonstration. Voilà Laura pour l'instant comment ça se passe, on reviendra plus tard.
1: Merci Romain Guest, on vous retrouve donc un petit peu plus tard dans le courant de cette édition spéciale. Nos experts toujours avec nous en direct du Barachois sur ce plateau d'Antenne Réunion, Bernard Rey et lieutenant-colonel Adrien Thévenin. Nous venons de voir une manœuvre d'un hélicoptère, vous pouvez la commenter ?
0: Je pense effectivement, comme le précisait votre journaliste, l'hélicoptère se montre, vole et puis fait des démonstrations au profit du public parce que c'est aussi le 14 juillet un moment de fête où il faut se montrer, on le revoit passer à côté de nous pour que l'ensemble des Réunionnais puissent profiter de cet appareil qui est bien à leur service, notamment pour les missions d'assistance publique en mer.
4: Oui, particulièrement agile comme vous pouvez le constater puisqu'il nous a presque défrisé les cheveux. Également pour de l'élitreuillage, il y a d'autres missions. Là, c'est une mission d'agilité très, très spectaculaire, mais c'est un appareil... très puissant comme vous pouvez le voir et là il est juste en bordure de mer face au public et aux spectateurs qui en prennent plein les yeux.
1: Cela demande beaucoup d'entraînement, des heures de répétition, on l'imagine, pour survoler en rase-motte comme ceci.
0: Oui, effectivement, alors pour l'ensemble des pilotes, que ce soit les pilotes d'hélicoptères, les pilotes d'avions, les pilotes d'avions de chasse, il y a une grosse partie d'entraînement, parce que ce sont des appareils techniques qu'il faut pouvoir maîtriser, bien évidemment en sécurité, pour à la fois protéger les équipages, et puis aussi potentiellement, dans des hélicoptères comme ça, les personnels qui pourraient être secourus ou les personnels qui pourraient être transportés.
1: Voilà donc pour ce premier aperçu de ces hélicoptères de l'armée. Nous allons rejoindre à présent Farouk Moulan en direct de la frégate de surveillance Le Nivose. Bonjour Farouk, comment ça se passe de votre côté ? J'imagine que vous êtes aux côtés de l'équipage, avez-vous déjà largué les amarres ?
5: Bonjour Laura, effectivement nous sommes actuellement sur le frégate, sur la plage avant où l'équipe d'artillerie se prépare à tirer plusieurs coups de canon. Nous n'avons pas beaucoup de temps, nous allons directement poser les questions à l'officier artilleur Frédéric Hainaut. Bonjour Frédéric. Alors, il y aura exactement combien de coups de canon aujourd'hui ?
6: Alors aujourd'hui, dans le cadre du 14 juillet, on va tirer 21 coups de canon. C'est dans le cadre du cérémonial militaire, on s'adresse à la terre, on tire 21 coups.
5: Et est-ce que vous nous décrire ce canon et à quelle occasion il est tiré en général ?
6: Alors c'est un canon de 37 mm, c'était une arme très répandue dans la marine du 19e, fin 19e, 20e siècle. Elle a été modifiée depuis pour tirer uniquement de la poudre, donc faire seulement du bruit. Et à ce titre, on rend les honneurs, typiquement comme on le ferait pour une cérémonie du 14 juillet ou lorsqu'une autorité militaire se présente à un événement.
5: Merci beaucoup pour ces précisions. Bon, nous allons nous éloigner car l'équipe d'artillerie va tirer plusieurs coups d'ici là quelques minutes. Donc, on se sera

0: commandant pour vivre ce moment tout à l'heure.
1: Merci beaucoup Farouk Moulan de nous avoir fait vivre déjà cet aperçu en direct du Nivose. Il est un peu plus de 10h maintenant à La Réunion sur Antenne Réunion Télé Radio. Bienvenue à vous qui nous rejoignez dans cette édition spéciale 14 juillet 2026. Nous sommes toujours en direct du Bar à Choix pour vivre ensemble les temps forts de cette cérémonie de la fête nationale. Et c'est parti, top départ pour la parade navale. Bernard Hay, si vous voulez bien, est-ce que vous pouvez nous présenter un petit peu l'ordre des passages des différents bâtiments que nous allons voir ici sur ce front de mer dionysien?
2: Oui, donc plusieurs bâtiments de la marine nationale vont défiler. Donc les frégates de surveillance qui sont au nombre de deux, le Nivose et le Floréal, donc qui font partie sur l'ensemble des Outre-mer des missions, que ce soit dans le nord de l'océan Indien, voire dans le sud, dans les terres australes antarctiques françaises. Ensuite, le colonel a signalé le POM, Auguste Técher, qui est aussi une nouvelle génération de bâtiments mis en service dans nos Outre-mer. Deux en Calédonie actuellement, un en Polynésie, un à La Réunion, et nous attendons le prochain très bientôt. Et puis le fameux Astrolabe, bateau polaire, qui assure toutes les missions vers les terres antarctiques françaises et la base de Dumont-Durville.
1: Alors c'est assez exceptionnel de pouvoir regarder défiler une parade navale à La Réunion. C'est toute une organisation, on l'imagine, la préparation des équipages, le plan de navigation. Comment ça se passe? On vient d'entendre donc un coup de canon, si je n'abuse.
3: La salve d'artillerie qui a été présentée par vos équipes avec les 21 coups de canon qui sont tirés dans le cadre de cette parade navale.
1: Assez surprenant d'ailleurs, on voit l'ensemble du public se tourner donc justement vers l'horizon et voir, regarder, observer ce premier bâtiment de la Marine nationale donc qui défile sous nos yeux. Je vous laisse vivre un petit peu en direct, peut-être qu'on entend aussi ces coups de canon. Rappelez-nous la signification de ces coups de canon.
3: Alors aujourd'hui, ces coups de canon ont d'abord une signification dans le cadre du cérémonial militaire de la parade navale pour marquer une forme de respect envers les spectateurs et la population qui est ici pour observer cette parade navale. Et historiquement, ces coups de canon étaient aussi un signal donné à la Terre, donc plutôt à l'époque du 19e siècle pour prévenir des éventuelles hostilités qu'il pouvait y avoir à suivre.
1: Bernard Hay, c'est assez impressionnant d'entendre comme ça ces coups de canon. Ici à La Réunion, c'est du jamais vu, quasiment.
2: Effectivement, ça rappelle, comme le disait le colonel tout à l'heure sur le cardinal de Richelieu, que les batailles navales, c'était aussi une démonstration de force. Et la canonnade, par définition, est une démonstration de force. D'ailleurs, sur le Bar à Choix, nous avons encore quelques canons de défense, cette fois sur terre, qui permettaient de se prémunir justement des attaques par la mer, puisque la plupart du temps ce sont les marines. Et 1628, la défaite à La Rochelle a réveillé le cardinal de Richelieu qui a créé, c'est pour ça qu'on fête le 400e anniversaire dans cette grande continuité de l'histoire de France avec trois ports, Brest, Lorient et bien entendu Toulon.
1: Très bien, donc toujours on voit ce bâtiment défiler sous nos yeux. Donc il s'agit de la frégate de surveillance, le Nivose, c'est bien cela?
3: Oui, effectivement, donc c'est le Nivose qui ouvre la parade navale et qui est suivi du patrouilleur outre-mer Auguste Técher, qui est un héros réunionnais, né à Saint-Louis, compagnon de la Libération et qui a participé à quasiment l'ensemble des grandes batailles de la Seconde Guerre mondiale et des conflits suivants, et donc qui fait la fierté ici du peuple réunionnais en portant le nom, ce bâtiment en portant le nom de ce héros local.
1: Alors, exercer son métier à bord d'un bateau militaire, c'est aussi le choix de Noémie et d'Harold. Elle, maître d'hôtel, lui, responsable de l'administration et des ressources humaines à bord du Nivose, tous deux réunionnais, engagés pour une mission de 3 ans à bord de la frégate de surveillance de protection, un navire à quai à la pointe des galets. Malgré des travaux d'entretien effectués sur le bateau, la vie continue. L'équipage reste disponible en cas de besoin d'appareiller durant urgence, portrait et immersion à bord du Nivose avec ce reportage signé Naïmarou.
4: Du foie gras au menu du jour pour tout l'équipage.
5: C'est repas amélioré le jeudi, on fait souvent des plateaux de fromage, des desserts

0: un peu plus élaboré que d'habitude.
1: Noémie est maître d'hôtel à bord de la frégate Nivos.
0: On a de quoi faire du pain et là, en l'occurrence, on a de quoi couper nos jambons ou d'autres choses. Donc on est capable de tout faire en fait à bord.
1: Originaire de La Réunion, elle s'est engagée très jeune dans la marine, une fierté pour ses proches.
0: Je me suis engagée à 16 ans, j'ai fait l'école des mousses. Donc, du coup, j'ai quitté La Réunion, j'ai quitté ma famille, j'ai quitté mon île à 16 ans pour aller à Brest où j'ai fait une école de 10 mois.
1: Cuisinier, psychologue, mécanicien, comme elle, de nombreux réunionnais ont décidé d'exercer leur métier sur un bateau militaire. Un rôle déchargé de l'administration et des ressources humaines.
2: Nous les garants, en fait, de tout ce qui peut arriver au terme administratif sur ce personnel-là. Donc du coup, c'est une tâche assez exigeante, en tout cas que Nunena à bord.
1: Un poste essentiel au bon fonctionnement du bateau qui lui permet de voyager et de découvrir le monde.
2: La différence avec le monde civil, c'est que nous, on a la chance de pouvoir, toutes les semaines par exemple, lorsque nous l'avons en mission, d'arriver dans un nouveau pays, de découvrir des nouveaux pays, des nouveaux paysages.
1: Aujourd'hui, le Nivos est de retour à quai au port de La Réunion, une escale remplie de souvenirs.
3: Voilà, engagement dans la Marine nationale, parce qu'en fait, elle avait mon frère qui était déjà dedans, et il était d'ailleurs sur le Nivos, et c'était quand même un petit truc pour moi de pouvoir être affecté sur une des frégates à La Réunion, sachant qu'on en a deux frégates. Et elle a eu la chance d'avoir le Nivos et elle est fière de ça.
1: Une fois l'entretien de la frégate terminé, Noémie et Harold repartiront pour 4 mois en mer. Une vie d'engagement au service de la marine.
4: Et partons maintenant en direction de la base aérienne 181 pour rejoindre Rebecca Alexis Langard. Bonjour Rebecca, vous êtes donc à bord ou à proximité du CASA.
5: Comment... Oui,
4: comment ça va se passer? Comment l'équipage se prépare à quelques heures de décollage?
5: Je me trouve actuellement sur la base aérienne 181 et devant moi, donc, on a deux CASA qui sont deux avions donc, militaires de transport tactique hein, de l'armée de l'air. Devant moi, donc, nous avons le commandant Domitien que je vous propose d'aller voir. C'est son premier défilé ici à La Réunion. Bonjour.
6: Bonjour.
5: Alors, c'est votre premier défilé ici à La Réunion. Ça fait 10 ans que vous pilotez ce genre d'avion militaire. Est-ce que vous pouvez nous le présenter un petit peu? Bon, là, il pleut. On peut peut-être aller à l'intérieur?
6: Oui, bien sûr. Alors, suivez-moi. Attention à la tête.
5: Voilà, oui.
6: Bienvenue à bord du CASA CN-235, donc qui est présent sur la base aérienne 181 depuis 10 ans maintenant. Donc, vous l'avez en version standard. Donc les sièges latéraux pour le largage de parachutistes, qui est l'une de nos missions principales, puisque c'est un avion de transport tactique. Donc à la différence d'un avion de ligne, on vole plus bas. On fait aussi des missions de transport standard de matériel et de fret, et aussi des missions de service public, notamment dans le cadre des cyclones ou d'aide humanitaire.
5: 10 ans de présence donc sur l'île, qu'est-ce que ça signifie? Quelle valeur ça a ici à l'île de La Réunion?
6: Eh bien pour nous, déjà c'est la chance d'être sur l'île Intense et de pouvoir vivre sur cette île, généralement pendant une période de 3 ans. Et ensuite, c'est ce lien armée-nation qu'on essaie toujours d'entretenir et dont le 14 juillet est un parfait exemple.
5: Donc là, décollage dans 30 minutes. Comment vous vous sentez pour votre premier vol sur l'île, votre premier défilé?
6: Eh bien, tout va bien. On est calme. On a bien briefé ce matin. On a bien répété hier. Donc c'est sûr, ça va être une belle cérémonie. La météo est un petit peu plus...
5: On vous retrouve un petit peu plus tard alors. Merci beaucoup.
6: Merci.
4: Voilà, c'était Rebecca Alexis Langard en direct de la base 181 à Gilo. Merci de nous avoir donné cet aperçu en compagnie de l'équipage qui s'apprête dans quelques minutes à survoler ce barrageois. Bernard Hay, le lieutenant-colonel Thévenin, toujours avec nous en direct sur ce plateau. Parlez-nous un petit peu donc de ce prochain défilé aérien qu'on va voir dans le courant de cette matinée. C'est là aussi une démonstration de force de l'armée de l'air.
7: Absolument. Vous savez qu'on aime les anniversaires. C'est le 50e anniversaire de l'escadron de transport. Donc avec les deux CASA que nous allons apercevoir, l'hélicoptère de la gendarmerie qui va participer de la SAG. Juste un point important sur l'armée de l'air et cette démonstration de puissance, comme vous l'avez signalé, souligné, elle passe aussi par une stratégie importante de développement, de projection de puissance avec un triptyque A400M, MRTT, avion ravitailleur.

0: et ensuite les Rafales, hein, les fameux Rafales dont on a eu l'honneur d'avoir deux fois ici à La Réunion, puis bientôt une troisième fois au mois d'octobre, et qui sont cette capacité d'élongation que très peu d'armées dans le monde ont sur l'ensemble du globe.
1: Alors l'armée de l'air, le CASA qui intervient également en mission, on l'a entendu, hein, sur la zone océan Indien, notamment sur des missions humanitaires, lieutenant-colonel.
2: Oui, effectivement, les CASA interviennent au profit de la population française dans la région. J'ai l'exemple de Chido en tête, où les CASA de La Réunion ont été les premiers à intervenir pour porter assistance aux populations à Mayotte qui avaient été durement touchées par ce cyclone. Et ce défilé aérien auquel nous allons assister aujourd'hui est aussi le symbole de cette coopération inter-service de l'État, puisque derrière les CASA, le Dauphin et l'hélicoptère de la gendarmerie qui sont des moyens militaires, on aura aussi l'hélicoptère du SAMU, qui symbolise bien que l'État est tourné vers le service public, vers la population, au quotidien, avec une synergie profonde entre les différentes forces de sécurité intérieure, civile et les forces armées.
0: Oui, le vecteur aérien est absolument fondamental et l'interopérabilité, comme le soulignait, et le travail en coopération avec l'ensemble, non seulement des forces armées, mais aussi civiles, qui représentent la puissance française dans l'organisation étatique à travers l'action de l'État en mer, qui est très importante sous la responsabilité du préfet, mais aussi, vous savez, la nécessité de ravitailler tous nos territoires dans les îles éparses, notamment Juan de Nova, Tromelin, lors de toutes ces missions, et puis au nord, en face de Mayotte, parce que Mayotte aussi fait partie de tout le dispositif, donc dans cet océan Indien du canal du Mozambique.
1: Alors nous continuons de vivre ensemble cette édition spéciale 14 juillet sur Antenne Réunion Télé et Radio. Sans plus tarder, nous retrouvons à nouveau Romain Guest en direct sur le bar à choix du côté des spectateurs. Romain, comment se déroule et quelles sont les premières impressions des téléspectateurs et des spectateurs ici présents après cette démonstration première sur ce front de mer?
3: Eh bien Laura, on vient à peine de revenir, de regarder ce défilé naval. Les gens ont pris plein de photos, ils ont été éblouis et surtout surpris par les coups de canon. Et puis il y a des spectateurs qui viennent d'un peu de toute l'île, mais aussi d'en dehors de la Réunion, comme par exemple Mathieu qui vient de Métropole. Bonjour Mathieu. Bonjour. Vous venez d'où vous Mathieu?
4: On va dire des Pyrénées, la région de Toulouse. Hein.
3: Voilà. Et aujourd'hui là, vous êtes arrivé vers quelle heure ce matin?
4: Ce matin, on est venu de Saint-Pierre à 7h. On est bien arrivé suffisamment tôt pour être sûr de pouvoir voir ce défilé à la bonne position ici, oui.
3: Ça représente quoi pour vous le 14 juillet?
4: Ben pour nous, c'est un moment de fierté, c'est un moment de partage, on va dire, pour notre fête nationale. Et c'était important de venir ici, même malgré les vacances, pour être présent avec tout le monde.
3: Et vous êtes présent aussi avec votre fils, Edgar, c'est ça? Edgar, aujourd'hui, c'est quoi que tu as hâte de voir?
5: Le défilé aérien, parce que j'aime bien les avions.
3: Et est-ce que là, il y a eu les défilés des navires, est-ce que ça t'a plu? Est-ce que tu as pu les voir?
5: Oui, j'ai pu les voir et ça m'a bien plu.
3: Merci beaucoup, bon défilé à vous aussi, hein, en tout cas, depuis les Pyrénées, même à La Réunion. En tout cas, voilà, on attend ici l'arrivée, le début du défilé, mais avant, il y a l'arrivée du président des Seychelles, dans un instant.
1: Et oui, nous aurons l'occasion d'y aborder donc sur ce président des Seychelles, invité d'honneur. Messieurs, les experts, décrivez-nous un petit peu ce qui se passe autour de nous sur ce front de mer, bientôt avec l'arrivée des personnalités, des autorités en tribune officielle.
0: Oui, donc le balai des voitures et des escortes, hein, par la gendarmerie, la police en l'occurrence aujourd'hui. Hein, le docteur Hermine, président des Seychelles depuis 2025, est le sixième président des Seychelles. Et la posture que nous avons de rêver stratégique de l'Europe, l'océan Indien fait partie entièrement de l'Europe. Et les Seychelles, la République des Seychelles est un partenaire très fort pour notre pays, notamment par l'importance de sa zone économique exclusive, mais aussi des liens de l'histoire, puisque vous savez que les Seychelles ont été tour à tour anglaises et françaises, et qu'aujourd'hui, nous menons une coopération extrêmement active, notamment avec les forces de sécurité intérieure, sur plusieurs défis, la pêche illégale, le narcotrafic, la criminalité organisée, et nous avons tout intérêt dans notre bassin océan Indien de contribuer à la mise en valeur de cette amitié franco-seychelloise dont le consul honoraire Jean-Claude Pêche est ici depuis des années œuvre.
1: Alors pouvez-vous nous préciser les missions justement de cette coopération avec les Seychelles, notamment dans cette zone de la zone sud océan Indien avec le RPIMA et l'ensemble des corps des armées ici présents?
2: La coopération avec les Seychelles est assez dense sur deux deux grands volets. Le volet maritime, ce que je vous disais tout à l'heure, où les bâtiments de surface, les bateaux français, ont aussi besoin, dans l'immensité maritime, d'avoir des yeux depuis le ciel. Et c'est là où les avions des forces de défense seychelloises sont indispensables pour pouvoir arrêter les narcotrafiquants ou les autres bateaux qui se livreraient à des trafics illicites. Et puis sur le volet terrestre, le 2e régiment de parachutistes d'infanterie de marine qui est à Saint-Pierre a une coopération très profonde avec les TASAR que l'on verra défiler ce matin. Ces forces de défense, ces forces spéciales de défense seychelloises qui sont spécialisées dans la lutte contre la piraterie, la lutte contre le terrorisme, contre le narcotrafic à terre. Et ils étaient les 10 derniers jours à Saint-Pierre au sein du régiment pour s'entraîner avec nous. Et nous allons de temps en temps nous entraîner chez eux, avec eux, dans une coopération très étroite et très sincère.
1: Restez encore un peu avec nous. Nous allons rejoindre à nouveau Candice Vessier en direct de la base aérienne 181, embarquée dans l'hélicoptère Le Dauphin, la flottille de l'aviation navale. Candice, rebonjour. Que se passe-t-il de votre côté ?
6: Bonjour Laura, tout à fait. Alors je suis le lieutenant de vaisseau Le Duc qui est avec moi. Alors est-ce que vous pouvez nous expliquer un petit peu du coup ce que vous venez de faire ?
7: Oui, bonjour à tous. Eh bien, on vient de faire une démonstration avec la SNSM de Sainte-Marie, une démonstration à l'hélitreuillage. Donc cette démonstration était intégrée au dispositif de la parade navale des 400 ans qui marque les 400 ans de la Marine nationale. Donc l'occasion pour nous de faire un treuillage sur des bâtiments civils, mais aussi vous avez pu le voir avec des bâtiments militaires qui étaient également sur zone au niveau du barrageois.
6: Merci, on va s'approcher un tout petit peu pour voir ce qui se passe, parce qu'il me semble qu'il y a un camion qui approvisionne l'hélicoptère, c'est bien ça ?
7: Effectivement, on est sur la base aérienne 181, on a un camion citerne qui est en train de nous ravitailler en ce moment même. L'objectif, c'est de partir dans quelques minutes avec les deux casas que vous voyez derrière. Il y a également l'hélicoptère de la gendarmerie qui est là-bas, qui est plus loin. Donc l'objectif, c'est de faire un défilé aérien dans une trentaine de minutes au barrageois pour marquer les festivités du 14 juillet tous ensemble, donc avec armée de l'air, gendarmerie et marine nationale ici.
6: Merci beaucoup. Alors voilà Laura, on est sur le point de partir. On vous donne rendez-vous tout à l'heure pour vous montrer quelques images vues du ciel.
1: Merci beaucoup Candice. Effectivement, il nous tarde de voir ce défilé aérien dans ce ciel de Saint-Denis. Bernard Hay, qu'est-ce qui va se passer maintenant ?
0: Ah ben là, vous allez avoir juste au-dessus de nos têtes les deux casas dont on a évoqué les missions de ravitaillement, de surveillance, notamment dans toute la zone océan Indien. L'hélicoptère de la SAGL qui a fêté ses 35 ans, donc la section aérienne de la gendarmerie nationale, et puis l'hélicoptère du SAMU.
2: Oui, et à l'instant, nous avons l'arrivée des autorités civiles et militaires avec monsieur le préfet et monsieur le général, commandant supérieur des forces armées dans la zone sud de l'océan Indien.
1: Alors, présentez-nous en tribune officielle, justement. On imagine que c'est un placement bien précis, tout est millimétré. Les répétitions, l'organisation, comment tout ça se passe ?
2: Le protocole et le cérémonial militaire est toujours très rigoureux. C'est une des valeurs de l'armée. Qui est respecté, qui s'applique. Donc l'autorité qui dirige la cérémonie est monsieur le préfet de la Réunion, et l'autorité militaire en charge de la cérémonie est monsieur le général de division Jean de Monico, commandant supérieur des forces armées dans la zone sud de l'océan Indien, donc qui a l'autorité sur l'ensemble des armées, terre, marine nationale, armée de l'air et de l'espace, et aussi les différents services interarmées, le soutien qui est un élément indispensable de l'efficacité opérationnelle des forces armées, puisque les unités opérationnelles ont besoin également de matériel, de logistique, de financement, d'achat, etc., pour que le succès des missions soit toujours réalisé. Et
1: alors, on voit
0: en direct, évidemment, la présidente du conseil régional, Mme Huguette Bello, qui fait partie de la délégation, les élus, je n'arrive pas à bien distinguer, mais je pense que c'est le député qui est juste derrière, Mme la maire de Saint-Denis.
1: Le député Philippe Naillet.
0: Donc, toutes ces autorités, qu'elles soient des collectivités territoriales, du département, M. Cyril Melchior, voilà, là on les voit en direct, au premier rang, ils vont rendre les honneurs au drapeau.

0: pour reprendre dans l'ordre la présidente de la région, le député Naillé, madame la maire de Saint-Denis, Éric Abarèche, le préfet, l'autorité civile, représentant l'État, le général de Monico. En deuxième ligne, vous aviez le recteur d'académie, le général Labruni, madame la procureure générale, madame la procureure de Saint-Denis et le préfet administrateur supérieur des TAF.
1: Venons d'entendre la Marseillaise, suivra ensuite l'hymne national seychelloise. Certainement.
2: Les honneurs au drapeau sont toujours un moment important qui symbolise la fierté d'appartenir à la patrie, qui symbolise également l'engagement des différents serviteurs de l'État, des différents corps de l'État, au profit de la patrie, en tout temps et en toutes circonstances.
1: C'est important de rappeler justement tout cela à chaque cérémonie officielle, nationale.
0: Complètement, et c'est ce qui fait l'ADN de notre cohésion sociale. Hein, nous y reviendrons certainement lors de l'engagement des ultramarins dans nos armées, mais dans l'ensemble des services publics. Et le respect au drapeau, la Marseillaise, notre hymne national sont vraiment des symboles extrêmement forts de cet attachement à la nation, à la cohésion sociale et au respect de ceux qui servent le pays.
2: Maintenant, le général commandant supérieur des forces armées dans la zone sud de l'océan Indien passe les différentes troupes en revue, ce qui est une forme d'inspection, aussi une marque de respect du chef vers ses unités. Et la prestance des unités est aussi importante puisqu'on a la fierté de se présenter au chef pour réaliser les missions qu'il pourrait nous confier.
1: Alors que nous entendons actuellement l'hymne national seychelloise.

0: sur l'image en gros plan le préfet de la Réunion et
1: le président de la République seychelloise, le docteur Hermine. Vous pouvez apercevoir, et à la gauche du préfet, Madame la ministre Erika Baretsch, maire de Saint-Denis.

0: Une des deux unités stationnées à Saint-Pierre, à La Réunion, que l'on reconnaît avec son béret rouge, symbole des parachutistes. Et à côté, le régiment du service militaire adapté de La Réunion, qui est une unité rattachée au ministère des Outre-mer, dont la mission première est l'insertion socio-professionnelle des jeunes réunionnais de 18 à 25 ans. Ouais. Deux unités stationnées dans la même ville, à Saint-Pierre, mais à ne pas confondre.
1: Bien sûr, et le petit mot sur le régiment du service militaire adapté de La Réunion. C'est plus de 1000 jeunes formés, 82% de taux d'intégration, avec une certification permis de conduire, certification au diplôme. Et c'est une fierté de tous nos Outre-mer, 65 ans d'existence pour le régiment du service militaire adapté. Et c'est commandé par le colonel Jourdan et le nouveau chef de corps, le colonel Vary, pour le 2e RPIMA, dont on a eu l'honneur d'assister à la passation de commandement il y a quelques jours. Et c'est vraiment une force qui fait le lien aussi entre forces armées et la société civile, l'insertion de nos jeunes.
0: Alors pour le régiment du service militaire adapté, il est bien sous l'autorité du ministère des Outre-mer en temps courant, mais lorsqu'il y a une crise, notamment des crises climatiques, je pense au cyclone Garance qui a touché La Réunion il y a quelques temps, le RSMA est mis sous l'autorité du COMSUP, du Commandement supérieur des forces armées ici à La Réunion, pour porter assistance aux populations avec du coup ce vernis militaire et cette capacité aussi à mettre en œuvre des engins, notamment de travaux publics, puisqu'ils sont formés dessus pour dégager les routes, repermettre la mobilité sur l'île.
1: Et effectivement, c'est les cyclones en général, que ça soit Garance, mais aussi Chido à Mayotte, puisqu'il y a un régiment du service militaire adapté à Mayotte aussi, dans notre grande famille océan Indien, sont les premiers, par leur savoir-faire, donc à déblayer et remettre en état le plus rapidement possible les voies, les infrastructures, sur le concours et l'autorité évidemment préfectorale, mais aussi du COMSUP Fazeuil qui est la gendarmerie qui coordonne avec la sécurité civile l'ensemble des dispositifs.
2: Cela représente combien d'hommes, combien d'effectifs au total au RPIMA, au deuxième RPIMA?
0: Alors le deuxième RPIMA est une classe d'hommes de plutôt 600, autour de 600, qui évoluent en fonction des besoins opérationnels. On y retrouve des unités, des personnels en mission de longue durée, donc qui sont affectés pour 2 ou 3 ans, et aussi des unités qui viennent en mission de courte durée, pour 4 mois, de manière à permettre au régiment de disposer de l'ensemble des capacités pour intervenir, parce que c'est bien sa première mission, c'est l'intervention sur le territoire national, mais aussi à l'étranger, et en particulier je pense à nos ressortissants qui peuvent être dans la sous-région et qui pourraient en cas de crise avoir besoin des armées françaises pour assurer leur sécurité.
2: Alors que cette séquence solennelle se poursuit ici sur ce barrachois, on voit défiler donc en images les troupes ici présentes pour cette cérémonie de la fête nationale.
1: Le commande-car remonte effectivement les troupes. Rappelons que l'océan Indien n'est plus à la périphérie des enjeux, mais au centre des enjeux. La zone de responsabilité du COMSUP Fazeuil, c'est 14 pays. C'est une zone économique exclusive très importante et une coopération régionale très aboutie avec évidemment les îles sœurs, Maurice, Madagascar, et je laisserai le colonel parler du bataillon qui était récemment au 2e RPIMA. Pour maintenir cette condition opérationnelle.
0: Oui, on a accueilli, comme je le disais tout à l'heure, les Tazars depuis 10 jours pour s'entraîner, notamment dans la lutte contre le terrorisme, avec des modes d'action très particuliers qui peuvent être mis en œuvre dans ce qu'on appelle les zones urbaines, qui sont des procédés qui nécessitent beaucoup d'entraînement. Vous posiez la question tout à l'heure sur les heures d'entraînement. Et bien, le militaire passe beaucoup de temps à s'entraîner pour être sûr de réalisation et puis de la mettre en œuvre dans les meilleures conditions possibles. Je me permets aussi de souligner aussi sur cette revue des troupes la présence de réservistes et pour montrer la parfaite intégration de la réserve opérationnelle au sein des forces armées, on ne les distingue pas. On ne fait pas la distinction entre les forces professionnelles et les forces de réserve, ce qui montre bien la dimension importante et fondamentale des réservistes, donc des civils qui s'engagent au profit des forces armées.

0: Mais pour quelques jours ou quelques semaines dans l'année, et cette complémentarité entre la nation et ses forces professionnelles, ses forces armées professionnelles.
1: C'est tout un... Nous allons le voir, puisqu'une délégation des cadets de la gendarmerie vont défiler. Ce lien armée-nation, ce lien de cohésion sociale se perpétue à travers des dispositifs comme le trinôme académique, les classes défense, les cadets du RSMA, les cadets de la gendarmerie, les cadets de la police, mais aussi... le nouveau service militaire volontaire qui va prendre bientôt le relais, hein, donc depuis l'extinction du SNU, et qui contribue à nourrir dans notre pays, dans l'ensemble de la société, ce lien important entre les forces armées et les forces de sécurité intérieure, et puis nos jeunes. Parce que la jeunesse est un enjeu majeur.
2: Alors justement, ça peut susciter des vocations, ce type de cérémonie nationale, pour s'engager au sein des différents corps armés.
0: On voit le command car passer devant nous, avec la fin de la revue des troupes. Et donc les différents engagements possibles au sein des forces armées. Donc on a l'engagement dans les unités professionnelles, avec... trois profils de recrutement. Donc, parmi les militaires du rang, on est recruté au profit d'une unité directement. Le corps des sous-officiers et des officiers mariniers pour la Marine nationale, et puis le corps des officiers avec trois parcours de carrière, trois parcours professionnels différents. Les militaires du rang sont contractuels avec des contrats renouvelables. Les sous-officiers ont une possibilité variés, soit de contractuel, soit de carrière, et puis les officiers également, avec une majorité plutôt de carrière.
2: Quel type de parcours pour pouvoir d'abord officier et s'engager dans cette carrière, quelles écoles faut-il faire d'abord?
1: Alors plusieurs options possibles. Vous avez pour l'école des officiers l'école de l'air, Saint-Cyr, Naval, hein, sur concours Bac plus 2 ou sur titre, hein, dont mon éminent colonel à côté est issu, saint-cyrien. Voilà pour l'école des officiers. Ensuite, pour les sous-officiers, c'est Saint-Mexant. Je te laisse compléter, Adrien.
0: Oui, je veux surtout préciser que les armées fonctionnent également au mérite.
2: Je vous interromps un instant puisque nous commençons la remise des décorations. La remise des décorations également. Donc, quel type de décorations remettons et à qui précisément?
0: Ce matin, on verra trois types de remises de décorations dans l'ordre protocolaire et dans l'ordre d'importance. D'abord avec la Légion d'honneur. Cet ordre, le premier ordre national qui a été créé par Napoléon pour rassembler civils et militaires, puisque c'est une des médailles qui est décernée aussi bien au personnel civil qu'au personnel militaire, et qui symbolise la reconnaissance de la nation, le mérite individuel et l'honneur du service accompli. Suivra ensuite la médaille militaire, que l'on peut distinguer parce qu'elle est jaune avec des liserés verts sur le côté, qui est une médaille qui est destinée exclusivement aux sous-officiers et aux militaires du rang, et qui est la plus haute distinction pour les militaires de ces catégories-là. Donc il y a toujours un moment très solennel pour les sous-officiers et les militaires du rang qui la reçoivent. Et derrière viendra la médaille l'Ordre National du Mérite, bleue, à ne pas confondre avec la Légion d'honneur rouge. Le second ordre national qui met en valeur également civils et militaires pour leur engagement au profit de la nation, au profit de la patrie, au profit de la population et du service.
2: Il y a des circonstances particulières lorsqu'on remet ces décorations?
1: Ce sont des mérites éminents, hein, que la nation reconnaît pour ceux qui en sont titulaires. Et vous avez à l'intérieur un certain nombre de grades, chevaliers, officiers et grands officiers. Donc le maître c'est le président de la République, hein, donc, et grand chancelier de la Légion d'honneur, et qui signe donc votre entrée dans l'ordre par un arrêté au journal officiel. Sur deux promotions, une 1er janvier et l'autre 14 juillet, comme aujourd'hui.
2: Décrivez-nous un petit peu ce que l'on voit actuellement.
0: La revue de décoration débute avec la Légion d'honneur pour un capitaine de vaisseau, donc un officier de la Marine nationale, qui est un grade très important, l'équivalent de colonel dans l'armée de terre, avec 5 barrettes sur les épaules.
1: Et le commandant Larraz est aussi l'AIA, c'est-à-dire il a deux casquettes à la fois, ce dont nous parlions tout à l'heure, sur les questions de sécurité maritime, hein, donc côté préfectoral et côté phasoï.
2: Alors vous-même, vous avez certaines décorations ?

0: d'action particulière et d'un service continu au profit de la nation.
1: À titre d'exemple ?
0: À titre d'exemple, la première médaille que vous voyez ma barrette de décoration est la croix de la valeur militaire, donc qui symbolise les actions en opération militaire, opération de combat.
1: Très bien. Alors que la remise des décorations se poursuit, nous sommes toujours en direct du Barachois.
2: Médecin en chef Vincent Mancel, au nom du président de la République et en vertu des pouvoirs qui nous sont conférés, nous vous faisons chevalier de la Légion d'honneur.
0: Donc, chevalier, c'est le premier grade de l'ordre de la Légion d'honneur, mais aussi de l'ordre national du mérite. Qui est suivi ensuite du grade de l'officier que l'on obtient quelques années après. Et puis il y a d'autres grades qui s'obtiennent avec l'ancienneté. Certaines bonifications, notamment pour des opérations, alors pour les armées, périmètre que je maîtrise, pour des opérations de combat, permettre d'accélérer la remise de ces grades-là.
3: Et vous pourrez constater aussi dans les tribunaux officiels, un certain nombre de personnalités portent une cravate, qu'elle soit bleue, qu'elle soit rouge, et qui correspond au grade commandeur. Hein, donc, notamment, monsieur le préfet, hein, donc une cravate bleue que vous pouvez voir. Et vous avez aussi un grand officier, le consul honoraire des Seychelles, hein, qui a été décoré par le président de la République il y a quelques semaines.
0: Ouais, je réinsiste sur le fait que c'est une médaille destiné aux militaires et aux civils qui s'engagent au profit de la France, du pays, de la nation, ce qui symbolise bien cette complémentarité entre les forces armées mais aussi la population et le besoin d'une synergie commune pour le succès des ambitions de la France nationale et internationale.
3: Cette reconnaissance de la nation par les décorations est importante avec deux promotions civiles et promotions militaires. Hein, comme je le disais, 14 juillet, c'est le grand moment pour la Légion d'honneur. Hein, et pour l'Ordre national du mérite, c'est au mois de mai et au mois de novembre.
0: Vous remarquerez que dans l'ordre protocolaire, la position des mains sur les armes des différents militaires, que ce soit de la gendarmerie ou des forces armées, a changé. Ils étaient au présenté armes, donc avec deux mains sur les armes pour la Légion d'honneur, qui est la plus haute marque de respect lorsque l'on porte les armes en cérémonie, et que pour la médaille militaire, qui est une médaille d'un rang protocolaire en dessous, ils sont passés au porté armes, donc uniquement la main droite sur la poignée de l'arme longue. Donc tout ça, c'est du protocole, mais qui marque bien la distinction entre les différentes médailles et ce pourquoi elles sont remises, d'abord la Légion d'honneur, puis la médaille militaire et puis l'Ordre national du mérite.
2: Adjudant-chef Aurélien Pell.
1: Voilà cet aperçu du Barachois, du VRL.
2: La médaille militaire.
0: La médaille militaire est vraiment une médaille unique, exclusivement destinée aux militaires du rang et aux sous-officiers. Ce qui me permet de revenir sur le mérite des armées. Vous pourrez voir certains officiers porter cette médaille militaire, mais c'est parce qu'ils ont pu accéder avec l'ancienneté, l'expérience et en repassant des concours internes aux armées au rang et à la catégorie des officiers. Ce qui marque bien que vous pouvez débuter militaire du rang dans les armées, quel que soit le service ou l'armée que vous rejoignez. Vous pourrez terminer votre carrière officier avec des responsabilités, puisque c'est bien une des valeurs de l'armée, c'est bien le mérite, le dépassement, l'engagement et la réalisation des missions qui priment.
3: Général, nous avons évoqué tout à l'heure Auguste Técher, soldat deuxième classe, volontaire, engagé, compagnon de la Libération et qui a terminé sa carrière comme sergent à la suite de hauts faits militaires. Donc une fois qu'il a rejoint le général de Gaulle, dont je recommande d'ailleurs d'aller au cinéma voir les deux volets extrêmement intéressants, le soldat Técher, Auguste Técher, était à Bir Hakeim, grand moment, grande bataille des armées, puis ensuite quand 1945, il est revenu, il est allé en Indochine, dans les troupes coloniales. Et c'est aussi un honneur.

0: pour cet enfant de Saint-Louis, hein, et ce rattachement à la France libre du général de Gaulle, qui montre l'extrême attachement de notre territoire océan Indien à la République, à la France.
1: Une reconnaissance à quoi et sur quels critères donne-t-on, nomme-t-on un bâtiment de guerre avec une personnalité ou qui s'est engagée au cœur des forces armées? Qui décide en fait?
2: Et de la remise des médailles?
1: La remise des médailles, mais aussi la nomination de bâtiment de guerre.
0: Vous ne pouvez pas demander une médaille. On la demande pour vous. Ensuite, il y a la chancellerie qui régit sur un certain nombre de codes par l'autorité militaire hiérarchique ou préfectorale ou maintenant d'initiative citoyenne puisque c'est tout nouveau. Mais vous ne demandez jamais une médaille. On la demande pour vous.
2: Pour le nom des bâtiments, donc on parlait d'Auguste Escher qui est le nom du patrouilleur outre-mer stationné ici à La Réunion. C'est une décision complémentaire entre la Marine nationale, le service historique des armées ou de la défense, de manière à pouvoir symboliser à la fois l'attachement physique et aussi les valeurs de l'engagement qui sont le pendant de la carrière du nom de la personne dont le nom est attribué au bâtiment.
1: Alors nous entendons souvent l'expression « fermer les bancs ». Qu'est-ce que cela signifie ? Fermer les bancs.
0: C'est les hommages qu'on rend aux décorés. On ouvre le banc parce que c'est un moment symbolique et on le ferme une fois qu'on a remis et prononcer la formule que vous avez entendue, en l'occurrence là pour le lieutenant-colonel Séguier qui est en charge, qui est gendarme, en charge de toute la jeunesse et les politiques familiales de la gendarmerie.
2: Et on ouvre le banc et on ferme le banc aussi entre chaque distinction pour marquer le changement d'ordre protocolaire et le changement de décoration.
0: Vous avez entendu aussi Madame d'Ambreville, hein, qui est porte-drapeau de la Légion d'honneur, qui a été fait commandeur. Hein, donc, qui est une personnalité civile, pas militaire, hein, contrairement au lieutenant-colonel Séguier, là, donc de la gendarmerie nationale. Donc, c'est un mixte aujourd'hui de personnalités à la fois civiles et militaires qui sont récompensées et elles sont assez nombreuses sur les rangs.
2: Oui, et puis c'est vrai que c'est toujours un moment très solennel quand on se fait remettre une médaille, quelle qu'elle soit, parce qu'elle est aussi la récompense. D'un sacrifice au profit du service, d'une absence parfois du foyer assez longue, d'engagement dans des situations compliquées. Et donc c'est toujours avec une certaine émotion qu'on se fait décorer, c'est toujours avec une certaine émotion que les autorités, les chefs décorent aussi leurs subordonnés, qui marquent cet attachement continu au sein des armées entre le chef et les subordonnés, quels qu'ils soient, puisque les armées ont une chaîne hiérarchique assez, certes, verticale, mais qui est aussi une des raisons du succès et de l'efficacité opérationnelle.
1: Une fierté nationale, une fierté également pour les proches.
2: Oui,
0: tout à fait. C'est toujours un honneur de servir et d'être reconnu dans le service que nous rendons pour le pays, pour la nation.
1: Et cette remise de décoration
0: donc,
1: qui est
0: voyez,
1: donc
0: administrateur des affaires maritimes, si j'ai bien entendu Cholet, qui est donc le corps des affaires, administrateur des affaires maritimes, est un des maillons de la continuité de la surveillance des espaces maritimes, notamment sur les pêches, mais pas que, et qui administre de manière très globale la direction de la mer.
2: Ouais, le dernier à l'instant est un major, donc un sous-officier. Le grade le plus important des sous-officiers qui se fait remettre l'ordre national du mérite. Et c'est bien une distinction individuelle, civils et militaires, toutes catégories confondues.
1: Et à l'issue de cette remise de décoration, suivra ensuite l'allocution du préfet de La Réunion, Patrice Latron.
2: Oui, c'est un moment important aussi puisque c'est le représentant de l'État qui délivrera son discours, qui délivrera l'esprit du 14 juillet qui est donné aujourd'hui en France, partout en France, sur le territoire métropolitain et l'ensemble des Outre-mer, avec des décalages horaires qui font finalement de ce 14 juillet une journée continue, qui se terminera d'ailleurs ici à Saint-Denis avec le dispositif statique où les Réunionnais pourront aller rencontrer au plus près et échanger avec l'ensemble des militaires. Ce discours sera écouté car on pourra en percevoir le...

0: les éléments forts qui donneront les orientations des autorités politiques.
1: Oui, et clairement, le président de la République a annoncé le réveil stratégique de l'Europe. Donc, nous avons eu la coalition des volontaires suite au sommet de l'OTAN. Donc, la coalition des volontaires, ce qui occupe, c'est le terrain en Europe de l'Ukraine, du conflit russo-ukrainien, et le soutien fort des pays européens, mais pas que européens, puisque cette coalition des volontaires engage aussi des Canadiens, des Australiens, et c'est une détermination pour porter un message de paix et de sécurité, à la fois sur notre territoire européen, mais aussi dans l'océan Indien.
2: Alors justement, cette démonstration de force, on va la voir sur ce défilé du 14 juillet, au-dessus, sur les Champs-Élysées et au-dessus, on l'annonce comme le plus grand défilé le 14 juillet à Paris.
0: Oui, c'est un défilé exceptionnel qui met surtout en avant la coopération entre les différents États, la volonté d'une France d'être stratégique, d'être un élément moteur de la défense européenne, la volonté aussi de l'Europe de se défendre dans un contexte que l'on connaît complexe, compliqué. Mais ce grand défilé le sera notamment par la présence des armées étrangères et des partenaires étrangers, comme ici à Saint-Denis, avec le défilé des TASAR, ces forces spéciales de défense des Seychelles, qui marquent bien cet engagement de la France avec, au profit et surtout de manière très intégrée avec ses différents partenaires régionaux.
1: C'est un moment extrêmement important pour nous, puisque le réarmement, c'est un réarmement militaire, augmentation du budget de la défense, mais aussi un réarmement moral pour que la jeunesse, qui est au cœur des politiques publiques, soit aussi au cœur des armées, et notamment aussi outre-mer, puisque 25% du recrutement des armées est d'origine ultramarine.
0: Le discours de M. le Préfet.
3: Jour pour jour, après le déclenchement de la révolution, 100 000 Français venus de tous les départements nouvellement créés, célébraient ensemble, sur le Champ de Mars à Paris, la fête de la Fédération. C'était les débuts de la République française. La République, notre nation, vivra tant que son corps civique se souviendra des serments de cette fête de la Fédération. Elle ne rendra son dernier souffle que lorsque l'esprit de fraternité ne reliera plus ses citoyens entre eux. Cet esprit, à La Réunion, comme ailleurs en France, nous le faisons vivre depuis 236 ans, malgré les vents contraires. Ici, sur le Barachois, devant l'immensité de l'océan, notre fête nationale prend un relief particulier. Nous célébrons la République en un lieu où la France regarde le large, où elle affirme tout à la fois sa souveraineté, son amitié pour ses voisins et sa confiance dans l'avenir. Monsieur le Président de la République des Seychelles, votre présence parmi nous, aux côtés de la Première Dame que je salue, ainsi que de votre délégation, donne à cette cérémonie un éclat particulier. Elle témoigne de l'amitié profonde et ancienne qui unit nos deux pays. Je veux à cet égard saluer tout particulièrement les 12 membres du détachement d'élite séchellois, les TASAR, qui ouvrira ce défilé. Cet honneur dit à lui seul la confiance, la fraternité d'armes et la volonté d'agir ensemble qui fonde notre relation. J'adresse aussi un salut chaleureux à nos militaires qui, sous l'uniforme de la France, vont défiler dans quelques instants. Je félicite enfin ceux que la nation vient de récompenser par ses distinctions. À travers vous, enfants de la Réunion et d'ailleurs, la République reconnaît des parcours méritants. Mais regarder le large, c'est aussi regarder le monde tel qu'il est. Ces derniers mois, la guerre qui oppose les États-Unis à l'Iran et les graves perturbations de la navigation dans le détroit d'Ormuz

nous ont rappelé une réalité simple. Les crises lointaines peuvent produire jusque dans notre quotidien des effets immédiats. Les Réunionnais l'ont constaté dans la brutale augmentation du prix des carburants. Droit maritime international, car lorsque les grandes voies maritimes vacillent, en ressent les secousses. Ici, au cœur d'un espace maritime, puis essentiel de la souveraineté nationale, une tête de pont de la France dans l'océan Indien, au cœur des grandes routes qui relient les continents entre eux. Dans ces eaux, nos forces armées veillent. Elles protègent nos approches maritimes, nos espaces sous juridiction et nos intérêts nationaux. Cette capacité d'action a d'ailleurs été renforcée par l'arrivée à la Réunion, à la fin de l'année 2025, de l'Auguste Técher, patrouilleur de haute mer de dernière génération. La récente mission de la frégate Floréal dans le canal du Mozambique et au large de Mayotte en a donné une illustration éclatante. En interceptant plusieurs cargaisons majeures de stupéfiants, nos marins ont porté un coup direct à des réseaux qui menacent nos sociétés. En cette année où la Marine nationale célèbre ses 400 ans, nous mesurons ainsi la permanence de sa mission, tenir la mer pour préserver la paix, maîtriser les espaces pour garantir les libertés, disposer de la force nécessaire pour n'avoir jamais à subir la volonté des autres. Mais aucun pays, aussi déterminé soit-il, ne peut sécuriser seul un espace aussi vaste. Dans l'océan Indien, notre sécurité ne peut être qu'une œuvre commune. Monsieur le Président, votre présence parmi nous donne à cette coopération un visage particulièrement fraternel. La récente conférence des chefs de police du sud de l'océan Indien, réunie ici même à Saint-Denis, en a donné une illustration concrète, de même que la réunion en juin, toujours à Saint-Denis, du groupe de contact Réunion Seychelles sur la sécurité. Par ailleurs, depuis le 8 juin dernier, la France exerce la présidence de la Commission de l'océan Indien. C'est une responsabilité particulière pour notre pays et pour notre île, celle de contribuer au rapprochement de nos États et de faire progresser des réponses communes en matière de sécurité maritime, de santé, de résilience et de protection de notre espace maritime partagé. Notre horizon régional s'étend également vers l'Inde, partenaire stratégique majeur de la France. La visite officielle à New Delhi en février 2026 du président de la République, Emmanuel Macron, témoigne de la profondeur de cette relation de confiance. Après nos militaires et nos marins, je veux naturellement saluer nos policiers et nos gendarmes, les agents des douanes, les personnels de l'administration pénitentiaire et l'ensemble des services engagés dans la lutte contre les trafics. Je veux également rendre hommage à l'autorité judiciaire, sans laquelle l'action de l'État ne pourrait trouver son aboutissement dans le droit. La lutte contre les stupéfiants illustre cette nécessaire continuité. Cette lutte, c'est aussi celle de tous les Réunionnais. Et je veux réitérer ici mon appel à la mobilisation civique générale. La Réunion doit dire non à ces substances de mort. Elle doit refuser, nous devons refuser, de payer le prix de la drogue, du sang de nos marmailles. Je veux aussi saluer nos sapeurs-pompiers. Alors que la Réunion est entrée dans une période de sécheresse exceptionnelle et que le risque d'incendie s'accroît, leur disponibilité et leur courage seront une nouvelle fois essentielles. La République protège aussi par ses soignants, par les professeurs de l'éducation nationale,

0: qui, en instruisant les enfants, leur permettent de vaincre l'ignorance et les préjugés. À 9000 km de Paris, la République est là. Elle est là aussi parce que ses institutions tiennent. Elles tiennent parce que leurs racines ont une profondeur historique singulière, celle de la promesse ouverte il y a 80 ans par la départementalisation. Il est des anniversaires qui relèvent de la simple commémoration, et puis il y a ceux qui obligent une société à se retourner sur elle-même pour mesurer le chemin parcouru. Les 80 ans de la départementalisation de la Réunion appartiennent incontestablement à cette seconde catégorie. Car le 19 mars 1946 ne constitue pas simplement une date importante de notre histoire législative. La loi adoptée ce jour-là a profondément modifié la trajectoire d'un territoire, le nôtre, le destin de sa population et d'une certaine manière la géographie même de la République française. Portée par Raymond Vergès, Aimé Césaire, Léopold Bissol, Eugénie Héboëtel et Gaston Monnerville, elle a accompli, dans le creuset fécond de la République, la transmutation de 4 vieilles colonies en 4 départements neufs. Sur ces noms, qui appartiennent à la mémoire nationale, souffle encore l'esprit de la résistance, de l'engagement, de la solidarité, de la fraternité toute française. La départementalisation fut ainsi tout à la fois l'aboutissement d'un long processus historique et une promesse adressée à l'avenir. En 1946, les habitants de la Réunion ne peuvent plus être considérés comme des sujets périphériques. Ils deviennent des citoyens à part entière, reconnus dans leur maturité civique, titulaires des mêmes droits et soumis aux mêmes devoirs. La République posait alors sur notre île un regard neuf, un regard en égalité. Elle ouvrait un chemin décisif, pavé de dignité. Cette promesse s'est progressivement incarnée dans la vie réelle. L'école républicaine a constitué ici, plus qu'ailleurs peut-être, un formidable instrument d'émancipation. Des milliers d'enfants issus de familles modestes ont accédé à des parcours qui, trop souvent, avaient été fermés à leurs parents. Mais regarder cette histoire avec fierté ne nous dispense pas de la regarder avec vérité. La pauvreté, le chômage, la vie chère et les fractures territoriales continuent de peser sur trop de nos compatriotes. De nombreux jeunes doutent encore de leur avenir. Le vieillissement de la population ouvre également de nouveaux défis humains et sanitaires. Cette lucidité doit aussi s'étendre aux blessures de notre histoire. Entre 1962 et 1984, des enfants réunionnais, des tout-petits, furent transplantés en métropole, séparés de leur famille et arrachés à leur île natale. Je veux saluer avec sincérité la mémoire de ceux qui ont disparu, la ténacité des anciens enfants, de leur famille et des associations. Leur patient combat a permis que cette histoire soit enfin reconnue. J'aurai l'occasion prochainement de les recevoir officiellement à la préfecture. La force d'un État n'est pas de se prétendre infaillible. Elle est de pouvoir regarder sans trouble son passé, nommer les erreurs commises en son nom et tenter de les réparer. La Réunion continue d'incarner une idée forte, celle d'un territoire pleinement lui-même, parce qu'entièrement inscrit dans la République, capable d'affirmer sa singularité sans renoncer à son aspiration à la France. Le vivre ensemble réunionnais n'est pas un mythe parfait, aucune société humaine n'en connaît. Mais il est une force morale, un atout précieux dans un monde travaillé par les replis, les fractures et les affrontements identitaires. La Réunion possède des atouts immenses. Sa jeunesse, sa créativité, son ouverture sur le monde, fruit de l'histoire de son peuplement. Elle possède aussi une biodiversité sans égale. Bien au-delà de nos rivages, les éruptions spectaculaires du Piton de la Fournaise ont rappelé cette année la puissance et la fragilité du vivant. Protéger notre île, c'est donc protéger tout à la fois ses habitants, son avenir et cette part sensible de la Terre qui nous a été confiée. Mesdames et messieurs, dans les turbulences du monde, restons fidèles à ce que nous sommes. Un peuple qui chérit la liberté, une société fraternelle et surtout une île qui ne doute pas de sa place dans la République et dans l'océan Indien. Je vous souhaite une bonne fête nationale à chacun d'entre vous. Vive l'amitié entre la France et les Seychelles. Vive la Réunion, vive la République et vive la France.
1: Voilà donc pour l'allocution du préfet de la Réunion, Patrice Latron, à l'occasion de cette grande cérémonie du 14 juillet à Saint-Denis. Bernard Hay, le lieutenant-colonel Adrien Trénin, toujours à mes côtés sur le plateau d'Antenne Réunion. Dans son allocution, Patrice Latron a évoqué d'abord la souveraineté nationale, la confiance dans l'avenir. Quels sont les grands axes que vous retenez après, à l'issue de cette allocution ?
2: Oui, Laura. Discours très, très poignant, avec beaucoup d'émotion. Je retiendrai trois choses qui mettent en valeur la force morale de notre pays et de nos citoyens. La fraternité, prendre soin des plus fragiles. Ça, c'était un message très fort, les reconnaître. Et puis, un message d'espérance, de confiance, d'espérance vers ces rivages du début de l'allocution. Qui nous permettent d'avoir un rêve, finalement, de fraternité et de conforter la paix et la sécurité dans cette zone de l'océan Indien.
1: Il était question également de la présence du président de la République des Seychelles avec ce travail, ces missions coordonnées, importantes et renouvelées, ces missions fraternelles pour protéger la zone sud de l'océan Indien.
3: Oui, ce que dit Monsieur le Préfet dans son discours est profondément vrai. Aujourd'hui, il est illusoire de voir la France opérer seule et les partenariats stratégiques qu'elle noue avec les alliés européens, mais aussi les alliés régionaux, ici les Seychelles. On a aussi en tribune le général de division Rakoto Ramanan, le chef de l'état-major de l'armée de terre malgache, symbolise cette coopération qui est nécessaire pour préserver et définir notre avenir commun, notre avenir régional, fait de liberté et de sécurité.
1: Le préfet de la Réunion a également mentionné les droits maritimes internationaux dans ce contexte de guerre. On a connu justement et qui se poursuit cette guerre dans les pays du Golfe. Impact économique que nous connaissons. Il a rappelé que les Réunionnais connaissent et subissent directement cet impact économique via l'augmentation des prix des carburants. Mission des frégates de la marine nationale toujours importante, aussi bien au loin de chez nous, mais également dans notre zone.
3: La mission des forces armées, ce que je rappelle depuis le début de ce direct, c'est bien de protéger les Réunionnais au quotidien. Ce qu'a dit Monsieur le Préfet, c'est de ne pas subir la volonté des autres qui s'expriment notamment à travers ces crises internationales. Et parfois, nous en avons les conséquences directement dans notre quotidien. Et c'est bien le rôle des forces armées, le rôle des forces de sécurité intérieure, de s'assurer de disposer de notre pleine volonté pour exercer l'autorité de la France et pour protéger notre économie, protéger nos concitoyens, qu'ils soient sur notre territoire national, ici à La Réunion ou dans les pays partenaires.
1: Alors que le défilé se poursuit ici, les troupes à pied.
2: Détachement des Tazars qui passent devant nous.
3: Ouais, les troupes vont se mettre en place, donc elles quittent le dispositif statique de la cérémonie militaire. Elles vont se mettre en place pour le défilé des troupes à pied. qui, je crois, sera précédé par le défilé aérien où nous pourrons voir les deux CASA, l'hélicoptère Dauphin de la Marine nationale que nous avons vu en début de matinée.

0: suivi d'un hélicoptère de la gendarmerie nationale et du SAMU. Le défilé des troupes à pied, suivi du défilé motorisé et peut-être un deuxième passage du défilé aérien.
1: Et nous aurons l'occasion d'y revenir. Revenons sur l'allocution du préfet de La Réunion avec justement ses missions récentes, hein, avec plusieurs saisies des cargaisons de stupéfiants, la drogue au cœur de l'océan Indien. C'est une préoccupation majeure pour les services de l'État et pour l'ensemble de la tranquillité, la sérénité de la nation ici à La Réunion.
2: Oui, particulièrement, effectivement, on est dans des situations de polycrise et d'augmentation de ces crises. Le narcotrafic, la criminalité organisée, le risque sanitaire, toutes ces menaces pèsent fortement et nécessitent la désinformation, les actions de cyber, nécessitent un engagement fort de l'État, de tous les services de l'État. Le préfet l'a rappelé, tous les services de l'État, l'éducation, les soignants, l'académie, les douanes, les affaires maritimes, la gendarmerie, les forces de sécurité. On doit se mobiliser pour protéger nos compatriotes et, dans le même temps, travailler en coopération avec les pays environnants, d'où le rôle de la Commission de l'Océan Indien, dont on prend la présidence depuis le 8 juin, mais aussi ces forums, tels que ça a été décrit pour les forces de sécurité, mais les journées Indo-Pacifique aussi. On crée du dialogue et on crée des espaces pour échanger et garantir cette paix, cette sécurité, cette prospérité dans une zone extrêmement disputée.
1: Ce message fort, hein, adressé à l'ensemble de la population réunionnaise, des citoyens et citoyennes de la part du préfet de La Réunion, la lutte contre les stupéfiants. Je reviens là-dessus puisqu'il appelle à nous ne devons pas payer la drogue, le prix de la drogue. C'est très important. Donc c'est cet appel à la mobilisation générale de la population réunionnaise pour lutter contre le narcotrafic.
0: La lutte contre le narcotrafic est un parfait exemple de la coopération interservice, comme le rappelait Bernard. D'abord, du partage de renseignements entre les différents pays qui sont dans la sous-région, qui permet ensuite l'intervention au plus loin des éléments de la Marine nationale en coopération avec les aéronefs des forces de défense seychelloises. Pas tout le temps, mais souvent. Et puis aussi cette continuité sur le territoire national où derrière les forces de sécurité intérieure, police et gendarmerie prennent le relais dans la lutte contre le trafic de stupéfiants, la judiciarisation et puis le côté éducatif qu'a rappelé monsieur le préfet dans le rôle de l'ensemble des services pour lutter contre ce phénomène.
1: Tenir la mer pour préserver la paix.
2: Dans cette vision, c'est la vision du temps long. Le préfet a rappelé la fête de la Fédération, mais on aurait pu rappeler le 28 novembre 1942, le ralliement de la Réunion à la France libre, dont Auguste Escher est un compagnon de la Libération, et aussi cette nécessité de protéger, y compris lorsque les choses vont pas bien, telles que les enfants de la Creuse, reconnaître et réparer. C'est ça aussi la force de la République, c'est cette capacité à construire cette résilience ensemble, avec ses défauts, mais aussi ses qualités. Mais l'État est toujours là pour répondre à cette demande, à ces besoins, notamment à travers ses forces armées, ses forces de sécurité intérieure.
1: Une reconnaissance donc de l'État pour indemniser les enfants dits de la Creuse. Tout de suite, sans plus tarder, nous allons rejoindre Romain Guest en direct du Barachois. Du côté du public, Romain, dites-nous un petit peu, sous ce temps pluvieux, puisque oui, effectivement, on essuie quelques gouttes de pluie, comment, dans quel état d'esprit se trouvent les spectateurs ici au Barachois ?
3: Écoutez, Laura, la pluie n'empêchera pas les passants, les visiteurs à regarder ce défilé qui commence à se préparer. Vous pouvez voir juste derrière moi, il n'y a plus personne. Hein. Mais en revanche, il y a toujours toute une famille qui est venue ici pour assister au défilé, dont un jeune, Kersley. Bonjour, Kersley.
4: Bonjour.
3: Alors, le 14 juillet, c'est quoi ?
4: Pour moi, c'est la fête de la Bastille, la fête de la Fédération. C'est une journée très importante, très immémorable. Franchement, c'est incroyable la journée.
3: Et je vois que Adrien, juste à côté de toi, il a un petit drapeau, alors qu'est-ce que tu as hâte de voir aujourd'hui ?
5: Comment les gendarmes, les polices et les pompiers, et faut passer une bonne journée.
3: Je vous laisse regarder le petit drapeau. Tout le monde a le petit drapeau qu'on agite, le drapeau de la France, une fierté pour beaucoup, n'est-ce pas, pour vous tous. Depuis quelle heure vous êtes là aujourd'hui ?
6: Depuis 8h.
7: 8h ce matin.
3: Et là, vous êtes là, hâte de voir le défilé ?
6: Oui, ah, voilà.
7: Oui. On attend que ça, là.
6: On attend ça même.
3: Il n'y a pas que le défilé, il y a aussi le feu d'artifice à soi. Est-ce que vous êtes, si ça reste pour regarder ?
7: Ah oui, ne rate pas ça. Hein.

0: Elle fait d'artifice, si une personne va rester, mais si une personne, je pense qu'elle va garder puis chez eux, toi. Ben, dans la vie aussi, chez nous.
1: D'où ça vous êtes, tu sortes?
2: Saint-Denis même.
1: Saint-Denis même.
3: Bravo toutes les militaires, ouais. Parce que c'est vraiment un gros, gros, gros travail hein, pour être là comme ça. Ben, bravo, bravo, bravo à vous autres.
1: Merci beaucoup. Vous voyez, ici, on attend le défilé. On a aussi hâte de voir le feu d'artifice. D'ici quelques minutes, le défilé va débuter. Et surtout, le défilé aérien qui devrait arriver d'ici quelques minutes.
4: Si Romain Guest, il faudra encore un petit peu attendre pour le feu d'artifice ce soir notamment. Toujours avec nous Bernard Hay et le lieutenant-colonel Adrien Thévenin. Cette ambiance maintenant qu'on vient d'entendre du côté des spectateurs, comment expliquez-vous cet engouement toujours ici présent à chaque fête nationale?
5: La Réunion est une terre de patriotes, une terre qui s'est engagée, comme je l'ai rappelé, le 28 novembre 1942, ralliement de la France libre. La départementalisation, le préfet l'a rappelé, 80e anniversaire de la départementalisation, ce chemin parcouru illustre aussi la force, la volonté d'une population très attachée à notre histoire, mais aussi à l'Europe, sans oublier les partenariats stratégiques, comme l'a rappelé monsieur le préfet, avec l'Inde, 30 ans de partenariat stratégique, et cet axe Indo-Pacifique dont nous avions évoqué en début de communication, ce lien indéfectible entre la Nouvelle-Calédonie, la Polynésie française et l'océan Indien.
4: Les valeurs nationales très importantes, fierté nationale également pour l'ensemble de la population réunionnaise.
6: Oui, fierté. Et puis, pour revenir sur votre question, je pense que c'est d'abord une fête, une célébration. Et donc, un moment festif crée toujours plus d'adhésion qu'un moment de crise. Et cette fête nationale, c'est un moment où les armées se livrent à la population, se présentent à la population. C'est un moment d'échange. Et je pense que notamment les enfants, moi je pense à mes petits-enfants, sont toujours très impressionnés, très attirés pour découvrir le monde militaire. Et puis ici, dans une cérémonie qui rassemble différents services de l'État, l'ensemble des corps de métiers qui œuvrent à leur profit au quotidien pour leur sécurité et pour leur bien-être.
4: C'est important, cette proximité, justement, de découvrir au plus près, justement, ces échanges avec les différents corps des armées.
5: Complètement, l'esprit, il y a l'esprit de fraternité, mais il y a aussi les actions telles qu'on peut le définir. Et ces actions passent par un mot clé qui a été prononcé, c'est l'amitié. L'amitié franco-chesselloise. On vient de fêter le 250e anniversaire de l'amitié franco-américaine. Il faut aussi regarder ce temps long et savoir avec qui on travaille, comment on travaille, et tous ensemble, parce que la question, c'est aussi comment on construit cette amitié. Et cet esprit de fraternité, ce n'est pas que des mots, c'est aussi être en contact ensemble sur cette population et le partager.
6: Oui, je pense que c'est important de se livrer parce que les armées travaillent au profit de la population et elles ont besoin fondamentalement du soutien de la population pour continuer à évoluer. Et donc c'est une des occasions qui permet de renforcer ce lien d'une armée tournée vers son peuple et du peuple qui soutient son armée.
4: Et d'ailleurs, à l'issue de cette cérémonie, il y aura cette base statique qui va rester sur ce front de mer du Barachois où le public réunionnais, les spectateurs pourront s'approcher et discuter, échanger.
5: Oui, complètement. Et c'est l'occasion pour le coup d'incarner, de toucher et de voir de plus près et d'échanger aussi avec ceux qui servent ces matériels, qu'ils soient le Centaure, la Jeep...
6: Le défilé débute avec les forces de défense seychelloises, donc les Tazars, qui ont été plusieurs fois cités, ces forces spéciales de l'arme, enfin forces terrestres, des forces de défense seychelloises.
5: Et l'effort particulier dont le préfet a rappelé ici dans les enjeux de coopération de sécurité intérieure, ici même à la préfecture, pour la former à la fois aux. Ouais.
6: Et le défilé aérien qui passe également au-dessus de notre tête.
5: Les deux Casas viennent de survoler et d'ouvrir le bal. Ces forces de sécurité entretiennent avec la gendarmerie nationale, notamment lors de contrôle des narcos, de sécurité intérieure, un point clé des aéroports. Et des aéroports, bien entendu, qui sont importants.
4: Le défilé aérien que vous le mentionnez, qui a débuté. Rebecca Alexander, notre journaliste, est à bord du CASA, l'un des avions militaires. Ce survol que nous voyons à l'image, à l'écran, en direct, sur ce front de mer dionysien.
6: et l'hélicoptère Dauphin de la Marine nationale et l'hélicoptère de la section aérienne de la gendarmerie qui viennent de passer au-dessus du barrage. Hein.
5: Donc, nous allons bientôt certainement avoir la gendarmerie qui va ouvrir le défilé. Si je ne me trompe pas, parce que vous savez, à Paris, le 14 juillet, dans l'ordre protocolaire, ce sont les grandes écoles, Polytechnique, l'école de la formation de la gendarmerie, l'académie de formation de la gendarmerie, les Saint-Cyriens, et ensuite dans l'ordre des grandes écoles pour ouvrir ce bal. La gendarmerie nationale qui est une unité militaire, rappelée au statut militaire.
4: Rebecca Alexis Langer, je vous coupe un instant. On voit Rebecca Alexis Langer à bord du CASA qui nous fait vivre ce défilé aérien en direct. Rebecca, on vous écoute. On le vit cet instant en direct sur Antenne Réunion, simultané à la radio, sur survol à bord du CASA. On rappelle la fonction principale, l'utilité de cet appareil, le CASA. Il me semble que vous avez vous-même expérimenté, vous avez déjà été à bord d'un CASA. Partagez-nous votre expérience.
5: Alors, mon état, effectivement, j'ai eu le grand honneur et privilège de participer à une rotation sur les îles Éparses à Juan de Nova, alors ce qu'on appelle la tournée des Éparses, et partager la vie du détachement du RPIMA, dont je vais laisser parler à Adrien, qui veille aux intérêts de la souveraineté française.
6: Oui, alors moi, pour ma part, j'ai un emploi du CASA qui est tout particulier puisqu'en étant parachutiste, je monte dedans mais je n'atterris pas avec, je sors par les portes latérales, ce qui est une des spécificités du régiment de l'armée de terre à Saint-Pierre, pouvoir intervenir par la troisième dimension. Ces CASA qui sont stationnés ici, ils ont effectivement un rôle opérationnel d'assistance qui permettent aussi aux forces armées et aux différents services d'État de se projeter loin et de s'affranchir des contraintes de l'île réunionnaise, et puis une dimension de préparation opérationnelle, d'entraînement, d'évacuation médicale, et ils ont une spécificité d'assistance à la recherche et au sauvetage en mer également.
4: Et le défilé des troupes à pied, voilà, qui se poursuit.
5: Le colonel Ducoté qui ouvre avec la gendarmerie et sa garde au drapeau, fidèle à la tradition.
4: On reconnaît là également le GIC, le groupe.
5: Oui, l'an dernier, nous avions eu le bonheur de voir un chien de la gendarmerie nationale décoré pour son action.
4: Un maître chien.
6: Ouais. Donc suivi vous avez... avec le béret rouge très significatif des parachutistes du 2e RPMA de Saint-Pierre.
5: Donc vous distinguez ici en noir l'escadron de gendarmerie mobile qui vient toujours en soutien des gendarmes qui maille le territoire dans les brigades. Le colonel Barry.
6: Le 2e RPMA, donc le chef de corps, qui est suivi par le drapeau du régiment, que l'on voit ici à l'écran, drapeau décoré, et qui porte sur son emblème la fourragère des théâtres d'opérations extérieures, et suivi de détachement des unités opérationnelles du régiment. Vous avez à chaque fois en tête le chef de l'unité, suivi de son fanion. Ce drapeau qui est sur le fusil, qui a une couleur propre par unité, et c'est comme ça qu'on les reconnaît.
4: Chaque emblème, toujours important, on reconnaît à cela le régiment,
6: oui,
4: les troupes.
6: Et donc par exemple, le rouge est toujours la couleur associée aux deux. Donc ici, la deuxième compagnie qui est l'unité de réserve du 2e RPMA, qui a la couleur rouge sur son fanion.
5: Le régiment du service militaire adapté de La Réunion, ici avec... plusieurs compagnies qui défilent, les jeunes volontaires.
6: Oui, à l'écran, on voit surtout les fanions des différents bâtiments de la Marine nationale, bâtiments au nombre de 6, qui sont au sein de la base navale et qui constituent base navale, la troisième plus grande base navale française après Brest et Toulon.
5: Ouais, en tête, donc, le commandant, le pacha de la base navale, Jean-Philippe, qui mène ce détachement de la Marine nationale. Comme on l'a composé des frégates de surveillance du Auguste Técher, de l'Astrolabe, et le fameux pompon rouge qui porte bonheur.
4: Et oui, le fameux pompon rouge.
6: Sur le bachi, le fameux comme bachi. Ça qu'on appelle la coiffe des.
5: Voilà, particularité ici qui défile une unité maritime de surveillance, une flottille qui a été créée uniquement à partir de réservistes dans la Marine nationale pour surveiller nos côtes.
7: Le drapeau de la base navale lieutenant Roland-Garros. De la base aérienne, pardon, 180 Roland-Garros.
5: Et en tête, le colonel Karine Gauthier qui va nous quitter pour un nouveau
8: la
5: commandement.
8: Base aérienne 181.
7: Et on voit
4: on remarque aussi au sein de ces troupes beaucoup de présence de femmes. Hein. On voit que l'armée aussi s'est ouverte au fil du temps, beaucoup de présence féminine.
7: Maintenant défile la direction du service de santé des armées, qui est une direction interarmée, d'où la mixité des uniformes entre des personnels de l'armée de l'air, de l'armée de terre et de la marine, médecins, infirmiers et techniciens du service de santé.
5: Tout cela regroupé à la caserne Lambert, à l'état-major, où l'ensemble des services d'appui et de logistique commandés par le commissaire Fabienne. La direction de la GSBDD, le soutien extrêmement important pour les forces, pour l'ensemble des forces. Et vous le voyez là encore, c'est interarmé.

0: direction des infrastructures de la défense, puisque les armées sont un gros propriétaire de terrain, ont leurs propres infrastructures qu'il faut à la fois construire et entretenir. Donc on a des ingénieurs des infrastructures de la défense spécialisés dans cette tâche.
1: La police nationale.
2: La police nationale très applaudie par les spectateurs ici présents. On ressent, comme vous évoquiez tout à l'heure, cette proximité entre la police nationale, la gendarmerie nationale, qui continue à défendre la sécurité de la population ici à La Réunion.
1: Absolument, la police nationale qui couvre le port Saint-Pierre, bien entendu Saint-Denis, La Réunion, qui a un maillage très complémentaire avec la gendarmerie, qui est 60% dans les communes du territoire, les 2500 km² de La Réunion. Mais qui dépend, comme la gendarmerie, du ministère de l'Intérieur, mais qui ont un statut civil.
2: La police nationale accompagnée aussi bien la gendarmerie nationale de chiens. Important aussi la présence des chiens. Quelles sont leurs missions?
1: Voilà, autre service extrêmement important, les douanes qui passent à l'instant.
2: Et les pompiers.
1: Et évidemment,
2: les sapeurs-pompiers.
1: Les sapeurs-pompiers.
2: Mission de secours auprès de la population, également très applaudie ici.
1: Avec la particularité du SDIS, vous le savez, qui dépend du département de la Réunion, avec des bénévoles, beaucoup de bénévoles et des professionnels. Et c'est aussi cet engagement dont nous parlions tout à l'heure, l'engagement de la population, des jeunes, au service du secours de nos populations.
2: Sous nos yeux, ici présents, ce qui nous interpelle en fait, c'est cette décoration sur l'épaule. Vous pouvez nous décrire, cela représente quoi?
0: Alors c'est une fourragère. Je n'ai pas la description particulière de celle qui est portée par les sapeurs-pompiers. Celle que je porte, moi, est la fourragère qui symbolise la croix pour les engagements dans les théâtres d'opérations extérieures qu'une unité peut porter quand elle a été plusieurs fois citée pour ses faits d'armes.
1: Voilà un autre exemple de cet engagement, de la cohésion. Les cadets de la gendarmerie, travaillent depuis 5 ans, qui défilent à la tête donc avec le Laurent Lissette, président de l'association des cadets.
2: Alors il y a également beaucoup d'entraînement pour une marche au pas, exactement. Tout ça est réglé au millimètre près, on imagine.
0: Oui, tout à fait. La musique aide beaucoup puisqu'on a pour habitude de poser le pied gauche sur la grosse caisse que l'on entend à rythme régulier, ce qui permet justement de cette synchronisation. Mais ça demande beaucoup d'heures de répétition pour un exercice qui n'est pas si simple pour la coordination de l'ensemble de la troupe, entre l'alignement dans la colonne, l'alignement dans les rangées, pour que tout ça puisse être parfait le jour J.
2: Une répétition générale d'ailleurs que nous avons eu l'occasion de suivre il y a quelques jours de cela, qui s'était tenue sur l'ancienne route du littoral.
1: Voilà à nouveau l'engagement de la jeunesse, les services civiques qui œuvrent dans tous les services de l'État et qui permettent à des jeunes de...

0: s'insérer et d'avoir un premier pas dans la vie professionnelle. Donc là, on met à l'honneur la commune de Saint-Denis, le service de Saint-Denis, hein, qui est, vous savez, la première ville de notre département, notre région, et qui œuvre beaucoup pour la jeunesse.
1: Et après, les troupes à pied suivront les troupes motorisées, également très appréciées du public et de la population réunionnaise. Les troupes motorisées, d'ailleurs en tête, ça sera la gendarmerie nationale.
0: Oui, alors la gendarmerie nationale, vous allez découvrir le centaure animal mythique, hein, 15 tonnes, 7 mètres de long, qui permet à la fois de faire du maintien de l'ordre, mais aussi de déblayer lorsqu'on a eu les cyclones, les routes, les voies. Hein, donc 4 centaures hein, qui sont la fierté de la gendarmerie nationale avec un blindage extrêmement important hein, de 10 tonnes et qui peut rouler jusqu'à 100 km/h. Et il me semble que c'est évidemment les brigades motorisées qui assurent à la fois la gestion des flux et la sécurité routière, hein, donc les fameux motards hein, qui ouvre le défilé motorisé, si je ne me trompe pas, sur l'écran.
2: Ouais, suivi directement des Centaures, un véhicule très impressionnant. Tout récemment acquis, je crois, par la gendarmerie nationale, il y a quelques années seulement.
0: Oui. Depuis 3 ans doté à La Réunion, et tous les Outre-mer ont reçu leur dotation de Centaures. Et qui permet aussi à l'ensemble des gendarmes qui agissent en toute sécurité de maintenir voilà, les brigades motorisées. Voilà le fameux Centaure.
2: Donc les équipements que l'on voit au-dessus, alors vous avez de l'armement, vous avez aussi différents capteurs. Des caméras de différentes capacités, dont thermiques, qui permettent dans des situations, notamment la nuit, de pouvoir voir les objets qui rayonneraient de la chaleur. Ou les personnes.
3: 5 TRL 2000.
0: Véhicule de soutien logistique. Et du transport de troupes aussi. TRM. Le fameux panier à salade.
3: Un B110 commandement. 4 Iris bus.
0: Alors, ces bus, on les utilise très souvent pour les gendarmes mobiles pour le maintien de l'ordre. La brigade nautique. La particularité de la gendarmerie, c'est qu'elle a tout le scope des missions. Mer, aérienne, maritime, gendarmerie maritime, gendarmerie de l'environnement, gendarmerie nucléaire, et on touche à tous les secteurs de la société.
2: Et maintenant, les véhicules de l'armée de terre du 2e régiment de parachutistes d'infanterie de marine, avec d'abord le Fardier, un petit véhicule qui permet de se projeter dans la profondeur des théâtres d'opération, qui est aérolargable à partir d'A400M et qui nous permet à nous, parachutistes, de pouvoir nous motoriser, nous véhiculer pour aller plus loin. Des motos électriques qui ont l'avantage de ne pas faire de bruit et qui permet la nuit de se déplacer sans alerter l'adversaire.
1: Ça, c'est une découverte. Hein. Il faut être tout terrain.
2: Et vous voyez ici les nouveaux véhicules que l'on a reçus au régiment, les Grizzly, qui ont une grosse capacité de déplacement et de protection et de combat, ce qui offre un nouveau champ opérationnel aux parachutistes du 2e RP1.
1: Sur terre comme en mer également.
2: Voilà, le régiment a aussi la particularité de pouvoir opérer sur mer avec des forces spéciales. Et comme toute unité de l'armée de terre, un plateau logistique pour assurer notre autonomie.
0: La grande force.

0: La grande force, évidemment, du régiment, mon cher Adrien, c'est cette capacité à agir de jour comme de nuit, dans les airs ou sur la mer.
1: Oui, tout à fait. Et suit le service de l'énergie opérationnelle, qui est un service du ministère des Armées, indispensable pour l'ensemble des forces, que ce soit l'armée de l'air et de l'espace, la marine nationale, l'armée de terre, puisqu'il met à disposition l'ensemble des énergies, gasoil, kérosène, mais aussi les énergies diverses, au profit des forces pour les missions.
2: Et nous assistons en direct sur Antenne Réunion Télé Radio ce deuxième passage du défilé aérien ici à l'écran. Et en même temps, les troupes motorisées en parallèle ici sur le Barachois. Les motocycles et les véhicules de la direction territoriale de la police nationale.
3: Avec 5 motards de la brigade

0: On parlait de l'entraînement et de la rigueur tout à l'heure pour les différentes forces. Vous remarquez que sur le défilé aérien, les avions sont très proches. Ça nécessite également beaucoup d'entraînement, une interaction très profonde entre les pilotes et les commandants de bord pour voler en sécurité.
1: Et on les a vus s'entraîner il y a quelques jours au-dessus de Saint-Denis. Des rotations. La police scientifique également, très important dans ces missions d'intervention. Vous pouvez nous les rappeler, l'intervention de la police scientifique sur quel type d'action et de mission d'enquête?
2: Par définition, tous les spectres sont possibles. La police scientifique, alors évidemment, les séries télévisées nous renvoient tout de suite à l'ADN, au prélèvement d'ADN pour pouvoir remonter les pistes, mais elle sécurise tous les environnements du crime.
1: Et on vient de passer voir un véhicule, la direction des douanes, il me semble que c'était le scanner. On a présenté il y a quelques mois de cela, en tout début d'année, une fonction première, notamment dans la lutte contre le narcotrafic, la détection des stupéfiants.
2: Oui, bien sûr. Alors les douanes sont un élément, une brique essentielle au contrôle notamment des ports et des aéroports, avec des pouvoirs assez importants de contrôle par les voies postales, par les bateaux, par les avions, les personnes, les mules, et le scanner est un outil vraiment de dernière génération qui permet, sans ouvrir, de scanner et de trouver effectivement les drogues.
3: Un véhicule léger infirmier. Un véhicule de secours routier super, un poste de commandement de Bologne, un véhicule d'intervention à bord des navires et des bateaux, un fourgon Compton, un camion citerne feu de forêt moyen, une échelle pilotante séquentielle, un camion citerne feu de forêt super.
2: Là, à nouveau, saluons évidemment les sapeurs-pompiers pour leur travail et tout ce travail dans le temps long aussi, le mémoire. Un musée va bientôt sortir de terre sur l'histoire des pompiers dans l'océan Indien et à La Réunion. Et j'engage évidemment tous nos concitoyens à s'emparer de cette histoire sur le territoire réunionnais.
3: La police municipale de Saint-Denis avec deux véhicules camions.
1: Et oui, la police nationale qui s'équipe. On les voit en trottinette également.
3: Et deux motos.
2: Voilà le continuum de sécurité. Police municipale, police nationale, gendarmerie. C'est extrêmement important d'avoir ces maillages, cette continuité sous l'autorité, comme vous le savez, le préfet l'a rappelé, l'autorité judiciaire du procureur général, du procureur
3: des différents parquets. Un véhicule de premier secours à la personne.
2: La Croix-Rouge est particulièrement ici investie dans la coopération régionale à travers une plateforme qui s'appelle la Pierrois, qui est installée à l'aéroport et qui permet de projeter très rapidement des moyens en cas de catastrophe dans l'océan Indien.

0: chorégraphie. Vous avez pu assister à ces exercices?
1: Non, j'ai pas pu assister à ces exercices, mais j'ai vu tout le défilé et c'était très beau à voir.
0: C'est quoi la suite pour vous?
1: Pour moi? Ah, pour la journée? Bah, on va manger quelque part. Oui, après ce soir, on va assister peut-être au feu d'artifice, qui sait.
0: Merci beaucoup Tatiana. Voilà, vous voyez la fierté pour certains de voir leurs proches défiler, le bonheur de l'avoir vu aussi se défiler. En tout cas, là, c'est l'heure d'aller manger pour beaucoup et pour d'autres, eh bien, on va peut-être patienter pour le feu d'artifice ou essayer de retrouver ses proches qui viennent de finir le défilé.
2: Et on rappelle aussi cette présence de l'équipe statique. Les spectateurs pourront également s'en rapprocher, visiter de près, échanger avec les troupes compétentes. Nous touchons à la fin de, donc on s'approche de la fin de cette fin d'édition spéciale 14 juillet sur Antenne Réunion. Un mot de fin peut-être sur le défilé que nous vons vivre, cette cérémonie officielle de la fête nationale que nous vons vivre en direct sur ce barrachois.
3: Oui, un très beau défilé complet qui met en avant la Marine nationale avec les 400 ans et son anniversaire, qui met également en avant les 50 ans de l'escadron de transport, 50-10 réunions. Ici à La Réunion, et puis cette coopération internationale avec la présence d'Etazard en tête de défilé et la coopération interservices où forces armées et différents services de l'État et associatifs ont défilé ensemble en continuité pour marquer que nous travaillons tous dans la même direction au profit de la France et de la population.
2: Bernard Hay, votre mot de la fin?
4: Oui, merci Laura, merci à Antenne Réunion pour cette deuxième édition in vivo, sur place, sur le terrain. Très beau défilé et très fier d'être parmi vous pour pouvoir commenter ce défilé. Je salue tous nos concitoyens, tous nos jeunes qui étaient là présents avec beaucoup de sourires et beaucoup d'enthousiasme. Et je dirais que le mot de la fin, c'est certainement la confiance et l'espérance pour un monde de paix et de sécurité auquel nous travaillons tous ensemble avec nos forces armées.
2: Et c'est sur ces propos que nous terminons. Merci à vous, experts, d'avoir été à mes côtés, commenter, analyser et décrypter les temps forts de cette cérémonie du 14 juillet. Merci, lieutenant-colonel Adrien Thévenin. Je rappelle que vous êtes chef des opérations instruction du 2e RPIMA. Merci à vous, Bernard Hay, président de l'Association régionale des auditeurs de l'Institut des hautes études de défense nationale de l'océan Indien. Et bonne fête nationale à vous. C'est ainsi que s'achève cette édition spéciale du 14 juillet. Merci de l'avoir suivi et d'avoir choisi Antenne Réunion, télé et radio pour vivre en direct du barrachois ce grand défilé du 14 juillet à Saint-Denis. Merci à vous, les spectateurs. Merci à nos journalistes mobilisés, à nos équipes techniques et à la réalisation vidéo pour Antenne Réunion, télé et radio. Julien Mérel, Théo Lucas, Damien Baudet, Sonny Rakoto-Nirina et Théo Delaquila. La fête nationale continue sur Antenne Réunion. Je vous donne rendez-vous à 12h30 pour le journal de la mi-journée. A tout à l'heure.

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0: Bonsoir et bienvenue dans l'Instant Foot, le calme avant la tempête. Ça y est, pas de match ce soir, l'heure est au dernier préparatif pour les quatre équipes encore en vie dans cette compétition. La France, bien sûr, l'Espagne, l'Argentine, l'Angleterre rêvent de Coupe du Monde. Deux victoires et c'est chose faite. Pour les Bleus, ça commence demain. Dans la première demi-finale de cette Coupe du Monde, la France défie l'Espagne, championne d'Europe en titre. Les Français ont quitté Boston sur la côte est des États-Unis pour le Texas. Vous entendrez les réactions des joueurs et celles du coach interrogé dans l'avion. L'Espagne, elle aussi, avance sûre de ses forces. Si son parcours a parfois semblé poussif à l'image du nul contre le Cap-Vert en phase de groupe, la Roja est montée en puissance et n'a jamais failli devant ses adversaires. Avec un seul but encaissé, elle est tout simplement la meilleure défense de la compétition. Suffisant pour effrayer les Bleus? Oui, réponse en attaquant Lamine Yamal. C'est sans doute la plus belle affiche depuis le début de cette compétition. J-1 avant France-Espagne, demi-finale de Coupe du Monde 2026. Rencontre très attendue à Arlington au Texas. Match également à vivre sur Antenne Réunion en direct demain soir, 22h45. Sans doute le plus grand choc pour les Bleus depuis le début de la compétition et le premier loin de leur camp de base de Boston que les Français ont quitté hier pour leur demi-finale. Regardez.
1: Cette nuit, l'équipe de France s'est donc envolée pour Dallas au Texas. 4 heures de vol, nouveau fuseau horaire, nouvel hôtel et moins de 48 heures pour trouver de nouveaux repères. En conférence de presse avant le décollage, Ibrahima Konaté et Maxence Lacroix ont réagi aux déclarations de Lamine Yamal. Après la qualification de la Roja, l'attaquant espagnol estimait que si la France devait craindre une équipe, ce serait bien l'Espagne.
2: Il faut avoir peur de personne, il faut rester dans cette humilité qu'on a dès le début et il ne faut pas tomber dans ce piège-là, surtout à ce moment-là de la compétition.
3: Je pense qu'une demi-finale de Coupe du Monde contre n'importe quel opposant, ça va être toujours complexe sur un gros moment, un match important. Donc voilà, on est là pour se préparer dans les meilleures conditions.
1: À noter que si les Bleus, impeccables depuis le début du mondial, avancent sûrs de leur force, les Espagnols, parfois en délicatesse, n'ont encaissé qu'un seul but depuis le début de la compétition et se présentent en demi comme la meilleure défense de ce mondial.
0: Et dans l'avion qui a conduit l'équipe de France à Dallas, le coach Didier Deschamps est revenu sur cette équipe espagnole qui, selon lui, fait figure de favori. Écoutez.
4: Une demi-finale, c'est jamais un donné. Il ne reste plus que 4 équipes. Donc, à partir de là, ces 4 équipes ont été meilleures que les autres. Et puis l'Espagne, oui, on connaît bien. C'est le champion d'Europe en titre. On les a joués l'été dernier en demi-finale de Champions de Nations League aussi. Donc, voilà. Nous a catalogué de favoris avant ce mondial, au début du mondial. L'Espagne est le favori, et c'est pas leur mettre la pression plus que ça, mais de par ce qu'ils ont fait, même s'ils ont perdu la finale contre le Portugal de la dernière Nations League, mais c'est une très très bonne équipe avec beaucoup de points forts, mais c'est une demi-finale de Coupe du Monde, donc du très haut niveau.
0: Et avant ce départ pour Dallas, le dernier entraînement des Bleus ont donné des indications sur le 11 qui devrait démarrer en demi-finale contre l'Espagne. Dans les buts, sans surprise, Mike Maignan. En défense, Lucas Digne, William Saliba, Dayo Upamecano et Jules Koundé. Au milieu de terrain, Adrien Rabiot serait associé à Aurélien Tchouaméni de retour de blessure. Manu Koné, plutôt convaincant pendant l'intérim, est donc relégué sur le banc. En attaque enfin, le fameux quatuor offensif des Bleus incarné par Dembélé, Olise, Mbappé et Doué à gauche qui devrait donc être préféré à son ami Barcola. Les deux joueurs ayant donné satisfaction contre le Maroc. Côté espagnol, la pression monte également. Les joueurs de la Roja sont eux aussi arrivés à Dallas, accueillis par les supporters. Les Espagnols qui restent sur deux victoires en deux demi-finales contre la France, l'an passé en Ligue des Nations et pendant l'Euro 2024, souvenez-vous. Alors même si la France a affûté ses armes et qu'elle fait un parcours historique impeccable dans cette Coupe du Monde, eh bien les joueurs de la Roja affichent sérénité et confiance face à un adversaire, l'équipe de France qui leur réussit. Écoutez.
5: On aborde cette demi-finale avec confiance. Depuis le début de la Coupe du Monde, tout le monde attendait ce match. Nous voulons vraiment que ça arrive. Pour moi, ce sont les deux meilleures équipes de la Coupe du Monde. Mais bon, on y va sans peur. S'il y a bien une équipe qui peut regarder la France dans les yeux, c'est nous. La France est évidemment l'une des grandes sélections de ce mondial. C'est un grand test pour nous contre l'équipe probablement la plus en forme de la compétition. Mais on a très envie de jouer ce match.
0: Allez, on jette également un œil à la composition de cette équipe espagnole avec Unai Simón dans les buts. En défense, Cucurella, Cubarsí, Laporte et Porro. Au milieu de terrain, vous le voyez, Fabián Ruiz associé à Rodri. Et en attaque, de sacrés clients, Baena, Olmo, Yamal et Oyarzabal. Mikel Merino décisif en 8e et en quart démarré donc sur le banc. Voilà pour les premières indications données par la presse espagnole. Et avant ce match, un œil sur le classement des buteurs. Un Argentin, un Français, deux Anglais. Lionel Messi, Kylian Mbappé en tête, 8 buts chacun. Erling Haaland en 3e position avec 7 buts. Mais comme la Norvège est éliminée, il pourra être rattrapé par deux Anglais en embuscade. Harry Kane et Jude Bellingham, 6 buts chacun. On revoit également le tableau des phases finales pour prendre la mesure du parcours réalisé par les 4 équipes toujours en course dans ce mondial. 2 demi-finales à jouer, donc France, Espagne, Argentine, Angleterre. Qui, pour la première place en finale, pour le savoir, ne manquez pas France, Espagne demain en direct sur Antenne Réunion, 22h45. On y reviendra sur cette rencontre, les dernières actus, les réactions demain dans la minute à 12h25 et dans l'instant foot à 19h40. Merci de nous avoir suivis. Bonne soirée sur Antenne Réunion. À demain.
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21: Salutos, compañeros. Je viens à peine de commencer mon nouveau travail et je suis une victime de cette société moderne. J'ai glissé sur une agrafeuse. Arrêt de travail. Prescrit par le médecin. Oh, oh.
22: Chérie. Je vais tout faire.

transport, médecin, pharmacie. Je serai ton super chauffeur privé.

0: Allez, Didou, chérie. On va chez le médecin.
1: Let's go. Alors, où ça va, Stéa?
0: À la pharmacie, mon Didou d'amour.
1: Allez, allons, alors.
0: Et mettre la clim, hein?
1: Oui. C'est bon, l'enfant, là?
0: Ah, oui.
1: Allez.
0: Allez, mon chéri Dou, on va chez le kiné maintenant.
1: Oui.
0: Allez, on se motive, là.
1: Oui, d'accord.
0: Allez, Didou, supermarché. Tu viens m'aider?
1: Oui, m'y arrive, m'y arrive.
0: Allez!
1: Mon Dieu Seigneur, Marie-Joseph, là. Le pape est un fier à moi, s'il vous plaît. Mais m'y arrive, m'y arrive. Je n'ai plus de vie. Je ne dors plus. Je vis en planning kiné. Je suis malade.
0: Chérie?
1: Oui?
0: Est-ce que tu peux m'emmener chez le coiffeur, s'il te plaît? Je déprime un peu.
1: Non, stop. J'appelle le médecin.
2: Allô, docteur? Oui, c'est Monsieur Rivière. Oui, ma femme va bien, oui.
1: Non, mais m'y appelle à haut pour moi. Parce que... je ne dors plus,
2: je ne dors plus, je craque, je suis fatigué, je fais tout, je vais partout, je cours partout. Est-ce que vous pouvez m'arrêter, s'il vous plaît, aussi?
3: Monsieur Rivière, un arrêt maladie, ça se prescrit selon des critères médicaux stricts. Pas

0: Attention chérie, touche pas.
1: Voilà. Tiens papa, regarde. Regarde ce que j'ai trouvé sur amélie.fr. Hop. Attends, je te mets ça là. Du coup, si le médecin il prescrit un transport, ça veut dire que maman elle a le droit au transport partagé. Donc pas d'avance de frais, tout est pris en charge.
2: Mais ça veut dire que j'aurais pu ne pas annuler tous mes rendez-vous ?
1: Bah écoute, après tu peux toujours l'accompagner une fois par semaine si tu veux. À ce moment-là, elle fait une demande de MRS, mais remboursement simplifié. Et en une semaine, elle est remboursée de l'essence et du parking.
3: Exact. Pas besoin d'avancer les frais de kiné. Et si j'ai besoin, un taxi ou un VSL peut venir me chercher.
1: C'est ça.
2: Mais ça, c'est depuis le début.
3: Bah oui, chérie, mais moi, je pensais que ça te faisait plaisir, nos petites escapades. Et puis, tu sais, c'était tellement pratique d'avoir mon petit chauffeur privé.

0: Enfin libre.
1: Didou. Surveille l'heure, chérie. Hein. N'oublie pas, on est vendredi, tu m'emmènes aujourd'hui.
0: C'est vrai.
1: Bah oui, il fallait bien garder un petit jour quand même.
0: Hubert, Didou, reprends du service.
1: Ah. Papa, maman.
0: Oui.
1: J'ai eu mes résultats Parcoursup. Je suis prise.
0: Voilà.
1: Je suis prise.
0: Mais regardez, c'est super.
1: Fabuleux, ma chérie. Oh. T'as été prise où? En métropole.

0: Et les gars, on y retrouve toutes les bonnes infos.
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1: Bah, fini, Ticoc.
0: Oh, salut les gars.
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0: c'est quand même pas compliqué de faire un pot de café, hein. Tu le prends comme ça, là tu mets le couvercle dessus, tu tournes, et c'est bon. C'est compliqué ça?
1: Bah non, c'est pas compliqué. T'es chelou toi, hein?
0: Bon, c'est...
1: C'est pas compliqué.
2: Tu sais, j'ai repensé à l'adoption et... Bah, finalement, je me dis que c'est bien.
1: Ah ouais?
2: Ma fille Pauline est éducatrice spécialisée, mon fils Ulysse est dans l'immobilier. Aucun des deux voudra reprendre la pharmacie.
1: Attends, tu veux adopter pour avoir un repreneur pour ta pharmacie?
2: Oui, je sais, peut-être qu'il voudra pas être pharmacien, mais enfin bon, s'il est un tant soit peu reconnaissant...
1: Non mais, Doudou...
2: Bah quoi, sinon on en adopte un autre. Bah oui, quoi. Enfin, je peux te dire qu'au final, il y aura un pharmacien dans la famille.
1: T'es pas sérieux, là?
2: C'est ma pépite! C'est ma pépite, ma pharmacie! Je veux pas la vendre! Je veux pas la vendre!
1: N'y pense même pas, regarde pas. Salut chat.
3: Coucou chaton. T'as passé une bonne journée?
1: Ouais, enfin bof. Y'a quelqu'un qui m'a pris ma bouffe au déj.
3: Ah bon?
1: Ouais, abricot, on a un frigo commun. Y'a quelqu'un qui m'a piqué mon déj.
3: Ah bah en même temps, je t'ai déjà dit plein de fois de mettre ton nom sur tes plats.
1: Ouais, je sais, j'ai oublié.
3: Moi je mets mon nom depuis des années, ça m'est jamais arrivé, hein.
1: Oui, je vais y penser.
3: Le problème c'est que tu m'écoutes jamais.
1: Je vais y penser.
3: J'ai quand même une grosse expérience de salle des profs, hein. Là-bas, c'est la jungle. Si tu mets pas ton nom sur ta bouffe, t'es sûr de la perdre.
1: On est dans une sorte de boucle temporelle, là, non?
3: Hein?
1: Ben, je sais pas, ça fait 3 fois que je te dis « Ok, je vais le faire », et toi, à chaque fois, tu me dis de mettre mon nom sur ma bouffe. C'est une boucle temporelle.
3: Ok, ok, c'est bon, j'ai compris. Attends, si t'avais mis ton nom la première fois, on n'en serait pas là.
1: Oh, merde! Je suis toujours dans la boucle, mais comment la briser? Ah, je sais.
3: Et tu sais quoi, je m'en fous, moi, hein? Continue à te faire voler ta bouffe, N'importe quoi, hein?
0: Ça file le tournis à cette immensité.

0: Alors, j'ai du lourd, du très très lourd sur les voisins.
1: C'est vrai. Ah, écoute, depuis ton texto, je suis balance.
0: Alors, j'ai croisé la blonde, tu vois, la mairie, parce qu'elle venait refaire son passeport. Et puis, gentiment, je vais tirer les verres du nez, toi, une petite question par-ci, une petite relance par-là.
1: Elle t'a dit quoi?
0: Alors, au départ, attention, hein, je connais toute l'affaire depuis le début, hein, je connais même leur ancienne adresse. Hein.
1: Ah oui, non mais vas-y, raconte, raconte là.
0: Alors, au départ, ils ont décidé de prendre un appartement ensemble, tu vois, ils étaient que colocataires, tu vois. Alors bon, c'était pour tous les trois, c'était un peu nouveau. Alors ils se posaient des questions, c'était un peu, ils disaient, est-ce qu'on va bien s'entendre?
2: Et puis, ils sont bien entendus. Ah bah tiens, mais vas-y, ça rigole. Ça picole, et un soir...
1: Oui.
0: Après avoir un peu picolé, parce qu'ils s'entendaient très très bien, tu vois, une chose en entraînant une autre, ils décident d'acheter une maison ensemble, et c'est pour ça qu'on les retrouve en face de chez nous. Alors, c'est pas dingue?
1: Je comprends pas.
0: Elle a pas compris. Non, viens, concrètement, ils sont passés de colocataires à copropriétaires.
1: On s'en fout de ça, José, ils couchent ensemble ou pas?
0: Alors, bah, ça, j'ai pas osé leur demander, mais enfin, on sait maintenant qu'ils sont copropriétaires.
1: Non mais José, tu te fous de... Je rentre de Chartres pour ça, moi !
0: J'ai peut-être un petit peu survendu les infos, mais enfin, ils sont copropriétaires, quoi. Ils sont pas...
1: Merci, hein.
0: C'est un investissement, quand même, ils sont co... Ils sont co... Et moi, je suis con, moi, aussi.
3: Arrête ! Mais attends, t'as un suçon sur le cul ?
1: Quoi ? Où ça ?
3: Mais là, le rond, là, y a pas 50 ronds !
1: Ah, ça, là ! Ah non, mais ça, c'est parce que j'ai pris un bain. Rien.
3: Hein?
1: Mais tu sais, le bouchon, là, le bouchon, il est plus étanche, l'eau, elle fuit, et du coup, moi, je m'assois pour colmater.
3: Mmh.
1: Ah, t'as eu peur, hein? Ouais. C'est la baignoire qui m'a fait chaud.
3: Oui.
1: C'est un petit bisou de baignoire.
3: Je dois faire de l'autre côté?
1: Ah ouais.

0: Tu regardes quoi?
1: Une photo de moi à 20 piges. Tiens, regarde. Regarde cette petite conne arrogante. Ah mais on dirait que je vais mordre tout ce qui passe, un vrai pitbull, quoi. Comment t'as pu avoir l'idée de venir me draguer?
0: Je t'ai pas dragué. C'est toi qui es venu me draguer.
1: Oui, mais comment t'as pu te laisser faire?
0: Ah bah, j'étais terrorisé, hein. Et je suis pas encore totalement rassuré.
2: C'est fou, la sexualité, quand même. Vas-y. Entre les voisins d'en face qui sont en trouble, le voisin du bout de la rue, là, qui reçoit des femmes mûres jusqu'à je sais pas quelle heure, et la femme de ton ami Pierre, celle qui adorait se faire ligoter, les Brittany, soi-disant coincées, là, qu'on retrouve sur Internet tout en latex, hein, on croit connaître les gens, et en fait, on sait jamais vraiment ce qui se passe dans les chambres à coucher. Hein.
3: Bah, apparemment, si. Hein.
2: Non, mais en général.
3: Oui, bien sûr, oui. Sauf si on espionne, si on enquête.
2: Non, mais je parlais en général.
3: Bien sûr. Si on surveille, si on cherche, si on examine, si on furette.
2: Ouh, dis, hein?
3: Si on farfouille.
2: Oh non, arrête là, tu m'agaces.
3: Si on épie.
2: Oh, Dieu.
4: Mais franchement.
2: Écoute, Philippe, ok, il a été un petit peu malhabile, mais voilà, il fait son job.
4: Mais il me fait chier, surtout. Tu entends, tu me fais chier. Alors, une bonne fois pour toutes, tu arrêtes d'insister. Je ne vais pas vendre mon appartement juste pour faire tourner ton agence. Je suis bien ici, on est bien ici, voilà. On ne veut pas déménager, on ne veut pas changer de quartier.
2: Oh là là, mais calme-toi, mais regarde-toi là, t'es tout rouge. Doudou, tu sais ce qu'a dit le médecin?
5: Viager.
2: Oui, alors non, ça c'est très malhabile.
5: C'est quoi?
4: J'ai engendré un monstre.
2: Calme-toi.
6: Papa.
0: Oui?
6: Tu sais, le papa d'Adam, il gagne au moins 2000 euros.
0: Ah oui? 2000 euros?
6: Oui. Et toi, combien tu gagnes?
0: Ah bah moi je le dis pas combien je gagne, ça te regarde pas ça.
6: D'accord. Et toi maman, combien tu gagnes?
1: Mais ça te regarde pas non plus ma puce. Mais plus que papa. Parce que le double.
6: D'accord.
1: Faut pas laisser les mômes sans réponse comme ça.
7: Il est bien installé, là, petit bonhomme.
8: Bah, du coup, je rentre pas.
9: Ah bah non.
8: Non.
9: Toi, tu restes là.
7: Toi, t'es venu nous voir, mais nous, on te voit pas comme ça. Tout le monde est content.
8: Voilà. Ah, d'accord, ok, mais... Bon, je peux vous parler, quand même.
7: Ah bah non.
8: Non. Bah non.

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0: Dans la minute de ce mardi 14 juillet, le jour de gloire est arrivé. Feu d'artifice français annoncé à Dallas ce soir, pas d'autre option possible pour les hommes de Didier Deschamps en mission contre l'Espagne. Mais attention, la Rojas n'est pas l'équipe du coin. Entrée en Coupe du Monde contre le Cap-Vert, les coéquipiers de Lamine Yamal ont souffert pour leur premier match et buté à 7 reprises contre l'héroïque gardien de but Vosinha. La suite, c'est une montée en puissance, victoire 4-0 contre l'Arabie Saoudite et 1-0 contre l'Uruguay, suffisant pour s'arroger la première place du groupe H. En 16e de finale, pas de détails non plus, la Roja roule sur l'Autriche 3-0. C'est en 8e que les choses commencent réellement à se corser. Dominatrice contre le Portugal, l'Espagne peine à trouver la faille. Le libérateur s'appelle finalement Mikel Merino, entré en cours de match. Il marque le seul but de la rencontre dans les arrêts de jeu. En quart, l'Espagne se casse les dents contre la Belgique cette fois. Là encore, c'est Merino, entré en fin de match, qui débloque la situation. Score final 2-1. Les champions d'Europe sont en demi-finale contre la France. Verdict ce soir 22h45. 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

0: 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Bonjour et bienvenue à vous dans votre journal ici en direct du Barachois à l'occasion de la fête nationale. Nous consacrerons une grande partie de cette édition au défilé du 14 juillet ici à Saint-Denis que vous avez pu suivre en direct ce matin lors d'une édition spéciale. Nous reviendrons donc sur les temps forts de cette cérémonie en images. Ce 14 juillet, c'est aussi les Bleus en demi-finale de la Coupe du Monde face à l'Espagne ce soir. Le choc tant attendu à suivre en direct ce soir dès 22h45 sur Antenne Réunion. Mais d'abord, nous rejoignons Romain Guest en direct du Barachois. Rebonjour Romain, vous nous avez fait vivre la cérémonie du 14 juillet ce matin en direct de Saint-Denis. Et maintenant, les spectateurs peuvent ici même s'approcher des véhicules, des engins, des forces armées en statique.
1: Bonjour Laura, écoutez, juste après ce défilé, on commence petit à petit, les familles viennent petit à petit découvrir les véhicules que nous avons pu voir lors de ce défilé. Et je suis avec l'adjudant Pierrick qui présente aux familles le Centaure. Alors, est-ce que vous pouvez nous présenter un peu ce véhicule ?
2: Oui, bonjour. Eh bien, écoutez, ce véhicule, donc c'est le nouveau véhicule blindé de la gendarmerie, donc le VIPG, le véhicule d'intervention polyvalent de la gendarmerie. Polyvalent parce qu'on peut remplir une multitude de missions avec. On a déjà une grosse capacité donc de protection balistique. C'est un véhicule blindé qui fait 14,5 tonnes. On peut faire du transport de troupes, donc jusqu'à 10 personnels, avec un trio indissociable à l'intérieur, donc le pilote, le chef d'engin et l'ORT, l'observateur radiotireur. On peut faire également donc des missions sur des situations dégradées, donc avec où on recherche une protection balistique pour approcher au plus proche des menaces. Notamment, on a pu le voir en Nouvelle-Calédonie. C'est un véhicule qu'on va pouvoir utiliser aussi sur du maintien de l'ordre. C'est un véhicule qui peut être également médicalisé, donc si on doit faire du secours, embarquer les personnels sur des brancards. On fait des exercices réguliers avec les services de secours. C'est un véhicule qu'on peut également utiliser sur notamment les situations d'urgence avec les cyclones. On a pu l'utiliser avec Garance pour dégager des axes. On a une capacité de franchissement qui est relativement intéressante avec, donc pour approcher au plus proche, toujours être au plus proche des gens et pouvoir les aider dans toutes les situations.
1: Et quelle est la fréquence, très rapidement, de l'utilisation de ce véhicule ? Combien de fois est-ce que pour l'instant on l'a utilisé en mission ?
2: Alors là, je ne peux pas vous donner de chiffres en tête, parce que moi je suis sur la Réunion depuis peu de

0: temps. Mais ça va être l'événementiel qui va commander l'emploi. Voilà, s'il y a du maintien de l'ordre, on va les sortir. Ils seront au plus proche de l'action pour être disponibles. Et on espère qu'il n'y aura pas d'autres cyclones. Mais bon, on est quand même sur un secteur où il risque d'y en avoir d'autres. Donc voilà, on se tient prêt et on sera là.
1: Merci beaucoup, adjudant Pierrick, dans l'antenne du groupe d'intervention de la gendarmerie nationale. Et il n'y a pas que le centre qui est visité par les familles. On a aussi des motos de la police nationale, des véhicules de la Croix-Rouge ou encore même des sapeurs-pompiers. Une journée qui n'est pas finie, en tout cas pour ce qui est de la fête nationale, jusqu'à ce soir avec le feu d'artifice au Barachois.
2: Beaucoup Romain Guest pour cet aperçu donc de ces véhicules en statique ici basés au Barachois, une nouvelle séquence donc à l'issue de cette cérémonie du 14 juillet de la matinée. Et je vous propose à présent de nous pencher sur un bijou technologique utilisé pour découvrir les paysages de notre île, mais pas que. Il survole nos têtes, se multiplie au fil des ans. On parle des drones, les gendarmes s'en sont équipés, outils en appui dans leur mission, notamment pour la recherche de personnes portées disparues, en soutien des équipes au sol ou lors d'analyse du terrain. À Saint-Gilles, le reportage de Marius Doyer.
3: Avant chaque mission, les mêmes gestes, les mêmes vérifications. À la brigade des transports aériens, les drones sont devenus un outil incontournable. Arrivés sur l'île il y a seulement quelques années, ils apportent aujourd'hui un appui précieux aux gendarmes sur le terrain.
4: Il y a un hélico qui est en approche, on l'entend, et on regarde où il se trouve exactement. Tu le vois ?
5: Je suis à 30 mètres.
4: Ok.
3: Le pilotage se fait toujours en binôme. Pendant que l'un se concentre sur le drone, l'autre surveille l'espace aérien et sécurise chaque évolution de l'appareil.
4: On a le télépilote qui va s'occuper que du drone et le deuxième télépilote ou observateur, il va s'occuper de tout ce qui est entourage aérien, c'est-à-dire tout ce qui vole autour de la zone et tout ce qui est écoute et téléphone. Et surtout, protéger le télépilote de tout ce qui est envahisseur. C'est-à-dire, ça peut être du public qui vient de voir pour le drone et sécuriser la zone surtout. Éviter que le télépilote ait autre chose à faire que de piloter son drone.
3: Aujourd'hui, l'équipe prépare le dispositif du Grand Boucan. Le drone permettra de suivre les mouvements de foule, d'identifier rapidement les points de blocage et de guider les équipes engagées au sol. Mais leurs missions vont bien au-delà des grands événements.
4: On peut appuyer aussi bien les brigades que la brigade nautique, que le PGHM, les pompiers, ça peut être. On était intervenu aussi pour le volcan, voir s'il y avait des personnes qui se mettaient en danger pour s'approcher au plus près de la lave. Ben à ce moment-là, on avait un rôle plus de protection. La facilité, c'est surtout sa mise en place.
3: Les drones se sont imposés comme de véritables yeux dans le ciel pour la gendarmerie. Une technologie qui permet d'intervenir plus vite, de mieux évaluer les situations et d'appuyer les équipes au sol sur des missions toujours plus variées.
2: Voilà donc pour cet aperçu, ces drones, outils technologiques utilisés donc par la gendarmerie. C'est l'autre titre de l'actualité, l'autre titre du jour au Mondial des Bleus. Les Bleus qui devront se défaire de la Roja. France-Espagne, match choc, événement sportif à vivre en direct ce soir dès 22h45 sur Antenne Réunion. Les hommes de Didier Deschamps vont-ils se qualifier pour la 13e fois consécutive en finale de la Coupe du Monde? Vos pronostics avec Anna Leroy.
6: En ce jour de fête nationale, les Bleus défient la Roja ce soir. L'occasion pour les supporters de se mouiller sur les pronostics entre confiance et ferveur patriotique.
7: Moi, je pense que la France va gagner 2-1 contre l'Espagne et qu'il y aura le premier but de l'Espagne, mais que la France va bien revenir.
8: 3 la France, 0 l'Espagne, bien sûr.
9: 2-0.
10: La France, évidemment. 2-1.
11: 2-1 pour la France.
12: 2-1 pour la France.
6: En ce jour symbolique, la défaite est difficilement envisageable pour les Français. Mais face à l'Espagne, le défi s'annonce de taille.
13: C'est une très bonne équipe avec des gros gros talents individuels. Mais je pense qu'on a une meilleure offensive en France.
14: Il est banal et fort, c'était aussi fort que la France.
15: Il est pas mal, mais la France est capable. On est capable de gagner ce soir.
16: La dernière fois, ils ont eu un petit coup de chance pour gagner. Mais cette fois-ci, on a une équipe très très forte. Donc je pense qu'on a toutes nos chances pour l'emporter.
17: Ah, c'est la fête nationale, ça serait une belle victoire et une belle récompense pour la France.
6: Du côté des restaurateurs, on s'organise aussi. Écran géant de sortie pour attirer les supporters et transformer.

0: mais leur établissement en véritable fan zone.
1: On attend pas mal de clients, effectivement. Et puis ben voilà, on est le 14 juillet, on essaie de mettre un petit peu d'animation et puis de soutenir la France comme on peut.
2: On trouve que c'est important de supporter l'équipe de France parce que c'est quand même la France et que là du coup ils sont en demi-finale et que c'est un gros match et qu'il faut venir regarder et supporter tous ensemble.
0: Coup d'envoi et réponse ce soir à 22h45, avec l'espoir d'une fête encore plus belle pour les Français.
3: Et durant ce match, quoi de mieux que bien se restaurer devant votre écran. Apéro et pizza seront de la partie. Moment de convivialité entre famille, entre amis. Et le rush annoncé pour les restaurateurs. Reportage, Émilie Boyer.
4: Pendant les matchs de la Coupe du Monde, les supporters se rassemblent pour encourager les Bleus. Bien souvent autour d'une bonne pizza, tout juste sortie du four.
5: C'est bon la pizza, pour avant un match de foot.
6: On prend une part, on regarde plus le match qu'on mange.
7: C'est quelque chose de très rapide, de très bien mangé, facile à partager, quelque chose de collectif.
8: Ah oui, plutôt oui, table basse et tout, voilà, sur canapé, c'est convivial, et voilà. Surtout pour les enfants d'ailleurs.
4: Dans cette pizzeria, les couleurs de la France décorent la façade. Depuis le début de la compétition, le restaurant remarque une augmentation du nombre de commandes. Pour éviter les retards, les erreurs, une organisation est mise en place.
9: Déjà, on doit faire la mise en place, faire la sauce tomate, préparer la pâte, plier les boîtes, tout ça. Et après, on commence à 18h, donc un peu avant l'ouverture.
10: Que ce soit la France ou les autres pays, c'était intense. Depuis 17h, 23h, le téléphone n'arrêtait pas de sonner. Et comme on ferme à 23h, il y a des gens qui appellent, mais on ne peut plus. On a une vie de famille, tout le monde veut rentrer chez eux pour regarder le match.
4: Lorsque les matchs sont diffusés, dans les cuisines, l'équipe de cette pizzeria ne perd pas une seconde.
11: En fin de match, on voit beaucoup de différences. On va être un petit peu plus agité que l'avant match. On va dire beaucoup agité.
4: Les commandes s'enchaînent, petite particularité, la plus grande taille de pizza est convoitée.
12: C'est surtout des pizzas en grand format, pizza familiale, coupées en apéritif bien souvent pour pouvoir partager avec les convives.
4: Avec la compétition qui touche bientôt à sa fin, le rythme pourrait continuer de s'amplifier dans les pizzerias.
3: Et nous sommes toujours en direct du Bar à Choix à l'occasion de cette fête nationale. Sans plus tarder, nous allons retrouver Romain Guest du côté des spectateurs, du public ici sur le front de mer de Saint-Denis. Romain Guest, comment se déroule la suite 14 juillet? Comment la population vit-elle ici à Saint-Denis?
13: Rebonjour Laura, écoutez, on est toujours autour des différents véhicules. Vous pouvez le voir juste autour de moi, on a le camion de pompiers, la police nationale, des véhicules qu'on peut voir au quotidien et des véhicules qu'on voit un peu moins au quotidien, comme par exemple les véhicules de l'armée de terre juste ici. Alors les familles viennent prendre des photos, viennent prendre quelques petites informations au sujet de ces voitures, de ces camions, comment ils fonctionnent, quelles sont les différentes missions, et puis on prend le plus de souvenirs après le défilé. Et je vous propose d'ailleurs qu'on aille rejoindre une autre famille qui est présente, des jeunes particulièrement qui ont pu assister au défilé, particulièrement Alexis. Bonjour Alexis. Alors d'abord, est-ce que tu as compris à quoi servait ce véhicule?
14: Oui, ça sert à ça sert pour la guerre. Là je vois qu'il y a des armes. Les armes servent à attaquer. Et voilà. Et c'est tout.
13: Ça sert aussi à défendre aussi.
14: Oui, ça sert à défendre. Et surtout ce que moi j'ai aimé, j'ai aimé les pistolets qui sur le j'aime le pistolet qui est sur le véhicule.
13: Oui. Est-ce que tu peux me dire aujourd'hui qu'est-ce qu'on fête? Pourquoi c'est cette fête nationale? C'est quoi le 14 juillet peut-être?
14: Le 14 juillet, c'est une fête nationale. Je ne sais pas trop ça sert à quoi, mais voilà.
13: Et aujourd'hui, tu as pu assister au défilé?
14: Oui.
13: Qu'est-ce qui t'a marqué? Est-ce que tu peux me dire un peu?
14: Ce qui m'a marqué, c'est les avions, le bateau, les gens, les pompiers, les gens qui passaient, qui faisaient le défilé.
13: Et ce soir, il y a aussi les feux d'artifice, il y a aussi un beau spectacle, mais il y a aussi un grand spectacle. Tu veux regarder le foot ce soir?
14: Oui, je vais regarder le foot ce soir.
13: Est-ce que tu as un petit pronostic?
14: Je pense que la France a gagné 3-0.
13: Oui. Donc tu les vois en finale?
14: peut-être, oui.
13: Bah nickel, bah je te remercie beaucoup Alexis. Et puis vous voyez Laura tout autour de moi, tout le monde est autour, a envie de voir ses véhicules, vouloir prendre ses photos. Et puis il y a beaucoup de monde qui attendent pour pouvoir garder le plus de souvenirs possible de ce jour.
3: Merci beaucoup Romain Guez, 3-0, c'est un beau pronostic. Allez, on y croit pour les Bleus. Intéressons-nous maintenant aux Réunionnais engagés dans la Marine Nationale. Ils sont nombreux, dont Jordan, membre de la Brigade de la Sécurité sur le Floréal. Le quartier maître pompier est originaire de Saint-Joseph et officie depuis 4 ans pour la Marine Nationale. Sur le même navire, Ludovic exerce la fonction de Bosco, chef de manœuvrier. Sa mission, coordonner l'équipe chargée d'amarrer le navire. Le quadragénaire de Saint-Denis se confie sur son quotidien et son engagement dans la Marine Nationale, une véritable vocation. Portrait de deux Réunionnais à bord du Floréal, un reportage signé Naïma Roux.
15: 05, 9 toujours.
16: À 7h30, montre en main, l'équipage largue les amarres, manœuvre réalisée au millimètre près. Surveillé par ses pousseurs remorqueurs, le Floréal quitte le port, direction le Grand Large.
17: Je me situe ici. Ici sur l'estrade, j'ai mes équipiers en fait qui se trouvent ici et sur ordre du commandement là-haut.
16: Ludovic est ce que l'on appelle un Bosco, un chef des manœuvriers. Il aide à manipuler ce navire de 96 mètres de long.
17: Si on a une équipe de 7 personnes, alors on a un téléphoniste, lui en fait il va répéter les ordres que la passerelle lui informe. On a un officier de sécurité qui va se charger de tout ce qui dit sécurité du personnel au cas où s'il y a un danger. Et les équipiers qui vont être sous mes ordres, qui vont m'ordonner voilà, telle et telle haussière larguée sur l'ordre de la passerelle.
16: Comme lui, plusieurs Réunionnais font partie des membres de l'équipage de cette frégate.
18: Là, on est sur le PCMS, machine, électricité, sécurité. On va gérer tout ce qui dit les DA, les diesel alternateurs.
16: Jordan travaille avec la brigade de sécurité. C'est à lui que l'alerte est donnée en cas d'un incident à bord.
18: L'ordre, c'est les machines, clairement. S'il y a une détection qui sort en incendie ou une voie d'eau ici, ben moi je me précipite et je vais sur zone pour voir ce qui se passe. Si c'est une voie d'eau, je vais prendre mon tripleur et si c'est un incendie, pareil en gros, je vais prendre mon aéri, mon appareil respiratoire isolant, et je vais capler pour éviter si jamais je suis sur zone et qu'il y a de la fumée, ben que je me fasse intoxiquer. Quoi.
16: Son travail permet de sécuriser l'ensemble du matériel et des marins pour qu'ils puissent mener à bien leur mission sous les ordres du commandant.
19: Les frégates de surveillance sont des bateaux pour affirmer la souveraineté française et lutter contre tous les trafics en mer et notamment en haute mer, que ce soit des trafics de stupéfiants, des trafics d'êtres humains, des trafics d'armes. Quand on en intercepte, on monte à bord, fait effectuer les contrôles, récupère la cargaison et puis on lutte ainsi efficacement contre ce fléau.
16: Lors de sa dernière mission en juin, le Floréal a pu saisir 3,6 tonnes de drogue dans l'océan Indien. Un navire qui ne serait rien sans son équipage. Ces marins engagés qui mènent quotidiennement des missions sensibles pour protéger les citoyens des menaces extérieures.
3: Exercer son métier à bord d'un bateau militaire, c'est aussi le choix de Noémie et Harold. Elle, maître d'hôtel, lui, responsable de l'administration et des ressources humaines à bord du Nivose. Tous deux engagés pour une mission de 3 ans à bord de la frégate de surveillance et de protection. Nous aurons l'occasion d'y revenir un peu plus tard dans nos prochaines éditions. C'est la fin de ce 12h30 spécial 14 juillet 2026 en direct du Bar à Choix. Merci de l'avoir suivi. Je vous donne rendez-vous ce soir à 19h pour développer l'actualité de ce 14 juillet, revenir en images sur cette cérémonie du 14 juillet ici à Saint-Denis. Et enfin, c'est ce 14 juillet également marqué par le match France-Espagne en demi-finale de la Coupe du Monde. Match à suivre en direct dès 22h45 ce soir sur Antenne Réunion. Tout de suite, la météo et la suite de votre programme. Bonne fête nationale à vous. À ce soir.

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5: Bonjour à tous et ravi de vous retrouver pour votre météo. Nous sommes bien entendu concernés toujours par ce minimum dépressionnaire qui nous renvoie à un ciel humide depuis hier soir, depuis dimanche même, j'ai envie de vous dire. Donc ce matin c'était humide et pour cet après-midi, regardons le ciel sans changement. On récupère une fois de plus des pluies éparses sur l'ensemble de la Réunion. Aucun secteur n'est épargné. Alors ça reste des pluies par intermittent. Même le mauvais temps, non plus très chargé, mais tout de même le mauvais temps perdure. En ce qui concerne le vent, il sera modéré assez fort, 50-60 km/h sur le nord, 60-70 sur le sud. Et en ce qui concerne la mer, elle restera agitée en tout secteur. Pour les températures maximales, on a pour les cirques, peut-être Saint-Denis, entre 17 et 20 pour les cirques, 12 degrés. Pour le volcan, on terminera avec Piton-Sainte-Rose avec 25 degrés. Aujourd'hui, nous sommes donc le mardi 14 juillet, c'est bien entendu la fête nationale. Le soleil nous quittera à 17h53. Et allez les bleus, belle journée à tous sur Antenne Réunion.
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0: Bonjour.
1: La même chose. Ah, les mariages.
0: Ah, les mariages.
1: Nul n'a assez de grâce pour prendre ta place.
0: Sauf les petites secrétaires particulières de 25 ans au compteur.
1: Nathalie, c'était après qu'on soit séparés.
0: Quelques minutes, mais merci de me ménager. Alors, la nouvelle s'est tirée?
1: Michaela et moi, nous sommes séparés. Ouais.
0: Ces jeunes femmes sont étranges, elles n'ont pas l'air d'arriver à se décider.
1: Ouais. C'est dingue. Tu me comprends, Kate. Enfin, tu me comprenais.
0: Parce que je suis diplômée en psychologie enfantine. Comment va la vie de l'ex-patron à l'aube de la retraite?
1: Merveilleuse, jamais je n'ai aussi bien joué au golf.
0: Quoi? Tu vas sûrement t'ennuyer à mourir.
1: Bah non, je vois pas pourquoi.
0: Tu vas t'ennuyer à mort.
1: N'importe quoi.
0: À mort.
1: N'importe quoi. Il est absolument magnifique.
0: Oh, on commence pas.
2: La vache, toujours aussi bel homme. Regarde, le voilà.
0: Qui?
2: Ken. Oh!
0: Depuis le temps que tu m'en parlais. Le prof de tennis de Penn.
2: Il est grand temps que Kate se prenne en main. À toi de jouer.
0: Je n'arrête pas de jouer.
2: Va donc faire une vraie partie au lieu de jouer au solitaire.

0: les tourtereaux. Remettez-vous ensemble, je vous en prie, remettez-vous ensemble.
1: Pas maintenant, Jerry.
0: Franchement, qu'est-ce que vous attendez?
1: Oh, bonjour.
2: Salut.
1: Ken, c'est ça?
2: Oui.
1: Bonjour. Un bouquet.
2: Oui, c'est pour vous.
1: Merci, elles sont très jolies.
3: Toujours allergique?
1: Modérément allergique.
3: Non.
0: Pourquoi il garde ce bouquet de fleurs s'il est allergique?
3: Modérément,
2: c'est vraiment navré. J'étais pas au courant. Donnez-moi.
1: Ça va, c'est très bien. Je vous les veux, laissez-les moi. Je vous remets un bouquet de fleurs. Elle est allergique.
3: Modérément allergique.

0: Michaela.
1: Je viens reprendre ma voiture. Déplace ta caisse, elle bloque la mienne. Il faut que je saute.
0: Ah, et lui qui c'est?
1: Mon nouvel amant.
2: Tu devrais klaxonner un peu plus fort, mon cœur. Tu n'as pas réveillé toute la rue.
1: Dépêche-toi, maman. Tu devais me donner un coup de main.
3: J'arrive tout de suite.
4: Je m'appelle Jean-Baptiste, j'ai 57 ans. J'aimerais discuter avec vous de Londres. Cordialement, Jean-Baptiste Dupin.

0: grand départ de la fille prodigue pour le temple des études supérieures. Hourra pour la personne susnommée. Rappelle-moi où tu vas.
1: Édimbourg.
0: Édimbourg. Oh, magique. Glacial, humide, mais magique. Dis oui en permanence, d'accord? Dis oui à tout.
1: Pas à n'importe quoi, Thierry.
0: Oh, bien sûr que non, hein.
2: Thierry! Tiens.
0: Oh, mais j'en ai pas besoin, chérie. Mon ange, c'est pas la peine. Et au fait, Sophie, t'as les boules? Allez, bonne chance, ma puce.
1: Au revoir.
2: Bon, t'oublies pas pour demain soir.
1: Non.
2: Ken va venir, oublie l'histoire du bouquet de fleurs, il est accro.
1: T'en fais pas, je vais venir. C'est une deuxième chance.
2: Génial! T'es la meilleure! Sonne à la porte à 7h! Yo!
3: Il ressemble à rien, son service.
1: T'as pas tort. Viens.
0: Oh, quel swing, nom de Dieu! Hey, encore une semaine, mon pote, et tu feras que ça tous les jours de la semaine. Ça sera notre nouveau bureau. C'est pour ça qu'on a bossé toute notre vie, non?
4: Hein? Oui. Oui, je suppose que c'est vrai, mon ami.
0: Oui, on vit notre rêve, mon pote, on vit notre rêve. On n'a plus aucun compte à rendre. On est les patrons. On en fait... qu'à notre tête. Oh, c'est pas
4: joué.
0: Mal.
4: T'es sûr qu'on va pas s'emmerder?
0: S'emmerder? S'emmerder, mais pourquoi tu veux qu'on s'emmerde dans ce paradis? Ton dos t'a encore lâché?
4: Ah oui.
0: Je peux faire quelque chose? Et je peux t'aider?
4: Essaie de mettre tes mains sur mes reins.
0: Je ferais mieux de pas rester là, les gens pourraient jaser.
5: Voilà. N'oublie pas de retourner tes jeans avant de les laver. Si tu enfles, appelle un médecin et n'avale jamais d'aliments avant de les avoir fait bouillir, d'accord?
6: C'est papa. Oh. Coucou, papa.
4: Coucou, ma chérie. T'es pas encore partie?
6: Dans une minute, je suis avec maman.
7: T'as de la chance d'aller à Édimbourg.
4: Ta mère et moi, on était le couple le plus dynamique du campus dans le temps. Je vais peut-être louer un appart dans le coin pour revivre ma jeunesse.
6: Non, merci, papa. C'est mon tour.
7: Oui, t'as raison.
4: Je sais pas où Jerry m'emmène. Il a l'air perdu.
6: Alors, qu'est-ce que tu vas faire maintenant que t'es en retraite?
7: Oh, j'en sais rien.
4: Je vais peut-être enfin m'acheter un bateau et faire le tour du monde en solitaire.
6: Tu devais le faire avec maman.
7: C'est vrai, j'aurais dû.
5: Tu parles de son tour du monde.
6: Papa, faut que je te laisse, j'ai pas mal de route.
4: D'accord. Appelle-moi quand tu seras arrivé. Je t'aime, ma Sophie.
6: Moi aussi, papa.
8: Il menace de revivre sa jeunesse. Comment vous étiez à la fac?
5: Naïf, idéaliste et mal préparé.
8: Exactement ce que je suis en ce moment.
5: Oh, je t'adore, je t'adore, je t'adore. T'en fais pas. Allez, allez, en route. N'oublie pas de m'appeler à ton arrivée. Et sors toujours en groupe. Si tu as le mal du pays, rentre immédiatement. Et essaie de trouver une bonne compagnie de taxi. Ne montre que si le chauffeur est une femme.
8: Compris, c'est promis. D'accord. Autre chose?
5: Reste toi-même. Tu es parfaite.

0: Oh, es-tu là, mon amour? C'est moi. Salut, Robbie.
1: Approche. Bonjour.
2: Bonjour, mon ange.
1: Tu as fait quoi cet après-midi, hein?
2: Si on picolait.
3: Oh, hey, tu es là? Mon amour, c'est...
4: Ça ne sert à rien de vous cacher. Je vous repère toujours. Si on commençait à organiser votre dernière semaine...
5: Oui, avec plaisir. Bonjour, Dorine.
4: Nous avons vraiment beaucoup de chance de partager le même train. Point de paix pour les méchants, Monsieur Jones.
5: Dorine, après toutes ces années, après tout ce que nous avons vécu, vous refusez toujours de m'appeler Richard?
4: Ah oui. Bon. Rendez-vous avec les nouveaux proprios à 10h.
5: Ouais.
4: Vous savez à quoi ils ressemblent?
5: Ils sont jeunes, c'est tout ce que je sais, Dorine.
4: J'ai suivi vos conseils pour leur proposition de pension, je compte bien en profiter.
5: Les autres aussi?
4: Oui, la plupart en tout cas. Janice à la compta, Marcus au fiche de paix.
5: C'est une offre convenable.
4: Autre chose, examen de la prostate cet après-midi à 14h15.
5: Donc tes entretiens vont me manquer, Dorine. Vous croyez que mon pot de départ avait lieu vendredi?
4: Ça ne ressemble pas à un pot de départ, Monsieur Jones.
6: Tout est par terre, Richard. Liquidé.
5: Quoi? Bonjour tout le monde.
7: Il n'y a même pas... C'est fait avoir, c'est comme ça.
8: Richard, mais qu'est-ce qui se passe?
5: J'en sais rien, Janice, j'en ai aucune idée.
6: T'as été informé?
5: Non, bien sûr que non, Marcus.
9: Et c'est légal, ils ont droit de faire ça?
6: Bien sûr que c'est légal.
5: Non, non, pas de panique, pas de panique, on n'en sait rien du tout. Attendez, laissez-moi un peu de temps, je vous en prie.
6: Est-ce qu'on sera payé, ça?
5: Oui, bien sûr que oui.
6: Tu savais que ça arriverait?
4: Mais bien sûr que non.
9: Il paraît que les actions ne valent plus un clou, est-ce que c'est exact?
5: Non.
6: Oui.
5: Non, nom de Dieu.
4: Ils seront obligés de nous laisser franchir cette porte. Ne serait-ce que pour prendre nos affaires.
5: Dorine, je vous le promets. J'arriverai à arranger tout ça. Écoutez-moi tous. Je vous promets que je ne me laisserai pas faire. Je découvrirai leurs intentions. Mais il me faudra sûrement un peu de temps.
10: Oui, comment?
6: Ah oui. Parfait, comment? Mais qu'est-ce que tu peux faire?
5: Je n'en sais encore rien, mais je vous promets une chose. Je ferai en sorte que chacun et chacune d'entre vous reçoive ce qui lui est dû. Il n'est pas question de vous laisser tomber.
1: Copier. Très bien, Jean-Baptiste. J'arrive. Je m'intéresse beaucoup aux beaux-arts et à la culture. J'adore également les voyages, l'aventure, et j'aime aussi les personnes spontanées et les personnes généreuses. Oh mon Dieu.
11: Pour finir, après l'éprouvante bataille, un diamant vendu aujourd'hui chez Sotheby's est parti pour la somme record de 10 800 000 dollars.
1: Une folie.
11: Surnommé par le marché l'œil de l'arc-en-ciel à cause de ses reflets uniques sous la lumière, ce diamant a été adjugé à New York. L'acheteur a fait savoir qu'il souhaitait rester anonyme. Cela dit, Sotheby's a néanmoins précisé que ce diamant serait la pièce maîtresse d'un collier de luxe.
1: Revendu pour nourrir les enfants qui meurent de faim.
11: Sûrement ce cadeau avec un plaisir extrême ce soir. Il est 19h, bienvenue sur Sky News.
1: Oh, c'est pas vrai. Bon. Ken, me voilà. Oh, deux fois dans la semaine. Qu'est-ce qui me vaut cet honneur?
5: Kate, il faut que je te parle.
1: Plus tard, Richard, je suis pressée.
5: Je t'en prie, rien de
12: bonsoir.
1: Bonsoir, Ken.
12: Regardez, pas de fleurs.
1: Merci.
12: Ah, c'est encore vous.
5: Ken, encore. Bonsoir. Kate, il faut que je te parle.
1: Oui, oui. Oui, je fais vite. Parfait. Super, j'ai vraiment hâte. T'aurais pas picolé?
5: Non. Si, mais je vois pas le rapport. Il faut que je te parle.
1: Tu ne vois pas le rapport. Quand tu bois, tu exagères les choses. Tu es prêt à dire n'importe quoi.
5: Écoute, il y a d'énormes problèmes dans la boîte.
1: Je te prie. Dis-le à Anastasia ou à Michaela ou à ta nouvelle...
5: Tilco est sous administration judiciaire. Les nouveaux proprios nous ont spolié de toutes nos valeurs et ruiné l'entreprise. L'action ne vaut plus rien. Ma pension, ta pension a été indexée sur l'action. Nos remboursements sur ma maison, ta maison, les cours à la fac de notre fille, les économies qu'on espérait lui léguer plus tard. On n'a plus rien. On n'a plus rien, Kate. À cause de moi, tout le monde est dans le même bateau. Marcus, Giannis, j'ai même impliqué Dorine.
10: Suis-moi. Très bien. Qu'est-ce qu'on sait sur ces types ?
5: Peu de choses. Ils ont frappé fort et vite de je ne sais où. C'est une entreprise qui opérait sous le nom de Lexon. Ils nous ont convaincus de nous intégrer à leur fonds de pension personnel. Mais Lexon n'était qu'une coquille vide et toxique. Quand ils ont mordu la poussière, adieu notre pension. Il y a toujours un plus gros requin en embuscade qui se débrouille pour s'en laver les mains et s'en tirer sans se faire prendre.
10: Toujours allergique aux poils de chat ?
5: Plus que jamais.
10: Assieds-toi sur lui, Rumpy.
5: T'as le doctorat de philosophie ?
10: Ouais.
5: C'est comment, la vie de conférencière ?
10: Pas assez payée.
5: Et tes élèves, ils sont comment ?
10: Pas assez motivés. Tu pourrais arrêter de bouger. Assieds-toi donc.
5: C'est lourd, ça ?
10: Je suis sur leur site, mais je ne peux accéder à aucune info. Ils me bloquent. Faudra un mot de passe. Il nous faudrait...
5: Matt.
10: Il nous faudrait Matt.
13: Maman, tu sais que le piratage est illégal.
14: Je sais, Matt. Je ne veux pas que tu fasses quoi que ce soit d'illégal, mais tu pourrais peut-être trouver une astuce, incidemment, sans le faire exprès.
15: Incidemment, sans le faire exprès ?
5: Fils, fais ce que ta mère te demande.
15: Papa ? Mais qu'est-ce que tu fais là ?
5: Oh, c'est une longue histoire, Matty Boy. Pour l'instant, rembourse-moi de tout le fric parti en fumée que je t'ai filé.
14: Quand t'as filé ?
15: Bon, attendez, j'ai besoin de mon deuxième ordi. Ne bougez pas.
5: C'est pas Tyler, son colocataire ?
10: Oui, on dirait.
14: Oh. Tyler ! Ferme la porte !
16: Dépêche pas, ferme cette porte tout de suite !
17: Monsieur et Madame Jones ?
16: Oui,
14: on est là !
16: On est ici, sur Skype !
14: Sur Skype !
13: Ah, désolé. Ok, je vous ai envoyé le mot de passe. Vous pourrez entrer.
5: Super !
14: Je te félicite, Matt !
15: Au fait ?
13: Ravi que vous soyez réconciliés.
14: On est entré.
5: Ouais.
14: Il y avait longtemps que je voulais dire ça. Mmh. On y est. Lexon, fondé par un certain Vincent Mathias Krüger, aussi directeur d'un fonds spéculatif, né à Budapest, réside actuellement à Paris, affreusement jeune, grand sportif et mécène des arts. Oh, sponsor de la Genève.
5: T'as déjà vu une plus belle gueule de petit connard immoral et tricheur ? Mais tu t'en tireras pas comme ça, mon pote ! Compte sur moi !
14: Mais il peut pas t'entendre.
5: Je sais qu'il m'entend pas, mais il sentira bientôt mes baffes.
14: Très bien. Che Guevara, c'est quoi ton plan ?
5: Je vais aller à Paris. Je vais aller à Paris avec le peu d'argent qui me reste et frapper à sa porte tellement fort qu'il voudra me payer pour que je m'en aille. Et je vais récupérer tout ce qui est à moi.
14: À nous ?
5: À nous. J'ai pas trimé plus de 25 ans de ma vie comme un esclave pour voir une petite...
14: Merde ?
5: Merde, comme ce type se ramener et me rafler ma... notre épargne. Et je vais faire ça pour les petits qui ont constamment respecté les règles. Pour Marcus et Giannis. Pour Dorine. Pour toi.
14: Non, ne fais pas ça pour moi.
5: Pour les enfants. Tu connais la France ?
14: Pas tant que ça, pourquoi ? Non. Non, non, non, non, non ! Absolument pas ! Rien à faire ! Rien à faire !

0: Affirme-toi un peu, bon sang.
1: Je m'affirme. Mais comment?
2: Mon humeur, ce n'est pas votre argent qui fera mon bonheur. Moi, je veux crever la main sur le cœur.
3: Ça ne lui ressemble pas du tout.
4: Elle a peut-être trouvé une meilleure affaire.
3: Une meilleure affaire que Ken.
4: Un chien serait une meilleure affaire que Ken.
5: Si on commençait par mettre les choses au point.
4: Oui, faisons ça.
5: On entre, on règle ce merdier et on repart vivre le restant de nos jours séparément.
4: Bon, ça me convient.
5: Bon, allons-y, Trotsky, il est grand temps d'en finir.
6: Bonjour. J'aimerais savoir s'il serait possible de parler quelques instants à Monsieur Kruger.
7: Non, je suis désolée.
6: Ça ne sera pas long.
7: Sans rendez-vous, c'est impossible.
6: Écoutez, je ne reste pas là. Je vous remercie.
7: Je vous en prie.
8: Rien à faire.
5: Si. Est-ce que tu te rappelles cette réunion avec Sophie, cette réunion de parents d'élèves où on essayait de rencontrer le professeur?
8: Tu crois que...
5: Oui.
8: On aurait essayé.
5: Oui.
6: Oh, ma chérie. Oh, mon cœur. Oh, ma pauvre chérie. De l'eau, s'il vous plaît.
5: Quel étage?
4: Le dernier. Pas mal, Madame Jones, pas mal.
5: Ça s'oublie pas, ces choses-là.
4: Tu fais encore ce truc avec toi?
5: Non, Richard.
9: Le bureau de Monsieur Kruger?
7: Oui.
9: Très bien.
7: Quoi? Monsieur Kruger, je suis désolée, je...
9: Ça va. Je peux vous aider? Grâce à vous, je n'ai plus d'entreprise depuis une semaine.
10: Pardon?
9: Vous avez foutu notre vie en l'air.
10: Je ne vois pas de quoi vous parlez, monsieur.
3: Vous n'êtes qu'un pourri de capitaliste.
9: Votre entreprise...
3: Vous voyez de quoi il parle?
9: A acheté mon entreprise.
3: C'est la raison de ma...
9: Et vous nous avez tous mis sur la paille.
3: On veut... notre argent. On veut notre argent.
4: Je crois que ça ne sert à rien.
10: Je mets des tas d'entreprises sur la paille. Alors, de quoi parle-t-on?
9: De Kulko.
10: Kulko. Ça remonte à une semaine. Et je préfère vivre au présent, dans le maintenant.
3: Eh bien, moi, j'ai du maintenant en or pour vous. Vous allez nous rembourser ce que vous nous avez volé.
10: Et vous êtes?
9: C'est ma femme.
3: Ex-femme.
9: Ex-femme.
10: Ex-femme?
3: Je crois que nous savons qui nous sommes.
9: Vous n'allez même pas nier?
10: Non, loin s'en faut.
9: Encore une chose, il y a de pauvres gens dont la vie dépend de la pension qu'ils devaient recevoir. Et vous vous en débarrassez comme ça? Mais ça se fait pas!
10: Ok, ok, je l'admets. Ce que j'ai fait était mal, répréhensible, affreux, c'est vrai. Ça devrait même être illégal. Mais c'est ça qui est magnifique! C'est totalement légal!
3: Non, écoutez-moi, espèce de petite merde. Vous allez détruire la vie d'un tas de pauvres gens qui travaillent comme des bêtes et n'ont absolument rien à se reprocher parce qu'au moins ils respectent les foutus règlements.
10: Je parie que c'est elle qui porte la culotte.
9: Vous n'arriverez pas à me vexer. Bien sûr que c'est elle. Nous sommes des vieux de la vieille, mais modernes.
3: Nous avons divorcé.
10: Et nous avons fini.
9: Posez-moi! Laissez-moi respirer! Laissez-moi respirer! Posez-moi! Posez-moi sur la terre! Posez-moi sur la terre! Voyou!
3: Ton ex-femme!
9: Ex-femme! Petite femme!
3: Connard!
9: Petite femme!
3: L'anéantir, ce salopard! L'anéantir!
9: Alors on fait quoi? Hein?

0: Ferme la bouche. Elle est avec qui, d'après toi?
1: Si je devais parier, je dirais... Tiens, non. Bingo.
0: Suivons-les, je prends le volant, je prends le volant, laisse-moi prendre le volant, je t'en prie, ça
2: va mieux. T'as oublié ton permis. T'as oublié ton permis,
0: tu n'as pas le droit de conduire. Tu me le paieras, tu le regretteras.
2: Tu te souviens de ton Brooklyn?
0: Oh, ça se passe pas. T'avais oublié de mettre de l'huile dans le réservoir.
2: Tu nous avais ridiculisé, je savais plus me mettre.
0: Vas-y, à fond.
2: Non, il n'en est pas question.
0: Dépêche-toi, il faut que tu accélères.
1: C'est une filature, ok? Si on roule trop près d'eux, ils vont s'en apercevoir.
0: C'est déjà fini? Magnifique.
1: Quoi? C'est un feu rouge? Tu veux que je me mette à brûler les feux rouges?
0: Non, Dieu t'en préserve, Richard. Voilà. Eh ben, je te félicite.
1: Merci. J'aurais pu tuer une nonne. Plusieurs nonnes, apparemment. Un massacre de nonnes.
0: Oh, les voilà, Richard.
1: Quoi?
0: Je les ai vus. Je viens de les voir, je t'en prie. Passe-moi le volant, je t'en prie, passe-moi le volant.
1: Doucement. Doucement? Oh, ça remonte à loin.
0: Qu'est-ce que t'as mangé ce midi?
1: Quoi?

0: Attache-toi bien.
1: Attention, t'es en marche arrière.
0: Oui.
1: On roule pas en marche arrière.
2: La ceinture. Attends, laisse-moi mettre ma ceinture.
1: Eh, non, attention. Ah, mon dos.
0: Accroche-toi.
1: À quoi tu veux que je m'accroche? On n'a même pas eu les moyens de s'offrir l'assurance de base.
0: Mais on s'en fout de l'assurance.
1: T'as appris à conduire comme ça?
0: Sur la route du lycée!
1: Pour t'accompagner les enfants?

0: gravier.
1: C'est clair, on se fait tirer dessus.
0: Stop. C'est bon, on descend.
1: Ici?
0: Oui, allez, viens.
1: On laisse la voiture là? On abandonne la voiture?
0: Façon d'aller à pied, allez, suis-moi.
1: On n'a pas le droit de la laisser là.
0: Hein, tu crois?
1: Non, on peut pas partir.
0: C'est bon. Quand t'as raison.
1: Romain, mais aussi.
0: Je te demande pardon. Je sais pas pourquoi j'ai paniqué. On s'est seulement fait tirer dessus.
1: Ah bah non. S'il y a une chose que je ne supporte pas, c'est que tu paniques.
0: Si on allait prendre un thé quelque part.
1: Non, laisse tomber et arrête de parler de thé. On est en France. T'as encore ta valise?
2: Oui, je l'ai encore.
1: Oui, en fait, elles ont pas mal résisté.
2: Mieux que nous.
1: Au moins, elles sont garanties. Bonsoir.
2: Nous voudrions deux chambres.
1: Au passeport, je vous prie. Tenez.
2: Voilà.
1: Merci. Madame Jones. Enfin, Monsieur Jones.
2: Oui.
1: Et vous voulez deux chambres?
2: Oui.
1: Vous êtes frères et sœurs, c'est ça?
2: Non.
1: Une suite, peut-être? Non. L'un à côté de l'autre? C'est nécessaire. En fait, nous sommes divorcés. J'ai gardé son nom. Voilà. Vous avez donc le même nom de famille? Oui.
2: Bah oui, t'as gardé mon nom.
1: C'était le mien et celui de mes enfants. Il n'y a pas de quoi en faire un plat. Et vous voyagez encore tous les deux pour voir si on peut ranimer la flamme de l'amour?
2: Oui, pourquoi
1: non,
2: pas?
1: Non, pas du tout. Pas question. La flamme est éteinte, étouffée, morte. Vous êtes à Paris. Tout peut arriver. Très bien. On verra. Oh, je suis vraiment navrée. Il ne me reste que deux chambres communicantes. Et toutes les autres? Oh non, elles sont toutes prises. Nous sommes pratiquement complets. C'est vrai?
2: Bon, ça va aller, merci. Bonsoir.
1: Bonsoir. Dernier étage, c'est chiant.
2: Et je suis pour rien, moi.
1: Voyons.
2: T'aurais pas envie de me mettre un peu de crème sur le coccyx?
1: Pas du tout.
2: Simple question.
1: Si vous aimez les arts et la culture, venez à Paris. Vous ne devinerez jamais où je me trouve. Rencontrons-nous demain. Pourquoi pas? Il y a deux bols de nourriture pour Rumpy et de la lumière dans la cuisine.
3: Sophie, ça va? Tu es bien arrivée.
4: On passe la main. Bonjour, Sophie chérie. Tu n'as pas eu de nouvelles de ta mère, Trésor?
5: Non, c'est sûrement rien, t'en fais pas. Elle devait seulement passer chez nous hier soir.
6: Tous les bars de toutes les villes du monde, il fallait qu'elle entrât dans le mien. Quelle coïncidence, hein? Steak frites, c'est ce que tu prends?
7: Non, je suis végétarienne depuis 2 ans.
6: Mec, t'adores la viande.
7: Les gens changent, Richard. Mais toi, tu vas prendre le soufflé au fromage?
6: Non.
7: Mais tu adores le fromage.
6: Le taux de cholestérol change, Kate.
7: Comment va ta prostate?
6: À merveille, je te remercie. Et tes corps au pied?
7: Oh, c'est gentil de t'en souvenir. Je souffre atrocement. Moi et les talons aiguilles, c'est terminé. Regarde ça.
6: Eh bien, la santé de nos corps vieillissants. Mm. Tu m'invites?
7: Si tu y tiens.
8: Ouh. Oui, salut mon cœur.
1: C'est Sophie.
8: Comment ça se passe? Oh, c'est extraordinaire. Les autres étudiants sont sympas? Oh, je suis tellement fière de toi.
1: Arrête quoi?
8: Je comprends, oui, il faut que tu raccroches, je vais te laisser. Rappelle-moi, quand tu pourras. Oui, je t'aime aussi. Au revoir. Navré, Richard, je n'ai rien pu faire.
6: Non, je comprends, t'en fais pas. Ah, qu'est-ce que tu deviens, chérie? Ah ouais? À chaque fête, écris un essai. Alors, toutes les trois fêtes, écris un essai. Non. Je suis tellement fier de toi, mon cœur.
2: C'est ce que maman a dit. Eh ben, les grands esprits se rencontrent, hein. Écoute, rends-moi un service. La prochaine fois que t'auras ta mère, dis-lui... Dis-lui qu'elle me manque. D'accord. Je t'aime, mon cœur. Au revoir, chérie.
4: Bon sang, mais qu'est-ce qui te prend?
2: J'en sais rien. Paris. La vente de la boîte. Ce voyage avec toi. Nos économies envolées.
8: Oh, tout s'explique.
2: C'est un bel endroit.
8: Oui.
2: Michaela, une seconde. Petite seconde. Écoute, je peux pas te parler pour l'instant. Non, essaie de comprendre. Je sais, mais...
8: Non, je suis fatiguée, je préfère manger dans ma chambre.
2: Merde.

0: Devine qui va se marier.
1: Vincent Kruger et sa fiancée Manon Fontaine. Aperçus aux environs de Cannes, en train de préparer la cérémonie. Mm-hmm. Le fabuleux mariage devrait être célébré dans l'immense château 19e de Kruger, à proximité de l'incomparable enclave du Cap d'Antibes.
2: Il va falloir qu'on se fasse inviter à ce mariage.
1: Pourquoi? On déteste les mariages. C'est notre seul point d'accord.
2: Attends, regarde là.
1: Pas mal.
2: Et ce qu'elle a autour du cou?
1: Joli.
2: Joli, au point de valoir 10 millions de dollars.
1: Oh, très joli.
2: Je suis presque sûre, je suis même certaine que c'est l'œil de l'arc-en-ciel, le fameux diamant. Il me semblait l'avoir reconnu sur elle.
1: Ah, ce fameux diamant.
2: Sotheby's vient de le vendre aux enchères. Il a battu le record pour un diamant de ce genre.
1: Depuis quand tu es experte en pierres précieuses?
2: Depuis le départ des enfants, la télé, l'après-midi. Une mine d'informations totalement inutiles. Et dans ce cas, d'informations primordiales.
1: En effet.
2: Je te parie qu'elle compte bien porter cette pierre à son mariage. Et cette pierre est la pension de Dorine. Cette pierre est également notre pension. On devrait le voler.
1: Quoi?
2: Il ne s'agit que de reprendre ce qu'il nous a volé, à nous et aux autres.
1: Tu veux voler un diamant?
2: Richard, il ne nous remboursera jamais.
1: Mais on n'a pas à devenir Robin des Bois pour autant.
2: Pourquoi donc? Richard, il vient de nous entuber. On n'a plus un sou, plus rien à léguer aux enfants. Cette fois, on va reprendre ce qui est à nous. J'en ai marre de voir ces foutus putains de milliardaires qui se servent de mon fric pour ruiner ce pays. Enfin, pas ce pays ici, on est en France, ils ont des services d'aide sociale exceptionnels et personne ne manifeste comme
1: eux. Ah, c'est n'importe quoi, Kate. C'est de la folie, c'est idiot,
2: très bien.
1: C'est stupide,
2: d'accord.
1: Mais brillant. Merveilleuse idée.
2: Ah oui?
1: Pourquoi hésiter? C'est maintenant ou jamais, on n'a plus rien à perdre.
2: À part notre dignité et notre liberté.
1: C'est ce que je veux te dire.
2: De toute façon, ça vaut le coup de mener l'enquête.
1: Tout à fait, on va mener l'enquête. Bon, eh ben je crois qu'on part pour le sud de la France.
2: Ah, ensemble.

0: Oui, j'ai compris, mais pourquoi ils veulent pas de la carte?
1: Ils l'ont découpée.
0: Oh là là. C'est la fin des cartes de crédit. Finito, caput. À qui t'envoie des textos comme une adolescente?
2: Personne. Elle est splendide.
0: Pas mon genre.
2: Non, sans blague, c'est ça. T'es genre insensé, hein, qui est aussi léger qu'une plume, tu parles, que je vais te croire.
0: Avant peut-être bien, mais plus maintenant. Je les aime un peu plus... confortables.
2: Si tu pensais me faire un compliment, tu peux aller te faire foutre. Va te faire foutre. Mais regarde là, ces gens n'ont rien d'extraordinaire en vrai. Ces photos ont dû être photoshopées à mort. C'est pas possible,
0: ce machin.
2: Laisse tomber, c'est bon.
0: Oh, allez, on y va. Allez, roule. Où est-ce que je peux bien aller?
2: Tâche d'avoir l'air d'un touriste.

0: alors.
1: Mais ça va pas, je peux pas faire
0: avance,
1: ça.
0: Avance, avance, avance, avance. Vas-y,
1: d'accord. Lauriane. Muriel. Julie. Lady V. Laura.
2: Et vous êtes qui?
3: Oh, moi je m'appelle Myriam. Je suis de Weymouth. Je suis votre cousine Germaine. Au deuxième degré, du côté de votre mari. Futur mari.
2: Très bien, allez avec elle.

0: aussi.
1: Ce sera le plus beau mariage de tous les temps.
0: Je suis vraiment très contente.
2: Tu veux regarder qui arrive.
1: La championne.
3: Un martini, je vous prie. Un triple martini. Je vous remercie.
2: Enfin, je sais pas trop. J'ai l'impression que je fais une énorme bêtise.
1: Mais non.
2: Non, bien sûr que non. Je crois qu'il considère notre mariage comme une réunion de travail. Il m'a annoncé que deux Texans et leurs femmes allaient venir. Non seulement c'est la première fois qu'on va les voir, mais en plus, il me demande de bien les accueillir.
3: C'est pas normal.
2: Qu'est-ce que je peux faire,
4: toi, de faire ça?
2: Et il leur a pris des chambres au Carlton.
3: C'est super, le Carlton.
2: Et toi, t'en penses quoi? Tu es vieille? Tu as forcément été mariée au moins une fois, non?
3: Oui, merci. Oui. Eh bien, en tant que vieille, je vais te dire ce que je crois. Je pense qu'estimer un homme est plus important que d'aimer un homme. Enfin, je crois. C'est très facile de tomber amoureuse. C'est un art d'estimer quelqu'un. Compare ton mariage au permis de conduire. C'est le jour où on l'obtient que tout commence. C'est là qu'on apprend à conduire dans la vie. Ou qu'on se crache.
2: C'est vrai.
0: Il t'a quand même offert un diamant exceptionnel.
1: Ouais.
5: T'as l'intention de le porter au mariage?
2: Pas pendant la cérémonie. Je me changerai pendant la réception et c'est là que je mettrai le collier.
3: Hey, vous venez avec moi? On va faire du parachute!
1: Ouais, ouais.

0: t'aime bien. Tu es franche. Et ce n'est pas le cas de toutes mes amies.
1: Merci, c'est gentil.
0: Allez, viens. Viens avec moi, on va s'amuser.

0: mérite la mort. Je me suis assoupi, c'est normal à mon âge.
1: Et en plus, tu ronflais.
0: Encore une malheureuse conséquence de l'âge. Tu pourrais arrêter de te plaindre. Dis-moi ce que t'as appris.
1: Tu veux vraiment savoir ce que j'ai appris, que je vais déguster?
0: Oh, ma pauvre chérie, je suis désolée.
1: Pas de faute. Le mariage sera évidemment réservé aux invités, mais à un moment donné, elle portera le diamant. Elle se changera avant la fin de la soirée.
0: Ah, excellente nouvelle. Autre chose?
1: Rien d'important, sauf qu'elle en veut à ce petit salopard d'avoir invité deux couples d'hommes d'affaires et leurs femmes, des Texans qu'elle ne connaît pas et dont elle va devoir s'occuper quand même. Elle a parfaitement raison de lui en vouloir.
0: Et cette charmante personne n'a pas précisé l'hôtel.
2: Alors, c'est quoi le problème aujourd'hui?
0: Et seulement l'hôtel Carlton à Cannes, leur listing. Nous sommes à la recherche de quatre invités qui doivent avoir une adresse au Texas.
2: Mais c'est illégal, t'es au courant?
0: Oui, je te demande pardon, fils, mais j'aimerais que tu nous aides, c'est extrêmement important.
2: Mais je plaisantais, là. On fait ça tout le temps, pas de problème. On fout la merde dans les réservations, on met des inconnus dans la même chambre.
1: Tu n'as pas honte, Matt?
2: Une seconde.
1: Il a les yeux rouges et fatigués, tu trouves pas?
0: Ah oui, t'as raison.
1: Oh, il va pas oser.
0: C'est...
1: Tyler!
3: Oi!
1: Tyler!
3: C'est nous!
1: Coucou!
4: Allez.
5: Putain, mais c'est pas vrai! Encore vous? C'est dingue!
1: Contente de t'avoir vu, Tyler.
2: Voilà. Nous avons d'abord Monsieur et Madame Hicks, de Houston, Texas, qui seront dans la suite Monet. Et ensuite, Monsieur et Madame Baxter, qui résideront dans la suite Manet, en face. Voilà le travail. Il faut que je vous laisse. Dire que vous êtes en France. Je kiffe à mort mes nouveaux super parents. À plus tard.
1: Bon, attends une minute que je comprenne. Il va falloir qu'on kidnappe quatre Texans avant de nous faire passer pour eux, qu'on aille au mariage dans ce château, qu'on parvienne à voler le collier et à filer sans se faire prendre.
0: Je sais, ça a l'air absurde.
1: Absurde, ouais. Insensé. C'est de la folie. C'est stupide.
0: Ça va, ça va.
1: Mais c'est brillant.
0: Oui?
1: Un seul petit problème. Il y a quatre Texans, comment on fait à nous deux?

0: C'est pas nous.
1: À toi, c'est à nous.
2: Salut, vieux frère.
3: Merci de venir.
1: Si vous saviez à quel point nous sommes heureux que vous soyez à nouveau ensemble.
4: Non, en fait,
2: c'est magnifique, hein.
1: Et ça simplifie tout. C'était un cauchemar absolu d'avoir à choisir entre vous deux.
0: C'était lamentable, ce combat mortel. Enfin, on est ravis d'être ici. Alors, qu'est-ce qu'on va faire, hein?
1: Eh bien...
0: On les kidnappe? On vole un diamant?
1: Oui, on va pourrir un mariage.
0: Est-ce qu'on peut...
1: Je comprends, il faut du temps
5: sûr,
1: pour digérer.
5: Bien sûr, vous avez sûrement besoin d'en parler. Je prends les bagages. À ton avis, hein? Il est d'accord, il est d'accord.
4: Probablement.
5: Pas elle.
0: D'accord, ça marche.
2: Génial.
0: Déjeuner.

0: Bien. Tout le monde approuve le plan?
1: Je suis chaud bouillant, ça m'était pas arrivé depuis Shanghai.
2: Shanghai?
1: Bah oui, quand j'étais dans la marine marchande.
2: La marine marchande?
0: Une femme dans chaque port, hein, Jerry?
1: Ça, tu peux le dire. Des amusements de célibataire, Pen.
3: Pen, est-ce que tu es sûr que ça va marcher?
2: 3 gouttes et ils dormiront comme des bébés. 5 minutes au plus.
1: Je confirme, d'ailleurs.
3: Mais qui a bien pu te prescrire ce truc?
2: Oh, tu le connais, c'est ce charmant Dr. Jenkins.
3: Ah oui, oui, cet homme séduisant.
2: Oui, serviable en tout point. Et j'adore ses mains.
1: Je te demande pardon?
2: Et comment on va les reconnaître?
3: On devrait y arriver.
0: Allez, en route.

0: J'ai envie de faire pipi.
1: Je t'en prie. En fait, je vais peut-être y aller aussi.
0: Attends-moi, j'ai comme une petite envie.
1: C'est jamais bon de se retenir.

0: super, j'en reviens pas.
1: On s'en est sorti comme des pros.
2: J'espère qu'on n'a pas trop serré.
0: Oh, tu crois, tu crois.
1: Quel pied, les amis. Ouais, je me suis éclaté. Je m'étais pas autant amusé depuis Guam.
0: Guam?
1: Bah, tu le sais très bien, c'est là que j'ai fait mon service militaire.
0: Oh, mon Dieu. Jerry, mais c'est du vol.
1: Ben. C'est ce qu'on fait, c'est notre plan. Ou bien on va jusqu'au bout, ou bien on se fait écraser.
0: Que t'es bête, arrête.
3: Bien, on passe prendre la réplique du collier, on rentre à l'hôtel, cocktail et repas.
1: En avant, cowboy.
4: Jerry, comment tu as fait pour trouver quelqu'un capable de faire une réplique du collier?
1: Oh, tu sais, j'ai certains contacts.
0: Des contacts? On n'en a pas, Jerry.
1: Ben, si tu veux tout savoir, j'ai eu autrefois une brève aventure avec une jeune créatrice de bijoux.
0: Une brève aventure? Avec une jeune créatrice de bijoux?
2: Calme-toi, Belle, tout va bien.
1: Oh, t'en fais pas, tout ça, c'est de l'histoire ancienne.
4: Alors voilà le plan général de ce fameux château.
0: Alors tu sais exactement où seront tous les gardes?
2: Oui, absolument.
0: T'en fais pas pour ça, oui.
3: Il est pas là, Jerry?
0: Non. Oh. Il a filé pendant que je prenais mon bain. Il devait rencontrer un type pour je ne sais quoi. Extrêmement étrange, cette histoire. En tout cas, ne le laissons pas gâcher ça.
2: C'est si charmant de vous revoir tous les deux ensemble, comme autrefois.
1: Désolé tout le monde, j'ai été retenu par une petite mission. Désolé.
0: J'étais en train de dire que c'est charmant. C'est si charmant de les revoir enfin ensemble.
2: Ben, si on veut parler du plan.
0: Absolument. Pardon.
2: Bon, c'est par là que les invités entreront et qu'il va nous falloir montrer nos invitations. Vous serez les Baxter et nous serons monsieur et madame X. Trinquons à la santé de Matt, d'accord?
1: Santé tout le
2: monde. Matt a fait un peu de recherche sur chacun de ses couples.
1: Votre Matt?
0: Oui,
1: notre
0: Matt. Brillant sorti. Oh.
3: Merci.
1: Pas comme notre team.
0: Ça, c'est déloyal, Jerry.
1: Bon, faut voir les choses en face. C'est un vrai désastre scolaire, ce gamin.
0: Continuons.
1: La police aux fesses en permanence.
0: Jerry.
2: Alors, nous savons déjà que la mariée changera de robe à un moment donné. Nous savons également que cette robe sera accompagnée par le diamant. Richard et moi espérons pouvoir accéder à sa chambre par ce couloir. Nous tenterons de remplacer le diamant avant de confier le vrai à tes bons soins, Jerry. Vous quitterez tous les deux la soirée en avance et s'il nous arrive quoi que ce soit, si jamais il nous arrête, nous passerons pour un employé mécontent et son ex-femme qui se sont fait voler leur retraite et refusent de l'admettre. Ils ne trouveront rien sur nous et nous laisseront partir.
1: Génial.
3: Oui, nous tuerons avant de nous balancer à la mer.
0: Oh mon Dieu. Oh, Richard!
3: Ça s'est vu, c'est une possibilité.
1: Non, Richard.
0: Jerry, pourquoi ces appels de phare vers Richard en tapotant ta poche?
1: Quoi? Je sais pas du tout de quoi tu parles, j'ai rien fait, absolument rien.
0: Je sais très bien que tu mens.
1: Quoi? Mais arrête ça tout de suite. Non, mais ça va
0: oh,
1: pas.
0: Mon Dieu. Mais elle a un flingue.
1: Mais qu'est-ce que.
0: Un flingue?
1: Tu veux mettre tout ce foutu restaurant au courant?
0: Pourquoi as-tu un flingue et pourquoi l'as-tu emporté avec toi?
1: Tu es cinglé.
0: Cinglé? Moi? Quête, Richard, parlez-lui.
2: Jerry, elle a raison. Pourquoi est-ce que tu as un flingue?
3: C'est un pistolet factice. Calmez-vous. On pensait que c'était une bonne idée.
0: Oh,
3: c'est tout.
1: C'est un vrai. Ils avaient plus de faux pistolets en stock.
3: Mais tu...
0: C'est... On pensait. Alors c'est toi qui as conçu ce plan génial, Richard.
2: Si tu as entraîné Jerry là-dedans.
3: Mais non, c'est lui qu'on a eu l'idée.
1: Je suis plus un gamin. Il m'a pas entraîné. J'ai appelé mes contacts.
0: Jerry, où as-tu trouvé ça? Qu'est-ce que tu me caches encore?
1: C'est un type que j'ai connu il y a bien longtemps, quand je passais par la France pour rejoindre Guam.
0: Quand je pense que tu ne m'en as jamais parlé. On est mariés depuis 35 ans, Jerry. Tu viens de me gâcher toute la soirée.
1: Non, je vais
2: te servir un peu de vin.
3: Prends-nous un peu de vin.
2: Un peu de vin. Autant regarder à quoi il ressemble.
3: Ouais, fais voir.
1: Quoi donc?
0: Bah, le flingue.
1: Tu veux vraiment le voir?
3: Ouais.
0: J'en perds envie.
3: Ouais, fais voir.
0: Bah oui, vas-y.
1: Bon.
0: Tu peux y aller, personne ne regarde.
3: Oh, wow, voilà. Pas mal,
1: j'ai un seul à la fois.
0: Tu es sûr que c'est vrai?
2: Oh, il charge ton
3: corps, désolé. Oh.
0: Pas un geste, espèce d'enfoiré!
1: Non, attention!
0: Oh,
1: allez, touche-le! Bordel de merde!
0: Oh, il t'a fait exprès!
3: Je pense qu'il vaut mieux lever le corps.
1: Bon, alors on s'en va. L'addition, s'il vous plaît.
3: Oh, c'était fabuleux.
0: Vous croyez qu'on va se faire arrêter?
1: Les amis, bonne nouvelle. Je viens de parler au patron. On était ensemble dans la Légion. Il dit que si on veut bien payer le vin, il oubliera tout.
3: Fantastique.
0: Oh, que c'est
3: tout bien.
0: Oh, j'ai eu un coup de chaud. Je crois qu'on devrait aller se coucher. Ça nous fera du bien à nous.
2: C'est bonne idée.
0: Alors, bonne nuit. Bonne nuit. Mais qu'est-ce qu'ils te prennent?
3: Ah bah, ça a l'air de tellement leur plaire, cette idée qu'on soit à nouveau ensemble. Je voulais pas les décevoir, c'est tout. Oh, ça fait du bien. Oh.
5: Tu crois qu'on a raison de faire ce qu'on fait?
3: Hein?
5: Tu sais... Ce vol de collier, le kidnapping.
3: J'en doute pas une seconde. Assieds-toi près de moi. Je t'ai dit de t'asseoir. Mais allonge-toi si tu veux.
5: Il me semble que j'ai pris un gin double. Ça ne me réussit pas. J'arrive même plus à supporter l'alcool.
3: Ah oui ? Moi, ça me file un coup de pied au cul.
5: T'es vraiment plus sympa depuis quelque temps, tu sais.
3: Ah, c'est gentil, merci. Et toi aussi. On était bien trop jeune pour se marier. On aurait dû se rencontrer maintenant.
5: Je crois pas que ça marche comme ça.
3: Pourquoi ?
5: Pourquoi ta dernière conquête a fichu le camp ?
3: Elle voulait rester. C'est moi qui l'ai plaqué.
5: Ton dos, ça va ?
3: Une horreur. Tes corps, ça va mieux ?
5: Je souffre le martyre.
3: Fais de beaux rêves, Kate.
5: Bonne nuit. Oh, ne me dis pas qu'on l'a fait.
3: Non.
5: Mon Dieu, sois-le.
3: T'es pas non plus obligé de t'en réjouir.
5: J'ai pas fait l'amour depuis 2 ans, si seulement je pouvais m'en souvenir.
0: Tiens, goûte ça. Regarde comme c'est juteux. Tu vois ce que je veux dire?
1: Hé, le voilà! Le maître est à l'eau. Alors, t'as bien dormi hier soir, raconte.
3: Oh, Jerry,
1: il a tremblé toute la nuit.
3: Seulement parce que je ronflais, Jerry, c'est tout.
1: Tu parles de ce que
2: vous amis, nous avons un petit problème. Matt a mené l'enquête hier soir et apparemment, il y aura des détecteurs d'empreintes digitales à l'entrée de la réception et tout le monde devra être scanné pour pouvoir entrer.
1: C'est pire que Fort Knox.
0: On peut leur arracher leurs empreintes au scalpel et les coller sur nos doigts. Les Texans, je veux dire. J'ai vu un film où on le faisait.
5: Ben...
0: Oh, excusez-moi, je me laisse encore emporter.
6: Tes idées sont bonnes à prendre.
2: On devrait faire quelque chose d'un peu moins extrême, vous croyez pas?
6: Tout le monde sait nager?
2: Oui.
6: Faire de la varap?
2: Tu as fait de la varap, Jerry?
0: Bien sûr que non, Jerry.
1: Mais je te dis que j'en ai fait.
2: Quand?
1: Mais dans le régiment de parrain, en Australie.
3: Oh, non, 7h28.
2: 7h32.
0: 7h32.
1: 6h30.
0: J'ai hérité encore à l'heure anglaise,
1: sûrement. Non, tu as raison, oui.
3: Parfait. Allez, on se lance.

0: encore une fois. Ta main.
1: Attends sur moi. Attends, attends. Ça va?
0: Oui.
1: Voilà.
0: Oh, oh non, Daniel.
1: Comment j'ai pu oublier que t'avais le vertige? Est-ce que ça va, Richard?
0: Ça va. Merci.
2: Mais attention, Pen, tu m'écrases la tête.
1: Chut, moi, c'est des...
2: Oh, la vache.
0: Je te tiens.
1: Oui,
0: encore une fois.
2: Aidez-moi.
1: Attention.
2: Voilà, ça y est.
0: Parfait. Jerry, t'as le flingué?
1: Non, désolé, Richard. Je m'y suis opposé. Je me suis dit que c'était bien trop dangereux.
3: Tu as bien fait.
1: Je suis un danger public avec une arme. Mais j'ai fait des sandwichs. Œuf mayo. Quelqu'un en veut?
2: Ah oui, je meurs de faim.
1: Vaudrait mieux continuer.
0: Ouais, venez, c'est par là.
1: Reste près de moi, Jerry.

0: Ton chapeau est génial.
1: Monsieur et Madame Chambord du Qatar.
2: Bonsoir. Bonsoir.
1: Bonsoir. Monsieur Chabert de Bordeaux.
2: Bonsoir.
3: Merci.
1: Monsieur et Madame Haussmann du Mali.
2: Bonsoir.
3: Merci.
4: Félicitations,
5: monsieur.
4: Merci.
5: Bonsoir, monsieur. Merci d'être avec nous.
1: Monsieur et Madame Hicks et Monsieur et Madame Baxter de Houston, Texas.
0: Ah ah. Hey, bonsoir.
6: Merci d'être venu.
0: Bonsoir. Merci de nous avoir invités.
5: Nous aurons le temps de parler tout à l'heure. Bienvenue.
3: Bien sûr, ce n'est pas vraiment un mariage. C'est surtout une occasion de parler affaires.
5: S'il te plaît, chérie.
7: You're right, le pétrole, c'est tellement ennuyeux. Je suis ici pour me marier.
0: Et nous, on aime se marier, pas vrai? Amène-toi, mon chéri.
8: Ah, il n'est pas piqué des verres, ce château. Salut, cowboy.
1: Monsieur et Madame Beltrami de Rome.
9: On dirait que ça se passe à merveille.
3: Pour le moment, et maintenant,
10: on passe à la phase 2.
3: Chérie, il faut vraiment que je me repoudre. Tu veux pas m'accompagner, mon Mimi?
9: Avec plaisir, ma beauté. Et hop là.
3: Chérie.
9: Merci. Kate a dû te faire comme tout le monde, non?
3: À la tienne.
9: Ouais.
11: Tout est sous contrôle.
9: Quel étage?
3: Au secours, au secours.
9: Ok. C'est l'heure. Je reviens tout de suite.

0: retourne-toi. Vas-y, vas-y, vas-y, tourne-toi. C'est parfait. Voilà, tu ne risques plus rien.
1: Ça, c'est vite dit. C'est bon.
0: C'est bien, c'est bien. Tu es très courageux, tu es vraiment très courageux. Oh, nom de Dieu. T'en fais pas, ça va aller.
1: Je te tiens.
0: C'est bon,
1: je te tiens.
0: C'est gentil, merci.

Et les fleurs.

0: Quoi? Vous voulez peut-être me regarder m'habiller maintenant? Dehors! Dehors!
1: Elle est sortie.
2: Regarde de ce côté, je vais aller voir là-bas.
0: Oh, désolée, tu dois te demander. C'est pas du tout ce que...
3: Je suis tellement contente que tu sois là.
0: Oh, c'est bien. Assieds-toi et raconte à ta cousine. Myriam, dis-moi ce qui ne va pas. Qu'est-ce qui se passe?
3: Je viens de faire une épouvantable bêtise. Il n'est pas amoureux de moi. Il n'a jamais été. Il ne le sera jamais. Je viens de vendre mon âme au diable. Je suis qu'une pute. La pute du diable en personne.
0: Non, non, non, pas du tout. Non, non, non.
3: Si, si, si.
0: Non, non, non, absolument pas. Bien sûr que non, voyons.
3: Je sais très bien. Je suis pas quelqu'un de profond. Je suis superficielle et je me dégoûte. Je suis vraiment une merde. Et je suis qu'une merde. Je suis vraiment une merde.
0: Pas ça, tu te fais du mal. On voit tout de suite que tu es extrêmement original et relativement subtil et imaginatif, je t'assure.
3: C'est vrai?
0: Oui.
3: Vraiment, tu trouves?
0: Je t'assure, je suis sincère.
3: C'est la première fois qu'on me fait un si joli compliment. Oh, merci, merci. Tu es tellement gentil.
0: Je ne le suis pas tant que ça.
4: Je vous demande pardon, excusez-moi. Je vous reviens tout de suite. Pardonnez-moi, à tout à l'heure.
0: Ça va aller, Manon.
3: Mais pourquoi tu pleures aussi?
0: Moi? Pardon, c'est les fleurs, c'est bon. C'est mon allergie.
3: Je suis vraiment désolée.
0: Ne t'en fais pas.
3: Oh.
0: Non, non, Manon, ne fais pas ça, c'est rien. Non, attends. Non, ne fais pas ça.
3: Oh, je ne supporte pas non plus.

0: Et cela dit, les gens changent. Ils peuvent changer, enfin, quelquefois, ils changent, mais... C'est si facile de dire je t'aime pendant qu'on patifole dans de beaux draps de soie. C'est moins facile quand il faut les nettoyer. Mais je ne suis pas la personne que tu crois. Je ne m'appelle pas non plus Myriam de Weymouth. Je ne suis même pas Cathy du Texas. Je ne suis que Kate du Surrey et mon ex-mari est à côté de ton lit, allongé par terre. Je suis désolée.
1: C'est vrai?
0: Oui. Oh. Bonjour.
2: Salut.
0: Et pourquoi vous, vous pleurez?
2: À cause des chats. Mais il faut pas les jeter par la fenêtre. Hein.
0: Oh. Il est très séduisant. Je sais, ça m'agace aussi.
1: Je suis pas sûre pour la moustache.
0: Moi non plus. L'ennui, trésor, c'est que ton mari nous a volé ce qui nous appartient à nous et à d'autres gens honnêtes. Ça avait énormément d'importance pour nous. C'était notre avenir. C'est pour ça que nous sommes ici ce soir. Ce que nous voulons faire, c'est reprendre ce qui nous appartient.
1: Ah, le diamant.
0: Ce n'est pas très imaginatif, je te l'accorde.
2: Désolé, mon dos me fait un mal de chien.
3: Allô ? Ouvre, c'est Vincent.
1: Prenez-le. De toute façon, je ne l'aime pas.
2: Super, voilà le faux. Génial.
3: Allons!
1: Quoi?
4: Pourquoi as-tu jeté des fleurs par la fenêtre?
1: Je suis allergique. Décidément, tu sais rien de moi.
4: J'apprécierais que tu en prennes soin. Ce n'est pas un jouet. Il est extrêmement précieux.
1: Tu veux dire plus précieux que moi?
4: Chérie, il n'y a rien sur cette terre qui soit plus précieux pour moi, que toi. J'espère que tu le sais.
1: Et tu m'aimeras toujours quand il faudra nettoyer les draps de soie.
0: Mais qu'est-ce qui t'a pris?
2: Rien, j'ai cru que t'avais éternué. Il faut distraire quelqu'un pour l'en empêcher.
0: Pour le hockey seulement.
2: Ah. Exact.
0: J'ai envie d'éternuer. C'est n'importe quoi. Dépêchons-nous, il faut qu'on se tire.
2: Très bien. On repart par où on est venu?
0: Oui.

0: Qu'est-ce que tu ferais, toi ?
1: Moi ?
0: Oui, on voit bien que t'es une femme d'expérience. Dis-moi comment tu trouves mon mari.
1: Ton mari ?
0: Oui.
1: Je pense que c'est un homme plutôt correct.
0: Plutôt correct ?
1: En fait, je le trouve un peu cassant.
0: Oh, oui.
1: Excuse-moi, mais je crois que tu peux trouver mieux. Il doit probablement ne voir en toi qu'une sorte de pierre précieuse. Il doit probablement te maltraiter.

0: Stare fermo.
1: No,
0: sir. Italia, merci.
1: Where Sally?
2: Même si ce n'est pas officiellement au programme, ma jeune épouse aimerait vous dire quelques mots.
3: Une femme avisée m'a dit récemment que l'on peut aimer son mari, mais qu'il faut aussi qu'on l'estime. Oh. Bon, attendez. Et j'ai enfin compris ce soir que je n'aime pas Vincent. Et que je ne l'estime même pas. Alors, Vincent, mon chéri, je demande le divorce.
4: Désolé.
2: Oh, je savais bien que je vous avais déjà vu quelque part.
4: Oh, pauvre.
1: Ah, non, c'est des vrais.
2: Très bien. J'irai droit au but. Où est le vrai diamant?
5: Ils ont l'air de rien.
1: Ça fait plus mal que je pensais.
4: Nous ne sommes que deux citoyens, un employé et sa pauvre femme qui ne veulent pas qu'on les ruine.
1: T'as pas,

0: Et ex-femme ?
1: Non, en fait, c'est vrai. Ne perdons pas la tête.
0: Ouais.
1: On vous a parlé du karma. Si ça se trouve, vous êtes puni pour toutes les méchancetés que vous... que vous avez dû faire durant votre vie.
2: Une idée comme une autre.
1: Vous êtes méchant, vous n'êtes qu'une brute, pas un être humain.
3: Remerciez-moi de ne pas frapper les femmes. À présent, dites-moi où est mon diamant, bordel !
0: Je l'ai avalé.
1: J'ai revendu le diamant.
3: Quoi ?
1: J'ai acheté une réplique. Et j'ai revendu le vrai. Pour une œuvre de bienfaisance. Un orphelinat. À Calcutta.
3: Quoi ? Pourquoi ?
1: C'était un test. Pour voir si tu m'aimais vraiment.
3: Tu es cinglé. Je m'occuperai de toi plus tard. Débarrassez-vous d'eux.
1: Oh non.
4: Non, attendez.
1: Si j'avais su, j'aurais changé de sous-vêtements.
0: C'est pas pour tes sous-vêtements que tu devrais t'en faire. Ces engins-là révèlent tout.
1: Tout, vraiment ?
0: Oui.
1: T'es sûr ?
0: Du sol au plafond.
1: Oh mon Dieu. Qu'est-ce que vous regardez ? Voyeur.
0: C'est Saigon au Vietnam, en 64. Un éclat de shrapnel. Nom de Dieu, ils ont oublié des forceps, là, une paire de pinces. J'étais pas au courant.
4: Allez-y. C'est bon.
1: Bien sûr.
5: Tu les emmènes sur la falaise.
4: Hein? Quelle falaise?
1: De quoi ils parlent?
6: Whisky? Un dernier verre?
4: Je suis pas un ivrogne.
1: J'espère qu'ils n'auront pas de problème, Jerry.
0: Ils vont s'en sortir, mon ange.
1: Tu crois ?
0: Oui.
1: Arrête de siffler, Richard. Je t'en supplie, ça me tape sur les nerfs.
0: Ça m'aide à me détendre.
1: Ben moi, ça ne m'aide pas, d'accord ? Ça me rend complètement dingue.
0: Bon, ben, j'arrête de siffler. J'arrête tout de suite.

0: on s'est arrêté.
1: Ouais.
0: Le camion repart.
1: Ouais.
2: Je veux que tu saches quoi qu'il arrive désormais.
3: T'es quand même pas en train de faire ton ultime discours.
2: Non, pas du tout. Enfin, peut-être un peu.
3: Oh.
2: Je veux seulement te dire que...
3: Accroche.
2: Oui, une seconde.
3: On n'a pas une seconde.
4: Vers l'avant.
1: Je voulais te demander pardon, Kate.
0: Pourquoi?
1: Pour ne pas avoir été un bon mari.
0: C'est vrai. Je te demande pardon aussi.
1: Pourquoi?
0: Pour t'avoir empêché de le devenir.
1: Qu'est-ce que tu veux dire?
0: On était beaucoup trop jeunes.
1: Hein?
0: Il n'y a pas de secret, il faut s'y mettre à deux pour détruire un mariage et j'ai ma part de responsabilité. Oh, comme je regrette. Si tu savais. Peu importe maintenant, mais...
2: Oh, mon Dieu!
0: Richard!
2: Je te sens, ouais. Accroche-toi.
0: Oh, mon Dieu!
2: Kate, on devrait refaire un essai.
0: De quoi tu parles?
2: De toi et moi.
0: Qu'est-ce que tu racontes, Richard?
2: On devrait faire enfin ce tour du monde en bateau dont on parlait si souvent. Je me suis rarement autant amusé que cette semaine.
0: Tu pourrais te concentrer. Concentre-toi et accroche-toi.
2: Bon sang, tu ne ressens donc rien.
0: Si, la panique!
2: Eh ben, pour ça, pour moi. Je t'estime beaucoup. Je t'estime, Kate. Est-ce que tu as compris?
5: Est-ce que ça va?
0: Manon!
2: Manon! Manon!
5: Merci!
2: Oh, c'est merveilleux!
5: Oh non, c'est moi qui devrais vous remercier pour m'avoir enfin ouvert les yeux.
2: Ah, merci beaucoup.
5: Oh. Partons, venez m'aider!
0: Allons-y!
2: Allez, poussez! Charmante, impétueuse.
5: Oh, j'espère qu'elle s'en sortira.
2: Ah, elle sait où elle va, t'en fais pas. Tu sais, il va falloir qu'on rentre à la nage.
5: Pour se faire tirer dessus?
2: Ah oui? Bah, t'as une meilleure idée?
5: Oui. Je connais un homme qui a un bateau.
2: Vraiment?
5: Oui.
2: Sur le net?
5: Oui, Richard, sur le net. On chatte, c'est tout. Et on apprend à se connaître et on accepte de se voir si affinité.
2: Mais tu l'as jamais vu?
5: Non, pas encore.
2: Alors tu sais même pas s'il te plaira.
5: Il a 57 ans, il habite Paris, il a un bateau et une maison au sud de la France, il ne peut que me plaire.
2: Incroyable que tu sois devenu aussi vénin.
5: Ça doit être le capitaine.
6: Bonjour, Kay. C'est moi, Jean-Baptiste.
5: Mais c'est quoi ce délire? Tu sais que j'ai le double de ton âge.
6: Je ne vois rien à ajouter. Je n'aime que les femmes mûres.
5: Pourquoi tu as triché sur ton profil?
6: Je veux que les femmes m'imaginent comme un homme mature. Autrement, j'ai l'impression de n'être qu'un cliché ridicule. Jeune, riche, séduisant, avec un beau bateau. Ce serait terriblement prévisible. C'est ton amant?
5: Ex-amant.
6: Mais tu as encore des sentiments pour lui?
5: J'en suis pas sûre.
6: Faut jamais regarder en arrière.
5: Tu as raison.
6: C'est mauvais pour la santé.
5: Oh.
2: Tu rentres avec moi?
5: En fait...
6: On sort tous les deux.
7: Ah oui, vous sortez.
6: Oui, en tête à tête.
5: Ah mais c'est pas ce que tu crois, non.
6: Mais si, il faut assumer.
7: Mais tu n'oublies pas le diamant.
5: Oh, tu peux t'occuper de ça tout seul, non?
7: Tu veux dire que tu veux abandonner avant la fin?
5: Non, c'est pas ce que je veux dire, mais pourrais-tu t'en occuper tout seul? Je te retrouverai comme prévu à Paris.
7: Bien. Bien. Je vois. Bon. Je suppose que j'ai fait ça dans un but précis. Je voulais me battre pour mes amis, pour Dorine, pour... Bien. Je vais rentrer. Prenez bien soin d'elle.
6: Promis. Alors, pour commencer, une petite coupe de champagne dans ma villa?
5: On y va. Il est un peu tôt pour le champagne, non?
6: Mais jamais trop tôt pour ça. Toujours trop tard.
2: Oh, quel soulagement, tu es revenu.
8: Où est Kate?
7: Elle est pas ici.
2: Où elle est?
7: Avec un Français.
2: Oh. Mais quel Français?
8: Jean-Baptiste.
7: Elle t'en avait parlé?
2: Oh, ça me revient, oui. Jean-Baptiste, oui.
7: Alors tout le monde savait qu'elle avait un amant, à part moi.
8: Mais pourquoi elle le voit encore? Vous vous êtes remis ensemble?
7: Non, Pen, nous ne sommes pas réconciliés. Vous aviez l'air si heureux que nous avons fait semblant.
8: Le fait est que vous partiez de tellement loin. Je crois pas que ça aurait marché d'essayer une deuxième fois.
7: Mais j'y sais. Racontez-moi. Le diamant, où est-il?
2: Ah, oui.
8: Il y a comme un léger retard.
2: Oui, mais à peine m'a mis au jus de pruneau à outrance. Ça devrait ouvrir les vannes. Oh. Je me demande... Non, fausse alerte.

0: Mais où est-ce que tu vas?
1: Oh, tu es réveillée.
0: Il y a une robe de chambre sur la chaise.
1: C'est gentil.
0: Je suis vraiment navré pour hier soir.
1: Oh, Jean-Baptiste, tu m'as comblé.
0: Oui, mais j'avais trop bu et j'ai...
1: Ça arrive, tu es jeune.
0: Tu as tellement plus d'expérience que moi. Ce que tu m'as fait, je dois avouer que c'est...
1: Oh, merci.
0: Alors, qu'est-ce que t'as envie de faire aujourd'hui? On pourrait prendre le petit déjeuner dehors ou aller quelque part sur mon bateau? On pourrait faire un peu de tourisme?
1: Oh.
0: Tu aimes cette chanson?
1: J'adore cette chanson.
0: Qui est-ce?
1: Free. Tu te souviens? All right now.
0: Non, je connais pas.
1: Non. Bien sûr que non.
2: En fin de compte, c'est passé comme une lettre à la poste. Je l'ai dans la poche, attends une seconde.
3: Bien joué, Jerry.
2: Voilà la chose. Regarde ça, regarde, il est magnifique. Touche-le.
4: Non, sans façon, je te remercie. Non, merci.
3: Mais où est-ce, monsieur? Ce Dave Lee James.
2: Patience, mon ange. Patience.
3: T'en fais pas, Richard, elle va venir.
4: Je crains qu'elle ne vienne pas. Merci quand même.
5: L'œil de l'arc-en-ciel. Tu peux me dire ce que c'est exactement?
6: Oh, c'est un diamant que nous avons volé. Mais avant, il a fallu qu'on kidnappe des Texans et qu'on nage vers un château pour perturber un mariage.
5: Tu as volé un diamant?
6: Oui. Tu arrives en retard.
5: Non, t'en fais pas.
2: Voilà Dave Lee James. Je le reconnais à peine. Tiens, je te laisse faire.
4: Je vais essayer.
2: Tais-toi.
3: Quelque chose m'échappe.
2: Quoi, ma colombe?
3: D'où sortent ces gens? Je ne comprends pas.
2: Mais de qui tu parles?
3: Ce type, ce Dave Lee James.
2: Oh, ben, tu le sais, ça remonte à mon
3: service
2: militaire.
3: Non, je ne sais
2: militaire.
3: Rien, Jerry. Je ne savais pas pour Saigon ou Guam ou la Légion étrangère ou même ce foutu Dave Lee James
2: rien,
3: qui ignorait tout, en fait.
2: C'est rien, calme-toi.
3: Non, je ne me calmerai pas. Où est-ce que tu as trouvé ces gens, Jerry? Tous ces contacts et toutes ces choses métalliques dans ton corps. Et ce passé, je croyais que je te connaissais, qu'on avait des choses en commun.
2: Oh, peine. Je suis plus que la somme de mes parties.
3: Et qu'est-ce que ça veut dire?
2: Je n'en ai aucune idée. Ce que je sais, par contre, c'est que je t'aime. Depuis toujours. Et pour toujours. D'accord?
3: D'accord.
2: Ouais.
4: J'en ai obtenu 15. Bordel.
2: Bordel. Ici, on peut pratiquement aller n'importe où.
3: Au moins, on a une belle mallette pleine de fric.
2: Une lope.
4: Et un train pour Londres dans 15 minutes.
3: Non, je crois qu'on ne devrait pas le prendre.
2: Laissons-les.
3: Dis-moi, est-ce que tu auras envie de... Je ne sais pas, peut-être de faire comme un petit voyage avant de rentrer au pays?
4: Un petit voyage? Eh bien...
3: Tu trouves ça stupide, hein?
4: Ouais. C'est de la folie. C'est idiot. C'est stupide. Mais c'est brillantissime.
3: C'est vrai?
4: Ouais, partons tout de suite. Après tout, qu'est-ce qu'on a à perdre?
3: À part un peu de dignité.
4: En tout cas, ça vaut le coup de mener l'enquête.
3: Je le crois aussi. Allons mener l'enquête.
4: Tu veux bien remettre ça aux personnes concernées?
2: J'en serais honoré, mon ami.
4: J'ai fait un petit emprunt. Tu n'auras qu'à planquer le reste sous un matelas.
2: T'en fais pas, vieux frère. On a un coffre blindé sous l'escalier.
3: On a un coffre?
2: Bah oui.
3: Oh. Ah. Bon voyage, mes chers amis. Je m'occuperai de
4: merci.
3: Mes chats.
4: Merci. Attention pour... à vous. Hein.
2: T'inquiète.
4: Merci
2: encore.
3: Et on va y aller.
2: Et soyez très, très coquins.
3: On a encore le temps de le prendre?
2: Hé hey, hé hey. En avant, ma chère.
4: Oh, ouais.
7: Merci.
4: À toi. S'il te plaît. Oh.

0: On fait quoi, là? On va se promener dans le marais.
1: Oh, sympa. Mais je pensais à quelque chose d'un peu plus aventureux.
0: Aventureux?
1: Oui.
0: Merveilleux. Quand est-ce qu'on part?
1: Et pourquoi pas maintenant?
0: Maintenant?
1: Tu sais, je connais un homme. Je connais un homme avec un bateau.
0: Un homme avec un bateau?
1: Oui.
0: Oui. Quoi? Où ça? Non, celui-là?
1: Oui.
0: Il est magnifique.
1: Oui.
0: Tu l'as acheté. On a enfin un bateau. Oui. On a un bateau. Ne tombe pas dans la Seine. Oh, c'est merveilleux. Merveille. Oh, il est merveilleux. Tu es merveilleuse.

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5: Comment va Noémie? Vous avez pu lui parler?
6: C'est un cauchemar. Elle est derrière les barreaux pour un crime qu'elle n'a pas commis. Mais je vais la sortir de là. Alpharex, ça vous dit quelque chose?
5: Pas du tout.
6: Nobu vous a jamais parlé de lui?
5: Il aurait dû.
6: C'est sûrement un masque. Et c'est son pseudo, je pense.
5: Oui, mais quel rapport avec Noémie?
6: C'est sûrement lui qui a tué Bonan.
5: Mais si c'est le cas, il faudrait peut-être en parler à votre père, alors.
6: Mon géniteur. Et c'est le but, effectivement. Une fois que j'aurai démasqué ce mec.
5: Non, mais ça, je suis pas sûr que ce soit très prudent, hein.
6: Non, au contraire, c'est sans risque. Je poste sur les forums sous un faux nom, je gagne la confiance des mecs, je chope des infos.
5: C'est pas une démarche un peu aléatoire, ça?
6: Non, écoutez, mon pseudo, c'est Morpheus Réincarnation.
5: Pour leur rappeler Théo Bonan? Non, mais c'est une très très mauvaise idée, à mon avis.
6: Trop tard. J'ai déjà passé la nuit à chatter en ligne.
5: Ne faites pas ça, s'il vous plaît, c'est dangereux.
7: Ça y est, on a enfin les résultats des analyses toxicologiques de Bonan.
8: Alors? Il a bien été endormi?
7: Ah, plutôt trois fois qu'une, hein. Par un savant mélange de benzodiazépine, d'hypnotique et d'antihistaminique à première génération.
8: Eh bien ça confirme ce que Noémie a avoué à Vadim, alors.
7: En fait, Charlotte a mis du temps à nous donner ses conclusions parce que le dosage des trois produits qu'elle a trouvés dans le sang de Bonan l'intriguait.
8: Tu veux dire qu'elle lui a administré une dose de cheval pour l'achever?
7: Non, le problème, c'est pas les quantités. C'est les proportions, 33,3% pour chaque sédatif.
8: Oui, donc ça veut dire que Noémie a calculé au milligramme près les trois doses.
7: C'est ça. Et en plus, Charlotte s'est souvenue que ce dosage, elle l'avait déjà vu sur notre affaire, donc elle a voulu vérifier.
8: C'est quoi cette affaire?
7: Celle-ci.
8: Oui, enfin, c'est quoi le rapport?
7: Aucun a priori, vu que les victimes ne se connaissaient pas. Par contre, Noémie Blomet, elle connaissait les deux.

0: Laissez cette statuette tranquille.
1: Tu vas pas recommencer à jouer au patron, hein? Déjà que je suis bien sympa de t'aider à réparer tes conneries.
0: Pardon? De quoi vous parlez?
1: Du mur qui s'est effondré à cause de toi.
2: C'est ça. Ça veut jouer les chefs de chantier, là, mais hein? Ça, il connaît rien du tout, en fait.
0: Non, c'est vous qui êtes pas capable de faire un enduit correctement.
2: Coucou!
0: Ah! Ma douce. Comment tu vas?
3: Vous avez tout nettoyé, c'est bien.
0: Oui, oui, on s'est aperçu que le père André avait besoin d'être assuré.
1: Ah, ça? On a mis un sacré coup, hein, mon Bob?
0: Et pour la statuette, on a des infos?
3: Mais non, non, non, le père André n'a rien trouvé dans les archives du diocèse, hein. Rien du tout. C'est un mystère. Cette tête christique, là, qui réapparaît comme par miracle.
0: Ouais, c'est vrai que c'est fascinant. Mm. Non, ce qu'il faudrait, c'est une expertise, qu'on ait au moins une idée de l'époque.
3: Oui, non, mais c'est prévu, hein.
1: Et comme ça, on saura combien ça vaut.
0: Non, c'est pas le sujet. Ce qu'on veut savoir, c'est connaître la date, savoir qui l'a sculptée, pourquoi elle s'est retrouvée emmurée.
3: Bon, en tout cas, en attendant, moi, j'ai une petite surprise pour vous. J'ai raconté cette histoire à Jules, et il a très envie de faire un article. Vous seriez d'accord pour une petite interview?
0: Ah, bien sûr, moi, je serais ravi de lui raconter ma découverte.
1: Notre découverte.
3: Je préfère ça.
4: Thomas, s'il vous plaît, est-ce que vous pourrez dire à Barbara que finalement c'est bon pour notre week-end? Elle comprendra.
5: Ok. Ah, au fait, les compagnons de la paroisse organisent un pot ce soir pour fêter la découverte de la statuette. Venez, ça sera sympa.
6: Je sais pas. Je suis pas trop dans le mood, je crois.
5: Ah oui, pardon, la Saint-Valentin, ça vous donne le cafard?
6: Ah non, c'est pas ça. Non, c'est Juliette, mon amie d'enfance. Eric Normand m'a dit ce matin qu'il avait pas réussi à la retrouver. Pour un vendredi 13, j'ai vraiment pas de chance.
5: Barbara m'en a parlé. Mince, je comprends que vous soyez déçus.
6: Inquiète surtout. Apparemment, elle a disparu sans laisser de traces.
5: Vous savez, je connais bien Eric, c'est un bon flic. Si lui l'a pas retrouvée, personne la retrouvera.
6: Ouais, ouais, je sais. Moi, d'ailleurs, il était désolé. Il m'a même pas fait payer. C'est pour ça que je peux partir un week-end avec Barbara. C'est dommage, mais c'est comme ça. Bonne journée de congé, docteur. Au revoir.
7: Salut.
8: Quelle idée aussi de vouloir retrouver à tout prix son ami d'enfance.
5: Qu'est-ce qui te prend?
8: Non mais j'adore Jennifer. Enfin, je comprends pas sa démarche.
5: Mais c'est normal, mon chéri, t'as pas d'amis.
8: Non mais n'importe quoi. J'ai toujours eu plein d'amis, j'étais très entouré depuis le lycée. Ouais. Tiens, par exemple... Ah, je me rappelle, comment elle s'appelait? Natacha.
5: Natacha comment? Eh ben voilà, tu te souviens pas.
8: Solotki.
5: Ah.
8: Natacha Solotki.
5: T'es sûr que cette amie, elle était pas imaginaire? Tu m'en as jamais parlé.
8: Mais dis-moi, tu es hilarant ce matin. Mais tu sais quoi? Je vais la recontacter.
5: T'as toujours son numéro?
8: Non, je vais la retrouver. T'inquiète pas. On va voir si j'avais pas d'amis.
9: Je n'ai pas tué Théo Bonan.
10: Oui, mais vous l'avez drogué. Et c'est pas la peine de nier, on connaît votre modus operandi. Enfin, je devrais dire, votre recette pour neutraliser vos victimes.
9: De quoi vous parlez?
10: De ce cocktail de somnifères qu'on a retrouvé dans le sang de Théo Bonan et dans celui de Basile Dupart, assassiné le 30 octobre. C'est le souvenir de ce jeune homme qui vous trouble?
9: Pas du tout, je le connaissais à peine.
10: Vous avez été confiné avec lui à la résidence, vous avez même trouvé le moyen de vous disputer. C'est drôle. Comme avec Théo Bonan.
9: Ça n'a rien à voir. Théo, il était instable. Il m'a agressé parce qu'il pensait à tort que je lui avais volé son sujet de mémoire. Avec Basile Dupart, c'était différent. On n'était pas d'accord sur la façon de soigner les malades. D'ailleurs, après, on s'était réconciliés.
10: C'est quand même bizarre. Il y a deux types qui vous résistent et on les retrouve drogués. Avec le même produit, hein. Alors, c'est vrai, pas la même dose, mais exactement les mêmes proportions.
9: Ce qui est bizarre, c'est de vouloir me coller tous vos crimes sur le dos.
10: Je sais que c'est vous. Vous êtes allé voir Théo Bonnand mardi soir, tard. Vous lui avez injecté, ou fait boire, votre cocktail de somnifère et ensuite vous l'avez ligoté. Et c'est là que vous avez trouvé la liste du pavillon des fleurs. Vous avez trouvé ça bizarre, donc vous l'avez brûlé dans la poubelle.
9: C'est Vadim qui vous a raconté tout ça ?
10: Non. Lui, il vous aura jamais trahi. J'ai fait mettre votre parloir sur écoute, avec l'autorisation du parquet.
4: Tiens, je t'ai pris pour les maillots. Alors, ça avance ?
7: Ouais, je sors un cas intéressant, là.
4: Alpha Rex ?
7: Non, malheureusement, non. Pourtant, je vais pister partout. Mais en revanche, il y a un nouveau membre qui est super actif depuis hier. Tu sais ce que c'est, son pseudo ?
4: Bah, je sais pas, Choupette ?
7: Morpheus réincarnation.
4: En hommage à Théo Bonnand, tu crois ?
7: Il parle beaucoup de lui, en tout cas. Il appelle même à le venger.
4: Pour de vrai ?
7: Pour attirer l'attention sur lui, plutôt.
4: Mais qu'est-ce qui te fait penser ça ?
7: La surenchère dans ses postes. Il va de plus en plus loin dans la provoque. Tiens, regarde. À l'instant.
4: On le sait tous, le pavillon des fleurs protège des garces. Moi, j'ai leur nom, leur prénom, leurs adresses. Mais attends, c'est hyper grave, là.
7: Ouais. Mais est-ce qu'il a vraiment cette liste en sa possession ?
4: En mode, ça serait pour piéger Alpha Rex en lui faisant croire qu'il détient quelque chose qu'il cherche.
7: Mais alors, ce serait qui, ce mec ? Un flic infiltré ?
4: Ça m'étonnerait, on nous aurait prévenu. Enfin bon, c'est à vérifier. Tu peux l'identifier ?
7: Ça dépend de sa connexion. C'est quand je regarde et je te dis.
4: Ok, mais je préviens Patrick en attendant.
7: Ok.
11: Tu manges pas ?
8: Ah mais je comprends pas en fait.
11: Quoi ?
8: Bah, j'ai laissé 3 messages à Natacha, elle répond pas.
11: Ah, tu l'as retrouvée ?
8: Ouais, c'était pas très compliqué. Elle est conférencière au château de Versailles, elle est référencée sur plein de sites, donc je lui ai envoyé un mail sur son adresse pro.
11: Bah écoute, mon chéri, peut-être qu'elle consulte pas ses mails toutes les 5 minutes, c'est tout.
8: Non mais là, je lui ai envoyé aussi sur les réseaux sociaux. Je sais pas, à un moment donné, tu réponds juste par politesse, quoi.
11: En fait, t'es vexé.
8: Non. Bon, enfin, un petit peu. Bah, je sais pas, quoi, tu vois. Ça m'a donné envie de la revoir, tu vois, tout ça, donc... Je sais pas,
11: Non, je comprends, mais t'inquiète, elle va te répondre. Puis si ça marche pas, je peux te donner le numéro d'un détective privé. Il vient d'ouvrir son agence, hein. Tu peux essayer.
12: C'est incroyable, ce mur qui s'écroule et qui laisse apparaître cette statuette. Comment vous l'avez vécu ?
1: Vous parlez d'une émotion. C'était comme une apparition, quoi. Un miracle. Moi, rien que d'y repenser, ça me fout les poils, quoi. Ça me...
13: Tu parles. Il a vu que dalle, il était au bistrot en train de s'empiffrer d'un deuxième sandwich.
12: Ah, vous étiez pas sur place quand ça s'est passé ?
1: Mais si.
13: Mais non.
12: Bon, on a une petite divergence de point de vue, donc ce qu'on va faire, c'est que je vais vous interviewer l'un après l'autre. Ce sera plus fluide comme ça, je pense.
13: Ouais, t'as raison, mon grand. Tu l'auras ton article. Je vais te faire le topo avec tous les détails.
1: Non, mais vas-y, tutoie-le, mais vous connaissez ou quoi ?

0: Bah, un peu. C'est mon petit-fils.
1: Ah, d'accord. C'est lui qui aura le beau rôle, alors, c'est ça?
0: J'aurai le rôle que je mérite, point barre.
2: Je ferai aucune différence de traitement entre vous, ok?
1: Mais j'espère bien.
2: Bon, on va faire autrement. Avant de reprendre l'interview, on va faire une petite photo souvenir de vous deux avec la statuette, ok?
1: Ouais.
0: Bah, votre photo dans le journal, pour autre chose que vos escroqueries, ça, oula, ça enlève du miracle.
1: Ouais, bah j'en ai autant à ton service, hein.
0: Oh, moi j'ai été pompier pendant des années. J'ai rendu des tonnes de services à la nation.
1: Ah ouais? Bah peut-être bien. Mais t'as aussi volé une tonne de fric si je me cours pas, non?
2: On se calme. Sinon je fais pas du tout cet article.
3: Non, non, mais faut juste que je me rende à l'évidence. Vieille amie, il n'en a plus rien à foutre de moi.
4: Arrête de faire ta crise de parano. Tiens, donne-moi son mail. Je vais lui écrire, moi.
3: Pourquoi?
4: Pour te prouver que tu as tort. Allez.
3: Bon, si tu veux.
4: Je suis là. Tu vas voir. Moi non plus, elle va pas répondre. Voilà. C'est envoyé.
3: Tu lui as écrit quoi?
4: Bah, que j'étais un pote à toi et que je cherchais à joindre ses anciens collègues de lycée, histoire de te faire un anniversaire surprise. Ah. C'est elle?
3: Non. T'es sérieux?
2: Qu'est-ce qu'elle a écrit?
4: Gabriel Riva m'a fait beaucoup de mal. Je ne veux plus jamais entendre parler de lui. Je pensais que mon silence était suffisamment clair. Merci de ne plus jamais me contacter.
5: Pourquoi vous avez menti à Jennifer Mazeron?
6: Qu'est-ce que vous racontez? N'importe quoi.
5: Bah, vous lui avez dit que son amie d'enfance, Juliette Saviani, était un troll alors que vous l'avez identifiée grâce au logiciel de vieillissement.
6: Ah oui, c'est vrai. Non, mais en fait, je me suis planté. C'était pas elle. La vraie Juliette Saviani était absente le jour de la photo de classe.
5: Mmh. Vous allez continuer à me mitonner longtemps comme ça?
6: Bon, écoutez, vous savez quoi? Vous croyez ce que vous voulez, j'ai aucun compte à vous rendre.
5: Bah, un petit peu quand même, on est censé être une équipe. Se faire confiance, se soutenir, tout ça, sinon ça sert à quoi d'être associé?
6: Ok, c'est vrai. Juliette Saviani habite le quartier du Mistral depuis des années. Sous un autre nom.
5: Ah oui, carrément.
6: Oui, carrément.
5: Et Jennifer Mazeron aurait débarqué dans son quartier par hasard?
6: Bah ouais, je sais, c'est dur à croire, mais c'est comme ça. C'est une simple coïncidence.
5: Et vous la connaissiez, on est d'accord?
6: Bah oui, je savais qu'elle habitait le quartier, sauf que je connaissais rien de son passé, et encore moins qu'elle était là sous une autre identité.
5: Et Juliette, elle est au courant que Jennifer la cherche?
6: Je lui ai dit, on vient de se voir. Et en plus, elle l'a déjà croisée dans le quartier. Elle l'a même reconnue.
5: Et elle s'est pas manifestée?
6: Non, non, elle ne veut surtout pas qu'elle sache qui elle
5: est. Et pourquoi? Elle a un truc à lui reprocher?
6: Ça n'a rien à voir avec Jennifer, d'accord? Je peux pas en dire plus, voilà. J'ai promis que je me tairais, donc je me tais.
5: Ok, je vous poserai plus de questions.
6: Voilà.
5: Mais seulement pour cette affaire. Pour les autres, je veux toutes les infos, sinon c'est vous que je vais finir par filocher, hein. Ouais.
4: Elle est belle, hein?
7: Magnifique.
4: Hier, c'était presque irréel de la découvrir, comme par magie. J'avais l'impression de rêver.
7: Oh, non, Dieu merci, elle est bien réelle. Mmh. Et c'est toi qui l'as vu en premier. Oh, quelle découverte pour notre paroisse.
4: Tu sais quoi? C'est un peu comme si on avait une mini bonne mère rien que pour nous. Imagine, c'est l'œuvre d'un sculpteur connu. Tous les touristes que ça va nous apporter.
7: Oh, bah, tu perds pas le nord, toi.
4: Quoi?
7: Oh, non, non, non, non. Moi, je préfère qu'on la garde bien à l'abri. Compte. Elle a mis des années avant de se révéler à nous.
4: T'as raison.

0: Oui. Ah ben vous tombez bien.
1: Je viens d'avoir quelqu'un de la SDAT là.
2: C'est la sous-direction antiterroriste.
1: Donc il n'y a aucune infiltration en cours sur les forums qu'on a dans le collimateur. Ça veut dire que c'est pas la peine de chercher en interne.

0: Steve a pu retracer l'adresse IP de Morpheus Réincarnation.
1: Ah ben c'est super ça, bravo, beau travail.
2: Par contre maintenant, je sais d'où Réincarnation se connecte.
1: Bon, ben, vous allez me le dire, là. Vous allez pas filer des informations au compte-gouttes comme ça. Là.
0: Ouais, mais ça va pas te plaire.
1: Mais on s'en fout, là, il faut qu'on le loge.
2: Il pose depuis le pavillon des fleurs.
1: Ok, je m'en occupe.

0: Vadim, vous avez infiltré un réseau de masculinistes. C'est des terroristes. Ils sont dangereux.
1: Raison de plus pour agir rapidement.
0: C'est une entrave à la justice que vous faites là.
1: Mais tu calmes, commissaire. D'accord, vous devrez être content, je suis en train de faire votre taf là. Vous êtes pense aux effectifs dans la police?
0: Ok. Donc en fait, vous faites ça pour me faire chier ou alors vous êtes complètement barge. Déconnectez-vous immédiatement de ce réseau.
1: Ah ouais, sinon quoi? Vous allez me mettre en prison, moi aussi?
0: Ok. Je suis pas venu ici pour m'engueuler avec vous. Juste pour vous mettre en garde.
1: Qui s'en fout?
0: Faire quoi concrètement?
1: Choper le meurtrier de Bonan pour innocenter Noémie.
0: Et comment vous comptez procéder?
1: Je lui ai promis la liste qu'il cherche.
0: Vous allez pas lui filer les bons noms et les bonnes adresses?
1: Ce sera des infos bidonnées en tout cas.
0: Comment vous allez les communiquer? Par mail? Par transfert de fichiers?
1: Mais non, en personne. Le but, c'est de le choper, je viens de vous l'expliquer.
0: Mais c'est complètement dingue. Ça, c'est une opération suicide. Le mec, c'est pas un perdreau de l'année. Vous avez vu ce qu'il a fait avec Morgane?
1: On est sûr que c'est le même mec?
0: Quasi. Laissez-nous gérer.
1: Non, pas question.
0: Vadim, vous êtes en train de vous mettre en danger, là.
1: Peu importe. D'accord, si c'est pour sauver la femme que j'aime.
0: Ok. Dans ce cas, je vous aide.
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1: Bonsoir et bienvenue dans Tous en Cuisine. 50 minutes pour cuisiner ensemble votre menu spécial Coupe du Monde. Et ça me fait tellement plaisir de vous retrouver chaque soir à 18h30 sur M6 pour cuisiner et partager ce mondial avec vous. Tout le monde est là dans la mosaïque. Salut! Comment ça va? Salut, salut! Ce soir, c'est Canada-Suisse à 21h sur M6. On va se mettre dans l'ambiance avec un menu canadien. En plat, on va préparer l'emblématique poutine. C'est le choc du grand froid ce soir. Il faut se réchauffer un peu. Et pour mettre en valeur notre beau terroir français, elle sera au confit de canard. Vive le sud-ouest! Et en dessert, place aux muffins, aux noix de pécan et sirop d'érable. Ça va être le fun, comme disent nos amis québécois. Avant de débuter la recette, on va retrouver mon petit préféré, mon Jérôme Anthony. Alors, où as-tu parqué ton camion ce soir?
2: Ce soir, mon Cyril, nous sommes du côté de Lens, dans les Hauts-de-France, avec un public de folie, avec un soleil magnifique. Ça va, les copains?
1: Jérôme, est-ce que t'as mis de la crème solaire? T'es tout rouge.
3: Ah déjà? Ah ben, écoute, oui. Je sais pas, je suis parti en mode rôti. On verra d'ici la fin de l'émission.
1: Tu vas être la couleur de la poutine en fait.
3: Mais c'est mon surnom, poutine, c'est mon surnom. Alors, nous sommes de dos ici à la fameuse cathédrale Notre-Dame de Lens, qui est une des plus belles de France, évidemment, cathédrale gothique. Alors, regardez ces images comme c'est magnifique. Regardez cette ville que je vous engage à venir visiter, venir passer du temps ici, flâner dans les boutiques, vous installer aux terrasses et retrouver tous nos amis au cœur chaleureux du nord de la France. Merci les amis.
1: Bravo.
3: Nous sommes ce soir ici à Lens, mais nous sommes également connectés avec Saint-Tropez, les amis, et la brigade de Sandra et Kevin. Salut les copains. C'est des habitués de l'émission. On est trop contents de vous retrouver, les amis. Vous avez mis votre cuisine aux couleurs de la Suisse. Aux couleurs du Canada, et ça, c'est canon. Vous êtes au top. Bravo. Et puis, de l'autre côté, nous avons la brigade de Ginette, Ludovic, Nancy et Rose à Saint-Eustache, au Canada. Il me semble que c'est dans la Laurentide. Salut, les amis. Salut, les copains. Salut.
4: Bienvenue dans notre cuisine.
3: Ça va, Ginette?
1: Génial.
3: Alors, ma Ginette, comment ça va?
4: Ça va formidable.
1: Oh, la pression, bon,
3: alors, attention. Ce soir, c'est le match. Le match, c'est bien, mais se nourrir pendant le match, c'est mieux. Alors Cyril va nous préparer un repas pour ça. Nous sommes en warm-up culinaire de ce match qui oppose la Suisse au Canada ce soir sur M6 à 21h. Attention, ce soir, nous accueillons notre VIP, celui qui va nous mettre le feu. Il s'agit de Mesmer qui est avec nous. Salut Mesmer.
1: Salut Mesmer.
5: Hey, comment ça va? Ça va bien?
1: Salut.
3: Ah, on est super contents. Ce soir, on va tenter une expérience, Cyril. On va essayer d'hypnotiser tout le public, tous les téléspectateurs,
1: juste
3: toutes nos brigades et toi y compris.
1: Non, juste toi, juste
3: non,
1: toi.
3: Non, t'inquiète pas.
1: Mesmer, si tu pouvais à un moment lui dire d'arrêter de parler, le bloquer comme ça, c'est fantastique.
5: Ah oui, on peut faire ça.
3: Moi, j'ai dit
5: rien. On va stopper.
3: En tournée, Mesmer, avec la tournée très herbe. Ça y est, je suis de retour. Allez, les amis,
1: allez,
3: on est prêts pour la recette. On applaudit Cyril, c'est parti.
1: On y va. Bonsoir Lan et bienvenue à tous. Salut Mesmer, ça me fait plaisir de te revoir. Comment ça va?
5: Écoute, ça va super bien. Je suis très content de participer encore une fois à cette émission. Et quand j'ai su qu'on faisait une poutine ce soir, j'ai dit « Ah, ben oui, c'est parfait. C'est quelque chose que je connais. »
1: Figure-toi que j'ai la pression parce que là, il y a mes amis au Canada plus toi. Vous connaissez vraiment la poutine. Alors moi, je l'ai revisité un peu façon sud-ouest. Hein, on va en parler. Mais surtout, Mesmer, la dernière fois, tu avais complètement hypnotisé Jérôme. J'ai hâte de voir ce que tu nous réserves ce soir, que je me régale. Fais-moi un kiff, s'il te plaît.
5: Alors, écoute, on le fait maintenant. Tu veux qu'on fasse ça là?
1: Non, on va le faire après, on va le faire après. D'abord, on va démarrer la cuisson.
5: Okay, bon.
1: Il est chaud, Mesmer, Jérôme. Il va te bloquer. Chaud. Allez, si tout le monde est prêt, on va démarrer. On commence par la fameuse poutine au confit de canard français, s'il vous plaît. On démarre. Vous allumez le four à 200 degrés. On préchauffe. Ça va nous permettre de cuire tout ça. C'est très simple. Moi, j'ai pris 3 cuisses de canard confites. des pommes de terre que j'ai épluchées et coupées en frites, 4 tranches de raclette, 100 g et 80 g de graisse de canard, 20 cl de bière brune, 50 cl d'eau. Et ensuite, j'ai pris des carottes que j'ai coupées, un oignon ciselé, un demi-litre de bouillon, de la farine pour faire le roux, concentré de tomate pour parfumer ma sauce, le sel et le poivre. 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Allez, si tout le monde est prêt, on démarre. Jérôme, prends de l'avance parce que je vais t'envoyer mes smers après, tu vas voir.
3: J'ai compris, j'ai compris. Ça y est, je suis sur le coup, je suis sur le coup.
1: Ginette, est-ce que tu es prête?
4: Oui! Toute ma belle brigade sent un feu aujourd'hui.
6: Oui.
4: Tu sais pourquoi, Gérard? Cyril, c'est notre fête nationale aujourd'hui, le 24 juin.
1: Ah, génial! Eh ben voilà, je le savais.
3: Ben bonne fête.
1: Donc, est-ce que vous faites de la poutine à la maison ou pas du tout?
7: Oui, bien sûr.
1: Ouh là là. Bon, alors... Je l'ai fait à ma manière, hein. On va discuter. C'est la grande entente. Alors, on démarre. Dans une cocotte bien chaude, je vais mettre mes cuisses de canard confit. On va les laisser colorer. Vous ne mettez pas de gras, hein, puisqu'on va les mettre directement dedans, comme ça. Là, il y a assez de gras. Il n'y a pas besoin de rajouter, hein. On a tout ce qu'il faut. Alors, ouais, Jérôme.
3: T'es sûr, même pas un tout petit peu d'huile d'olive, parce que j'en ai de la bien, là.
1: Non, non, rien du tout. Il y a le gras, il y a le gras.
3: Pas. Bon, ah, il y a le gras, le gras.
1: Bah, regarde, tu sais, le gras, on a le bon gras de canard.
3: Allez.
1: Alors, une petite question. La poutine, normalement, vous mettez de la viande ou pas?
4: Oui, la Ginette. Plupart des Québécois aiment bien une protéine dans nos poutines. Souvent au poulet.
1: Ginette, je t'adore. On se connaît pas, mais je t'adore. Dans la poutine, comment tu dis dans la...
4: Dans la poutine, on aime bien rajouter une protéine autre que le fromage.
1: Et quelle viande vous mettez?
4: Poulet. Pour une galvole qu'on appelle, c'est poulet avec petit pois. Il y a une célèbre poutine au Québec qui est faite au foie gras.
1: Ah! Oh.

0: Eh ben, je suis pas loin avec mes cuisses de canard, là. Mesmer, il se moquait de moi. Il m'a dit, non, mais qu'est-ce que c'est, cette histoire?
1: Non, mais la poutine, en général, chez nous, c'est seulement des frites. Frites, sauce, fromage. Et après, on peut mettre un steak haché. Alors, on peut mettre le poulet, les petits pois verts. Ensuite, la poutine au foie gras, ça peut arriver, mais c'est un peu plus rare.
0: Eh, hey, Mesmer, à mon avis, Ginette, elle sait bien faire la cuisine, hein?
1: Oui, absolument, oui. Peut-être sûrement mieux que moi.
0: Alors, regardez, là, j'ai bien fait revenir les cuisses. Donc là, je les sors. On va les laisser tranquilles. Tout à l'heure, on les émiettera pour garder vraiment que la viande et enlever l'os. Donc là, je retire la viande et j'ai le gras à l'intérieur. Vous avez vu? Là. Alors, quand vous achetez le confit de canard, vous avez compris, il est déjà cuit. Il n'y a plus qu'à le réchauffer puisqu'il est confit dans la graisse de canard. Là, le gras que j'ai à l'intérieur de la cocotte, vous y mettez tout de suite les oignons. Là. Et on remue. On remue les oignons. Et on ajoute les carottes. Là. Voilà. Et on va laisser cuire. Vous avez vu? On a tout en un. On a la graisse qui est intégrée. Là, on cuit. On va faire revenir les carottes. Tout à l'heure, on va le filtrer. On ne mangera pas les carottes. C'est pour ça que je les ai laissées un petit peu grosses. Comme ça. Donc là, on le fait revenir. Hop. Je mets à part.
2: On enlève.
0: Ça va, mon Jérôme, tu suis ?
2: Ouais, on enlève bien les cuisses, hein, avant. Hein. On enlève les cuisses du chaud, hein.
0: Oui. Jérôme, alors...
2: Moi, j'ai pris un peu de retard.
0: Là, regarde, Jérôme, j'ai fait revenir mes cuisses. Je les ai fait revenir. Il y a le gras qui est resté au fond. Là, j'ai ajouté des oignons et des carottes, comme ça. Et maintenant, je vais ajouter la bière et un petit peu d'eau. Et on va laisser cuire, d'accord ? Hop. Alors, mon Jérôme, la poutine, vous m'arrêtez, mes amis québécois, si ça va pas. Hein. C'est un plat qu'aurait pu inventer mon Jérôme, parce que ça veut dire que c'est un mélange un peu fou. C'est vrai, Ginette?
3: C'est vrai, je t'approuve.
0: Alors, dans cette recette classique, tu me dis, Ginette, il y a trois éléments. Des frites, du fromage et de la sauce brune qu'on est en train de préparer. Et plusieurs histoires se disputent l'invention exacte. Mais ça remonterait à peu près dans les années 50-60. C'est un plat qui a été souvent ridiculisé en disant c'est gras, il y a des frites et de la sauce. Et maintenant, c'est hyper populaire. Hein. Et dis-toi, mon Jérôme, qu'il a même été servi en dîner d'État entre Barack Obama et Justin Trudeau, Ginette. C'est vrai, ça?
3: Oui, c'est vrai. Et je veux te mentionner que... la poutine vient de Drummondville, l'origine de notre ville natale, drôle d'adon. Et c'est monsieur et madame Roy dans un commerce restauration qui ont débuté la poutine. Dans les années 50, il n'y avait pas la sauce. Quand le troisième élément qui est la sauce, c'est dans les années 64 et c'est monsieur et madame Roy de Drummondville, notre ville natale.
0: Oui! Wow, Ginette! Non, c'est Wiki Ginette.
2: Oui,
0: magnifique.
2: Wiki Ginette.
0: Oh là là. Bon, alors, pendant ce temps, mes oignons, ils allaient vite. J'ai rajouté la bière. Vous mettez la bière à l'intérieur. Et ensuite, vous mettez de l'eau. Et là, un petit peu d'eau, là, juste comme ça. Et là, ça nous fait le bouillon. Donc, ce bouillon, on va le laisser cuire tranquillement. Et c'est avec ça qu'on fera la sauce de la poutine. Donc là, on le laisse cuire. C'est bon, tout le monde me suit ?
4: Oui.
0: Allez, maintenant on va passer aux frites. Ça va, Saint-Tropez, la poutine?
5: Super. Impeccable. On est habitué aussi, hein.
0: Alors,
4: c'est un plat summer body, ça.
0: Voilà, c'est exactement ça. C'est le plat du match de ce soir. Voilà. Canada-Suisse, comme ça on est bien après. À 21h sur M6. Allez, j'enlève la sauce. Et là, maintenant, je prends une autre casserole. Là. Et ce que je vais faire, c'est que je vais faire fondre du gras. Puisque maintenant, on va faire les frites. Alors, bien sûr, on peut cuire les frites à la friteuse. Mais là, ce soir, je voulais vous donner une alternative. C'est-à-dire que là, je vais mettre du gras de canard à fondre. Comme ça. Je vais prendre ma plaque.

0: Là, vous prenez le lèche-frites, c'est vraiment le cas de le dire. Vous prenez le lèche-frites comme ça, là. Vous mettez du papier sulfurisé au fond. Vous prenez les frites que vous avez bien séchées dans le torchon. Et là, on les met dessus exactement comme ça. Là. Regardez. Vous les mettez bien. Ouais, Jérôme.
1: Attends, pourquoi il faut les sécher dans le torchon? Je comprends rien, là.
0: Parce que, en fait, quand tu coupes les pommes de terre, tu les mets dans l'eau pour les nettoyer. Ouais. Et donc, après, les pommes de terre, oui, elles prennent l'eau.
1: Oui.
0: Comme toi.
1: Ah.
0: Et donc, ah oui, après...
1: Les mêmes.
0: Après, je les sèche dans le torchon. Et là...
1: Très bien, je vais faire ça.
0: Ensuite, regarde, je prends la graisse de canard que j'ai fait fondre et je la mets dessus. Voilà, tu vois, généreusement.
1: D'accord.
0: Je mets dessus. Et là, je vais bien, voilà, je mets bien mes frites avec ma graisse de canard. Je la mélange pour que toutes elles soient bien enrobées. Voilà. On mélange bien comme ça. Et on va les cuire au four. Ouais, Jérôme. Oui.
1: Comment tu t'appelles, toi?
2: Lénore.
1: Lénore?
2: Lénore.
1: Elle voudrait savoir s'il y a des alternatives de cuisson, elle me demandait, là, parce qu'elle est très intéressée par ton travail.
0: Alors, à la maison, vous avez plusieurs options. La friteuse, on peut le faire aussi à l'air fryer ou à la casserole avec la friteuse, tout simplement. On cuit d'abord.
1: Oui, tout simplement.
0: 140 degrés. Moi, quand je fais des frites, je démarre, je les blanchis à 140 degrés, je les retire. Ensuite, je monte la friteuse à 190 degrés et je mets les frites dedans. Comme ça, elles sont cuites et dorées. Ça te va?
1: Ça me va. Ça va, chérie, ça te va? Ça te va?
2: Oui.
1: Ça te va super. Ça nous va, bravo. Merci.
0: Allez,
1: merci,
0: on part chérie, maintenant, on part au four, Jérôme.
1: Allez, direct.
0: Allez, et là, regarde. Et là, tu vas voir, c'est magique. Là, on va mettre des frites 40 minutes à 200 degrés, mon foufou. Comme ça. Si on n'a pas de friteuse à la maison, on les met comme ça. Là. Hop. Et c'est parti. Pendant ce temps, allez, maintenant, je récapitule. On a notre bouillon qui est là en train de cuire, mes cuisses de canard qui sont là. On va maintenant passer au dessert. Alors, j'enlève un petit peu la graisse et là, on va préparer les muffins.
1: Hop. Et hop. C'est bon, j'y vais.
0: Allez, on y va. Donc, pendant que le bouillon de canard fait son œuvre, les frites d'or, on va passer à nos petits muffins à la noix de pécan, sirop d'érable et pépites de chocolat. Vous allez m'en donner des nouvelles. Je l'adore, cette recette. Je vous la donne aujourd'hui. C'est très simple. 250 g de farine, une cuillère à café de levure chimique, une cuillère à café de bicarbonate alimentaire, 50 g de sucre vanillé, 3 bananes, 2 œufs, 50 g de crème liquide. J'ai fait fondre 120 g de beurre. Il me faut ensuite 50 g de sirop d'érable, 60 g de pépites de chocolat au lait, 50 g de pépites de chocolat noir et bien entendu des noix de pécan que j'ai fait torréfier et de la fleur de sel. Alors on démarre. Ça va se jouer dans deux saladiers. Premier saladier. Mesmer, est-ce que tu nous suis?
3: Oui, j'essaie de vous suivre. Et j'ai un bel assistant ici, là, Karina, qui m'aide beaucoup. Alors, on calcule tout ça. Franchement, ça avance bien, ça avance bien.
0: Alors, là, ce qu'on va faire, c'est qu'en premier, on va mélanger toutes les poudres, c'est-à-dire 250 g de farine. Vous mettez dans le saladier. Ensuite, on va ajouter la levure chimique, ce qui va permettre de faire gonfler les petits muffins quand ça cuit. Ensuite, j'ajoute du bicarbonate alimentaire. Ça va permettre d'avoir du moelleux et aussi d'avoir quelque chose d'assez léger et aérien. J'oublie pas une bonne pincée de sel. Ça change tout. Ça désucre un petit peu. Et ensuite, 50 g de sucre vanillé. Là. Et je vais mélanger le tout. Ginette, est-ce que tu fais des muffins au Québec?
4: Ben oui, régulièrement.
0: C'est une recette traditionnelle?
4: Oui, c'est une recette traditionnelle et familiale, je te dirais. À tous les semaines, la plupart des familles, pour les enfants dans les boîtes à lunch, des enfants pour l'école.
0: J'adore, Ginette. J'adore ton accent.
4: Ah, merci.

0: Cyril, tu peux pas savoir. Vraiment, c'est, tu me fais trop plaisir.
1: C'est oh Cyril, on s'est loupé deux fois à LMP sous la tente.
0: Ah. Pourquoi tu t'es inscrit sur le meilleur pâtissier?
1: Ben, bien sûr, oui. J'ai été sélectionnée deux fois et on s'est loupé. J'attends que tu m'invites. Go, Ginette!
0: Tu vas y arriver, Ginette. Tu vas y arriver. Alors, dans le premier saladier, j'ai mélangé donc, toutes les poules. Dans le deuxième saladier, on va maintenant s'occuper des bananes. Donc, je prends les bananes, comme ceci. On les épluche. Et là, on va les écraser. Hop. Donc là, moi, je l'écrase avec les doigts. Comme ça, je gagne un petit peu de temps. Hop. Et ensuite, on les terminera à la fourchette. Donc là, vous écrasez les bananes, comme ça. Voilà. Et ensuite, on va les écraser avec la fourchette. Ouais, Jérôme.
2: Les doigts, c'est ce qui donne l'arrière-goût. Parce que moi, j'ai pas de lavabo pour après, si tu veux. Donc, j'aimerais bien savoir si je peux quand même prendre une fourchette. Mais ça peut Jérôme. Donner un petit arrière-goût. Hein.
0: Non, mais Jérôme, l'avantage de les écraser déjà avec les doigts, comme ça, c'est que c'est plus facile.
2: Ouais.
0: Après, avec des doigts propres, bien sûr, c'est plus facile après avec la fourchette.
2: Oh, bah d'accord, bah écoute.
0: Tu vois, on gagne un peu.
2: Voilà, c'est parti. Allez, c'est parti. Allez, je vais pas te discuter avec toi, de toute façon, t'as toujours raison. Donc, je vais pas discuter avec toi. C'est toi le chef, après tout.
0: Hop,
2: je
0: discute ça. Allez.
2: Allez, c'est parti. Non, mais les gars, c'est pas possible.
0: Non, mais là, ça t'a trop écrasé. C'est pas ce que je t'ai dit. Je t'ai pas dit de faire comme ça. Je t'ai dit d'écraser un tout petit peu. Regarde comment je fais.
2: Ah, d'accord.
0: Trois bananes. Ouais,
2: c'est pas mal, là.
0: Voilà, regarde.
2: Voilà. Mollement écrasé.
0: Voilà.
2: Allez, les amis, on est parti. Pendant qu'on écrase nos fraises, nos bananes, on se lance vers le défi foot. Le fameux défi foot, les amis, avec deux concurrents exceptionnels. Ton prénom ?
3: Adrien.
2: Adrien et ?
3: Adrien.
2: Non, vous me faites un piège encore ou quoi ? Bon, toi je t'appelle Adrien, ok ? Alors, le principe est simple, le défi foot, un maximum de buts avec 4 ballons en un minimum de temps. Toi tu fais le tir, toi tu fais les buts. Allez, c'est parti, au boulot les gars. On fait vite parce qu'on a quand même une poutine à finir.
4: Attention,
2: je rappelle que le gagnant repart avec le ballon officiel de la Coupe du Monde. Attention, top départ, c'est parti. Vas-y mon Adrien, hop là, et un but, et attention. Et deux buts, et encore, attention. Et trois buts, dans la vache, il lui laisse aucune chance. Oh là là là là là là, le carton. Alors là, le mec n'était pas venu pour jouer, il était venu pour gagner. Viens nous rejoindre. En combien de temps? On va me donner le score dans un instant. Deuxième partie, ce sera tout à l'heure, en deuxième partie d'émission. Merci les garçons, vous êtes bons, vous êtes forts. Vous avez tout écouté de tout ce que je vous ai dit. Allez, moi je repars à la cuisine, c'est parti.
0: Allez, record à battre tout à l'heure. Alors regarde mon Jérôme, là maintenant, j'ai écrasé la banane. T'as vu le fait de l'avoir écrasé un peu avec les doigts? Je termine avec la fourchette et on doit avoir cette pâte de banane. C'est ce qui va nous apporter aussi du goût, ça va être moelleux, de la saveur à l'intérieur de nos muffins. Voilà. Faut bien voir, regarde, tu vois, j'ai fait une purée de banane. Hein? Voilà, il me dit elle est belle. Allez, et maintenant, on y va. On met les œufs à l'intérieur. Je casse deux œufs. Et ensuite, hop, je casse les deux œufs. Je mélange. On mélange bien avec les bananes.
2: Hop. Les œufs en entier, hein?
0: Ouais, en entier, Jérôme, en entier.
2: En entier.
0: On Ensuite.
2: Peut mélanger avec la tête.
0: Ensuite, j'ajoute 50 g de crème liquide. Vous me suivez à la maison? J'ai mis à cette poupée, vous me suivez? Sandra, j'ai mis les bananes écrasées, j'ai mis deux œufs, j'ai ajouté 50 g de crème liquide et maintenant je vais mettre 120 g de beurre fondu. Hop là.
2: Oh la vache.
0: Allez, on le fait tous ensemble.
2: Alors là,
0: et là, je mélange.
2: Fondu naturellement au soleil.
0: Là.
2: Oh là là.
0: Mesmer, tu me suis?
5: Oui, oui, on fait fondre le beurre, là. Il manquait ça.
0: Eh, dis-moi, Mesmer, c'est toi qui bosses ou...
5: Ah non, je bosse, hein, c'est moi qui fouette, là.
0: Ou tu délègues, ou tu délègues.
5: Non, non, mais elle m'épaule bien, Karina m'épaule bien, ça va. J'ai une belle équipe qui me suit. Karina, c'est elle qui fait le catering dans mes tournées de spectacle. Alors, ouais, on...

0: J'ai confiance en eux, là. Ça vient d'adonner qu'elle soit là pour me l'aider aujourd'hui.
1: Allez, j'ajoute, maintenant pour terminer, on ajoute le sirop d'érable. Alors, le sirop d'érable, Ginette, c'est l'or liquide au Canada, c'est vrai ça?
2: Oui, exactement. Et tu sais que Cyril, présentement, sur la Lune, notre astronaute l'a amené dans Artemis.
1: Ah bon?
2: Il a apporté le sirop d'érable.
1: Eh bien oui. Alors, au printemps, on récupère la sève de l'érable, qui est un arbre, et on la chauffe pour obtenir le sirop, tout simplement. C'est exactement ça. Et ensuite, on va continuer ma recette, là. Allez, c'est bon, Ginette?
2: Oui.
1: Allez, donc là maintenant, on ajoute, regardez, je fais un petit puits, là, et maintenant on ajoute le liquide au milieu de toutes les poudres. On mélange, comme ça. Hop. Je racle bien. Là. Et là, je mélange en tournant pour faire la pâte. Comme ça. Regardez. Alors je le fais à la spatule. Parce que si vous le faites au fouet, ça va le bloquer. Donc là, on fait la spatule. On mélange.
3: Ah, c'est gourmand, ça. C'est gourmand, ça.
1: Voilà. Mmh. Allez, on mélange.
3: Ah, dis donc.
1: Ah, voilà, comme ça.
3: Ça va être top.
1: Regardez. Regardez, comme ça. Ça nous donne cette petite pâte. Toute simple. Ensuite, on prend les moules. Alors regardez, moi j'ai pris des moules à muffins exactement comme ça, il y a plusieurs tailles. Donc là j'ai pris des généreux moi. Et ce que l'on va faire, hop, c'est qu'on va se préparer. Avant je vais mettre des pépites de chocolat. Je vais mettre les pépites de chocolat, un petit peu de noix de pécan, on va amener de la texture. Donc regardez, là j'ai mes moules qui sont prêts. Et maintenant vous mettez du chocolat, les pépites de chocolat à l'intérieur. Mais on en garde un peu pour mettre dessus. Hein. Juste comme ça. Chocolat noir. Chocolat au lait, et j'en garde pour terminer, pour déposer sur mon muffin, et je mets et j'écrase les brisures de noix de pécan. Alors la noix de pécan, c'est un fruit à coque, son arbre, comment il s'appelle, Jérôme, l'arbre de la noix de pécan? Comment il s'appelle?
3: Je sais pas moi, le marbrier.
1: Ginette, comment il s'appelle?
3: Non, attends, je vais demander, comment s'appelle l'arbre des noix de pécan? Un noisetier, non? Non, alors vas-y, qui? Qui connaît la réponse? Ok, je suis tombé sur une ville qui ne connaît pas. Vas-y, dis-le-moi, tu peux me le dire.
1: Attends, on va demander à Mesmer.
3: Ah, Mesmer, ici.
0: Le pécanier, non?
1: Exactement, le pécanier, exactement.
3: Et non. C'est... Ah, ouais.
1: Non, mais Mesmer, ah, bravo. Hein.
3: Bravo.
1: Et c'est... Ah là là, il est bon.
3: J'aurais dû y penser.
1: Tu sais que c'est très utilisé en Amérique du Nord, surtout dans les desserts, parce qu'elles ont un goût très doux. Et moi, je vais vous faire une confidence. Quand je fais du praliné, mon meilleur praliné, c'est mon praliné à la noix de pécan. Vraiment, je trouve que c'est un goût et une saveur inimitable. Et j'en fais beaucoup parce que j'adore ça. Allez, je prends une cuillère. Et là, je vais garnir mes moules. Regardez, comme ça. Alors, on le fait tous ensemble. On garnit pas trop. Hein, parce que si vous garnissez trop, ça va déborder. Ça, pour le match de ce soir, franchement, c'est top. Le petit dessert qui va bien, tiède. Mmh. On remplit. Comme ça. Je remplis bien. Et ensuite, on va partir au four.
3: Ça va être top, les amis, ce soir, pour le match de ce soir. Ce soir, la Suisse face au Canada, 21h, sur M6. La chaîne de la Coupe du Monde. La Coupe du Monde, mais ça ne nous empêche pas de faire des petites coupes de muffins qui vont bien. Nous, on est en mode coupe de muffin. Dis-moi, ça va là, comme ça? Ou il en faut plus?
1: Un peu plus, Jérôme.
3: Ah, d'accord. Faut être gourmand.
1: Là, allez. Et alors, maintenant, ce qui est bien, Jérôme...
3: Faut pas garnir jusqu'en haut.
1: Non, faut pas garnir jusqu'en haut. J'en mets un tout petit peu plus là. Regarde. Là. Et rappelez-vous, je vous avais dit de garder des pépites. Donc là, je mets un petit peu de pépites de chocolat au lait dessus, comme ça. Hop. Et pareil pour le chocolat noir. On met un peu des pépites de chocolat noir au centre. Là.

0: termine avec mes noix de pécan que je pose au milieu. Comme attends, ça, on va avoir attends, bien attends, du croquant. Tu... Ouais, Jérôme.
1: Attends, tu fais ça avant de mettre au four, hein?
0: Ben oui, je fais ça avant de mettre au four. Allez. On met un peu dessus.
1: Je sais pas.
0: Vous me montrez et on part au four.
1: Autant de talent, autant de poésie. Autant de talent, autant de poésie. Parce que franchement, tu mets pas.
0: Allez, montrez-moi.
1: Ouais, vas-y.
0: Ouais, super, hein, c'est trompé. Super, Sandra.
1: Ah mince, j'ai oublié d'en mettre.
2: On est bon élève.
0: Ah, vous avez des petits moules spéciaux là-bas. Magnifique.
3: Oui. Voilà.
0: Ah. Là, les petites Ginettes, elle a les caissettes. Mesmer, voilà. Montre-nous.
4: Oui.
1: Ça va être super. Oui. Ça va être super. Oh. C'est super.
0: Allez.
4: Jusqu'à maintenant, super. Ça avance bien, là.
0: Ah, mais magnifique.
1: Super. Ça se passe.
0: Tu mets bien dessus. Tu mets bien pour terminer la noix de pécan. Et là, on part 20 minutes à 200 degrés. Ouh.
1: Allez, j'ai
0: mes petites frites dedans.
1: 20 minutes et on se retrouve juste après.
0: Allez, hop, 20 minutes à 200 degrés. Restez avec nous juste après la pub. On continue notre menu spécial Coupe du Monde. On va continuer de préparer notre poutine au confit de canard et sa fameuse sauce brune. Et on va démouler nos jolies muffins à la noix de pécan et au sirop d'érable. Vous allez voir, on va se régaler. Ne bougez pas, car Mesmer va réaliser un tour en direct avec toutes nos familles et Jérôme Anthony. Ça, c'est génial. A tout de suite.
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1: Eh oui, Cyril, salut à tous, salut les amis, bienvenue si vous venez nous rejoindre. Nous sommes ici à Lens, dans les Hauts-de-France, et je suis en plein drip, je me prépare pour le match de ce soir. T'as vu les problèmes? Non, mais on a dit que tu dois arrêter un moment, tu vois. Bon, franchement. Bon, les amis, vous êtes en forme? Parfait, nous sommes à Lens, donc, dans les Hauts-de-France, mais pas que, nous sommes également à Saint-Tropez avec la brigade de Sandra et Kelly. Ce soir, le match Suisse-Canada à 21h en direct sur M6, la chaîne de la Coupe du Monde, puisque nous sommes ce soir également du côté de Saint-Eustache au Canada avec la brigade de Ludovic, Nancy, Rose et notre Ginette internationale. Il va tous nous hypnotiser dans un tout petit instant, les amis. Il nous hypnotise dans un tout petit instant. Vous qui nous regardez, nous qui sommes ici, et Cyril dans sa cuisine. C'est Mesmer qui est avec nous, en tournée dans toute la France, avec son spectacle 13ers. On en reparle tout à l'heure. Mon Cyril, on se régale déjà pour le match. Allez. Et la recette que tu nous as préparée.
0: On se régale surtout que Mesmer, il va t'hypnotiser. On va rigoler, là. Allez, merci mon Jérôme et merci à la ville de Lens pour son accueil. On est toujours bien chez vous. Et on continue notre menu spécial Coupe du Monde. Et ce soir, c'est Canada Suisse. Et vous avez le menu parfait. Un plat, on s'attaque à la poutine de canard confit. Jérôme en a toujours rêvé. Et pour le dessert, regardez ces petits muffins aux noix de pécan et sirop d'érable. Je sais que vous êtes impatients de les sortir. J'ai regardé pendant la pub, ils gonflent doucement. Un peu de patience. Allez, pour ceux qui nous rejoignent, avant la pub, on a réalisé tous ensemble un beau bouillon de canard avec les cuisses et la graisse. Je vous ai dit de le filtrer une fois cuit. Et là maintenant, on a le bouillon et on passe à la suite. Allez, on y va. Donc, dans la casserole, ici j'ai mon bouillon. Maintenant, on va préparer un roux. Donc, dans une autre casserole, je prends le gras, juste là, et je vais le mettre, hop, dans ma casserole. Donc en fait, au lieu de faire un roux, c'est-à-dire du beurre avec de la farine qui va nous permettre d'épaissir la sauce, Jérôme, ou de faire comme une béchamel, eh bien là, on utilise la graisse de canard. Comme ça, on est dans le thème.
1: D'accord.
0: T'as compris?
1: J'ai rien compris quand même. Non, rien du tout. Rien du tout. Est-ce que... Non, attends. On fait un petit point. On fait comme si on n'était que tous les deux. Hein. Ici, j'ai les carottes, tu sais, tous les trucs qu'on a fait cuire.
0: Il faut le filtrer. Il faut le filtrer.
1: Je
0: le
1: filtre dans la casserole.
0: Dans la casserole, ouais, c'est mieux.
1: Voilà, très bien. Ben voilà, ça y est, j'ai compris. Voilà, c'est bon, on peut y aller.
0: Ensuite, dans une autre casserole, on fait fondre de la

0: Graisse de canard, les 80 grammes. Quand on veut faire un roux, on fait du beurre avec de la farine. Là, on va le faire avec la graisse de canard. On y va ?
1: Parfait.
0: Donc,
1: c'est parti.
0: La graisse de canard. Et là, j'ajoute ma farine. Hop. Et je mélange. On mélange le gras avec la farine. Et là, ça nous fait un roux. Chaud. Justement comme ça. Voilà. Tu vois, mon Jérôme ?
2: Regarde. Mais on chauffe en même temps.
0: Oui, oui, bien sûr qu'on chauffe, Jérôme. C'est un roux.
2: Bah oui, mais attends, j'arrive plus. Mais je vois rien en plein soleil. Je vois rien. Là, ça y est, ça y est.
0: Ça y est, Ginette.
1: Voilà, ça y est, je suis prêt.
0: Ginette, est-ce que vous faites un roux pour faire la poutine ?
3: Non. C'est plus à partir des jus de viande, souvent. On va crémer ou on va épaissir tout simplement. Mais c'est rare qu'on utilise le roux dans la poutine.
0: Et comment tu épaissis alors? Comment tu fais épaissir la sauce?
4: La fécule de maïs.
3: Un petit peu de fécule de maïs. Ou des fois, si c'est foie gras, on peut mettre un petit peu de crème, hein, plus gourmand encore.
0: Et bien, pourquoi pas, Ginette? Merci de tes astuces, en tout cas.
1: L'émission.
0: Allez, là, j'ajoute le bouillon. Ah, c'est trop bon. Et là, je détends. Regardez, on détend le roux et on va faire épaissir la sauce. Donc là, je mélange bien. La sauce, elle va épaissir gentiment.
1: Allez, pendant qu'on détend, on passe à l'animation foot.
0: Allez.
1: On passe plus précisément au défi foot, les amis. Applaudissements pour encourager nos deux candidats. Bah oui, je vous rappelle que nous sommes sur un Tous en Cuisine Coupe du Monde. On se prépare, on se met déjà dans l'ambiance. Nous avons Adrien et Adrien. On peut pas faire mieux. Hein. Alors, Adrien, tu as fait les tirs tout à l'heure.
5: Oui.
1: Donc, tu vas dans les buts. Adrien, tu as fait les buts tout à l'heure. Alors, tu vas dans les tirs. On m'a pas donné le score tout à l'heure de notre ami, mais il a mis 4 buts en un temps record. Il va falloir mettre les 4 buts encore un petit peu plus vite. T'es prêt, Adrien? Adrien, t'es prêt? C'est facile, on est les deux mêmes. Attention. C'est parti, go. Allez. Tu dois mettre le record. Vite, mettre le record. Ah, mais ça y est, c'est bon. Voilà, le score est sans appel, tu as fait un très très beau parcours, mais c'est notre ami Adrien qui remporte tout de suite le fameux ballon de la Coupe du Monde, s'il vous plaît, le ballon officiel de la Coupe du Monde, il est là, hop là, et voilà, voilà mon ami, viens ici, pour la photo de fin de match, c'était quand même une très très belle rencontre, bravo les gars, bravo.
5: Merci.
0: Allez, la sauce...
1: Je retourne en cuisine,
0: oui.
1: Bien sûr.
0: Alors, la sauce elle est boue, elle est épaissie, regardez. Là, je la cuis bien pour bien la faire épaissir. Et ensuite, je vais ajouter un petit peu de concentré de tomate. Juste là, j'ajoute du sel, hop, un peu de poivre. Là, et on mélange. Regardez, là, ça épaissit bien. Alors, bien évidemment, c'est ma version de la poutine. Hein. Rapide, efficace. Voilà, juste comme ça. Ginette, dis-moi.
3: Oui, Cyril, tu sais qu'on a une voisine, Céline Dion, on est sur le bord de l'eau, habite à 5 km son île de nous.
6: Oui.
3: Juste si on va te montrer la belle vue avec les canards.
0: Non mais, t'habites à côté de chez Céline Dion, toi.
3: Oui, à 6 km sur la rivière des Mélines.
0: Ah ouais, c'est beau!
3: Oui.
0: Et Céline Dion, elle habite où? À droite ou à gauche?
3: Elle est à droite. On appelle ça la rivière des Mille-Îles ici. C'est une faune protégée, donc ça fait drôle. Nous, on cuisine le canard, mais à tous les jours, j'ai les canards et les bernaches devant chez moi.
0: Ah, génial!
1: Non, mais là où vous êtes, c'est magnifique, c'est les Laurentides. Vous êtes dans la montagne, dans la forêt. C'est splendide. C'est splendide, Ginette.
0: Alors...
1: C'est vrai. Superbe.
0: Merci
3: oui,
0: Ginette, je t'adore. Je t'adore Ginette. Merci pour cette anecdote. Allez, regardez, ma crème a épaissi, juste comme ça. Là, je vais y ajouter le concentré de tomate, voilà, pour donner un peu plus de goût et la parfumer. Voilà, comme ça. On le fait chauffer. Et ensuite, je vais ajouter la chair de canard. Oui, Jérôme.
1: T'es sûr du coup de la tomate dans la poutine?
0: J'aime bien, ça a un côté un peu acidulé. Ouais, Jérôme, c'est bon.
1: C'est ta version, quoi. D'accord.
0: Ah ouais.
1: Je suis preneur.

0: Alors regarde, je suis. Est-ce que c'est homologué par Ginette? Ginette, est-ce que la tomate c'est homologué pour toi dans la poutine? On peut tout essayer.
1: Tu vois, oui, parce que ça donne un petit goût sucré comme qu'on a dans nos sauces sucrées-salées.
0: Ah là là, qu'est-ce que. J'ai l'impression qu'on a trouvé notre mère côte du Canada là.
1: Exactement. Vous savez comment j'appelais Mercotte, moi? Je trouvais que c'était la Jeanne d'Arc de la pâtisserie.
0: Ah oui, c'est vrai, il y a de ça. C'est vrai.
1: Une femme dans
0: l'adjudant des logis chefs.
2: Alors.
0: C'est vrai.
1: Exactement.
2: Regarde. Là maintenant, dans ma poutine, dans ma sauce, j'ajoute la viande. Et là, je mélange. Hop. Donc là, le canard, il a été effiloché. Et là, je le mélange à ma sauce. Voilà, comme ça. Dans lequel j'ai fait mon bouillon et là je mélange bien. Voilà. Pour les filocher. Là.
0: Allez, pendant ce temps-là, on va passer une petite tête dans la cuisine de notre ami Mesmer. Mesmer, en tournée. Dis-moi, t'es en tournée dans le monde entier, toi, hein?
3: Oui, dans tout ce qui est de la francophonie, le Québec, la France, la Suisse, Belgique, des îles. Cet automne, je vais aller à Tahiti faire des shows là-bas, Nouméa, l'île de Réunion. Alors, tout ce qui est français, je suis là-bas, oui. Alors, je me promène, je me balade beaucoup. J'adore ça.
0: Dis-moi, comme ça, à la louche, avec ce spectacle 13 Hertz, tu as hypnotisé combien de personnes à la louche comme ça?
3: Ah, jusqu'à maintenant, je suis rendu à 350 000 personnes hypnotisées dans toute ma carrière.
0: C'est pour vous dire, c'est complètement dingue. Alors
3: j'ai eu la chance au mois de février d'abattre le record du monde de l'hypnose collective, où j'ai hypnotisé 1113 personnes en moins de 5 minutes lorsque j'étais à Lyon. Alors ça a été un événement assez marquant, ça, qui a marqué ma carrière. Jusqu'à maintenant, 1113 personnes hypnotisées en même temps, en 5 minutes. Alors ça, c'est quelque chose, ça.
0: Incroyable.
3: C'est un record du monde.
0: Alors, est-ce que tu penses que tu peux tenter de tous nous hypnotiser maintenant? Moi, le public, les gens qui nous regardent, et Cyril avec.
2: Non, pas moi.
3: En moins de 30 secondes. Ah, ben, écoutez, je vois déjà qu'il y a des gens qui sont là.
0: Allez, on te met une musique d'ambiance.
3: On te
0: met une
3: musique d'ambiance.
0: C'est parti.
3: Écoute, c'est pas facile avec la cuisine. Vous allez tous placer, même sur la maison, vous allez placer les deux mains dans cette position, d'accord? Je sais pas si on les voit, là.
2: D'accord.
3: Les deux mains jointes ensemble, même ceux derrière, on peut le faire, OK? Ceux dans les cuisines, à Saint-Eustache aussi, là. OK, oui, salut. Alors, on met les deux mains comme ça. Vous allez pointer les deux index en direction du plafond. Deux index qui pointent vers le plafond. Et on ouvre les doigts, on fait un espace de 1 cm entre les deux doigts. 1 cm d'espace, comme ça ici, OK? Et regardez le bout des doigts, fixez vos doigts. Regardez bien le bout de vos doigts. Fixez le bout des doigts. Et maintenant, je me concentre sur vous. Regardez bien vos doigts qui vont commencer à s'approcher maintenant. Vos doigts se rapprochent et se collent. Vos doigts se rapprochent et se collent de plus en plus, de mieux en mieux. De plus en plus collés, de plus en plus soudés. Vos doigts se rapprochent et se collent. Tellement collés, tellement soudés, il sera pour vous impossible de les bouger quand j'aurai compté jusqu'à 3. Au compte de 3, vos doigts resteront coincés avec le 1. Vos doigts collent avec le 2, de plus en plus collés. Et avec le 3, ça ne bouge plus. Vos doigts restent coincés, peu importe ce qui se passe, et tant je ne dirai pas le contraire. Alors essayez de séparer les doigts, mais ça reste coincé ensemble maintenant. Allez-y, essayez. Tentez de bouger. Tentez de séparer. Oui, on a des gens réceptifs ici. On le voit derrière aussi. Notre animateur qui est là. Oui, il est coincé. Il est bouche bée même. Regardez-le. Et maintenant, attention, vous allez pouvoir séparer les doigts facilement avec le 1, le 2 et le 3. Allez, on sépare les doigts pour ceux qui sont encore coincés. On peut séparer les doigts. Tout va devenir normal.
0: C'est incroyable.
2: C'est incroyable, ça.
0: Alors ça, c'est un record télé, là. Et je vais dire un truc, j'ai cru que j'allais pas pouvoir finir la recette, hein. Parce que comme ça, je pouvais pas la finir, la recette. C'est pas possible.
3: Ah, mais...
0: Bravo,
3: Mesmer,
0: en tout cas. En tournée...
3: Groupe, hein.
2: Non, mais c'est dingue.
0: Alors là, c'est hallucinant. C'était...
2: Moi, je veux pas venir tout le
0: monde. Un moment suspendu. En tournée dans toute la France, dans les pays francophones, dans le monde entier, notre ami Mesmer.
2: Bravo.
0: Avec 13 Hertz. Merci d'être avec nous. Merci d'avoir pris le temps d'être avec nous. Merci beaucoup.
2: Allez.
3: Merci.
2: Juste là, les muffins sont cuits. Regardez comment c'est beau. Et là, hop, je les sors. Regardez-moi, c'est beau, ma fille. Là, on va les sortir. On va les laisser tranquillement, là, refroidir gentiment. Et je les démoulerai quand quand on aura fini la poutine qu'on va la mettre au four. Allez, regardez, là mes petites frites, là on va terminer la poutine. Alors, là, les frites, regardez comment c'est beau. Hop. J'ai mes frites, je vais les récupérer, je vais les mettre dans mon plat. Petites frites bien dorées. Là. Elles sont belles tes frites, Jérôme ?
0: Attends, attends, je vais les chercher, je vais les chercher. Je suis un petit peu loin du four. Ah, je me suis brûlé.
2: Ah, très bon.
0: Belles mes frites.
2: Eh, t'es bon avec ton numéro 10.
0: Je sais pas si elles sont bonnes, mais elles sont belles.
2: Regarde. Allez. Donc là, j'assaisonne un petit peu. Là, maintenant, je vais déposer dessus. Je mets ma sauce avec le canard. Là. Je dépose sur mes frites. Ça, c'est quand même quelque chose. Ça, c'est quand même, fallait y penser.
0: C'est merveilleux, ça.
2: Là, le canard. Regarde ça. Là.
0: Dis donc, c'est bon pour mon, c'est bon pour mon summer body, ça, j'ai l'impression.
2: Là, ben oui, c'est parfait, Jérôme.
0: Ah, ça va être parfait cet été. Alors là,
2: ensuite,
0: quand on va
2: pour terminer, j'ajoute des tranches de fromage. Là, moi, j'ai pris du fromage. Moi, j'ai pris d'abord, du fromage à raclette. Tant qu'on y est, Jérôme, au moins. Voilà.
0: Ouais. On est plus à ça près.
2: Ginette, t'as pris quoi comme fromage ?
1: Oui. Notre fromage s'en vient. On va te montrer tout ça, le canard. Notre sauce, ainsi. Canard, sauce.
4: Le canard.
2: C'est quoi le fromage au Québec ?
5: Le fromage en grain.
2: C'est quoi le fromage en grain ?
1: Donc, c'est ceci. Et quand on croque dedans, ça fait squish-squish.
5: C'est pour ça qu'on l'appelle le fromage squish-squish.
4: C'est le préféré des Québécois.
1: Et la fromagerie est à Drummondville. C'est pour ça qu'il y a eu la création de la poutine là-bas.
2: Ah!
5: Ça, c'est le fromage traditionnel, poutine.
2: Oui.
5: Ça,
2: ah, voilà. Et comment tu l'appelles, ce fromage?
1: C'est le fromage en grain.
2: En grain. Et comment tu dis? Squish, squish.
1: La sauce.
5: Le fromage squish, squish.
2: Squish, squish. Allez, nous, on met au
1: squish,
2: four.
1: Squish.
2: 200 degrés, enfin, gratiner le tout. Allez, 3 bonnes minutes. Pendant ce temps, je vais récupérer mes petits muffins. Regardez comment ils sont beaux, là. Hop. Là, je vais prendre un plat. Et je vais les démouler gentiment. Hop, regardez.
0: Bon, les amis, tout le monde a faim.
2: Regarde ça.
0: Allez, allez, allez, allez, on s'engraine, les copains, on s'engraine.
2: Regarde, hop. Je les mets directement dans mon assiette.
0: Oh,
2: wow. Ils sont prêts, Jérôme, tes muffins ou pas? Ouh, c'est beau. Hein.
0: Oui, ils sont là, regarde, ils sont là, ils sont là. Regarde, regarde cette merveille.
2: Allez, on les enlève. Voilà, comme ça.
0: Mais attends, je dis...
2: Comment... Regarde comment c'est beau. Tac.
0: On va se régaler pour le match de ce soir, Cyril, c'est sûr.
2: Ah, ça, c'est super. Alors, les muffins, on les laisse dehors. Hein. On les laisse à température. Ils vont refroidir et on les mangera comme ça en dessert. C'est délicieux comme ça. Alors, mon Jérôme.
0: Regarde, regarde, regarde.
2: Allez, montrez-moi les muffins, petit tour.
0: Il est beau, il est beau.
2: Allez, Sandra, montre les muffins. Ouais, super, ils sont très beaux.
6: On est en train de les démouler, oui.
2: Génial, mais tu peux... Alors, comme tu l'as fait dans le papier, comme ça...
6: Ouais.
2: C'est joli, on peut les laisser dans le papier. Là, moi, d'accord. Je les ai fait dans un moule, donc je les démoule. Mais quand ils sont dans le papier, c'est sympa de les laisser comme ça. Chacun se l'ouvre au moment où il le mange. Ça permet d'être bien moelleux et c'est très joli.
6: Ok, merci.
2: Allez, comme chez Ginette, montre-moi Ginette, c'est super aussi. Voilà, c'est dans les vrais moules. Waouh.
1: Facilement.
2: Ah ouais.
1: Très, très. Donc, les enfants l'apportent et peuvent le démouler très rapidement dans la boîte à l'homme.
2: Quel voyage au Canada ce soir. Bah, bah, bah. Rien que pour ça, je regardais le match. Allez, génial.
4: Oui, oui. Go Canada.
1: Et on t'invite au Canada, Cyril. T'es bienvenue dans notre cuisine.
2: Eh bien, avec grand plaisir.
1: Oui.
2: Et Mesmer?
4: Avec le fromage.
3: Ouais, bah, regardez, c'est magnifique. Magnifique.
2: Ah,
3: la cuisson est bonne. Oui, parfait. On va pouvoir donner ça à mes techniciens ce soir. On est en tournée encore, alors ils vont manger ça comme dessert aujourd'hui.
2: Eh bien, génial. Allez, je vous félicite en tout cas.

C'était le roi de la fête et elle, elle était ouverte à tout. Ils se sont mariés, je suis née et peu de temps après, il nous a quittés. Mais bon, pour ma mère, c'était pas grave. Tout ce qui comptait, c'était qu'on serait toujours là l'une pour l'autre. Bref, j'ai toujours eu conscience de la chance que j'avais. Et je ne laisserai jamais rien venir gâcher tout ça. Pas même une parfaite romance. Oh, c'est pas vrai. Je me souviens même pas du nom de ce garçon.

0: Venise et c'est Vangolais. Excellente combinaison. Depuis la lagune, cette ville est magique.
1: Ça vient combien de temps, un gâteau?
0: Frigo ou congélo?
1: Sur le plan de travail depuis 3 jours.
0: Oh, faire des courses de temps en temps, c'est bien.
1: Je me fais la morale.
0: C'est mon instinct maternel. Tu faisais quoi en ville hier soir?
2: T'as le droit de me géolocaliser uniquement en cas d'urgence.
1: Il était mignon.
2: Un pompier.
0: Génial. Ça te dit qu'on mange des sushis jeudi?
1: Carrément. Tu travailles sur quoi?
0: Je suis encore sur les corrections de ce livre de recettes du bout du monde. Cette femme a mangé dans
1: 88 pays différents. Alors que moi, j'ai à peine le temps d'aller au resto du coin.
2: Où est-ce qu'on pourrait aller? En Italie?
0: En Espagne?
1: Avec toi, je pourrais voyager n'importe où. C'est toi qui offres?
2: Je peux payer un repas ou deux.
1: Oh, je suis partante.
0: Et sinon, ton pompier?
2: Je t'aime fort.
0: Je t'aime encore plus fort.
3: Je les adore, regarde-les.
4: C'est surtout l'idée que tu t'en fais que t'adores.
5: Moi, je leur donne 2 ans, grand maximum.
4: Non, non. Les fleurs sont parfaites.
5: Dis-moi que t'as prévu une tenue de rechange.
4: C'est ma tenue de rechange.
0: Ah, une seconde. Oh! Je dois vous laisser, les filles. Encore un jour sombre pour les uniformes.
6: Quand est-ce que tu vas enfin dire à ta fille de se débrouiller avec ses chemises?
0: Mon bébé compte sur moi.
7: Dis-lui de venir jouer la semaine prochaine. Cathy se fait opérer de la hanche.
6: Non, c'est du genou qu'elle se fait opérer. Et moi, je suis prêt pour une autre manche.
0: Je t'aime, Tata.
4: Son message dit qu'elle est arrivée. Ah, la voilà.
0: Je vous en ai apporté une chacune.
4: Merci beaucoup.
0: Ah, merci, veux que t'ailles jouer aux cartes avec eux la semaine prochaine.
4: Oh, je suis pas encore prête à tirer un trait sur ma vie. Qu'est-ce qu'il y a? Tu t'es brûlée?
0: C'est mon chiropracteur.
4: Je veux pas savoir.
0: On est tous des êtres humains, non?
8: Écoutez ça, l'un des garçons d'honneur vient de divorcer et le frère de la mariée est avocat. Et il a des très jolis cheveux. Salut, Diane. Salut.
4: L'agneau est extra frais ce soir.
8: Ouais.
0: Oh. Bah. Oh. Et lui? Table 14, costume beige?
8: Oh, elle a l'œil. T'as l'œil.
0: Je sais exactement ce qu'il vous faut.
7: Qu'est-ce que c'est?
0: Toi, Jenny, tu veux un gentil petit toutou, mignon, affectueux et fidèle.
7: Ouais, c'est pas faux.
0: Toi, Kate, tu veux un poisson rouge doré, brillant, disponible et provisoire.
7: Et toi, qu'est-ce que tu veux?
0: Ça va, j'ai tout ce dont j'ai besoin.
4: Oh. Non, elle te demande pas ce dont tu as besoin, mais ce que tu veux.
0: Si vraiment je voulais quelque chose, ce serait une licorne. Mais de ce que j'en sais, ça n'existe pas. Donc tout va bien.
9: Vous allez manquer les filles.
7: C'est ça,
4: n'importe quoi.
5: Vous faites quoi, là?
4: Salut.
5: Chut. Allez, on se dépêche.
8: Il lui faut un petit ami.
4: Ça, c'est pas ce qui manque.
5: Il veut dire un qu'elle garde plus de 6 semaines.
10: Je comprends pas, il démarrait très bien. Jusqu'à ce que je vienne ici.
11: Quel est le problème?
10: Je sais pas. J'en sais rien. J'ai l'air de quelqu'un qui s'y connaît en mécanique.
11: Les voitures, c'est comme les gens. Elles ont besoin qu'on les comprenne.
10: Super, je m'en souviendrai.
11: Le truc, c'est pas seulement...

0: de les réparer, c'est de comprendre comment elles marchent. Dans votre cas, débloquant le volant. Bonne route.
1: Merci beaucoup. Allez, viens, on y va.
2: Chouette planche.
0: Oh, merci.
2: Vous faites quoi avec ça? Vous pagayez en restant assis?
0: Je pagaie en restant zen. Ah. Le stand-up yoga, c'est tendance. Ça vient d'Australie.
2: Ça a l'air difficile. Et
0: la facilité, ça m'ennuie.
2: Vous êtes marié?
0: Quel âge avez-vous?
2: Oh, non, j'ai sans aucun doute des problèmes avec la figure paternelle, mais j'ai pas l'intention de coucher avec quelqu'un pour les résoudre. C'est pour ma mère. Je suis sûre que vous pourriez vous entendre.
0: Pour votre mère? Ah.
2: Vous trouvez ça bizarre?
0: Non, je trouve ça intriguant.
2: D'accord. Alors, à bientôt.
0: Bonne soirée.
2: Vous aussi. L'homme parfait. Je crois que j'ai trouvé une licorne.
3: Je veux que vous ressentiez l'air vous pénétrer par le nez et lentement ressortir par la bouche.
2: Elle ne me répond pas. Je sens de la dépendance affective.
3: Faites cet exercice chaque fois que vous ressentez le besoin de vous recentrer.
2: Je ne l'ai presque pas vue ce mois-ci.
4: Chut.
2: Elle a même annulé notre dîner hebdomadaire.
4: Deadline du livre? Ou son amant du moment?
2: C'est l'un ou l'autre.
4: Bon, peu importe ce que c'est, il n'y en a plus pour longtemps.

0: T'es bronzé.
1: Les Hampton.
0: Quoi? Quand?
1: Un homme d'affaires.
0: On peut savoir quel genre d'affaires exactement?
1: Il s'est très bien occupé de mes affaires tout le mois dernier.
0: Chut! Désolée. On dîne ensemble demain soir. Comment on a pu le rater, celui-là? Je suis même étonnée que tu ronronnes pas. C'est carrément un poil de moustache. Je dois lancer une autre machine. T'as commandé pour quelle heure? Kate est là.
2: Non.
0: Quoi? Le livreur s'est perdu? Je comprends pas, c'est pas la première fois qu'on se fait livrer ici.
2: Oh non. Tu sais, ma chérie, je me sens pas... Oh, j'ai une migraine terrible.
0: J'ai ce qu'il te faut.
2: Non. Je vais plutôt monter dans ma chambre pour me détendre et on remet ça la semaine prochaine.
0: Ok. J'ai une dernière machine à faire et j'y vais.
2: Non. Laisse, je m'en occuperai.
0: C'est mes chemises pour ce week-end.
2: Oui, bah, je te les apporterai après le travail.
0: Ok, qu'est-ce qui se passe?
2: Quelqu'un va arriver.
0: Quoi?
2: Qui? Mon homme d'affaires.
0: Oh. Il est du genre collant?
2: Non. Non. En fait, il est du genre vraiment très intelligent, drôle. Il est canon et... Je suis certaine que tu vas l'apprécier. Il a plus l'esprit d'un inventeur que d'un homme d'affaires.
0: Maman, je veux pas le voir.
2: D'accord. Désolée, ouais. Je lui ai déjà dit que...
0: Quoi? C'est un genre d'embuscade?
2: En quelque sorte, oui. Ah!
0: C'est le livreur!
2: Ok, tiens. Prends l'argent, prends la commande, prends tout.
0: D'accord.
2: Et tu files,
0: ouais.
2: D'accord?
0: Tiens.
2: Hey, dépêche-toi!
0: 60, c'est ça?
3: 58, en fait. Mais ça va, je ne le prends pas mal. Me voilà.
2: Oh.
3: Bonjour, Diane.
2: L'inventeur. Kate, Bruce, Kate. Mais je crois que vous vous êtes déjà rencontrés.
0: L'homme parfait.
3: Oui, livré à domicile.
0: Ok. Bon, amusez-vous bien et...
2: Oh, elle était sur le point de partir.
3: Non, non, non, non, minute, papillon. Alors, comment va Pénélope?
0: Bien. C'est qui, Pénélope?
3: Leur baiser au pied de la tour Eiffel.
2: C'est dans le chapitre 5.
3: Ah, ah, ah, je te l'avais bien dit.
2: En ce moment, je travaille sur un nouveau bouquin. Souvenir d'une Américaine à Paris. Elle a eu beaucoup d'amants.
3: On devrait aller à Paris.
2: On devrait, oui. Oh, tu pourrais venir avec nous.
3: Tu ne t'attendais pas à ce que j'appelle, hein?
0: À vrai dire, je crois surtout que j'y avais pas vraiment réfléchi.
3: Eh bien, moi si. Je me suis dit, qu'est-ce que je risque? Et depuis, j'ai passé 6 semaines d'enfer.
0: 6 semaines.
2: 6 semaines? Ça fait déjà 6 semaines?
3: Oui, ça fait exactement 6 semaines.
0: Ouais, ça fait 6 semaines. Salut.
4: Je viens de dîner avec l'homme d'affaires.
0: Oh, pourquoi? Tu te souviens de l'homme parfait? Même gars.
4: Sérieux?
0: Ouais.
2: Ça explique pourquoi elle était aussi occupée.
4: Ça fait combien de temps?
0: 6 semaines. Je crois qu'elle est accro à lui.
4: Il a l'air sympa, mais il a pas la moindre idée de ce qu'il attend.
0: C'est toujours comme ça.
4: Non, j'ai trouvé ce que je cherchais.
0: Ok, à plus tard.
2: Salut.
0: Dis Lucie, écris à maman. J'ai oublié mes chemises, j'arrive tout de suite.
2: Regarde. Oh,
3: J'avais hâte de te revoir pour te serrer dans mes bras.
0: Je suis partie que depuis 10 minutes. C'est l'occasion d'ouvrir du champagne.
3: Ok, je m'en occupe.
0: Oui. T'es devenue folle. C'est une bague de fiançailles.
2: Je sais, non. Non, mais tu te rends compte?
0: Écoute, ça va aller. On va te sortir de là. Maman, maman, tu m'écoutes? Ça fait 6 semaines. Faut te sauver maintenant.
2: Cette fois, je vais pas m'enfuir.
0: Bien sûr que si. Tu n'as aucune envie de te marier. Tu aimes trop ta liberté pour faire ça. Alors, oui, ce sera dur pour lui, mais il s'en remettra. Me dis pas. Quoi? Tu vas mourir?
2: Non, Kate, non, arrête, calme-toi.
0: T'es fauchée, c'est ça? Laisse-moi faire. Quoi que ce soit, je vais
2: gérer. Kate, c'est vraiment ce que je veux.
0: Est-ce qu'il fait du chantage ou autre chose?
3: T'as non. Des flûtes?
2: Meuble du bas, à gauche, derrière le bar. Ma chérie, je sais, c'est un choc. Et avec le recul, peut-être que j'aurais dû t'en parler un peu plus tôt, mais pour être honnête, je savais pas où ça nous mènerait.
0: Je vais te le dire, moi, direct dans le mur.
2: Maintenant, tout est parfaitement clair et je comprends pourquoi il était si pressant et qu'il insistait pour te rencontrer. Tu vois, c'était plutôt gentil de sa part.
0: Maman, je t'en prie. Non, mais t'entends ce que tu dis.
2: Je suis amoureuse.
0: Quoi?
2: Je suis amoureuse. Oh, waouh, waouh. Ça me fait tellement de bien de le dire à haute voix. Je n'ai pas cherché. J'imagine que c'est comme ça que ça fonctionne. C'est toujours quand on s'y attend le moins.
3: Attention à Kate, sans qui rien de tout ça ne serait arrivé.
0: Ne mets pas la faute sur moi.

0: cette ceinture.
1: Ok. Ok. Tout va bien. On se calme. Dis Lucie, appelle Jenny.
2: J'appelle Jenny. Salut, répondeur de Jenny, laissez un message.
1: Ok. Tout va bien. Je vais bien. On va gérer ça. Ouais, je vais gérer ça. Ouais. J'étais la fille cool du lycée. Peut-être que je devrais méditer. Ouais, faut que je médite. Ok, je me lance. Inspire par le nez. Oh, expire par la bouche. Inspire par le nez. Expire par la bouche.
3: Oh, c'est pas vrai.
1: Oh, oh.

0: Oh non. Vous allez bien?
1: Vous avez failli me tuer.
0: Je sais, je suis désolée, j'étais...
1: Au téléphone.
0: Non.
1: Si, je vous ai vu, vous parliez.
0: Je médite.
1: Quoi?
0: Je médite.
1: Je comprends pas, pardon?
0: Je méditais.
1: Ouh, vous méditiez en conduisant.
0: Je sais, je suis débutante, alors c'est pas encore au point. Laissez-moi vous aider.
1: Oh, attention, mais vous avez bu ou quoi?
0: N'importe quoi. Oh, ça pique ces trucs.
1: Oui, j'avais remarqué.
0: Je suis désolée, vous êtes sortie nulle part et on dirait que vous êtes en tenue de camouflage.
1: Je voulais seulement traverser.
0: Vous devriez porter un peu de couleur.
1: Vous êtes en train d'insinuer que c'est ma faute?
0: Non, mais...
1: Mais quoi? Que je devrais porter une veste avec des bandes fluo et des lumières qui clignotent?
0: J'en sais rien. Peut-être bien.
1: Non, vous avez raison, c'est à moi de...
0: Non.
1: M'excuser.
0: Vous devriez voir un médecin. Venez, je vous emmène.
1: Non, non, ça va. C'est que des égratignures. Je m'appelle Josh. Là, c'est le moment où vous me donnez votre nom, ou pas?
0: Vous allez porter plainte?
1: Non, je préférerais que vous m'offriez un verre.
0: Vous êtes sérieux?
1: Oui.
0: Ça marche.
1: Vraiment?
0: Kate, un seul verre.
1: Un seul verre? D'accord. Pourquoi vous méditiez?
0: Ma mère vient de se fiancer.
1: Oh, la fille de la mariée, c'est cool. Cool, pas cool, ça dépend évidemment. Il y a un bar sympa, pas loin.
0: Vous habitez dans le coin?
1: Oui, tout près d'ici. Vous voyez la boîte aux lettres grenouille? C'est chez moi. Quoi, vous n'aimez pas les amphibiens? Elle était là quand j'ai acheté la maison, hein. Non? Vous êtes abstinente? Mariée?
0: Nous sommes voisins.
1: Oh. Et c'est un problème?
0: Alors disons qu'on va boire un verre dans notre bar préféré à tous les deux. Je suis en panique parce que ma mère va épouser un parfait inconnu et un peu secouée d'avoir failli commettre un homicide involontaire. Vous êtes chamboulée d'être passée à deux doigts d'être la victime et vous n'avez pas les idées claires.
1: Ah mais je vais très bien.
0: Un verre, puis trois, on flirte, on partage nos histoires, notre salive, ça peut être super.
1: Oui, super.
0: Ça peut être pathétique.
1: De qui est-ce que vous parlez?
0: On sort ensemble et au troisième rencard, on se rend compte que l'alchimie des débuts s'est envolée. Normalement, c'est pas un problème, il suffit d'ignorer les textos de l'autre et de ne plus jamais se revoir, mais dans notre cas, ça marche pas puisqu'on est voisins et qu'on aime aller dans le même bar. Et le truc, c'est que j'adore mon appartement. Alors, à moins que vous déménagiez, il vaudrait mieux qu'on s'arrête là.
1: Donc, vous croyez qu'il y a une alchimie?
0: C'est tout ce que vous avez retenu?
1: Je l'admets.
0: Je vois.
1: Tous les points que vous avez évoqués sont valables. Mais imaginez, on boit quelques verres, on partage nos histoires, notre salive, et on découvre qu'on a beaucoup plus de points communs que notre code postal. On a clairement établi qu'aucun de nous n'est un tueur en série, et aussi qu'on est... plus ou moins fait l'un pour l'autre. Alors on se lance, et dans quelques années, on racontera l'histoire du jour où on s'est rencontrés, que vous êtes passé à deux doigts d'écraser votre futur mari. Ou votre petite amie de 6 mois, mais dans tous les cas, c'est un scénario classique. Une histoire qui se termine bien.
0: Vous êtes sérieusement dérangé?
1: Non, seulement optimiste.
0: Josh, navré pour l'expérience de mort imminente.
1: Kate, bonne chance pour le mariage.

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0: Elle est persuadée d'être amoureuse.
1: Peut-être parce qu'elle l'est.
0: Jenny, elle s'est fiancée.
1: Ok, d'accord, elle s'est fiancée, mais elle s'est pas encore mariée. Tu crois sérieusement qu'elle va aller jusqu'au bout?
0: T'as raison. T'as carrément raison.
1: Oui.
0: Oh, je t'adore, toi.
1: Maintenant, détends-toi. Inspire. Expire.
0: Non, ça fonctionne pas avec moi.
1: Et c'est quand même. Il y en a pour qui ça marche.
0: Ça a l'air délicieux.
2: Ça vient du livre de recettes sur lequel tu travaillais. Tu l'as oublié ici.
0: C'est de la viande?
2: Tu manges pas de viande? Tu m'as pas dit qu'elle mangeait pas de viande?
0: Oh, moi j'en mange, mais maman non.
1: Eh bien, en fait, la semaine dernière, les amis de Bruce nous ont préparé des grillades.
2: Après qu'on a sauté en parachute.
0: Tu t'es jeté d'un avion sans même m'en parler?
1: Oh, je voulais pas t'inquiéter, c'est tout. Et je sais pas si c'était une puissante montée d'adrénaline ou
2: alors les travers de porc qui avaient mariné pendant trois
0: T'as
2: jours.
0: T'as mangé des travers de porc?
1: C'était comme un instinct primitif.
0: Et tout ce que tu disais sur les animaux qui sont trop mignons.
1: Oh, ils étaient issus d'un élevage biologique.
0: Ça les empêche pas de les tuer.
1: C'est pas toi qui essaies de me faire manger de la viande depuis des années?
2: Je fais le forcing pour qu'on ait de l'agneau au mariage, mais...
1: On veut un mariage moderne et élégant. Et on a choisi le Legacy où tu travailles. Mmh.
0: Ça va vous coûter une fortune.
2: Profite de ton argent ou tes enfants le feront à ta place.
0: T'as des enfants?
2: Non. Ce n'est qu'une expression.
1: Quoi qu'il en soit, Myriam nous fait la visite la semaine prochaine.
0: Je pensais que tu serais plus du genre à te marier dans un jardin en robe d'été.
1: À l'époque, je me suis mariée en cachette. Mais cette fois, je veux faire les choses en grand. Je veux qu'on s'éclate comme des malades. Bien sûr, le lieu est réservé jusqu'en septembre.
0: Non, pas de bol.
1: Oh ben c'est pas grave, ça nous laissera plus de temps pour organiser le mariage.
0: Nous?
1: Toi et moi?
2: N'est-ce pas le rêve de toute mère d'organiser son mariage avec sa fille?
1: Si, j'en ai toujours rêvé.
0: Non, c'est pas vrai.
1: Je t'assure, j'en ai même rêvé cette nuit.
0: Tu trouves pas que ça va un peu vite tout ça?
1: Kate, je sais très exactement ce qui est bon pour moi.
0: Comme avec ton pharmacien qui en fait était un trafiquant de drogue?
1: Comment je pouvais le savoir? Je m'amusais beaucoup jusqu'à ce qu'il se fasse arrêter. Ça, c'était beaucoup moins drôle, c'est vrai. En plus, tu sais que je m'étais jurée de ne jamais plus dormir avec quelqu'un qui ronfle. Et Dieu sait que je ne supporte pas de partager ma salle de bain, mais j'ai réalisé que c'est pour ça qu'ils avaient inventé les bouchons d'oreilles et les chambres d'amis. Quand c'est le bon, il faut savoir faire des compromis. Je vais te présenter à Evan Macmillan.
0: J'ai pas besoin de toi pour me caser.
1: Arrête, c'est ce que t'as fait pour moi et regarde où j'en suis.
0: Justement, depuis quand tu adhères à ces normes sociales qui veut que les femmes se marient?
1: Non, c'est pas le cas. Mais c'est agréable d'avoir quelqu'un avec qui partager des choses.
0: Maman, je suis là, moi.
1: Kate, t'as vraiment envie de te baigner nue dans une source d'eau chaude avec moi? On ne peut pas être tout l'une pour l'autre tout le temps.
0: C'est pas un de tes losers de site de rencontre?
1: Non! Il travaille avec le docteur Marco.
0: Tu veux me caser avec ton gynéco?
1: Ce n'est pas mon gynécologue.
0: Il gagne sa vie en étudiant des foufounettes.
1: Eh bien, c'est un expert dans son domaine.
0: Non, je veux pas.
1: Allez, c'est un bon parti. Tu veux bien y réfléchir?
0: Toujours non. Qu'est-ce que je fais? Je vais voir un psy tout de suite ou j'attends que mon cerveau explose?
3: Je peux savoir qui c'est?
0: Victime de la route. Il te plairait.
3: Oui.
4: Kate?
0: Qu'est-ce que j'avais dit?
4: Comment on se retrouve? Attendez, je traverse.
0: Josh, Jenny.
5: Coucou.
4: Salut.
0: Eh ben voilà, c'est la tenue parfaite pour traverser une route.
4: Oui, c'est pour ça que je la porte.
3: Oh, vous êtes médecin?
4: Optométriste.
0: Un optométriste optimiste?
4: Oui. En fait, je me prescris des lunettes spéciales pour voir la vie en rose.
0: Vous venez de l'inventer?
4: Non, ça m'a pris des années.
3: Vous voulez vous asseoir?
4: Ah, j'aurais adoré, mais... En fait, je suis venu... récupérer ma commande.

0: Et je suppose qu'on va sûrement se recroiser. Sans doute. J'y vais.
1: Non. Kate a déjà dû vous le dire. Nous avons la capacité d'accueillir jusqu'à 200 invités. Oh, veuillez m'excuser un instant.
2: Cet endroit est tellement fabuleux, j'en reste bouche bée. C'est parfait. Qu'est-ce que tu en dis?
3: Eh bien, j'en dis que si ça te plaît, ça me plaît aussi.
1: Alors, le 11 juillet, ils viennent d'annuler leur mariage. J'ai plusieurs couples sur la liste d'attente, mais vous, vous êtes comme ma famille. Donc, un seul mot et c'est pour vous.
2: Le 11 juillet?
1: Cette annulation, c'est un signe du destin.
2: Mais c'est dans 3 semaines? On peut vraiment faire ça?
4: Non. Non, non, non. Tu n'as pas de robe, pas de photographe et personne pour officier.
3: On comptait sur toi pour officier.
2: Hein? Et pour les fleurs aussi, oh, évidemment.
1: C'est tellement charmant.
2: 3 semaines? Oui, on le fait! Ah. Yala, ma chérie. Voilà.
5: Soyez les bienvenus et tous nos vœux de bonheur.
2: Merci beaucoup.
5: Vous devez être impatiente, c'est la meilleure partie. Un verre d'eau ou... Je vois, vous êtes nerveuse.
2: Non, hein. Ça ira.
5: Ne le soyez pas. Rien ne rend une jeune femme plus merveilleuse, plus féminine, plus confiante, plus élégante et plus puissante qu'une robe de mariée.
4: Vraiment? C'est l'autonomie financière pour moi.
2: Ou être nommée à la Cour suprême.
4: Devenir astronaute.
2: Avoir un disque de platine.
4: Oh, absolument.
2: Oh non, non, elles sont vraiment... Ces robes sont toutes magnifiques, elles sont...
4: Vraiment très belles.
5: Vous avez déjà une idée du style que vous souhaitez?
2: Peut-être plutôt fourreau, sirène ou encore princesse?
4: Non, et pourquoi pas un modèle princesse-sirène?
5: J'ai exactement ce qu'il vous faut. Mais avant, prenons vos mensurations.
4: Maman?
5: Le soutien-gorge doit être parfaitement ajusté. Les sous-vêtements constituent la base.
4: Maman?
5: Ok, j'ai vraiment besoin de ce travail.
2: Non, ça va, tout va bien, j'aurais dû vous prévenir.
5: J'ai supposé que comme vous étiez...
4: Que j'étais?
5: J'aurais pas dû supposer. C'est que vous, vous avez l'âge idéal pour... On reçoit beaucoup de mamans accompagnées de leurs filles et habituellement, c'est... Tais-toi, il est... Tais-toi, d'accord?
2: Ça va, n'y pensez plus.
5: Vous devez être si heureuse pour votre mère.
4: Oh oui.
2: Merci, ma chérie.
5: Après toutes ces années qu'elle a traversées seule, elle a enfin trouvé quelqu'un contre qui se blottir chaque nuit. Ils peuvent aller au marché fermier et boulotter des feuilles de chou kale. Commencer toutes leurs phrases par « nous », par « ensemble ». Et les jours de pluie, ils s'installeront devant la cheminée pour faire des puzzles ou griller de la guimauve, car quoi qu'il arrive, il restera toujours auprès d'elle.
2: Oh.
5: Okay. Je me souviens de toutes les histoires que tu me racontais sur le mariage quand j'étais petite.
2: Ok, ça suffit.
5: À quel point ça peut être épuisant et étouffant.
2: Ça, c'est vrai.
5: La privation de votre personnalité, cette insupportable monotonie qui s'installe.
2: C'est vrai.
5: Et te voilà. Une alliance à ton doigt, le cœur rempli d'amour. Je suis si heureuse qu'enfin tu réalises que rien de ce que tu m'as dit n'était vrai.
2: Je suis dans le même cas.
5: À qui j'offre un verre?
2: Moi. Alors comme ça, vous n'êtes pas mariée?
5: Je préfère m'abstenir.
2: On devrait lui faire rencontrer Kevin. Donnez-moi votre numéro, je lui envoie un message tout de suite.
5: Qu'est-ce que vous en pensez? Vous êtes sublime. Oui. Vous nous avez promis puissance et confiance. Trouvez mieux.
4: Vous avez raison, je suis confuse.
2: Vous avez déjà été mariée, n'est-ce pas? Comment vous savez que celui-là va durer? Jusqu'à ce que la mort vous sépare, ça fait long.
6: C'est plus long pour certains que pour d'autres. Tout ce que je sais, c'est que ma vie sera plus belle avec lui à mes côtés.
2: Je l'adore. Oh. Alors ça, c'est ce que j'appelle une robe de mariée. Waouh! Elle est magnifique!
6: C'est... C'est un peu trop, non? Je vous l'avais bien dit pourtant.
2: Non.
6: Venez m'aider à l'enlever. J'ai l'impression... de ressembler à... une meringue géante. Allez, tu peux le dire.
5: Tu es magnifique.
6: Tu devrais peut-être aller me chercher l'autre robe. Elle est plus faite pour moi.
5: Elle est parfaite. Essayons avec le voile.
6: Oh, ça y est.
4: C'est bien réel.

0: Là, ça fait trop.
1: Ouais.
2: Jamais je n'avais rencontré deux personnes aussi différentes, mais qui soient autant faites l'une pour l'autre. Leur amour est éternel. Leur amour est sacré.
0: Je crois pas que je vais y arriver. Tu vas assurer. Et tu fais pour ta mère. Je pourrais quand même m'opposer au mariage.
1: Depuis qu'on en a parlé, j'ai lâché l'affaire.
0: Félicitations.
1: Oh, c'était terriblement romantique.
3: Merci. Au fait, mon cousin Jim veut vraiment faire ta connaissance. Il vient de divorcer, mais son mariage a duré si peu de temps, je suis pas sûre que ça compte.
0: Ses chaussures, on en parle ?
3: Oh, j'aime beaucoup cette association, vraiment. Ben était mon coloc à la fac. N'a pas peur de s'engager, bonne situation et des parents géniaux.
0: Mais ?
1: Oh, pourquoi il y a toujours un mais ?
3: Tu sais, comme ça, avec les beaux mecs. Mais il habite à Boston.
0: Oh, et voilà.
3: Tu sais quoi ? On s'en fiche. Je vais te le présenter.
0: Ok.
3: Allez.

0: Ok, tant pis, je me lance. Ok, on y est. Hop là. Ok. Salut.
1: Salut. À se demander lequel de nous est le plus optimiste.
0: Mauvais jour.
1: Oh, surtout pour le poulet.
0: Je peux rentrer?
1: Mais oui, bien sûr, bien sûr. Oui, je suis désolé.
0: Je vais pas vous... Je veux juste...
1: Alors, attends, pas de problème, je...
0: Salut.
1: Salut. Non, attendez, je vais
0: essayer de laisser... Allez-y, aidez-vous voilà. Vos pieds.
1: Oui. Oh non, mon chausson, je reviens.
0: D'accord.
1: Ah.
0: Tout va bien?
1: Oui, ça va. Et vous, ça va?
0: Oui, ça va. Vous savez que on trouve du poulet déjà vidé.
1: Oui, mais je préfère le faire moi-même. Pourquoi la fermeture est si petite?
0: Elle est censée être invisible. On va se mettre sous la lumière.
1: Oui, bonne idée.
0: Voilà, vous préparez quoi?
1: Un paillard de poulet. Je me suis lancé le défi de cuisiner 6 jours par semaine pendant 6 mois.
0: Ambitieux. Doucement.
1: Ah, je suis désolé, j'essaie de faire le plus attention possible. Et vous? Vous cuisinez?
0: Non. La plupart du temps, je mange au boulot.
1: Oh, je vois, vous voulez devenir actrice ou auteur après votre diplôme? Je me disais bien que la restauration, c'était un boulot d'un point ou de transition.
0: De transition vers quoi?
1: Je sais pas, c'est à vous de me le dire.
0: C'est moi. Qu'est-ce oui, il fait vraiment très chaud ici. J'ai l'impression de bouillir.
1: Ça va aller? Vous voulez de l'eau? Je vous apporte de l'eau.
0: Non, ça va. Décoincez-moi de là, d'accord?
1: D'accord, mais je veux pas la déchirer.
0: C'est
1: en
0: bon,
1: fait.
0: Vous savez quoi? Tirez à fond.
1: Vous venez juste de me dire que je devais y aller.
0: Faites
1: doucement.
0: Le.
1: Ok. Vous êtes sûr?
0: Faites-le maintenant!
1: Oui, je tire à fond. Je suis médecin, j'ai l'habitude.

0: peux savoir ce que c'est?
1: Mon vêtement thermique préféré. C'était un modèle très tendance, il y a environ 10 ans.
0: Je salue votre honnêteté, mais ça fait pas un peu cliché que je porte vos vêtements?
1: Eh bien, en fait, j'essaie d'impressionner mes voisins, alors moi ça me va.
0: Vous vous êtes jamais dit qu'il fallait arroser?
1: Ah, si, je me le suis dit. Très souvent, même. J'ai quelque chose pour vous. Oui. C'est par là.
0: Ok.
1: Suivez-moi. Tenez, voilà. Mon sac magique.
0: Ah.
1: Ok, bon alors, regardez ça. On a une large sélection de fils à coudre.
0: Oh.
1: Je vous propose rouge rubis, bleu marine ou, ma couleur préférée, marron.
0: Pas de blanc.
1: Non.
0: Je vais choisir le bleu.
1: Excellent choix, j'adore.
0: Je m'en occupe. Vous pouvez la tenir?
1: Oui.
0: Ok, super. Merci.
1: Et si on prenait ce verre?
0: Si ça se passe mal, le bar est à moi.
1: Doucement, pas si vite.
0: T'es sûre de toi? Je suis hyper forte.
1: Je me demande d'où vient ce manque d'humilité.
0: J'accepte le défi. Pierre, feuille, ciseaux. Pierre, feuille, ciseaux.
1: Voilà, je te laisse le bar en sous-sol.
0: Quoi, ce bar-là? Pierre, feuille, ciseaux. T'as l'air tout triste, je suis sûre que tu vas t'y plaire.
1: Même pas le droit à une balle de match?
0: Allez.
1: Oh, comme c'est dommage. Il va vraiment falloir qu'on s'entende.
0: Quelle galanterie. Oh.
2: Comme d'habitude.
1: Merci.
0: Qu'est-ce que c'est que ça?
1: Trop cool, c'est mon mocktail préféré.
0: C'est rose.
1: Oui, et c'est délicieux. À la tienne?
0: À la tienne.
1: Alors, Kate, est-ce que le futur marié est un parfait crétin?
0: Question engagement, ma mère est pas très douée.
1: Et toi?
0: T'es du genre direct?
1: Oui.
0: On va dire que je suis pas sûre de vraiment le vouloir.
1: Mes parents sont mariés depuis 40 ans.
0: Ça en dit long sur toi.
1: Sûrement, oui. Comment ils s'appellent? Ta maman et son fiancé?
0: Diane et Bruce, pourquoi?
1: Diane et Bruce. Diane et Bruce.
0: Quoi? Diane, tu fais quoi? Qu'est-ce qu'il y a?
1: Oh, je suis un génie.
0: Qu'est-ce qu'il y a? Quoi?
1: Deus. Bam!
0: Quoi, bam?
1: Deus.
0: C'est quoi, Deus?
1: C'est leur nom de super couple. Me dis pas que tu connais pas Bennifer, Kimier, Brangelina.
0: Mais ils ont rien d'un super couple.
1: Eh ben maintenant, ils en sont un. Imagine le hashtag du mariage. Deus. C'est le meilleur que j'ai jamais trouvé. Oh, je suis trop fort.
0: T'es trop nul.
1: Oui, je le suis et je prends ça comme un compliment. Ma limonade rose, c'est moi. Eh ouais, c'est un genre de service VTC. Et voilà, on y est.
0: Ça mérite 5 étoiles.
1: Dépose rapide.
0: Merci, 5 étoiles.
1: Je garde la robe en caution.
0: Ouais.
1: Ah, non, j'aurais jamais dû dire ça. C'est elle? C'est ta mère là-bas derrière toi?
0: Oh.
1: Salut.
0: Ok. Merci encore.
1: Quand tu veux.
0: Tu crois que la restauration, c'est un boulot de transition?
3: La restauration? C'est pas vraiment le boulot de tes rêves, si?
0: Parce que correctrice, c'est le boulot de tes rêves?
3: Il se trouve que je l'apprécie. Et puis ça m'a permis de payer tes études. Pourquoi tu me demandes ça? T'as comme des envies de changement?
0: Je sais pas, je me pose la question.
3: Hé, hey, t'oublie pas qu'on a cette soirée jeu et dégustation la semaine prochaine. Tu veux que j'invite Evan McMillan?
0: Œnologie et gynécologie? Très peu pour moi. Je vais demander à Jenny, elle aime bien ce genre de soirée. C'est quoi ça?
3: J'avais l'intention de t'en parler.
0: Tu vends notre maison?
3: Eh bien, pour être tout à fait honnête, ça fait un petit bout de temps que j'y pense.
0: Enfin, maman, pourquoi tu m'as rien dit?
3: Je sais pas, j'attendais le bon moment. Et je l'ai pas trouvé. Kate, elle est beaucoup trop grande pour moi maintenant. L'agent immobilier m'a dit que je pourrais bien la vendre.
0: C'est notre maison. Là, c'est mon arbre. Oh.
3: Tu ne vis plus ici depuis un bon moment. Et puis, ça va me permettre de me remettre à l'écriture et aussi de voyager.
0: Non, ne vends pas. Tu pourrais la mettre en location, on sait jamais.
3: Kate, je sais que ça fait beaucoup à encaisser, mais c'est maintenant que je dois le faire. Le marché est très vendeur et Bruce a sa maison sur le lac. Ce sera un changement très bénéfique pour nous deux.
4: Tu n'es qu'une vilaine canaille, je t'aurai la prochaine
5: fois. Non,
3: c'est que de la frime, t'es un grand frimeur.
4: 1, 2, 3.
3: J'ai dit à Bruce que s'il ne vous faisait pas forte impression, c'était fini entre nous.
6: Au moins, c'est clair.
4: Bon, vous m'avez l'air d'être un gentil garçon. Mais ça ne m'empêchera pas de vous mettre une bonne raclée.
6: Oh que oui!
0: On fait la dégustation jeudi soir. Je sais, c'est ringard, mais la nourriture est bonne et le vin est gratuit.
7: J'aurais adoré venir, mais... Je sors avec Ben.
0: Qui?
7: Chaussures rouges.
0: Sérieux?
7: Pour toi, j'aurais pu tout annuler, mais... Il a déjà réservé son vol. Demande à victime de la route. Il est mignon.

0: Ça, j'en veux. Caramel, noix de pécan.
1: Il y a aussi...
0: Du chocolat.
1: Et ça?
0: J'en connais une qui voit quelqu'un.
2: Salut!
1: Kate! Bonsoir.
2: Maman, Bruce, je vous présente Josh. Nous sommes voisins.
3: Voici donc les célèbres Deuce. Ravi de vous rencontrer.
1: Ravi également.
0: Deuce?
3: Oui.
0: Deuce.
3: Vous l'avez?
0: Diane, oui. Bruce, Deuce.
3: Allez,
0: je l'ai. C'est très malin. Vraiment très malin.
3: Je sais.
1: Oh, c'est super bon. C'est délicieux.
3: Mais dites rien, c'est de la cardamome?
1: Avec une pointe de cannelle, il me semble, non?
3: Ouais, c'est ça.
4: Alors? Prêt pour une partie endiablée dans le grand salon?
1: Oui.
0: Alors, d'où êtes-vous, Josh? Racontez-moi.
3: Je suis né dans le Derbyshire.
4: Commence avec le pied droit sur le bleu. Pied droit sur le bleu, c'est bon. Maintenant, pied gauche sur le jaune. Oui, c'est ça.
5: Il est dingue de toi.
6: Ça a l'air de te surprendre.
5: Où tu l'as rencontré?
6: En prison.
5: Ah, c'est ça, cette impression de déjà-vu. Tu vas lui donner sa chance, j'espère.
6: Aucune promesse.
5: Ah, je le vois.
4: Sur le vert. Main droite sur le vert.
1: Attends que je te tire. On devrait faire ça pendant notre lune de miel.
5: N'oublie pas que pour gagner, il faut éviter de finir à l'hôpital.
4: Non, vous mettez la main gauche.
5: Main gauche sur le rouge.
7: Je te savais pas aussi souple.
6: Je fais du yoga.
7: Oh, dommage qu'on soit en public.
6: Dommage que ma mère ait tout entendu.
4: Main droite sur le jaune.
7: Dommage.
5: Ne t'emballe pas. Pas de précipitation ni de plan sur la comète. Si tu es patient, tes efforts seront récompensés. Et elle adore le pancake.
4: Pied gauche sur le jaune.
1: Pas d'enfant? Tu te drogues? T'as fait de la tôle? Si t'as quelque chose à confesser, c'est maintenant ou jamais.
3: J'ai triché à mon contrôle de géographie primaire.
1: Si tu la trompes, je te tue.
4: Pas sur le bleu.
6: Ma mère est à fond.
1: Je l'espère bien.
6: C'est une femme forte.
1: C'est pour ça que je...
6: Si tu t'avises de la faire souffrir, je te démonte.
1: C'est bon à savoir.
4: Pied droit sur le bleu.
6: Tu t'en sors bien?
3: Merci, mais tu m'envoies une sur ce coup-là.
6: Je saurais te rendre l'appareil.
3: J'ai hâte de voir comment.
4: Pied droit sur le vert. Regardez-les.
6: Attention,
4: c'est
6: maman.
4: Ce on va mélanger les couples. Vous ne partirez pas avec la personne avec laquelle vous êtes venus.
3: Maya?
5: Josh?
4: Pied gauche sur le bleu.
5: Tu vas te marier?
3: Non. Et toi?
4: Main droite sur le jaune.
5: C'est ma sœur. Son fiancé est malade. Je le remplace pour la soirée.
3: C'est génial. Elle a de la chance de t'avoir.
5: Toujours aussi craquant.
4: Pied gauche sur le bleu.
6: C'est vrai que t'es craquant.
2: Maman?
0: Voyez-vous ça? Ma petite princesse aurait-elle rencontré son prince? J'espère que vous en avez profité.
6: C'est quoi tout ça?
0: Oh, j'ai fait quelques courses. Ma pauvre, il n'y avait plus rien dans ton frigo.
2: Maman?
0: Ma chérie, je sais que tous ces récents changements, ça t'affecte
6: beaucoup. Pourquoi t'as apporté tes valises?
0: Bruce et le mariage.
6: Il se passe quoi
0: enfin,
6: avec
0: tout ça? Oh, non, tout va bien. J'ai vendu la maison. C'est fantastique. Mais les acheteurs nous ont laissé qu'une semaine pour tout déménager. Oui, je sais, il va falloir faire vite.
6: Ouais.
0: Donc j'ai mis le gros de mes affaires chez Bruce et ici j'ai apporté mes habits et mes affaires de toilette.
6: Je peux savoir pourquoi?
0: Kate, je crois que ce serait bon pour nous deux qu'on passe un peu de temps ensemble avant le mariage, non? Viens là.
6: Rien que nous deux?
0: Rien que nous deux, oui. Sans Bruce. Rien que nous deux.

0: passé à côté de Henri Petit. Ça, c'est fait. Et maintenant...
1: Il est pas mort, oncle Larry?
0: Oh, peut-être bien. Bon, il faut que je demande à Marcy. Si c'est le cas, ce sera plus facile pour placer les gens.
1: Oh.
0: Comment va Josh?
1: Une soirée trop arrosée.
0: Je le trouve très sympa.
1: On a pris du bon temps, comme tu me l'avais suggéré.
0: Donc, est-ce qu'on l'invite au mariage?
1: Non.
0: Ok. Oh, et en parlant de Marcy, elle veut qu'on se réunisse demain soir.
1: C'est un piège pour que je vienne jouer aux cartes?
0: Oh, non, chérie, elle veut simplement organiser un repas de famille.

0: Salut.
1: Elle est prête? On a notre dernière leçon de danse.
0: Ça tombe plutôt mal.
2: Bonjour. Je vous jure, ces femmes sont de vraies diablesses.
1: On dirait qu'on va devoir reporter et trouver une autre date.
2: Oh, je t'en supplie, arrête de crier. Vas-y avec Kate, c'est trop tard pour reporter.
0: Non, il vaut mieux reporter.
2: Pitié. Allez voir ailleurs si j'y suis.
0: Je n'irai pas danser.
1: J'ai une bien meilleure idée. Pas mal, la culotte. Très saillante.
2: Ah, me fais pas
1: Allez,
2: rire. Ne me fais pas rire.
1: Ne regarde pas la planche, ne regarde pas l'eau.
0: D'accord.
1: Choisis un point à l'horizon, un arbre, par exemple. Ne regarde pas la planche, et tu vas y arriver. À toi.
0: Je dois trouver mon zen. Ok, ok.
1: Lève-toi simplement.

0: exactement comme tu le ferais n'importe où. Mais surtout, non, non, non, ne regarde pas la planche.
1: Purée, ok.
0: Tu dois regarder au loin.
1: Je me lance.
0: Et ensuite, tu te lèves. Oui, doucement, Mais tu me fais quoi, là? Je suis sûr que tu peux faire beaucoup mieux que ça. On y retourne.
1: Avoue que ça t'amuse beaucoup, tout ça.
0: Je l'avoue, oui. Si tu utilises ta pagaie pour te lever, ça t'aide à trouver le bon écart. Il suffit de faire ça. Ensuite, tu la poses sur la planche. De cette façon, tu trouves le bon équilibre et tu peux te lever. Bon, maintenant, on va essayer. La posture du chien, tête en bas. Tu y es?
1: J'y suis.
0: Oui, c'est parfait. Mais oui, mais t'assures.
1: Je la tiens bien.
0: Pose les genoux.
1: Je la tiens bien.
0: Tu n'invites pas Josh au mariage? Pourquoi? Il m'a l'air d'être un gentil garçon.
1: Sérieux, tu vas t'y mettre aussi?
0: Je suis pas en train de te dire de l'épouser.
1: On se connaît depuis un mois, ce serait un peu...
0: Hein? Toi, c'est peut-être ton premier Roméo, mais moi, j'ai du vécu. Et pour info, sache que je me sentais très bien tout seul quand tu m'as donné le numéro de ta mère.
1: Qu'est-ce qui t'a persuadé?
0: Ta mère. C'est une sacrée femme.
1: Ouais.
0: Une force de la nature. Je n'entrerai pas dans les détails.
1: Ok.
0: Tu sais, j'ai pas mal voyagé dans ma vie. J'ai vécu de super expériences. Un jour, pendant l'un de mes voyages dans une forêt boréale, j'étais assis à côté de mon tipi, à observer les aurores boréales. Et pour la première fois de toute ma vie, je me suis senti... en paix. Et je me rappelle m'être dit que la seule chose qui pourrait rendre ce moment encore plus beau, ce serait d'avoir quelqu'un assis là, à côté de moi, avec qui partager ça.

0: J'aime tellement cette maison.
1: Moi aussi.
2: C'est... insensé.
0: Un peu, ouais. Mais c'est ce que tu veux, non?
1: Oui. Mais il n'empêche que ça me fait un peu peur.
0: Tu te souviens de la nuit où... où on croyait que quelqu'un était entré dans la maison, alors... On était partis en courant se cacher à l'étage dans la penderie.
1: Oh oui, avec pour seule arme un fer à repasser et une boîte d'ampoule électrique. Tu étais si courageuse alors que moi j'avais une trouille bleue. Mais on pouvait pas y rester caché trop longtemps parce que t'avais envie de faire pipi.
0: Ah ouais, je me suis même fait pipi dessus quand tu t'es mise à courir et à hurler dans tous les sens.
1: T'imagines pas, c'était le plus gros raton laveur que j'ai jamais vu. Et il était là, tranquille, à nous regarder droit dans les yeux, tout en mangeant ce qu'il y avait dans la poubelle.

0: Bruce est un homme bien, tu sais. Bruce, tu l'aimes bien?
1: Ouais. Ouais, je comprends. Pourquoi t'es tombée amoureuse de lui?
0: Bien. Parce qu'avant que j'avance définitivement vers l'hôtel, j'ai besoin de savoir que tout ira bien pour toi.
1: T'en fais pas, maman. Tout ira bien. D'accord.
0: Au revoir, maison.
2: Il y a une convention sur les reptiles le mois prochain. Ça devrait être intéressant.
1: Je serai sûrement plus là. Je déménage à Boston.
2: T'es sérieuse?
1: Oui, c'est une super ville avec plein d'opportunités.
2: Tu veux rejoindre ce mec?
1: Écoute, si t'as quelque chose à dire, vas-y, dis-le.
2: Tu veux quitter ton appart, quitter ton boulot, tout ça pour...
1: C'est pas comme si je vivais la vie de mes rêves.
2: Quoi? Quel rêve?
1: Je dois m'engager dans quelque chose. Si je veux enfin quitter cette ville et voir où la vie me mène. Fais-moi plaisir. Te moque pas de mes rêves. Surtout si t'as pas le courage de vivre les tiens.
3: Alors? Tu veux boire quoi avec tes pancakes?
2: Je te laisse décider.
3: Merci. Aujourd'hui, il y a un patient qui est venu me voir avec trois lentilles collées dans un seul œil. Ça m'a pris des heures pour...

0: On lui a retiré. T'as fait du super boulot dans le jardin.
1: C'est qu'un loisir.
0: Ça pourrait être plus que ça. Hey, ça te dirait qu'on joue un peu à être des adultes? Je te raconte ma journée et toi, tu me racontes la tienne.
1: Tu pensais à tout ce que t'as dit quand on s'est rencontrés.
0: Quelle partie de ce que j'ai dit?
1: Partager de bons repas, rire ensemble, tomber amoureux et se marier.
0: C'est que des pancakes.
1: Tu crois? Ça t'intéresse vraiment, le mariage de ma mère? Ou ce que je veux faire de ma vie?
0: Oui, qu'est-ce qu'il y a? T'as des doutes?
1: Pourquoi ça t'intéresse?
0: Parce que je t'apprécie beaucoup.
1: Je suis vraiment désolée. Tout ça, c'est de ma faute. J'ai frappé à ta porte, je t'ai envoyé des signaux.
0: T'es sérieuse?
1: Je te l'avais dit que je croyais pas en tout ça. Tu te souviens?
0: Qu'est-ce qui te fait peur à ce point?
1: J'ai pas peur, c'est juste que... Je porte pas de lunettes spéciales pour voir la vie en rose. Je sais déjà comment ça va finir, alors... Je crois que le mieux, c'est qu'on arrête tout de suite. Ça nous épargnera beaucoup de souffrances.

0: chérie. Oh, je suis trop contente que tu sois à la maison. J'avais plus la patience d'attendre pour goûter à tout ça.
1: Non, merci. T'as pas vu ma chaussure?
0: Non. Je vais en disposer une boîte sur toutes les tables. Après tout, c'est toujours agréable. Un petit chocolat après le repas.
1: Il me faut ma chaussure.
0: Viens goûter, ma chérie. Je veux que tu me dises ce que t'en penses.
1: Je pense qu'on doit s'imposer des limites.
0: Je parlais des chocolats.
1: Ça n'a rien de normal. Une mère ne doit pas emménager avec sa fille.
0: Tu sais bien que c'est provisoire.
1: Elle n'a pas à bouger les meubles, racheter des serviettes.
0: Alors ça, c'est on ne peut plus normal.
1: Je ne plaisante pas.
0: Oh, je pensais pas que tu ressentais ça. Tout ce que je voulais, c'était passer plus de temps avec toi.
1: Eh ben, ça m'oppresse. J'ai besoin d'espace.
0: J'avais aussi besoin de ton aide pour le mariage.
1: Tu te préoccupes vraiment de ce que je ressens à propos de tout ça?
0: Je me suis toujours préoccupée de ce que tu ressens. Et toi, t'en fais quoi de moi? Tu te préoccupes de ce que je ressens. C'est loin d'être facile, tu sais. Tous ces changements. Le déménagement, l'emménagement et le mariage.
1: Oui, mais ça, ce sont tes choix.
0: Et tu crois que ça rend les choses plus faciles?
1: Je me souviens quand j'étais petite, je voulais être comme toi. Fougueuse et indépendante. Mais je me rends compte qu'en fait, t'es impulsive, insouciante. Et que tu prends des décisions sans te soucier des conséquences ou des personnes que tu pourrais blesser au passage. Cette histoire de mariage, c'est ridicule. Les licornes, ça n'existe pas, maman. Comme tu dis si bien, plus tôt on s'en rend compte, et mieux on se porte. Faut que j'aille bosser.

0: comment te faire autant de fruits.
1: Tu viens? Bien fraîche, comme je l'aime. Et je sais, tu la préfères plus chaude.
0: Non, je l'aime bouillonnante.
1: On va devoir régler la question. Je propose l'alternance. Un jour chaud, un jour froid. Un jour chaud, un jour froid.
2: Oh. Ouf.
3: Maman,

Okay.

0: Salut. Désolée. Je cherche ma mère. Elle est là?
1: Ça fait des heures qu'elle est partie. T'as essayé de l'appeler?
0: Ouais, mais son portable est là.
1: Écoute, on a eu... Je crois qu'elle est en train de tout remettre en cause.
0: C'est de ma faute.
1: Comment ça?
0: Je lui ai dit qu'elle faisait une erreur.
1: Tu lui as dit qu'elle faisait une erreur? C'est une adulte. Personne ne décide à sa place. Ça ne tient qu'à elle. Tu penses vraiment que c'est une erreur?
0: Non. Viens, on va la chercher. Quand j'étais petite, dès que quelque chose n'allait pas, on venait frapper quelques balles pour se défouler. Ça t'ennuie si...
1: Oh non, non, je t'en prie. Vas-y.
0: Je me disais bien que je te trouverais ici.
2: Oui.
0: Je suis désolée. Je crois que tous ces changements m'ont déstabilisée.
2: Je connais ce sentiment.
0: Je pensais pas à ce que j'ai dit. C'était méchant, je savais que ça allait te blesser.
2: Et si t'avais raison?
0: C'est pas le cas. Je dois m'habituer à partager avec quelqu'un.
2: J'avais pas réalisé que me mettre en couple avec Bruce m'éloignerait de toi.
0: Non, y a aucune chance que ça arrive. Et puis, il faut couper le cordon. Je suis une grande fille maintenant et... Bruce est quelqu'un de bien.
2: Trop bien.
0: Certainement pas. Tu mérites le meilleur.
2: C'est un piètre cuisinier.
0: Vous irez plus souvent au restaurant?
2: J'ai besoin de mon espace.
0: C'est pas ce qui manque chez lui.
2: J'ai la trouille.
0: Parce que c'est concret.
2: Kate. J'ai jamais voulu que tu grandisses en ayant toujours besoin de moi.
0: J'aurai toujours besoin de toi.
2: Et c'est réciproque. On sera toujours là l'une pour l'autre.
0: Je t'aime fort.
2: Ma chérie, je t'aime encore plus fort.
1: Salut.
2: Salut, toi.
1: Ça va?
2: Oui, ça va très bien.

0: Tout va bien.
1: Bien.
2: Oh, ma Christ.

0: Kate ?
1: Salut.
0: Je croyais que c'était le livreur.
1: Tu cuisines pas aujourd'hui ?
0: Ah.
1: Je suis venue pour finir le travail. Tu peux les mettre dans le canoë, à côté des joubarbes.
0: Et...
1: Oui, enfin, les petits choux violets, comme tu les
0: oui,
1: appelles.
0: Oui, les choux violets, c'est ça.
1: Le mariage, c'est demain.
0: Et oui, c'est vrai. Tu leur souhaites tous mes vœux.
1: Je le ferai.
0: Je veux pas être celui avec qui tu passes du temps seulement quand tu te sens seule.
1: Oui, je sais. T'as raison. Tes parents t'ont appris comment construire une vie à deux. Ma mère m'a appris à me débrouiller seule. Et aujourd'hui, j'adorerais voir les choses différemment. J'aimerais tomber amoureuse et me marier, mais j'ai... Je sais pas comment faire. Je suis désolée.

Salut! Pour ceux d'entre vous qui ne me connaissent pas, je suis Kate York, la fille de la mariée. Jamais je n'aurais imaginé une seconde qu'un jour je serais dans cette situation. Mais c'est avec énormément d'amour, de fierté et de joie que je me tiens devant vous pour souhaiter à ma mère et à son époux une vie merveilleuse et pleine de rebondissements.

0: Je veux que tout soit parfait. Tout est parfait. On vient de nous réserver plusieurs mariages. Je vais leur donner ton numéro. Jenny!
1: Je suis comblée.

0: كيت.
1: Est-ce que tu me surveilles?
0: Oui. Non. Non, non. Non, c'est la robe que je surveille. C'est la robe. J'ai commencé.

0: commencé à m'y attacher.
1: Qu'est-ce que tu fais ici?
0: J'ai repensé à ces lunettes spéciales pour voir la vie en rose et... je crois que j'ai trouvé la solution.
1: Très raffiné.
0: Elles sont faites à la main.
1: Tu crois qu'elles marchent? Je veux la vie d'un professionnel.
0: Kate, j'ai une confiance sans réserve. Et toi?
1: Je me sens optimiste.

Nous y voilà, le grand plongeon dans l'inconnu. Alors oui, ça fait un peu peur, mais j'imagine que d'une façon ou d'une autre, c'est quand on s'y attend le moins qu'on finit tous par trouver notre licorne. Je sais ce que vous vous dites. Ne vous inquiétez pas, j'ai conscience de la chance que j'ai. Et je ferai tout ce qu'il faut pour ne pas la gâcher.

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1: Mais de quoi tu parles là? Comment ça, Gérardo est complice d'un meurtre?
2: Tu te souviens du commissaire Fuentes?
1: Oui, oui, bien sûr. Il est parti de San Juan.
2: Non, non, il n'est pas parti. Il a été tué.
1: Comment? Par qui?
2: Par Angela.
1: Non, je n'arrive pas à y croire.
2: Ce type était obsédé par elle. Il a abusé d'elle. Quelqu'un a vu qu'il était en train de l'emmener et a prévenu Gérardo. Lorsque celui-ci est arrivé à l'endroit où elle était séquestrée, il est tombé pile poil sur Fuentes, qui essayait d'abuser d'elle, figure-toi. Je sais pas trop comment ça s'est passé. Mais je comprends qu'il y a eu violence. Angela a pris le pistolet de Fuentes et elle lui a tiré dessus. Elle l'a tué, et voilà.
1: Oh là là, mon Dieu!
2: Et comme il ne savait pas quoi faire du corps, Gérardo a décidé de proposer à sa mère de se débarrasser du corps pour qu'elle ne finisse pas en prison.
1: Il l'a couverte?
2: Oui, c'est une très belle façon de le dire. Ils sont complices.
1: Qu'est-ce qu'ils ont fait avec le cadavre?
2: Gérardo l'a enterré.
1: Et ça s'est produit pendant qu'on était encore ensemble?
2: Oui.
1: Il m'en a jamais parlé?
2: Parce que c'est un lâche.
1: Et toi? Pourquoi tu ne m'en as jamais parlé non plus?
2: Parce que tu semblais tellement heureuse dans ton mariage. Je ne voulais pas te gâcher ton histoire avec ça. Ma chérie, Gérardo n'est pas le prince charmant que tu penses qu'il est. Tu comprends, Gérardo est un homme sans scrupules qui ne t'arrive même pas à la cheville, ma chérie.
1: Quoi qu'il en soit, je ne tolérerai pas qu'il s'en aille avec elle.
2: Non.
1: Je ne vais pas élever mon enfant toute seule.
2: Non, non, non, non, non. Avec ce que je viens de te dire, tu as assez d'armes pour le retenir et le faire aller de l'avant. Je ne crois pas que tu veuilles qu'il passe le reste de sa vie en prison, non?
3: Ma fille dans une maison close, comment est-ce possible? Pourquoi Aurora? Pourquoi ma fille?
1: Merci de m'avoir raconté ce que Gérardo a fait.
2: Ne gaspille pas cette information, c'est important. Utilise-la à ton avantage.
1: Je le ferai. Je ne sais pas ce que je ferai sans toi, papa.
2: Mon amour, tu vas être maman. Alors félicitations. Tu vas me faire devenir grand-père pour la première fois.
1: Et mon enfant aura le meilleur grand-père du monde.
2: Je sais que tu as toujours souhaité avoir un enfant. Alors prends soin de toi pour que tout se passe bien.
1: Oui, mon petit papa. Et merci. Vraiment, merci, papa. Tu n'imagines pas à quel point je suis tranquille de savoir que je peux compter sur toi.
2: Ça va bien se passer, mon amour. Allez.
4: Salut, Elena.
1: Ne commence pas à nouveau, s'il te plaît.
4: Je vous ai donné du temps, mademoiselle. Mais c'est aller trop loin. Quand revenez-vous chez moi?
1: Jamais, je te l'ai déjà dit.
4: Mais je ne peux pas. Je ne peux pas être loin de vous. J'ai même acheté votre whisky, comme ça vous n'aurez pas à boire de rhum.
1: Tu vas devoir le boire seul. Parce que moi, je vais me remettre avec Gérardo. Donc ne t'approche plus de moi si tu ne veux pas avoir de problème. Bonjour Angela.
5: Bonjour. Lorenzo?
4: Oui, dites-moi.
5: De quoi tu parlais avec Elena?
4: Rien, je ne faisais que la saluer.
5: Ah, j'avais l'impression que vous vous racontiez des secrets.
4: Oh, des secrets? Non, non, pas du tout. Excusez-moi.
3: Et pourquoi Andrés voulait te voir?
6: Le détective l'a appelé. Apparemment, quelqu'un a reconnu Eva à Tijuana.
3: Quoi? Ils l'ont retrouvée?
6: Apparemment, oui. Mais je ne veux pas encore me faire de faux espoirs. Nous devons attendre qu'ils reconnaissent que c'est bien Eva. Le détective est en route pour Tijuana.
3: J'espère que c'est vraiment ta petite fille. Mais je pense qu'avec cette bonne nouvelle, nous allons devoir reporter notre voyage.
6: Je suis vraiment désolée. Mais je ne me pardonnerai pas de ne pas être là au moment où ils la retrouveront.
3: Non, non, non, non, non, non, ne t'inquiète pas. Je comprends parfaitement et je vais appeler et demander à ce que les billets et les réservations soient modifiés. C'est beaucoup plus important, Elsa.
6: Un jour, Eva viendra avec nous.
3: Tu verras bien que oui.
2: Oui, bonjour. Je vous appelle pour un renseignement. Je cherche à parler à Monsieur René Dumont. Je suis Armando Quiroga. Il ne travaille plus là-bas? Non, vous pouvez être un peu plus clair. Ah, la retraite. Bien, vous avez une adresse où je... ou un téléphone où je peux le contacter? Non? Bon, dommage. Bien. Merci. Comment je fais pour localiser ce type? Docteur en archéologie. Professeur. professeur à l'université de la Sorbonne. Oui, c'est lui. Il n'y a pas de téléphone. Et comment je le contacte alors ? Non, non, il n'a pas de réseaux sociaux, il n'a rien du tout.
7: Horatio, enfin je t'entends, comment ça va ?
3: Bien. Tu as un plan pour ce soir ?
7: Non, non, non, il faut que je m'occupe de Léonore. Pour ?
3: J'ai besoin de me vider la tête. Qui peut s'occuper d'elle pour qu'on boive une bière, toi et moi ?
7: Ah, ouais, moi aussi j'ai besoin d'aller prendre un verre.
3: On se dit à 8h dans la cantine de Mario, ok ?
7: Ok, à tout à l'heure.
3: Ça marche.
8: Merci de m'avoir tout expliqué. Maintenant, je vois les choses de manière plus claire.
2: Si tu as d'autres questions, tu sais que tu peux toujours compter sur moi, d'accord ?
8: Ah oui, je le sais. Et tu sais, j'aimerais bien fabriquer d'autres types de produits. Nous avons toutes les machines. Pourquoi on ne fabrique que des serviettes ?
2: Et qu'est-ce que tu aimerais fabriquer ?
8: Je ne sais pas, peut-être des peignoirs, des draps, des nappes, des serviettes. Tous les tissus dont les hôtels pourraient avoir besoin.
2: Oh, mais c'est une très bonne idée, ça. C'est un marché important. Ce que tu dois faire, c'est justement ce que je viens de t'expliquer. C'est-à-dire faire des comptes pour connaître le coût de la production et déterminer les bénéfices qu'on pourrait en obtenir. Oh.
8: Quand on t'entend parler, on dirait que c'est très facile.
2: Mais oui, bien sûr que oui. Toi aussi, tu trouveras ça facile au fil du temps. Pardon, excuse-moi.
8: Oui, oui.
2: C'est Carlos. Oui, comment ça va, fiston ?
7: Papa, je voulais te demander un service.
2: Vas-y, dis-moi.
7: Tu pourrais rester avec Léonore ce soir ?
9: J'ai donné rendez-vous à Horatio pour aller prendre une bière.
2: Il me demande de prendre soin de Léonore ce soir. Tu pourrais m'aider, toi ?
8: Bien sûr, hein ? Oui, oui, oui.
2: Bien sûr que oui, fiston. Estella va m'aider.
8: Oui. Non, non, non, je ne peux pas, je ne peux pas.
10: Qu'est-ce qui t'arrive enfin ? Tu devais être prête depuis bien longtemps.
8: Fabienne, je ne peux pas. Je t'en supplie, aie pitié de moi. Je ne peux pas faire ça. Tu m'as déjà enfermée ici. Laisse-moi faire le ménage, je t'en supplie.
10: Tu crois que je me serais embêtée autant pour trouver quelqu'un qui me fasse tout simplement le ménage ? Arrête, je t'en prie. J'étais trop patient avec toi. Mais là, c'en est trop. Je te donne 5 minutes pour mettre cette fichue robe.
8: Mais je ne vais te servir à rien. Je ne sais pas comment faire avec les clients.
10: Ah, mais tu ne feras rien d'autre que ce que tu as déjà fait auparavant. Ou bien tu vas m'annoncer que ta fille a été conçue par le Saint-Esprit. Arrête de faire l'innocente, ça ne sert à rien. Allez, habille-toi.
8: Fabienne, je t'en supplie, ne fais pas ça, non.
10: La ferme ! Tu ne sais pas de quoi je suis capable. Tu mets cette maudite robe tout de suite et tu te maquilles bien et je reviens dans 5 minutes.
7: J'ai tout noté ici, papa.
2: Quoi ? Mais tu me laisses une note d'instruction ?
7: Ouais, je préfère. Dans un moment, il faudra lui donner son bain, la faire dîner, lui donner son lait, la mettre dans sa grenouillère et dodo.
8: Mais oui, hein, bien sûr, ne t'inquiète pas. J'en ai élevé 5 comme oui. Ça. Donc j'ai une certaine expérience dans le domaine. Ton grand-père et moi.

0: Moi, nous allons rester avec toi, ma belle petite poupée.
1: Tu te comportes bien, hein? Tu fais pas la coquine avec ton grand-père, d'accord?
2: Tu peux y aller tranquille, on va s'occuper de tout, d'accord?
1: Ouais.
2: Alors, viens ici, ma chérie. Passe un bon moment avec ton frère.
0: Allez, vas-y.
1: Merci,
0: vas-y,
1: papa.
0: Vas-y.
1: À tout à l'heure.
0: Allez, profite bien.
2: Qu'est-ce que c'est que ce beau ruban qu'on t'a mis?
0: Coucou, toi. Et Aurora, où est-ce qu'elle est?
2: Ah, c'est une longue histoire, mais en résumé, elle a disparu.
0: Mais comment ça?
2: Il y a quelques jours, elle est allée à Mexico pour signer un contrat. Et...
3: Bonsoir, monsieur. Que puis-je pour vous?
4: Rigoberto Rios.
3: Monsieur Rios, c'est un plaisir de vous accueillir. Est-ce la première fois que vous nous rendez visite?
4: Oui.
3: Je vous assure que vous allez être plus que satisfait.
4: J'espère.
3: Vous verrez bien que oui. L'accès a des frais d'admission.
4: Pas de problème.
3: C'est parfait. Voilà le catalogue de toutes les filles. Feuilletez-le bien et choisissez-en une. Ou si vous préférez, vous pouvez vous rendre dans la salle pour les regarder en direct. Vous pouvez prendre un verre et dès que vous le décidez, vous allez dans une des chambres.
4: Oui, emmenez-moi au salon. Je préfère voir les filles en personne.
3: Bien sûr. Je vous encaisse?
2: Merci d'être venu.
1: Non, non, frérot, t'as pas à me remercier. Moi aussi, franchement, j'avais besoin d'une bière. Garçon, je vais prendre la même bière que lui, je vous prie.
5: Oui, bien sûr.
1: Merci.
2: Avec qui tu as laissé Léonore?
1: Avec mon père et avec Estella.
2: Ah, et Estella.
1: Ouais.
2: Je suis ravi que papa refasse sa vie, enfin. Tu sais s'ils sont ensemble officiellement?
1: Ouais, écoute, ils m'ont rien dit, mais je dirais que oui.
2: L'ironie dans cette histoire, c'est que je me rends compte qu'elle est deux fois ma belle-mère.
1: Ah, ouais. De quoi est-ce que tu voulais me parler?
2: De ma relation avec Elsa. Depuis qu'Andrés est apparu et qu'ils ont appris qu'Eva était en vie, les choses ont beaucoup changé entre nous deux, tu sais.
1: Bah ouais, mon frère, c'est logique. C'est une excellente nouvelle pour Elsa.
2: Oui, je comprends et je l'accepte. Et j'essaie de l'aider à trouver Eva, mais... Je ne peux pas m'empêcher de sentir que je suis exclu.
1: Pourquoi est-ce que tu dis ça?
2: Parce qu'elle consacre toute son attention à Andrés maintenant. Depuis l'apparition d'Eva et pendant un temps indéterminé.
1: Ben oui, je comprends frérot, mais bon, c'est les parents d'Eva, ils peuvent pas faire autrement, tu
2: oui,
1: sais.
2: Oui, mais je ne vois pas pourquoi ils doivent se voir aussi souvent.
1: T'es jaloux en fait?
2: Oui, je suis très jaloux. On s'en bout à chaque fois qu'ils se voient, et ils se voient beaucoup trop souvent pour moi.
1: Mais t'inquiète pas, c'est juste passager. Tu vas voir que lorsqu'ils retrouveront la petite, tout va revenir à la normale à mon avis.
2: Tu crois?
1: Elsa est ta femme. Elle t'a montré déjà de mille façons qu'elle t'aimait. Je l'ai entendu parler, je l'ai vu quand t'as eu ton accident. Avec quelle dévotion elle s'occupait de toi. Elle s'est pas séparée de toi pendant une seconde, même pas pour dormir.
2: Oui, je sais. Et je ne cesserai jamais de la remercier. Mais tu devrais les voir quand ils sont ensemble. Ils débordent d'amour l'un pour l'autre, Carlos.
1: Tu serais pas un petit peu en train d'exagérer?
2: J'ai jamais vu Elsa aussi heureuse que lorsqu'elle est avec Andrés. Je suppose qu'elle ne m'aimera jamais comme elle l'a aimé lui.
3: Je vous en prie, mettez-vous à l'aise, monsieur Rios. Et si une fille vous plaît bien, faites du signe pour qu'elle s'approche de vous. Elles sont là pour satisfaire nos clients.
4: Elles sont toutes là?
3: Certaines sont déjà occupées. Lorsqu'elles ne seront plus occupées, elles réapparaîtront dans le salon.
4: Merci.
3: Vous voulez prendre un verre?
4: Une bière, s'il vous plaît.
3: Avec plaisir.
2: Et depuis ce temps, Carlos n'a plus de nouvelles d'Aurora.
0: Oh non, j'y crois pas. Ça doit être très douloureux pour ton fils de se rendre compte qu'il a épousé ce genre de femme.
2: Oui, mais je ne vais pas te mentir. En vérité, cela me soulage un peu qu'ils ne soient plus ensemble. Je me suis toujours senti coupable de ne pas avoir dit à Carlos ce qui s'est passé entre Aurora et Horacio. Ça m'a beaucoup coûté de devoir garder ce secret, parce que je ne voulais pas détruire la famille.
0: Oui, je le sais. Toi, tu as toujours veillé au bonheur de tes enfants.
2: Cela m'attriste que Léonore ne puisse avoir une maman. Mais les choses n'arrivent jamais sans une bonne raison.
0: Nous allons donner à cette petite fille plein d'amour, afin qu'elle ne ressente pas l'absence de sa maman. D'accord? Oh, c'est l'heure de son bain. Oui, ah, il l'a dit.
2: C'est ce que dit la notice.
0: Je m'en occupe.
5: Je suis contente qu'Horatio soit parti avec Carlos. J'ai beaucoup de choses à te dire.
6: J'imagine de qui tu veux me parler.
5: Oui, de Bruno. Il se comporte divinement bien avec moi. Je n'imaginais pas que j'allais rencontrer un tel homme.
6: L'attente en valait la peine, alors?
5: Oui. J'ai même pensé que cela ne se produirait jamais et que je finirais vieille fille.
6: De quoi tu parles? Je t'ai toujours dit que ton homme arriverait un jour.
5: C'est que les choses se sont passées si vite que je n'arrive pas encore à y croire.
6: T'as vu? Et tu t'inquiétais parce que c'était un homme marié et regarde, il a tout laissé pour toi.
5: En réalité, il ne l'a pas fait pour moi. Sa relation avec Natalia avait déjà tourné au vinaigre il y a quelque temps et je n'ai rien à voir avec ça.
6: Tu as raison.
5: Je me sens si chanceuse. Bruno est vraiment génial. Il est parfait.
6: J'y crois pas.
5: Quoi?
6: Mercedes Morales, allô, tu es tombée super amoureuse?
5: Oui. Je n'ai aucun doute sur le fait que c'est l'amour de ma vie. Et c'est pour ça que...
6: Quoi? Quoi? Alors quoi? Crache le morceau, allez.
5: On a fait l'amour.
6: Pardon, pardon, tout va bien.
5: Chut.
6: Pardonne-moi, ça va. Raconte-moi, c'était comment?
5: Bruno m'a invitée à dîner dans son appartement. Ensuite, on s'est embrassés et les choses se sont enchaînées toutes seules. Tu vois?
6: Oui.
5: Il s'est comporté de manière si tendre, si douce, si attentionnée. Oh, c'était comme un rêve.
7: Aurora! Regarde-moi comme t'es belle quand tu y mets du tien. N'oublie pas que tu t'appelles Esmeralda. Et tu ne peux donner en aucun cas ton vrai nom, ok? Et si on te propose à boire, tu ne peux prendre que quelques verres. Tu ne dois surtout pas être ivre. Allons-y, tu es la petite dernière. Alors prépare-toi. Allez, allez, on y va. Allez.
8: Monsieur Rios, ne me dites pas qu'aucune de nos filles n'est à votre goût. Si vous avez des goûts en particulier, je peux peut-être vous recommander une fille.
9: Ne vous inquiétez pas, je ne suis pas pressé. Quand je verrai une fille qui me plaît, je lui ferai savoir.
8: Bien, alors parfait. Excusez-moi.
7: Hé, souris. Tu vois la différence ? Allez, va bosser maintenant.
10: Papa?
8: Je vois que vous avez trouvé une fille qui vous plaît. Elle s'appelle Esmeralda.
9: Esmeralda?
8: Vous voulez qu'elle vienne vous voir?
9: Oui, je voudrais qu'elle vienne.
8: Une petite seconde. Je vous l'amène. Ce monsieur là-bas veut te connaître. Donc vas-y et tu lui fais ta petite scène. C'est un tout nouveau client. Donne-lui du plaisir. Allons-y. Monsieur Rios, voici donc Esmeralda. Profitez bien de la nuit.
9: Merci. Pourquoi, ma chérie? J'arrive pas à croire que tu sois ici.
10: Non, non, ce n'est pas ce que tu penses. J'ai été trompée. Mais fais semblant d'être un nouveau client. On me surveille sans cesse.
11: Voulez-vous que j'apporte à boire à la personne de votre choix?
10: Un verre de vin blanc, s'il vous plaît.
9: Faisons semblant de discuter un moment. Ensuite, je demanderai une chambre pour qu'on soit seul et que nous parlions sans que personne n'entende. Hein?
12: Bon, ça ne fait aucun doute que tu te trouves dans une situation assez compliquée. Et j'ai pas envie d'être à ta place, franchement.
13: Crois-moi, je le sais.
12: En plus, tu peux pas empêcher Elsa et Andrés de se voir. Ils ont une cause très justifiable. D'un autre côté, qu'est-ce que tu fais quand tu te sens à l'écart?
13: J'essaye d'être là pour elle. Je la soutiens. Je l'emmène dîner. Je l'ai invitée en Italie.
12: Ah, mais ça, c'est une super idée. Vous y allez quand?
13: On devait partir tous les deux, mais malheureusement, on a dû reporter.
12: Pourquoi?
13: Eh bien, parce que... Ils ont appris ce matin qu'ils avaient vu Eva à Tijuana.
12: Quoi? La petite est réapparue? Ah, Horatio, quelle bénédiction! Ça, c'est bien. Tu vois? Hein, tu vois?
13: Oui. Oui, je sais, j'en suis très content, mais en même temps, je n'arrive pas à

0: m'empêcher de penser que ces moments si importants qu'elles étaient en train de vivre, elles les vivent avec Andrés. Et ça ne fera que les unir encore plus. Je sais parfaitement qu'Andrés ne fait rien pour nous éloigner, mais tu sais... Je n'arrive pas à m'empêcher d'être jaloux.
1: Ah, mais il faut que tu sois plus patient. Une fois qu'ils ont retrouvé Eva, ils n'auront plus besoin d'être autant en contact l'un avec l'autre.
0: Non, justement, je pense que ce serait tout le contraire, Carlos. Une fois qu'Elsa aura retrouvé Eva, elle voudra former une famille avec elle. Et Andrés aussi. Et d'une certaine manière, c'est la bonne chose à faire, mais... Où est-ce que j'ai ma place?
1: Tu peux pas t'esquiver chaque fois qu'ils se voient. Sérieusement, il faut que tu te fasses une petite place dans cette situation, mon frère. Horatio, ne jette pas l'éponge. On n'est pas comme ça dans la famille.
0: Mais je ne veux pas être un obstacle.
1: Mais t'es pas un obstacle, enfin. C'est ta femme, Horatio. Elle vit avec les deux, et voilà. Peut-être que ça va changer la dynamique. Et ça te permettra surtout de te rendre compte s'il se passe réellement quelque chose entre eux deux ou non.
2: Je vous ai apporté votre eau.
3: Merci.
2: Dites-moi, vous avez pu enquêter sur le fait que votre mari quitte San Juan?
3: Oui, c'est vrai. Mais ça n'arrivera pas à Lily.
2: Ah, c'est bien. Parce que ce serait une cruauté de vous laisser seule alors que vous êtes sur le point d'avoir votre bébé.
3: Personne ne va me quitter, non. Non seulement il va rester à San Juan, mais il va aussi revenir vivre avec moi.
2: Mais comment comptez-vous le convaincre? Enfin, si je peux savoir.
3: Je sais comment faire. Considère que c'est chose faite.
2: Je suis contente pour vous. Si vous voulez, demain, je peux réorganiser votre placard pour que vous ayez de la place pour les affaires de votre mari.
3: Excellent. Nous allons enfin être la famille dont nous avons toujours rêvé.
2: Ça me fait plaisir d'entendre ça. Excusez-moi. Bonne nuit, madame.
3: Bonne nuit, Lily.
4: La femme qui m'a reçue arrive vers nous.
5: Comment Esmeralda vous traite-t-elle, monsieur Rios?
4: Très bien. C'est charmant. J'aimerais passer à un endroit plus privé avec elle.
5: Bien sûr. Je vous rappelle que le tarif est à l'heure, ici.
4: Oui, je n'y vois pas d'inconvénient. J'aimerais y passer la nuit entière.
5: Bien sûr que oui. Je suis ravie que vous soyez tombés d'accord. Très bien, Esmeralda. Allons-y. Je vous amène dans votre chambre.
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4: Je vous en prie, entrez.
5: Merci.
4: Est-ce que vous voulez que je vous apporte quelque chose à boire ?
5: Oui, la même chose qu'on a pris, s'il vous plaît.
4: Vous ne préférez pas que je vous envoie une bouteille, plutôt ?
5: Oui, ça me semble parfait.
4: Je vous l'envoie tout de suite.
5: Merci.

0: Apparemment, il n'y en a pas. T'as froid?
1: Merci, papa.
0: Ça va aller.
1: Comment tu m'as retrouvé?
0: Carlos m'a dit que tu avais disparu. Il pense que tu as fui avec ce Fabien. J'avais peine à y croire. Quelque chose me disait que tu n'étais pas capable d'abandonner ta fille. C'est pourquoi j'ai décidé d'enquêter. J'ai cherché sur Internet le nom de Fabien Baron. Je n'ai trouvé qu'une page sur laquelle on ne parlait que de son parcours en tant que photographe. Mais il n'y avait pas de photo de lui, pas de téléphone, pas d'adresse, rien.
1: C'est la même page que j'ai vue.
0: Tout ça m'a semblé très étrange. J'ai donc décidé de demander de l'aide à la commissaire Chavez. Et avec le soutien de la cyberpolice, on a pu localiser ton téléphone portable. Et la dernière fois qu'il a été allumé. C'est comme ça que j'ai retrouvé cet endroit. Mais quand le type de l'entrée m'a révélé l'activité... J'ai cru que j'allais mourir.
1: Papa, on m'a trompée. Je suis venue à Mexico pour apparemment signer un contrat d'une grande campagne publicitaire. Et après l'avoir signé, je pensais qu'on m'amenait à l'hôtel. Mais le chauffeur m'a amenée ici. Quand je suis descendue de la voiture, j'ai su que quelque chose n'allait pas. J'ai demandé au chauffeur de m'emmener à l'hôtel et il m'a dit non. Vanessa est sortie, elle m'a dit d'entrer avec elle, qu'elle allait m'expliquer les détails de la campagne. Et une fois à l'intérieur, on m'a pris toutes mes affaires. Et on m'a enfermée dans une pièce.
0: Les chiens.
1: Oui. Papa, ça a été les pires jours de ma vie. J'ai eu très, très peur.
0: Ne t'inquiète pas, je suis là. Hein?
1: Quand Fabien est apparu, la première chose que j'ai faite, c'était de me plaindre. Mais il n'a rien fait pour moi. Il me tient enfermée ici comme dans une prison. Si tu voyais la chambre qu'ils m'ont donnée pour dormir...
0: Ils t'ont obligé à travailler ces jours-ci pour les clients?
1: Non, non, non, non. Le premier jour où j'ai été forcée à le faire, ça m'a tellement dégoûtée que j'ai commencé à vomir. Et après, j'ai commencé à faire semblant d'avoir très mal à l'estomac. Ce soir, c'est la première fois qu'ils m'obligent à descendre pour aller voir les clients. Et tu es apparu, papa, comme un ange.
0: Ma chérie, je remercie Dieu de m'avoir fait arriver à temps. Et de ne pas t'avoir obligé à faire ce que tu ne voulais pas faire.
1: Je me sentais totalement perdue. T'avoir ici est une bénédiction.
0: Je vais aller voir ce Fabien. Je vais lui dire que tu es ma fille et que tu repars
1: non.
0: avec moi.
1: Non, non, non, non, non. On m'a dit qu'il faisait des choses horribles aux gens qui essayaient de fuir d'ici. Je ne veux pas qu'il t'arrive quelque chose par ma faute.
0: Je m'en fiche totalement. Tu peux pas rester une seconde de plus ici.
1: Non, papa, attends. S'ils m'ont fait disparaître, ils peuvent très bien aussi le faire avec toi. On doit réfléchir et garder la tête froide. Ok, qu'est-ce qu'on peut faire d'autre?
2: Et Lamberto? Il a dû se rendre à Mexico.
3: Et pourquoi? Si on peut savoir.
2: C'est à propos d'Aurora, mais je pense qu'il vaut mieux que je ne vous raconte rien pour l'instant.
4: Et comment ça se passe pour le mariage?
2: Bien. J'ai déjà parlé au juge pour qu'il mette la date du 18.
3: Maman, tu es sûre que tu veux que ça se passe ici? On pourrait louer un petit salon à Alcocer ou à San Miguel.
2: Non, non, vraiment, c'est pas nécessaire. Je vous ai déjà expliqué plusieurs fois pourquoi.
3: Mais c'est un jour spécial, maman, laisse-toi faire un peu.
2: Non, je veux pas.
4: Alors au moins, laisse-nous organiser un peu les choses. Tu ne vas quand même pas cuisiner ce jour-là. Alain serait totalement capable.
3: Cuisiner le jour de son mariage.
4: Mais non.
2: D'accord, d'accord. Et merci beaucoup d'être là pour moi. Je sais qu'au début, il a été difficile pour vous de comprendre ma relation avec Lamberto, surtout pour toi, mon fils. Mais je ne sais vraiment pas ce que j'aurais fait sans votre soutien.
3: Ah, mais enfin, t'as pas à me remercier, maman. Mon père a gagné mon amour et tout ce qu'il m'a montré, c'est que il m'aime.
2: Oui, c'est un homme formidable. Et notre chemin pour être ensemble n'a pas été facile, mais ça en valait la peine. Commencez à manger, s'il vous plaît.
4: Oh, c'est mignon.
3: En plus, profitant, oui. Antonia a dit qu'elle allait faire la vaisselle, maman, alors...
4: Non, c'est pas vrai, c'est toi qui vas faire la vaisselle.
5: Et sinon, tu as des nouvelles d'Aurora?
6: Non, je me suis déjà fait à l'idée qu'elle m'avait abandonné.
5: Tu crois qu'elle est capable d'abandonner sa propre fille?
6: Ouais, mais t'as vu de quoi elle était capable?

0: Franchement, je me sens comme un débile, j'ai honte de moi-même. Depuis que je l'ai rencontrée, je n'ai fait que la satisfaire. Encore récemment, je lui ai pardonné plusieurs choses, et parmi celles-ci, de ne pas me laisser voir Léonore. Et ensuite, elle a commencé à mieux se comporter, franchement, tout allait bien, c'était joli comme avant. C'est pour ça que j'ai décidé de la soutenir dans ce monde du mannequinat. Et regarde comment elle me récompense, en me trahissant. Cette femme n'a aucune limite. Non, attends. Pour finir de m'achever, l'architecte Rincon m'a parlé aujourd'hui et la maison est déjà prête.
1: Celle que t'as fait construire ?
0: Elle-même.
1: Je pensais que t'avais arrêté les travaux.
0: Ouais, mais bon, quand les choses ont repris petit à petit avec Aurora, j'ai doucement repris les travaux.
1: Eh bien, si elle est prête, pars vivre là-bas avec ta fille et oublie Aurora. T'as construit cette maison avec beaucoup d'efforts et beaucoup d'amour et tu mérites d'y vivre avec ta petite fille.
0: Ouais, je sais, mais je peux pas, frérot. Chaque détail, chaque coin de cette maison me rappelle Aurora.
1: Mais alors c'est simple, tu n'as qu'à la vendre. Tu ne vas pas te sentir mal parce que tu es un bon mari.
0: Et à quoi ça m'a servi ?
1: Tu as Léonore. Et tu as ta famille. Accroche-toi à ça et laisse tout le reste derrière toi. Qui aurait cru que les frères Morales souffriraient par amour ?
2: Et si tu te rendais à la police et tu les dénonçais ? Qu'ils viennent arrêter Fabian et toutes les personnes qui sont impliquées là-dedans. Sauf les filles, ok ? Elles aussi, elles ont été trompées comme moi.
3: Je ne veux pas te mettre en danger. On ne sait pas comment ces criminels peuvent réagir ou qui les protège, là. On doit d'abord trouver un moyen de te sortir d'ici sans qu'ils s'en rendent compte. Et de là, on ira voir les autorités.
2: Gilberto.
3: Hein ?
2: Je pense qu'il peut nous aider.
3: Mais c'est qui, celui-là ?
2: C'est l'employé de la blanchisserie Zasta. Il vient tous les jours avec une camionnette pour récupérer les draps utilisés de la veille. Je pense que je peux me cacher entre les draps. Je veux dire, dans le conteneur où il met les draps, c'est assez grand.
3: Tu as confiance en lui ?
2: Je pense que c'est quelqu'un de bien, et je crois qu'on ne peut rien essayer.
3: Bon, eh bien d'accord. Demain, je localise cette blanchisserie et je vais le chercher. Comment tu m'as dit qu'elle s'appelait ?
2: C'est la blanchisserie Zasta.
3: Ne t'inquiète pas, je ferai tout ce qui est en mon pouvoir pour te protéger. Et s'il le faut, je viendrai ici tous les soirs pour te sortir de là. Je ne laisserai personne te toucher.
2: Merci, papa. Je ne cesserai jamais de te remercier de m'avoir retrouvée.
3: Et pourquoi je ne le ferai pas ? Tu es ma fille. Je t'aime. Je t'aime. Et je ferai tout pour toi.
4: Merci pour le dîner. J'ai beaucoup, beaucoup aimé être avec la petite.
5: Et pas moi, alors ?
4: Oui, toi aussi, bien sûr. Hein ? Tu sais bien que j'aime toujours être avec toi.
5: Moi aussi.
4: Je voulais te remercier pour tous tes conseils sur la Magnolia. Ce sera désormais plus facile de prendre les rênes de la société sans qu'Armando ne le soupçonne.
5: Tu n'as pas à me remercier. Et si tu as des questions, tu m'appelles.
4: Oui, merci.
5: Merci à toi, pour toute ton aide.
4: Oh, mais non, je t'en prie. Léonore est adorable, et c'est comme si c'était ma petite fille, non ?
5: Non, non, c'est ta petite fille. Bonne nuit, Estella.
4: Oui. Repose-toi bien.
6: Comment c'était hier avec Carlos ?
1: Bien. On a parlé entre frères en buvant quelques petites bières.
6: Quelques-unes. Moi, je pense qu'il y en avait beaucoup, parce que quand t'es rentré, t'es tombé comme une pierre.
1: J'avoue, on en a vu plusieurs. Et c'est aussi pour ça qu'on s'est tout dit.
6: Eh bien, tant mieux. Tu en as encore pour longtemps ? J'ai vraiment hâte de descendre pour le petit déjeuner avec les œufs au plat. J'en ai trop envie.
1: Oui, entrez.
7: Room service. Bon appétit.
1: Merci.
6: C'est quoi ça ?
1: J'ai lu dans tes pensées.
6: Non, c'est pas vrai. Ah ! Des œufs au plat.
1: Je voulais qu'on prenne un petit déjeuner comme on le faisait auparavant.
6: Oh, ça a l'air trop bon, mon amour.
1: Ah.
6: C'est pas vrai.
1: Ah.
6: Quelle gentille attention.
1: Et toi alors avec Métier ?
6: C'était très bien. J'ai réalisé qu'elle me manquait énormément. Que dernièrement, avec cette histoire avec Eva et tout ce à quoi je pense en ce moment, les seules personnes avec qui j'en parle, c'est toi et Andrés.
1: Ils sont bons.
6: Ils sont délicieux. Merci de toujours me surprendre avec quelque chose de différent tous les jours.
1: Tu es mon inspiration, Elsa.
0: Maintenant que vous avez lu le contrat, et si les deux parties sont d'accord, vous pouvez signer.
8: Bien, qu'est-ce qu'on attend ? Tiens, tu peux signer ici.
9: Ah, voilà, c'est prêt. Et voici ton chèque certifié par la banque.
8: Toute une vie avec cette entreprise. Beaucoup de souvenirs, beaucoup de satisfaction. Mais je suis ravi que cela ait entre tes mains. Tu ne le regretteras pas.
9: Ouais, moi aussi j'en suis sûr et je suis plus qu'enthousiaste.
8: Très bien.
9: Merci beaucoup, Eusebio. Merci.
10: Allô ? Ok, passez-le-moi. Monsieur Montero, comment allez-vous ? Avez-vous réussi à localiser votre fille ?
11: Oui. Elle est enfermée dans une maison close contre sa volonté.
10: Ce qui veut dire que j'avais raison. Il y avait quelque chose de troublant dans tout cela.
11: Oui, exact. Le type dont je vous ai parlé à la Bernay. Heureusement, ma fille va bien. J'étais avec elle sans que personne ne découvre que je suis son père.
10: Attendez, vous voulez dire que vous êtes toujours là-bas ?
11: Oui, exactement. J'ai eu une forte envie de faire face à ce sale type, mais... je me suis retenu, je ne voulais pas mettre ma fille en danger.
10: Vous avez bien fait. Les personnes qui s'occupent de la traite des Blanches sont souvent très dangereuses. Écoutez, je vais vous donner les informations du commandant Galvez. Contactez-le le plus vite possible pour qu'il agisse tout de suite.
11: Oui, mais avant, je veux sortir ma fille de là.
10: Ne vous exposez pas. Laissez Galvez s'en charger.
11: Merci.
10: Je vous transmets les données du commandant Galvez. Vous avez de quoi noter ?
11: Oui, dites-moi.
12: Tu vois, c'était pas si difficile. Vanessa m'a dit que t'étais avec un client toute la nuit, n'est-ce pas ? Il n'était pas non plus question que tu te détendes. Chaque jour, ce sera plus facile. Un jour, tu verras, tu vas même apprécier tout ça.
2: J'aimerais prendre un peu de soleil pendant la journée. Je vais devenir folle si je reste enfermée.
12: Ici, tu bosses la nuit et tu dors le jour, ok ?
2: S'il te plaît. Je te promets de continuer à travailler la nuit, comme je l'ai fait hier. Mais donne-moi une chance. S'il te plaît, Fabienne.
12: Très bien. Mais je veux surtout pas te voir avec un visage fatigué la nuit.
2: Non, ne t'inquiète pas. Je ferai une sieste dans l'après-midi.

0: Bonsoir.
1: Bonsoir, que puis-je faire pour vous ?
0: Je me présente. Je suis Damian Castillo, détective privé. Je cherche votre collègue Marina.
1: Un instant, s'il vous plaît.
2: Bonsoir, je suis Marina. En quoi puis-je vous aider ?
0: Merci, je m'appelle Damian Castillo, je suis détective privé. J'ai besoin de vous parler du signalement que vous avez fait aux autorités sur l'alerte enlèvement.
2: Oui, je les ai appelés.
0: Dites-moi, c'est la petite que vous avez vue ?
2: Oui, c'est elle. Il y a quelques jours, elle a été amenée par une femme qui disait qu'elle était sa mère. La fille était malade et elle a été soignée par le docteur Fernandez. Il lui a diagnostiqué une bronchite infectieuse.
0: La petite fille paraissait avoir peur ?
2: Non, pas du tout. Elle semblait avoir une grande confiance en la femme qui l'accompagnait. J'ai été très surprise quand j'ai vu l'alerte enlèvement qui raconte qu'elle avait disparu. Et que possiblement cette femme l'avait peut-être enlevée.
0: Et cette femme, elle est venue seule ou était-elle accompagnée d'un homme ?
2: Elle est venue toute seule avec la petite.
0: Si la petite souffrait de bronchite infectieuse, il a dû lui prescrire des antibiotiques, non ?
2: Oui. Le médecin lui a prescrit de l'amoxidroline. Tout cela figure dans le dossier.
0: Pouvez-vous me donner le contact de ce médecin ? Son nom complet, son certificat professionnel, afin de retrouver la pharmacie dans laquelle on lui a vendu le médicament.
2: Oui, il s'agit du docteur Hugo Fernandez Casso. Il est pédiatre. Et votre carte professionnelle à vous, détective ?
3: Bonjour, mademoiselle.
4: Bonjour. Ah, dites-moi, on va passer en finale ?
3: Ah, mais enfin, cette question me

0: Je suppose pas. Mes hommes ont joué un super match.
1: Ah, vraiment ?
0: Mmh, ouais, ils ont même très bien joué.
1: J'aurais bien aimé le voir. C'est quoi le score ?
0: Ah, 3-2. Mais ça s'est joué pendant le temps additionnel. C'était vraiment chaud.
2: Ah vous bon ? Discutez beaucoup, vous deux,
0: oh,
2: non ?
0: Bon, eh bien, alors... Et voilà.
3: Et Armando ?
4: Qu'est-ce qu'il y a ?
3: Estella a appelé l'audio et il vient d'entrer dans son bureau.
4: Qu'est-ce qu'est l'audio à voir avec Estella ?
3: Je ne sais pas. Je ne sais pas. C'est pourquoi je te le dis.
5: Un lot de coton est prévu pour la fabrication des draps. Dès son arrivée, vous m'en informez.
6: Oui, madame.
5: Merci.
4: L'audio, que faites-vous ici ?
5: Je l'ai fait appeler.
4: C'est à quel sujet ?
5: Pour lui demander de recevoir un lot de coton, car nous allons maintenant fabriquer des draps.
4: C'est absurde.
5: Je viens de dire que nous allons fabriquer des draps, et ce sera le cas.
4: Attends, je crois que tu fais erreur. À qui vas-tu les vendre ?
5: Ah non, ce n'est pas du tout ton affaire.
4: Nous avons toujours fabriqué des serviettes, non ? Pourquoi veux-tu changer les choses ?
5: Tu peux dire ce que tu veux, mais ma décision est prise. De plus, je ne te demande pas ton avis. Nous allons commencer par 2000 pièces, entendu ?
4: À bientôt, Elodio.
7: Bonjour, monsieur.
0: Oui, bonjour.
7: Je cherche un certain Gilberto. J'ai entendu dire qu'il travaillait là.
0: C'est moi. Que puis-je pour vous ?
7: Vous vous rendez tous les jours dans une maison qui se trouve rue de Loreles au 890 pour récupérer des draps, non ?
0: Oui, pourquoi cette question ?
7: Est-ce que vous avez une idée du genre d'activité qui se déroule dans cette maison ?
0: Non. Je ne fais que récupérer les draps le matin, je les apporte ici, je les lave et je les retourne dans l'après-midi.
7: C'est une maison close où ils forcent des femmes à se prostituer.
0: Ah bah dis donc, je pensais que c'était des appartements pour étudiants. Vous êtes policier ?
7: Non. Ma fille est retenue là-bas. J'ai besoin que vous m'aidiez à la sortir de là.
0: Comment je vais faire ? Je ne fais qu'approcher le camion, je récupère le conteneur et je vide tout ce qu'il y a dedans.
7: C'est ma fille qui vous apporte le conteneur de draps.
0: Ah, celle qui a de jolis yeux.
7: Oui. Elle s'appelle Aurora.
0: C'est celle qui suit la Coupe d'Amérique.
7: C'est ce qu'elle vous a dit ?
0: Oui, ce matin, justement, on parlait de l'América qui passait en finale, mais elle ne m'a jamais dit ce qui se passait là-bas.
7: Je lui ai demandé de ne pas le faire. Hier soir, je me suis fait passer pour un client et elle m'a parlé de vous. Elle vous considère comme quelqu'un de bien. C'est pourquoi je viens vous demander de l'aide.
0: Ce ne serait pas mieux d'aller voir les autorités ? Si tout ça s'avère vrai, ce qu'ils font avec ces filles là-bas est illégal.
7: On fera ça après l'avoir sortie de là. Je veux pas la mettre en danger. Gilberto, aidez-moi, s'il vous plaît.
0: Très bien. Qu'est-ce que je peux faire ?
7: Eh bien, c'est facile. Aurora m'a dit que vous arrivez avec la camionnette le matin.
8: Salut !
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0: Ce sont des pièces métalliques, d'accord? Elles sont de tailles différentes, ça dépend des vis qu'on utilise, tu comprends? Tu comprends rien du tout, pas vrai?
1: Non. Papa?
2: Te doy la vida, te doy mi vida.
1: Papa, tu m'aides?

0: Il m'a appelé papa.
1: Je t'aime très fort.
0: Moi aussi, mon fils. Tu ne sais pas comme je t'adore.
1: Viens,
0: je
1: maman.
0: Je t'aime tellement fort.
2: Mon chéri.
1: Viens.
2: Je t'aime, mon cœur. Je t'aime, je vous aime.
3: Restez ici pour surveiller la maison. Si le suspect sort, procédez à son arrestation. Soyez vigilants. Allons au bureau de l'entreprise.
4: Allons-y.
2: Ah, oh, réponds, allez!
5: Merci. Que personne ne me dérange, s'il vous plaît. Pouvez-vous fermer la porte?
6: Oui, monsieur.
5: Merci, c'est gentil. Mais qu'est-ce que c'est? Qu'est-ce que c'est que ces photos que tu viens de m'envoyer?
2: Je suis à l'extérieur de chez toi. La police est venue t'arrêter.
5: Mais pourquoi?
7: Eh ben, j'en sais rien, moi.
2: Ils ont d'abord demandé à voir un certain Miguel Hernandez, puis toi.
7: Ernesto, qu'est-ce qui se passe?
5: Bien sûr, je connais ce policier. C'est le commandant Robles. Comment diable a-t-il appris?
7: De quoi est-ce que tu parles?
2: Dis-moi, qui est Miguel Hernandez?
5: Écoute, je te le raconterai après, hein. Au revoir. C'est tout de suite.

0: Nous venons arrêter Monsieur Riora pour usurpation d'identité. Où est-il ?
1: Il vient de sortir.
0: Où est-il allé ?
2: Il ne m'a rien dit.
0: Il ne doit pas être loin, sa voiture est dehors. Il est sûrement dans le bâtiment, allons-y.
2: Et toi, tu savais quelque chose ?
1: Oui, Ernesto n'est pas qui il prétend être. En réalité, il s'appelle Miguel Hernandez. Il a volé l'identité d'Ernesto Riora.
2: Mon Dieu, ça c'est très grave.
1: Oui, c'est pour ça qu'il le recherche.
3: Qui parmi vous veut être mécanicien
4: moi
3: comme moi ? C'est ça ! À ce que je vois, je vais avoir beaucoup d'assistants, pas vrai ?
4: Oui.
3: Bon, on va manger. Attends, dites-moi, que faut-il faire en premier ?
4: Se laver les mains.
3: Très bien.
5: Nico est heureux. Oui.
6: Eh bien, ça faisait longtemps que je n'avais pas vu mon petit-fils aussi content, hein. Excusez-moi.
3: Ouais, vas-y.
6: Que s'est-il passé, mon amour ?
1: Le commandant Robles est venu. Il venait arrêter Ernesto. Mais quand il est arrivé, il n'était plus là. Je pense qu'on l'a alerté.
6: Ah non, c'est pas possible. C'est pas possible. Merci de m'avoir prévenu, mon amour. Bon sang.
5: Que se passe-t-il ?
6: Eh bien, ils sont allés arrêter Ernesto et... il n'était plus là.
5: Quoi ?
7: Merci de m'avoir averti.
2: Alors, tu me crois enfin ? Je te suis très dévouée. La seule chose que je veux, Ernesto, c'est être avec toi. Vraiment, et peu m'importe qui tu es ou ce que tu as fait, crois-moi.
7: Concentre-toi sur la route, s'il te plaît.
2: Ernesto, je t'aime. Et je t'ai aimé toute ma vie. Et ma vie sans toi n'aurait aucun sens. S'il te plaît, laisse-moi rester avec toi. Demande-moi tout ce que tu veux. Je suis ton esclave. La seule chose qui m'importe, c'est d'être avec toi. Ernesto, s'il te plaît, parle-moi.
7: Merci.
2: C'est une magnifique opportunité pour nous, non ? On pourrait repartir à zéro. Tu n'es plus le mari de ma sœur, ni le père de Nicolas maintenant. Tu es juste Ernesto et tu es à moi. Ou bien, je m'en fiche de ton nom, je sais pas, Miguel, Francisco, peu importe. Tu es mon amour et tu es seulement à moi.
7: Non, non, non, ne me regarde pas, reste concentré sur la route. Dépasse cet imbécile.
5: Papa, c'est ce que je craignais, il s'est enfui.
6: Comment a-t-il pu l'apprendre ?
3: On est sûr que personne n'a divulgué l'information ?
6: Robles m'a assuré non. Que non. La façon dont l'opération a été conçue ne lui laissait pas le temps de l'apprendre.
5: Mais il l'a fait et il va venir pour nous.
3: Non, ne pensons pas à ça. Mon amour,
6: je crois que le mieux est que Nico et toi vous partiez d'ici pendant un moment.
5: Oui. Partir où ?
6: Je vais appeler Camilo. Il a une maison à Valle de Bravo et il y va très peu. Je vais lui dire de me la prêter, d'accord ?
3: Ça va aller, t'inquiète.
1: Du calme, allez,
5: que
1: du calme.
5: Que vais-je faire avec Nico ?
1: Ça va aller.
6: Camilo ? Okay. Oui, ça va. Comment vas-tu ? Sevilla, senior ? Bon, oui, mais les choses vont déjà un peu mieux. Dis, je voulais te demander, ta maison de Valais ? Non, pas exactement des vacances, mais oui, quelque chose comme ça. Tu pourrais me la prêter quelques jours ? Parfait, merci. C'était un plaisir de te parler. Je demande au concierge en arrivant, n'est-ce pas ? Merci. Merci. Voilà, la maison à Valais, c'est
1: Dieu
6: fait.
1: Dieu merci, c'est bien.
5: Et maintenant, qu'est-ce que je dis à Nicolas ?
3: T'as pas besoin de lui expliquer quoi que ce soit. Il sera content de partir avec toi, mon cœur. C'est la meilleure option. Comme ça, Ernesto ne te trouvera pas. Et nous serons tous plus tranquilles.
6: Merci, merci de nous
0: revoir. Veuillez vous asseoir, s'il vous plaît.
6: Nous voulons vous informer que nous avons pris la décision d'envoyer Elena et Nico loin de la ville pendant un certain temps. Tant qu'Ernesto sera en fuite.
0: Vous avez des craintes ? Vous avez reçu un appel ?
6: Non. C'est seulement pour prévenir toute agression que pourrait tenter cette crapule.
0: Cela me semble une très bonne mesure. Mais où vont-ils ?
6: À Valle de Bravo, chez un ami.
0: Donnez-moi l'adresse pour que je vous envoie une protection.
5: Non, ce n'est pas la peine. Nous voulons passer inaperçus.
6: Je n'ai pas l'adresse ici, mais je vous l'enverrai après, pour au cas où.
0: Très bien. J'ai réfléchi pour essayer de comprendre comment il a appris que nous allions l'appréhender. Personne ne le savait à part nous.
5: Irène, ça fait un temps que nous ne savons rien d'elle. Et si elle vit avec lui, elle vous a sûrement entendu quand vous êtes allé la arrêter. On va savoir ça tout de suite.
6: Ma propre fille.
5: Maru, c'est moi. Dites-moi une chose, Irène vit-elle à la maison? Et vous avez dit à monsieur que la police venait le chercher? C'est bien, merci. Non. Elle me dit qu'Irène n'est pas allée là-bas et qu'elle n'a pas dit à Ernesto que la police était venue le chercher.
0: Mais comment l'a-t-il su?
2: J'ai laissé en bas la voiture que j'ai louée et voilà un téléphone tout neuf. C'est quoi le plan?
7: Nous quittons le pays. Il faut franchir la frontière. J'ai un contact en Arizona à notre arrivée à Nogales.
2: Et l'argent, tu l'as toujours aux îles Caïmans, c'est bon?
7: Pourquoi cette question? Tu sais bien quoi?
2: Bah, je sais pas, t'aurais pu l'avoir retiré, tu as combien?
7: Qu'est-ce que ça peut faire?
2: Ah, bien sûr que c'est important, parce que je vais vivre avec toi. D'ailleurs, je pensais que nous pourrions aller vivre
7: non,
2: là-bas.
7: Non.
2: Personne ne nous trouvera. Avec ton expérience, tu pourrais travailler dans une entreprise très importante et, je sais pas, donner des cours d'espagnol.
7: Non. Là, il est important que tu ne penses pas, d'accord? Oui? Ne pense pas. Allons-y.

0: Madame, Monsieur Horatio vient vous voir. Mais que fais-tu ici?
1: Je suis venu te parler d'un sujet très délicat.
0: Oh, c'est pas vrai, mais qu'est-ce qui s'est passé encore?
1: Il s'agit d'Irène. On la soupçonne d'être avec Ernesto maintenant qu'il s'est enfui.
0: Mais pourquoi est-ce qu'il s'est enfui?
1: Andrea, Ernesto est recherché par la police. Ça fait quelque temps que le commandant Robles a ouvert une enquête contre lui pour usurpation d'identité. Et celui que nous connaissons sous le nom d'Ernesto Riora, en réalité, il s'appelle Miguel Hernandez.
0: Quoi? Oh. Mais toi, comment tu l'as appris?
1: Robles me l'a dit. L'enquête a été lancée suite à des soupçons d'Inès, la nonne qui s'occupait de Madame Isabelle Armida.
2: Où est-ce qu'on va?
3: À Valle de Bravo, mon cœur.
2: En vacances? C'est vrai? Mm-hmm.
3: Un ami de papy a une maison là-bas et il nous l'a prêtée. J'ai trouvé que c'était bien de partir quelques jours. Ça te semble bien?
2: Oui. C'est joli ou pas?
3: Très joli, mon chéri. Et il y a un magnifique lac.
4: Je peux?
3: Bien sûr.
4: Ouais? Prêt?
2: Maman et moi allons aller à... C'était où déjà?
3: À Valle de Bravo, mon amour.
4: Ah, c'est un endroit magnifique. Et moi, je vais vous emmener pour que vous ne partiez pas tout seul. C'est bon?
2: Oui, allons-y. Allons-y.
4: Allez, je t'aide. Je vais l'apporter, attends.
2: Allez.
4: Voilà.
5: Allô?
6: Qu'est-ce que tu veux, Gina? Je travaille.
5: Ça ne sera pas long, t'inquiète pas. J'ai déjà acheté les billets. Nous partons demain.
6: Demain déjà?
5: Oui, pourquoi attendre davantage?
6: Comment te dire, je n'ai pas encore l'argent.
5: Je t'ai déjà dit, je te le prête. Et puis tu me le rends dès que tu commenceras à travailler. L'important, c'est de partir.
6: Je ne peux pas y croire. Mon rêve va enfin devenir réalité.
7: Et le mien aussi.
5: Je me vois déjà marcher sur Broadway Drive. Et je vais acheter une toute nouvelle garde.

0: garde-robe.
1: Oh, c'est le rêve, vraiment.
2: Oh, ma princesse, tu as tout fini. Maintenant, tu vas faire ton rôle.
0: Regardez un peu ça, qui l'eût cru?
2: Ah, il n'y a rien comme ces moments, Gina.
0: Bon, je viens juste te dire que j'ai commandé ce qu'il fallait pour l'anniversaire d'Agustine.
2: Et le gâteau?
0: Aussi. Demain matin, ils te l'apporteront à la maison.
2: Ah.
0: Bon, je m'en vais, j'ai beaucoup de choses à faire.
2: Ah, Maria, tu dois déjà retourner avec ta maman.
0: Non, je peux pas. Je peux pas l'emmener. Je t'ai dit que j'ai beaucoup de choses à faire.
2: Bon, c'est bien, ma petite. Je ne voulais pas que tu t'en ailles. Qui t'aime, ma princesse, hein? Qui est-ce qui t'aime? Qui est-ce qui t'aime? Qui est-ce qui t'aime?
3: Maman? Je viens d'apprendre quelque chose de terrible. Ma chérie, tu savais à propos d'Ernesto?
4: Si tu parles en réalité du fait qu'il s'appelle vraiment Miguel Hernandez, oui.
3: Comment avons-nous pu être si stupides, si aveugles? Moi, j'ai toujours cru que c'était un homme parfait. Idiote! J'ai toujours eu une telle confiance en lui. Mon Dieu, quelle horreur!
4: Maman, on s'est tous fait avoir.
3: Et maintenant, la police pense qu'Irène est avec lui. Tu peux croire que cet idiote le suit alors même qu'il est un fugitif recherché par la justice?
4: Maman, elle est amoureuse. J'ai aucun doute sur le fait qu'elle est capable de faire tout ce qu'il lui demandera.
3: Oh, non, mais non! Ma pauvre fille, Irène va aller en prison avec lui.
4: Elle a pris sa décision, maman.
3: Non.
4: Et en toute conscience, c'est une adulte.
3: Dis-moi, ma chérie, qu'est-ce que j'ai fait, moi?
4: C'est pas ta faute, maman. Ta fille, Irène, est adulte et vaccinée. C'est la seule responsable de ses actes. Attends une seconde, je dois répondre à un appel, d'accord?
3: Oui, c'est bon.
4: Dites-moi, Clémenté. Qu'est-ce qui se passe avec les lumières? Ah non, c'est pas possible, je vais aller voir ça. Il y a un problème sur un événement, je dois vraiment partir.
3: Oui, c'est bon, je vais me calmer. Je vais bien.
4: Je peux te demander un service?
3: Oui, ma chérie, je t'écoute, dis-moi.
4: Il y a un couple qui va venir, ils veulent juste qu'on s'occupe de la préparation de leur repas de noces. Tu pourrais les recevoir?
3: Moi?
4: J'ai personne d'autre à qui le demander parce que Samuel est à l'université, mais... Regarde, tout est là, je pense que c'est ça. Tout est là? Tu peux leur proposer, c'est pas très compliqué. S'il y a bien un domaine où t'es génial, c'est celui des relations publiques. Tu vas les convaincre, j'en suis sûre.
3: Vraiment?
4: Mais bien sûr, maman.
3: Bon, je promets de faire de mon mieux.

0: Eduardo, je ne savais pas que vous alliez venir.
1: J'étais près d'ici et j'ai voulu voir mon grand-père.
0: Il s'est endormi, mais c'est bien que vous soyez venu parce que je veux vous dire que j'ai déjà parlé avec la mère Refugio et demain je retourne au couvent.
1: Quoi ? Non, non, écoutez, vous ne pouvez pas persister dans cette voie si aberrante.
0: Ne dites pas cela, j'y ai bien pensé et ma vocation est de me donner à Dieu.
1: Inès, s'il vous plaît, ne faites pas ça. Pas maintenant. J'ai besoin de vous pour finir de résoudre le cas de Miguel Hernandez.
0: Commandant, le cas est déjà résolu. Il ne reste plus qu'à le capturer, c'est tout.
1: Alors faites-le pour moi. J'ai besoin de vous.
0: Je ne vois pas pourquoi. Vous avez votre ami qui vous parle tous les jours au téléphone.
1: Vous êtes jalouse ?
0: Peut-être. Mais ce que je ne veux pas, c'est de continuer à ressentir des choses que je ne veux pas ressentir.
1: Quelles choses ?
0: Des choses ! Et n'insistez plus, s'il vous plaît, je préfère me dévouer à Dieu.
1: Et si je vous disais que...
0: Assez. Ne me dites rien, s'il vous plaît. Et j'ai déjà pris ma décision.
1: Chavez, dites-moi. Les caméras de sécurité de la rue de la maison d'Elena ? D'accord, j'arrive tout de suite. Je dois partir. Mais cette conversation n'est pas terminée.
2: Je viens de présenter au tribunal la demande pour la nullité du mariage d'Elena, ainsi que l'invalidation de l'adoption de Nico. Je vous laisse donc une copie pour la lui donner.
3: Faites voir.
2: Ils sont partis.
3: Oui, oui.
0: Fais voir.
3: Ils doivent être sur le point d'arriver à Valle Bravo.

0: Au fait, que va devenir mon association avec Riora ?
1: Je suis en train de préparer un document pour demander la nullité de la société commerciale. J'ai besoin d'une copie de l'acte constitutif de la société et du règlement qui la régit. As-tu ces documents ici ?
2: Oui, sûrement oui. Laisse-moi un moment, je vais le chercher et je te l'apporte.
1: D'accord. Hein ?
2: Attendez-moi
1: très
2: bien. Une seconde.
3: Ah.
4: Oui ?
3: Excusez-moi, monsieur, le commandant Robles est là.
0: Ah, qu'il entre, s'il vous plaît.
1: Merci.
3: Entrez.
0: Entrez, commandant. Qui a-t-il ?
5: Bonjour.
2: Bonjour.
0: Bonjour.
5: J'ai avec moi ces enregistrements qui pourraient expliquer comment Miguel Hernandez a appris que nous allions l'appréhender.
2: Faites voir.
5: Elles ont été prises par les caméras de sécurité de la rue de la maison de Madame Elena. On y voit clairement la voiture de votre fille Irène, avec elle au volant, juste au moment de l'arrivée des patrouilles.
1: C'est-à-dire qu'elle l'a prévenue ?
5: C'est quasiment sûr. Horatio, je suis navré, mais on va ouvrir une procédure contre votre fille. Pour complicité présumée dans l'évasion de Miguel Hernandez.
1: Il ne manquait plus que ça. Ma fille est une fugitive maintenant.

0: À 30 km se trouve la déviation vers Zacatecas. Il faut qu'on continue sur la route fédérale.
1: Mais c'est pas plus rapide de prendre l'autoroute ?
0: Non, je ne vais pas prendre de risque, ok ? Je suis sûr que le commandant Robles a déjà demandé l'aide de la police des États et les autoroutes seront surveillées.
1: Ok.
0: Mais attends, ralentis. Il y a un contrôle là-bas.
1: Qu'est-ce qu'on fait, là ? Qu'est-ce qu'on fait ? On fait demi-tour ?
0: Non. Non, non, je sais ce que je vais faire. Toi, reste calme. Garde ton calme.
1: Ok.
0: Garde ton calme. Allez.
2: Point de contrôle militaire.
3: Bonjour, où allez-vous ?
1: Bonjour. Eh bien, à Nogales.
3: Votre chemin est long. Je vous recommande de rester à Villa Hidalgo. Ne roulez pas sur ces routes durant la nuit, elles sont vraiment dangereuses.
1: Merci, merci, monsieur l'agent. Merci beaucoup.
3: Allez-y. Laissez passer.
1: Merci.
4: Direction.
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0: T'aimes bien la maison? Vous serez bien ici.
1: Oui, je pense bien. Elle est très jolie.
0: Parfait.
1: Qu'est-ce qu'il y a?
2: Il y a une piscine. Et c'est super bien.
0: Ah, je suis content que ça te plaise, mon champion. Vous avez besoin d'autre chose? Vous voulez que je vous achète quelque chose avant de partir?
2: Tu t'en vas?
0: Ouais, je dois repartir.
2: Non, reste avec nous.
1: Écoute, Nico, reste avec nous.
2: Dis oui.
0: Écoute, si je reste, je ne me séparerai plus jamais de vous. Jamais. C'est ce que vous voulez? Ça vous
2: oui
0: va?
2: C'est ce qu'on veut.
0: Super.
2: Je
0: suis tombée,
2: je ne...
0: Ouais, câlin sandwich.
2: Non.
1: Va pour un câlin sandwich.
2: Oui, je veux un chien.
3: Oui, mais tu aimes les petits,
2: oui,
3: les grands.
2: Des petits chiots.
3: Mais tu préfères pas un grand chien?
2: Parce que j'ai l'impression qu'il va
0: tiens
2: être...
0: donc, j'avais raison de me mettre...

0: pied.
1: Qu'est-ce qui t'arrive, hein?
0: Arrête, Gabriella ne mérite pas ça.
2: Qui est Gabriella?
1: C'est juste une amie.
0: T'es vraiment un lâche. Gabriella est la fille avec qui il sort et d'après ce que je vois, il se moque de vous deux.
1: Écoute, fais pas attention, mon amour. Entre Gabriella et moi, y'a rien.
0: Mais comment oses-tu le nier? Tu courais après elle et quand elle fait attention à toi, tu fais ça?
2: Tu m'avais dit que tu ne voyais personne d'autre.
1: Je peux tout expliquer, mon amour. Je te jure, vraiment...
2: Va voir ailleurs! Je ne veux plus entendre parler de toi!
1: Mon amour, s'il te plaît! Imbécile! Tu vois ce que tu as fait? Arrêtez! Calmez-vous!
3: Qu'est-ce qui vous prend?
1: C'est lui l'imbécile qui se mêle de ce qu'il ne regarde pas.
0: Bien sûr que ça me regarde! Gabriella est mon amie et tu devrais d'abord me passer sur le corps!
3: C'est bon! Calmez-vous ou je vous arrête!
0: Excusez-moi, monsieur l'agent, c'est fini. Ça n'en vaut pas la peine.

0: super, le chat qu'on a croisé.
1: Regarde, vous arrivez juste à temps parce que le repas est...
2: Ah, super, mon amour, parce que je meurs de faim.
3: On a acheté plein de choses pour dessiner.
1: Vraiment?
3: Papa doit faire une voiture qui ne fonctionne pas avec de l'essence afin de pouvoir gagner le concours. Et moi, je vais l'aider.
1: Ah, avec ces deux hommes si talentueux, il n'y a aucun doute que vous allez gagner, n'est-ce pas? Et vous savez quoi? Avant de manger, que faut-il faire avant? Se laver les mains.
2: Allez, vas-y. Je t'aime tellement fort.
3: Qu'est-ce que tu as fait à manger?
4: Comment ça s'est passé?
5: Eh bien, ça s'est très bien passé. Ils étaient très contents. Je suis en train de mettre au propre ce qu'ils veulent. Ça va me permettre de leur envoyer le budget.
4: T'as l'air super à l'aise avec l'ordinateur, maman.
5: Je ne peux pas faire autrement. J'ai aussi été entrepreneuse et je passe beaucoup de temps sur les réseaux. Pas avec de si bons résultats, mais ça me sert d'expérience.
4: Eh bien, maintenant qu'Irène n'est plus là, tu devrais rester ici pour nous aider.
5: Ben, ça serait pas si mal. À la maison, je m'ennuie. Et comme ça, je pourrais connaître du monde. J'aimerais beaucoup m'occuper des jeunes qui se marient. Ils sont tellement enthousiastes. Ça me rappelle quand j'ai épousé ton père.
4: Alors, t'es d'accord?
5: Oui. Oui, j'accepte.
4: Eh bien, bienvenue. Elena va être très, très, très heureuse.
5: Moi
4: mais toi,
5: aussi.
4: Reste ici, le temps qu'on trouve un bureau pour toi, d'accord? Ça te dérange pas?
5: Très bien, oui, bien sûr, bien sûr.
4: Gustavo? Quoi?
5: Bon.
6: Qu'as-tu acheté?
7: Des tortillas. C'est la seule chose que j'ai trouvée et elles sont au fromage de porc.
6: Fromage de porc? Mais de quoi j'ai l'air? J'en semble déjà assez un cochon.
7: Ah, s'il te plaît, ne fais pas cette tête, hein? On est ici dans un village au milieu de nulle part.
6: Oh oui, c'est vrai, il faut manger.
7: Alors arrête de te plaindre, pense que nous sommes enfants ensemble. Cet hôtel n'est pas 5 étoiles, mais c'est juste pour une nuit. Demain, on sera déjà aux États-Unis et là, tout ira mieux, Ernesto.
6: Parfois, ton optimisme est désespérant. Mais pourquoi tu te tais pas plutôt, hein? J'ai besoin de réfléchir.
8: Gabriela, entre, entre.
4: Tu es tout seul?
8: Oui, ma mère est sortie, pourquoi?
4: Il faut qu'on parle très sérieusement de Gustavo.
8: Je suis sûr qu'il t'a déjà dit que je l'avais vu avec une autre fille.
4: Tu n'as attrapé personne, ne joue pas au plus fin.
8: Comment ça? Moi, tout ce que j'ai fait, c'est te défendre.
4: Mais t'as rien à dire. Entre Gustavo et moi, y a rien, d'accord?
8: Comment ça? Vous avez rompu ou...
4: Mais ça n'a jamais commencé.
8: Mais tu m'as dit que tu lui avais donné...
4: Ok, pour te faire réagir. Comment t'as pu penser qu'on allait se remettre ensemble juste parce que t'avais rompu avec Rosa? On joue pas avec mes sentiments.
8: Ça n'était pas mon intention. Je te le jure, si j'étais avec elle, c'est parce que j'étais blessée, tu m'as offensée.
4: Allez, arrête. À ce stade, c'est même pas la peine de me donner autant d'explications, d'accord? Le mal est déjà fait. J'y vais, j'ai rendez-vous avec Gustavo et Rebecca pour leur expliquer le malentendu.
8: Attends, attends, tu n'iras nulle part. Parlons d'abord. De toute façon, j'irai m'excuser moi-même auprès de tes amis. Pourquoi t'as fait ça?
4: Je te l'ai déjà dit. Je voulais que tu te rendes compte qu'il n'y a pas intérêt à jouer à ce genre de jeu avec moi. Que tu saches ce que tu ressens vraiment pour moi.
8: Gabriela, depuis que je t'ai rencontrée, je savais que tu étais folle, irrévérencieuse, impulsive. Mais ça, même en rêve, je ne l'aurais pas imaginé.

0: C'est bon, on arrête. Ça sert à rien à la fin.
1: Ça n'a servi à rien, tu as raison. Et tu sais pourquoi? Parce que ce n'était pas nécessaire. Je n'ai jamais cessé de t'aimer. C'est la seule vérité.

0: On a retrouvé la voiture d'Irene Via Senior. Elle se trouvait dans le parking de l'hôtel Via Flores.
1: Et elle?
0: Elle y a séjourné 10 jours. Aujourd'hui, ils l'ont vue sortir avec un homme qui correspond à la description d'Ernesto Riora.
1: Si elle a laissé sa voiture dans cet hôtel et que la sienne se trouve au siège de l'entreprise, ça signifie qu'il se déplace dans un autre véhicule. Demain matin, enquête sur toutes les sociétés de location de voitures. Je peux t'assurer qu'Irene Via Senior en a loué un à son nom. Il ne prendrait pas ce risque.
0: Et qu'est-ce qui s'est passé avec Inès?
1: Demain, elle retourne au couvent. Le pire, c'est qu'elle a des sentiments pour moi. J'ai essayé de la convaincre, mais elle ne m'a pas laissé. Elle m'a dit qu'elle allait se consacrer à Dieu.
0: Si tu es sûr qu'elle ressent quelque chose pour toi, alors vas-y à fond. Donne-lui un baiser qu'elle n'oubliera jamais.
1: Tu crois? Et si je l'effraie?
0: Non. Non, dans le pire des cas, tu prendras une bonne gifle. Crois-moi, tu n'as vraiment rien à perdre.
1: Je vais y réfléchir. Bon, on se voit demain. Je te charge d'appeler toutes les agences de location de voitures demain matin.
0: Oui.
1: Merci.
2: Qu'est-ce que tu en penses?
3: Très bien. Mais ce jaune, c'est pas ce que nous avions dit.
2: Ça ne te plaît pas?
3: Non, j'aime bien en fait. Ça me plaît plus que ce que nous avions dit. Non. Bonsoir chérie.
4: Bonsoir.
3: Nico est très doué pour le design, tu sais.
4: Eh bien, il a de qui tenir, non? Tel père, tel fils. J'espère que vous allez gagner, mon amour. Je serais très fière si, grâce à mes deux hommes si beaux et si talentueux, je découvrais l'Italie.
2: On va gagner parce que mon père est le meilleur.
3: On va gagner.
2: Ouais. On va gagner.
3: Une vraie équipe.
2: On va gagner.
3: Tel père.
2: Tel fils.
3: Ouais.
5: Ah, enfin tu réponds, bon sang. Bon, je suis en route. Je suis resté dans un hôtel dans un village pour passer la nuit. J'ai besoin de vêtements, hein. Des lunettes de soleil, une casquette, un ordinateur. Oui, demain même. Je pars. Là-bas avec toi, ok? Je pense que je serai là-bas. À la première heure, je pars après manger. Non, je ne sais pas comment je vais faire. Je dois me débarrasser de la folle qui vient avec moi, c'est tout, oui. Cette femme ne fait pas partie de mes plans.
6: Quoi? Qu'est-ce que t'as dit?
5: Mais quoi? Qu'est-ce qu'il y a?
6: De quelle folle tu parles?
5: Ferme ta bouche, tais-toi! Je dois réfléchir. Allez, tais-toi.
7: Je n'aurais pas du tout imaginé que tu reviendrais ici. Tu t'étais pourtant bien adapté à la vie hors du couvent.
6: Cette vie n'est pas pour moi.
7: Comment peux-tu dire ça? J'ai pu voir de mes propres yeux comme tu te débrouillais bien toute seule. Personne n'aurait pu dire que t'avais été nonne, hein? Réponds-lui.
6: Non?
7: Ne sois pas stupide, tu es en train de refuser l'amour.
6: Mon amour est uniquement pour Dieu.
7: Peut-être que oui, mais tu ne peux pas nier que le commandant te plaît beaucoup. Quand tu as appris qu'il voyait quelqu'un, tu es devenue super jalouse.
6: Justement, je ne veux plus ressentir cette souffrance à nouveau. Seul Dieu ne pourra jamais me décevoir.
7: Ah, ne compare pas.
6: Ne continue pas à insister. Ma place est ici et point barre.
7: Je ne pensais pas que tu étais aussi lâche.
6: Ne me fais pas douter. Dieu va m'aider à l'oublier.
8: Pourquoi est-ce que tu me fais ça? J'étais amoureuse de toi avant même que tu rencontres ma sœur. Je veux juste être avec toi, vraiment, peu importe ce que t'as fait, Ernesto.
5: Dans le fond, on se ressemble beaucoup. Tôt ou tard, tu finiras par me trahir.
8: Non! Jamais de la vie, moi je t'aime.
5: Oh.

0: C'est très joli.
1: Oui, pas vrai?
0: Très joli.
1: C'est du chocolat.
2: C'est prêt. Ils ont monté la broche pour la viande dans la cour.
1: Ah. Bon, allez, appelez Agustin, dites-lui que vous l'invitez à manger.
2: Ah oui, c'est ça.
0: Voyons. Ça va, Agustin? Dis-moi, où est-ce que tu manges? Comment ça, chez toi? Et de la pizza? Non, écoute, non. Attends, regarde, c'est ton anniversaire, pas vrai? Viens donc ici. Bravo, on se voit ici, hein? C'est ça, très bien. Bien, tranquille, je t'attends.
3: Tu avais raison. Irène Via Senior a bien loué une voiture. Voici les données de l'unité, le modèle, les plaques et la couleur.
4: Envoie un avis à tous les postes de police pour qu'ils puissent la tracer, s'il te plaît.
3: Oui, monsieur.
5: Oh mon Dieu! S'il vous plaît, appelez la police, vite!
6: Oui, bien sûr.
5: Ne vous inquiétez pas, ça va aller maintenant. Ne vous inquiétez pas. Ça va aller, la police va arriver tout de suite.
6: C'est super, ton père nous a invités à manger pour fêter mon anniversaire.
7: Tu sais quoi, j'ai vraiment très mal à la tête. Pourquoi tu y vas pas d'abord? Je vous rejoins après.
6: Non, mais si tu veux, je t'attends. Vas-y, prends quelque chose.
7: Non, j'ai déjà pris des comprimés. Écoute, ne fais pas attendre mon père. Dès que je me sentirai mieux, je viendrai.
6: Mmh.
7: Au revoir, Maria.
6: À tout à l'heure.
7: Oui.
6: T'es de plus en plus lourde, Maria.
4: Elle ne va pas me répondre.
3: Hier soir, on a arrêté deux vendeurs de stupéfiants dans le quartier de Doctores. Le lieutenant Pedroza les interroge.
4: C'est bien, bien. Oui? Villa Hidalgo? Bien, qu'on la transfère à Mexico et je veux être présent à l'interrogatoire. On a arrêté Irene Villasenor.
3: Et Riora?
4: Il n'était plus avec elle. Elle a été trouvée dans un hôtel ligoté et bâillonné.
3: Il a dû vouloir s'en débarrasser.
4: Elle était sûrement un obstacle à ses plans. Mais espérons qu'après ça, elle nous dira tout ce qu'elle sait.
8: Pourquoi est-ce que vous me retenez ici? J'ai rien fait de mal.
3: Détendez-vous.
8: J'ai été victime de ce type.
3: La police fédérale vous recherchait. Il y avait un mandat d'arrêt contre vous, mademoiselle.
8: Je n'ai rien fait. Tout est de sa faute, hein, Ernesto?
3: Tout ce que vous avez à dire, vous pourrez le dire devant le parquet. Nous avons l'ordre de vous transférer jusqu'à la ville de Mexico. Allons-y.
8: Mais...
6: Allez.

0: Hé, hey, la plus belle...
1: Chut. Oh, pardon. Elle s'est endormie.
0: Et Gina?
1: Elle revient tout de suite. Elle avait mal à la tête.
0: Hé!
2: Surprise!
1: Chut. La petite s'est endormie, taisez-vous.
3: Félicitations.
1: Merci. C'est pour moi?
2: Quelle
3: Allez,
2: arrêtez!
0: Ah mince! Quel vacarme!
2: Qui la met?
1: Arrêtez!
0: Allez.
4: Le meilleur papa du monde.

0: Oui. J'arrive. Irène est là pour l'interrogatoire. Allons-y.
1: Allez-y.
0: Nous allons procéder à votre interrogatoire. On attend de vous une coopération totale. Maître Salgado du parquet va prendre votre déclaration.
2: Mais moi, je n'ai rien fait. Je suis juste tombée amoureuse. C'est un crime, c'est ça?
0: L'avez-vous averti qu'il y avait un mandat d'arrêt contre lui?
2: Eh bien oui. J'étais devant sa maison quand vous êtes arrivée pour l'arrêter.
0: Où est-ce que vous alliez?
3: Veuillez répondre.
2: Nogales. Sonora. Hier soir, on est resté à Villa Hidalgo et aujourd'hui, on allait continuer. J'ai fait des courses et quand je suis rentrée... Je l'ai entendu dire à quelqu'un au téléphone qu'il allait se débarrasser de moi. Évidemment, il s'est rendu compte que je l'avais entendu et il m'a ligoté et enfermé dans le placard. J'ai réussi à sortir et c'est comme ça que la femme de ménage m'a vue.
0: Qu'a-t-il dit d'autre à la personne à qui il parlait?
2: Que demain il serait à Nogales et qu'il se verrait pour traverser la frontière.
0: A-t-il mentionné le nom du contact?
2: Non. Vous devez l'arrêter. Je veux qu'il paye pour tout ce qu'il m'a fait.
0: Je n'ai plus rien d'autre à vous demander pour l'instant. Riora est parti ce matin vers Nogales. On va tracer tous les itinéraires qu'il pourrait suivre de Villa Hidalgo à là-bas.
4: Allons-y.
5: Tu pourras sauter plus haut, hein? Mais t'es pas mieux que moi.
6: C'est ce que tu crois, grenouille. Tu parles pour ne rien dire.
5: Allons dans la flaque. Voyons si t'es si courageux, monsieur le grillon charlatan. Voyons ce que t'as à me dire maintenant.
6: Non, mais non, je suis au milieu de la flaque, tout comme toi.
7: Ah là là, c'est pas vrai. Moi qui venais voir si tu étais déjà endormie, je vois que tu es plus éveillée que jamais, hein?
6: Parce que papa est très drôle pour raconter des histoires.
7: Je vois bien ça.
4: J'en connais une sur une petite fourmi qui portait des lunettes et que quelques souris vraiment, vraiment pénibles la dérangeaient beaucoup. Tu veux être la fourmi?
7: Non.
6: Oui.
7: Non, non.
6: Non, oui, allez.
4: Non. Maman et la fourmi. Maman et la fourmi.
7: Non, attends.
4: C'est maman la fourmi.
7: S'il te plaît, arrête. Une seconde.
4: T'as de la chance, hein?
7: Oui.
6: Comment ouais. ça?
4: Comment ça? Comment on l'appelle, champion?
7: Oui, papa, dis-moi.
8: Ils ont retrouvé... Irène, ligotée dans un hôtel à Villa Hidalgo, Zacatecas.
9: Elle était avec Ernesto et il a voulu se débarrasser d'elle. Elle a déclaré qu'ils allaient traverser la frontière par Nogales, donc tu peux être tranquille.
7: Tant que je ne saurais pas qu'il a été arrêté, je ne serai pas en paix, papa.
8: Ils sont sur le point de l'arrêter. Je pense qu'Ernesto n'est plus un danger pour vous. Vous allez bien?
7: Oui, papa. Nous sommes très à l'aise ici.
10: Entrez.
11: Gina?
10: Ouais, je vais voir si elle est dans sa chambre.
11: Gina? Gina? Gina?
10: Elle est pas là. Je suis désolé. Je ne serai jamais une bonne mère. Je suis sûr que toi et mon père, vous vous occuperez très bien de la petite.
12: Je n'arrive pas à croire qu'elle était capable d'abandonner sa propre fille.

0: Non, non, non, non, waouh! J'adore ce pays, vraiment, j'adore. Il a même une odeur différente, je sais pas, tout est plus joli. Toi, tu es plus beau ici que là-bas. 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
1: Inès est partie.
2: Comment ça, elle est partie?
1: Mon grand-père m'a dit que... Elle était partie ce matin pour rejoindre le couvent. C'est un peu comme si elle était allée en prison.
2: Non, non, ce n'est pas possible.
1: Je l'aime.
2: Tu le lui as dit?
1: Eh bien non, pas directement, mais à mon avis, je lui ai fait comprendre.
2: Oui, mais tu t'es mal fait comprendre. Elle a sûrement cru que quand je t'appelais, c'était ta petite amie qui te parlait.
1: Je suis un idiot, un maudit imbécile, je l'ai perdu, voilà.
2: Moi, ta place, je la laisserai pas faire.
1: Et qu'est-ce que je peux faire? Je lui ai demandé de mille façons de ne pas le faire.
2: Et si tu l'enlevais?

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2: Bonjour à tous, l'eau, ressource indispensable, si précieuse et pourtant si rare. La Réunion traverse une période de sécheresse inédite. Depuis le début de l'année, les précipitations sont très en dessous des normales saisonnières. Comment l'eau est-elle acheminée jusqu'aux habitants et aux agriculteurs? Et comment faire face à la sécheresse? Le département des générations vous l'explique.

0: Amélie Navarro, bonjour.
1: Bonjour.
0: Vous travaillez à la direction de l'agriculture et de l'eau. Comment l'eau, justement, est-elle acheminée de nos rivières jusqu'au robinet des utilisateurs et aux champs des agriculteurs ?
1: Les captages du département donc, sont situés soit sur des rivières, soit dans des nappes souterraines via des forages. Donc, elle est captée, ensuite elle est transférée via des infrastructures hydrauliques donc, qui sont toutes interconnectées, donc des galeries souterraines, des conduites, des réservoirs de stockage, des stations de pompage. Une partie de l'eau brute est distribuée aux agriculteurs pour irriguer leurs cultures et l'autre partie est distribuée aux intercommunalités qui potabilisent ensuite l'eau et la distribuent, eux, à ses administrés.
0: Quels sont les projets à venir pour garantir la répartition de l'eau ?
1: Le département a établi un programme qui est le plan départemental de l'eau et des aménagements hydrauliques qui va jusqu'à 2050 et qui comprend notamment le déploiement d'infrastructures hydrauliques dans le nord et l'est, donc qui est le projet MEREN et le projet PRODEO dans les Hauts-de-l'Île.
0: Le captage de l'eau d'est en ouest a-t-il un impact sur les réseaux ?
1: Les captages sont situés après les captages d'eau potable et n'a pas d'impact sur le réseau d'eau potable des territoires de l'est.
0: Merci beaucoup pour ces informations. Christophe Dubois, bonjour.
2: Alexandre, bonjour.
0: Comment cela se passe-t-il lorsque la ressource en eau diminue et que la sécheresse s'installe ?
2: Tout au long de l'année, nous surveillons nos réservoirs à l'aide de notre système de télégestion. Dès que la sécheresse se fait ressentir, le préfet peut nous demander de réduire notre captage de 30 à 100 %.
0: Les agriculteurs nous disent désormais qu'ils doivent surveiller un calendrier de coupure. Comment est-ce que ça s'organise ?
2: Malheureusement, le réservoir que vous avez derrière vous, il ne tient à peu près que 8 heures de temps. Donc nous sommes obligés de faire des calendriers de tours d'eau pour subvenir aux besoins de tout le monde. Et nous les préparons à l'avance pour que les agriculteurs puissent préparer aussi l'irrigation de leurs champs.
0: Merci beaucoup, Monsieur Dubois.
2: De rien, Alexandre.
0: Bonjour, Monsieur Benoît.
3: Bonjour.
0: Avec la sécheresse qui touche la Réunion, haute exploitation, il dépend de ce périmètre irrigué. Comment on adapte à ce problème de sécheresse ?
3: Ben pour l'instant, on adapte bien. Le Conseil général a mis l'irrigation, on a mis l'eau pour nous. Le jour où il n'y a pas d'eau, on est toujours informé par la SAFIR. Quelle quantité d'eau qu'on aura, combien de jours, combien de semaines, quelle parcelle on va couper, comment on va irriguer.
0: Est-ce que la SAFIR ou le département y accompagne Azote au quotidien ?
3: Oui, la SAFIR toujours y accompagne à nous. Même le département y accompagne à nous toujours. Il ne laisse pas les agriculteurs à terre. Toujours à notre écoute en fin de compte.
0: Merci beaucoup, M. Benoît.
3: C'est moi qui vous remercie.
4: Le département assume pleinement son rôle de gestionnaire global en pilotant des infrastructures interconnectées qui garantissent une solidarité hydraulique essentielle entre nos territoires. Grâce à ce réseau, nous pouvons transporter la ressource et répondre efficacement aux besoins de nos agriculteurs sans impacter l'alimentation en eau potable. Priver nos exploitations de cette ressource disponible pour la laisser filer vers la mer serait un non-sens économique pour un secteur déjà fragilisé. C'est pourquoi nous préconisons une gestion plus souple et territorialisée, combinant le maintien d'une vigilance globale et des actions ciblées par commune. Notre ambition est claire, continuer à utiliser raisonnablement les eaux de surface pour préserver nos nappes souterraines, nos réserves stratégiques.
0: On ouvre un robinet sans toujours imaginer le chemin parcouru par l'eau. Derrière chaque goutte, il y a des infrastructures, des femmes et des hommes mobilisés pour préserver une ressource essentielle à notre territoire. Merci de nous avoir suivis et à très bientôt dans le département des générations.
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8: Bonsoir La Réunion, c'est un plaisir de vous retrouver pour votre bulletin météo. Le temps maussade se poursuit sur La Réunion avec cette masse nuageuse qui circule depuis le nord-est de Madagascar. Des nuages qui continuent d'influer sur le temps réunionnais. La nuit prochaine, le ciel restera couvert avec des averses essentiellement sur l'est et le sud-est du département. Nous y serons en vigilance jaune, forte pluie dès 22h la nuit prochaine et ce jusqu'à 10h demain matin. Sans surprise, demain matin, eh bien, c'est le gris qui domine sur l'ensemble de La Réunion avec des averses qui se concentrent encore une fois sur la moitié est de notre île, mais sur l'ensemble de la journée, aucun secteur ne pourra être épargné par ces averses. L'après-midi, on apercevra quelques rayons de soleil possibles sur le littoral nord, mais globalement, la journée restera une nouvelle fois marquée par la grisaille. Le vent, de son côté, souffle modérément demain avec à 40 à 50 km/h entre le chef-lieu et la baie de Saint-Paul, mais également sur le sud sauvage. Une mer agitée à forte sur le sud sauvage, justement avec une houle qui s'oriente sud-est, voisine des 2 mètres à 2 mètres 50. Et côté température, les valeurs sont stationnaires. Demain matin, 22 degrés sont attendus sur le port, 21 sur la pointe des Trois-Bassins et le chef-lieu, 13 degrés pour Sillaos ou encore 7 degrés sur le Pas-de-Belcombe-Jacob. Les maximales, quant à elles, atteindront les 27 degrés sur le port, 26 sur la pointe des Trois-Bassins, 20 degrés sur Saint-Leu, Colimaçon, 16 pour les plaines et 13 pour le Pas-de-Belcombe-Jacob. Demain, nous serons le mercredi 15 juillet. Nous souhaiterons une bonne fête Donald. La marée sera basse à 8h10 et le soleil nous quittera à 17h54. Tout de suite, votre journal présenté par Laura Château. On se retrouve juste après pour une nouvelle météo.
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Le 19h sur Antenne Réunion Télé Radio, bonsoir, merci de nous rejoindre, soyez les bienvenus dans votre journal. Voici les titres de ce mardi 14 juillet. À la une, France-Espagne en demi-finale ce soir de la Coupe du Monde de football 2026. Les Bleus face à la championne d'Europe en titre. Rencontre à suivre en direct sur Antenne Réunion à 22h45. Nous entendrons vos pronostics et nous prendrons la température dans une fan zone de Saint-Louis. Farouk Moulan en direct sur place. La Réunion célèbre la fête nationale. Nous reviendrons en images sur les temps forts de la cérémonie du 14 juillet ce matin à Saint-Denis, au Bar à Soie. Des festivités qui se poursuivent ce soir. Ambiance, concerts et feux d'artifice à 20h. Nous rejoindrons Émilie Boyer en direct du Bar à Soie. À Paris, un défilé du 14 juillet historique sur les Champs-Élysées. Démonstration de force de l'armée française accompagnée de la coalition européenne. Record de soldats et des moyens aériens. Le message d'une France puissante envoyée à l'international.

0: Un 14 juillet également marqué par un hommage aux victimes des attentats de Nice 10 ans après. Aux portes de Paris, un incendie très virulent fait toujours rage. Plus de 800 pompiers au combat contre le feu à Fontainebleau. 2050 hectares de forêt déjà partis en fumée. 4 canadairs en action pour venir à bout des flammes. Point de situation dans cette édition. Et tout de suite, l'actualité des Bleus dans notre page spéciale Coupe du Monde de la FIFA 2026. France-Espagne, c'est l'affiche de la soirée. Les Bleus en demi-finale du Mondial face à la Roja. Le choc des Titans à Dallas. Un match que vous pourrez suivre en direct à partir de 22h45 sur Antenne Réunion. À Dallas comme à la Réunion, les supporters des Bleus se tiennent prêts à donner de la voix, à vivre des émotions lors de ce match France-Espagne. Sans plus tarder, partons rejoindre à Saint-Louis Farouk Moulan en direct d'une fan zone. Bonsoir Farouk, l'heure est au dernier préparatif. Avant le match, quelle est l'ambiance sur place?
1: Bonsoir Laura, bonsoir à tous. Alors comme vous pouvez le voir et l'entendre, l'ambiance ici est déjà très très bien installée, mais l'ambiance foot surtout en famille, regardez-moi ça, regardez-moi comment les gens sont déjà très impatients de voir ce France-Espagne qui commencera seulement à 22h30. Bonsoir, bonsoir madame.
2: Bonsoir.
1: De l'année en famille, vous y regardez le match?
2: Oui, on est venu en famille, on est venu avec les drapeaux, le chapeau et la coupe et tout.
1: Ce soir, il supporte la France, du coup. Voilà. C'est quoi le pronostic un petit peu là pour ce soir?
3: Moi, je dirais 2-0, 2-0.
1: Vous les confiant 2-0 quand même, pourquoi?
3: Oui, parce que j'ai plus confiance en Mbappé.
1: Mbappé?
3: Oui.
1: Mbappé, ça met le but.
3: Ah oui, midi.
1: Voilà. Et pas tout seul, il y en a beaucoup, beaucoup de supporters ce soir. Pareil, ça n'y regarde le match. C'est quoi le pronostic?
4: Bah, maman, il regarde l'équipe de France gagner ce soir, 3-0. Doublé d'Mbappé et un but de Dembélé.
1: Ça fait la fête ce soir là du coup?
4: Ah ben si la France y gagne, ouais c'est sûr, ça fait la fête. Hein.
1: Ah oui. Mais comme vous pouvez voir ici, le foot, il s'est vivre, il s'est dansé, il s'est joué. Et de Moon, ça a bien profité des demi-finales.
0: Merci Farouk Moulan de nous avoir partagé cette ambiance en ce début de soirée qui s'annonce bien festive. Merci à Didier Payet qui assure avec vous ce direct depuis la fan zone de Saint-Louis. L'Espagne est favorite de la demi-finale du Mondial. Déclaration de Didier Deschamps hier en conférence de presse. Selon le sélectionneur des Bleus, l'Espagne sait attaquer, bien défendre, ne prend pas de but. Un match qui promet donc d'être spectaculaire entre deux équipes qui ont des qualités offensives. Est-ce aussi votre avis? Et nous continuons de prendre vos pronostics d'avant-match. On voit tout cela dans ce reportage d'Anna Leroy.
5: En ce jour de fête nationale, les Bleus défient la Roja ce soir. L'occasion pour les supporters de se mouiller sur les pronostics entre confiance et ferveur patriotique.
6: Moi, je pense que la France va gagner 2-1 contre l'Espagne. Et qu'il y aura le premier but de l'Espagne, mais que la France va bien revenir.
7: 3 la France, 0 l'Espagne, bien sûr.
8: 2-0.
9: La France, évidemment. 2-1.
10: 2-1 pour la France.
11: 2-1 pour la France.
5: En ce jour symbolique, la défaite est difficilement envisageable pour les Français. Mais face à l'Espagne, le défi s'annonce de taille.
12: C'est une très bonne équipe avec des gros, gros talents individuels. Mais je pense qu'on est mieux offensif en France.
13: Il est banal et faux, c'était. Aussi fort que la France?
14: Il est pas mal, mais la France est capable. On est capable de gagner ce soir.
15: La dernière fois, on va dire qu'ils ont eu un petit coup de chance pour gagner, mais cette fois-ci, on a une équipe très, très forte, donc je pense qu'on a toutes nos chances pour l'emporter.
16: Ah, c'est la fête nationale, ça serait une belle victoire et une belle récompense pour la France.
5: Du côté des restaurateurs et des établissements de nuit, on s'organise aussi. Écran géant de sortie pour attirer les supporters et transformer leur établissement en véritable fan zone.
17: On attend pas mal de clients, effectivement. Et puis ben voilà, on est le 14 juillet, on essaie de mettre un petit peu d'animation et puis de soutenir la France comme on peut.
18: On trouve que c'est important de supporter l'équipe de France parce que c'est quand même la France et que là du coup ils sont en demi-finale. Et que c'est un gros match et qu'il faut venir regarder et supporter tous ensemble.
5: Réponse ce soir, avec l'espoir d'une fête encore plus belle pour les Français.
0: Et il est bien connu, pas de soirée foot sans partager un apéro convivial en famille et entre amis. Assiettes créoles, bouchons, samoussa trouveront place sur votre table aux côtés des pizzas. Les restaurateurs se préparent au rush de cette soirée. La folie des pizzas, un reportage signé Émilie Boyer.
19: Pendant les matchs de la Coupe du Monde, les supporters se rassemblent.

0: ensemble pour encourager les Bleus, bien souvent autour d'une bonne pizza tout juste sortie du four.
1: C'est bon la pizza pour avant un match de foot.
2: On prend une part, on regarde plus le match que manger.
3: C'est quelque chose de très rapide, de très bien mangé, facile à partager. Quelque chose de collectif.
4: Ah oui, plutôt oui, table basse et tout, voilà, sur canapé, c'est convivial, et voilà. Surtout pour les enfants d'ailleurs.
0: Dans cette pizzeria, les couleurs de la France décorent la façade. Depuis le début de la compétition, le restaurant remarque une augmentation du nombre de commandes. Pour éviter les retards, les erreurs, une organisation est mise en place.
5: Déjà, on doit faire la mise en place, faire la sauce tomate, préparer la pâte, plier les boîtes, tout ça. Et après, bah, on commence à 18h, donc un peu avant l'ouverture.
6: Que ce soit la France ou les autres pays, c'était intense. Depuis 17h, 23h, le téléphone n'arrêtait pas de sonner. Et comme on ferme à 23h, des fois, il y a des gens qui appellent, mais on ne peut plus. On a une vie de famille, tout le monde veut rentrer chez eux pour regarder le match.
0: Lorsque les matchs sont diffusés, dans les cuisines, l'équipe de cette pizzeria ne perd pas une seconde.
7: En fin de match, on voit beaucoup de différences. Mais on va être un petit peu plus agité que l'avant match. Un petit peu près, on va dire, beaucoup agité.
0: Les commandes s'enchaînent, petite particularité, la plus grande taille de pizza est convoitée.
8: C'est surtout des pizzas en grand format, pizzas familiales, coupées en apéritif bien souvent pour pouvoir partager avec les convives.
0: Avec la compétition qui touche bientôt à sa fin, le rythme pourrait continuer de s'amplifier dans les pizzerias.
9: Les Bleus avant le choc des Titans, demi-finale ce soir. Nous y reviendrons à la fin de ce journal. Le drapeau tricolore pour soutenir les Bleus. Un drapeau français qui prend tout son sens en ce 14 juillet, jour de fête nationale. Dans toutes les communes de l'île, des festivités célébrées, comme à Saint-Denis ce soir, au programme Plateau d'artistes. Et à partir de 20h, le célèbre feu d'artifice du 14 juillet au Barachois à Saint-Denis. Nous retrouverons sur place Émilie Boyer. Bonsoir Émilie, les spectateurs commence à affluer le long du front de mer de Saint-Denis, dans les rues également. Décrivez-nous l'ambiance qui y règne.
10: Sortez-moi les plages, c'est vrai, bien. Sortez-moi les plages. Je veux que je
9: Il va nous
11: Bonsoir Laurent, c'est l'un des moments phares de ce 14 juillet. En effet, donc, le feu d'artifice illuminera le ciel dans un peu moins d'une heure sous le regard des spectateurs. La pluie, elle, s'en est allée, mais le mauvais temps persiste. Mais pour autant, le public est au rendez-vous. Donc avec nous ce soir, on a Sabrina qui est accompagnée de sa famille. Donc bonsoir Sabrina, vous me disiez tout à l'heure que vous avez fait le déplacement exprès pour être présent ce soir pour le feu d'artifice.
12: Exactement, j'étais là ce matin pour le défilé parce que mon mari défilait et ce soir on est là pour profiter de l'ambiance, du feu d'artifice et une bonne soirée entre amis. Donc voilà.
11: Donc j'ai vu que vous étiez quand même bien équipé tout à l'heure avec de quoi manger, de quoi se restaurer. Pourquoi c'est si important finalement ce feu d'artifice ?
12: C'est un moment de passer un bon moment ensemble. Et avec le temps qui était un peu mitigé, on a préféré tout prévoir et avoir tout sur la main au cas où. Donc voilà.
11: Et toi donc Olympe, tu me disais tout à l'heure que tu étais impatient de voir ce feu d'artifice. Qu'est-ce qui te plaît le plus finalement dans le feu d'artifice ?
2: Moi j'aime bien la musique qui est accordée avec les feux d'artifice. Et c'est bien d'être en famille, avec les amis, on profite et c'est chouette.
11: Merci. Donc je me tourne vers monsieur, la soirée risque d'être encore longue. Vous avez un programme de prévu au retour, c'est ce que vous me disiez tout à l'heure.
13: Exactement, donc là profiter, donc une grande journée donc pour moi qui est commencé par le défilé avec les pompiers. Donc un petit coucou aux collègues de la caserne de Saint-Denis déjà. Là on enchaîne avec la famille et les amis pour profiter du feu d'artifice, de la musique et de la bonne ambiance. Et oui, la soirée n'est pas terminée, donc il y a un joli match qui se joue ce soir. Donc du coup, dès que le feu d'artifice est fini, on va préparer le match et on rentre et voilà, on va regarder le match et allez la France. Donc voilà.
11: Merci beaucoup. Donc vous pouvez le voir, Laura. Donc la soirée, le début de soirée ne fait que commencer. Les festivités vont s'enchaîner. Donc entre le match, les scènes qui, les artistes qui vont s'enchaîner sur la scène, il y a de quoi faire. Et puis les regards se tourneront vers le ciel à 20h pour le feu d'artifice.
9: Merci Émilie Boyer pour ces quelques réactions recueillies lors des festivités du 14 juillet au Barachois. Et vous étiez en direct devant la caméra de Thierry Sueur. Il y avait foule également.

0: Ce matin sur le Barachois, des spectateurs venus en nombre pour assister à la cérémonie de ce 14 juillet 2026. Parade navale, défilé aérien, défilé des troupes à pied et motorisées que vous avez pu suivre en direct sur Antenne Réunion Télé et Radio lors de notre édition spéciale. Revoyons ensemble les temps forts de cette cérémonie de la fête nationale à Saint-Denis. Images de nos journalistes mobilisés, Candice Fessier, Rebecca Alexis Langard, Farouk Moulan, Romain Guest, le tout compilé par Corentin Chauffard.
1: Le Barachois en bleu, blanc, rouge. Sur le front de mer de Saint-Denis, le traditionnel défilé du 14 juillet s'est tenu malgré une météo capricieuse. Le public est au rendez-vous pour assister aux démonstrations militaires.
2: C'est une journée très mouvante pour moi, avec beaucoup de militaires, beaucoup de marines, surtout les avions, les bateaux, les explosifs et les bateaux. C'était impressionnant, incroyable.
3: C'était impressionnant et on a bien aimé. Et aussi l'hélicoptère qui plongeait en bas, c'était trop trop bien.
4: Premier défilé du 14 juillet, on n'a jamais l'occasion d'en faire un, donc c'était cool.
1: Sur Terre, près de 323 militaires en ordre de marche devant les Réunionnais. Patrice Latron, préfet de la Réunion, rappelle l'importance de l'unité en ces temps de guerre.
5: Mesdames et messieurs, dans les turbulences du monde, restons fidèles à ce que nous sommes. Un peuple qui chérit la liberté, une société fraternelle et surtout une île qui ne doute pas de sa place dans la République et dans l'océan Indien.
1: En mer, la frégate Nivose a rendu les honneurs à la République avec 21 coups de canon. Un canon datant de la fin du 19e siècle. Dans le ciel, mise en situation du Dauphin, l'hélicoptère de la Marine nationale. Au-delà des missions de sauvetage, de surveillance ou d'assistance au navire, son rôle est aussi de soutenir des opérations liées aux enjeux stratégiques de la Réunion.
6: Qu'il s'agisse du canal du Mozambique ou en zone Moyen-Orient, les besoins militaires dans les zones sont assez diversifiés. On peut faire des missions de lutte contre le trafic de drogue, de lutte contre l'immigration clandestine, de lutte contre la pêche illégale ou d'autres formes de trafic illicite.
1: Autre temps fort, le passage de deux casas de l'armée de l'air. Des appareils dédiés au transport de personnes et de matériel. Cette année marque également l'anniversaire de leur présence à La Réunion.
7: 10 ans de présence, pour nous c'est très fort, c'est la continuité de la présence de l'armée de l'air qui est là depuis 50 ans sur le territoire avec la base aérienne 181. Et donc cette présence pour nous, déjà on a la chance d'être sur cette île intense, et d'apprécier grandement notre séjour et de veiller au lien armée-nation, notamment avec des journées comme celle-ci, où c'est toujours un honneur pour nous de montrer notre avion à la population réunionnaise.
1: Au total, plus de 600 personnes ont participé au défilé pour proposer un spectacle à plus d'un millier de spectateurs qui repartent conquis, des souvenirs plein la tête.
0: Le président de la République des Seychelles était l'invité d'honneur de ce grand défilé à Saint-Denis. Dans les rangs des troupes à pied, les TASAR, unité des opérations spéciales des forces de défense des Seychelles. Une coopération régionale renforcée cet après-midi avec la signature d'un accord conclu entre les Seychelles et la Réunion. Accord relatif à la lutte contre les stupéfiants permettant un échange de renseignements et la mise en place des opérations d'interception face au trafic en mer. On écoute Patrice Latron, le préfet de la Réunion, et Ralph Agrippi, conseiller principal au ministère des Affaires étrangères des Seychelles, interrogé par Rebecca Alexis Langard.
8: Les Seychellois sont aux avant-postes, puisqu'on sait que les flux de drogue viennent essentiellement ce qu'on appelle le Baloutchistan, c'est-à-dire une zone qui est entre le Pakistan, l'Iran et l'Irak. Et ces flux descendent et passent à proximité des Seychelles. Et les Seychellois, en complément, ils ont ce que nous n'avons pas, ce sont des avions d'observation. Et donc nous menons des opérations conjointes. Eux, ils ont la capacité de surveiller discrètement très loin, et nous, la capacité d'intervenir et d'arraisonner les navires.
9: Okay. On fait ce qu'on appelle « search and destroy ». Donc on fait des prélèvements pour la cour, mais on détruit le bateau avec sa cargaison en mer. Parce que comme vous savez, parfois, on retrouve cette drogue qui a été saisie sur le marché. Bon, ouais. Mais à travers cette politique de search and destroy, ça assure au moins que la drogue qui a été saisie en mer ne se retrouve pas sur le marché.
0: À Paris, un défilé historique sur les Champs-Élysées, un 14 juillet placé sous le signe de la démonstration de force. 6 700 soldats à pied, 130 avions, hélicoptères et des drones qui ont survolé le ciel de la capitale. C'est un record. Et un message envoyé au monde entier. Retour en images avec le récit de Julie Calderon, Esther Habitbol et Elisia Cléache.
10: Plus de 300 véhicules et des chars sur les pavés des Champs-Élysées. Un défilé record cette année. Jamais autant d'hommes et de femmes n'y avaient participé. 6 600, 1000 de plus que l'année dernière. La France veut montrer sa puissance. Et dans le ciel, comme une flèche dessinée par ces rafales, dont la chorégraphie se fait au centimètre près, pour le plus grand plaisir du public.
11: C'est aussi près, ça fait, ce sont massifs, c'est impressionnant. Oui.
10: Avec les 9 Alpha Jets de la Patrouille de France, encadrés par 2 Mirage 2000, le symbole est fort. Ils sont pilotés par des soldats français et ukrainiens. La France souhaite apparaître comme la meneuse des Européens pour la paix. Cette année, elle a convié la coalition des volontaires. 35 nations étrangères qui défilent. Moment fort, lorsque la garde républicaine de Kiev longe la tribune officielle. Le temps d'un regard échangé entre Volodymyr Zelensky et ses hommes qu'il côtoie au quotidien. Tout au long du parcours, des milliers de personnes ont fait le déplacement pour être aux premières loges.
12: Je vais donner rendez-vous pour voir ce beau défilé, petit 14 juillet.
10: Le mari d'Amandine défile cette année pour la première fois. Pour être là ce matin en famille, il lui a fallu effectuer quelques démarches.
13: Il fallait aller sur le site de l'Élysée pour faire la démarche du formulaire. Et puis après, il nous envoie un QR code qui nous permet d'accéder sur les Champs-Élysées. Moi, j'ai une particularité, c'est que je vais dans les tribunes avec mes enfants. Donc c'est mon mari qui avait fait les démarches avec son travail.
10: Particulièrement applaudi cette année, les sapeurs-pompiers. Collègues se battent en ce moment même contre les flammes.
14: Ils sont indispensables, ils veulent sur nous, parfois au prix de leur vie. C'est beau, je suis respectueuse envers eux, j'ai beaucoup de respect envers eux.
10: Comme chaque année, des surprises et des moments étonnants. Ce haka, réalisé quelques heures avant le défilé par ces militaires ultramarins. La Marine nationale fête ses 400 ans cette année. Alors pour l'occasion, le défilé se termine au son du biniou breton. Puis avec cette Marseillaise qui résonne, place de la Concorde.
0: Autre image de défilé, cette fois à Nice, les pompiers et les secours présents aux côtés des militaires, ovationnés par la foule. Un 14 juillet hautement symbolique, un hommage a été rendu aux 86 victimes décédées durant l'attentat de Nice. C'était il y a 10 ans, une attaque au camion Bélier sur la promenade des Anglais avait également fait des centaines de blessés le 14 juillet 2016. L'actualité de ce mardi 14 juillet également marquée par les incendies dans l'Hexagone. Le feu qui continue de progresser dans la forêt de Fontainebleau. Les flammes ont déjà parcouru plus de 2000 hectares. C'est l'équivalent de plus de 2800 terrains de football. 4 Canadairs sont désormais mobilisés. 850 sapeurs-pompiers combattent sans relâche cet incendie très virulent. Reportage Florence de Juvigny et Annie Bazar.
15: 2 Canadairs supplémentaires en renfort pour larguer de l'eau encore et encore. Au sol aussi, tenter de venir à bout de ces brasiers par centaines.
16: Vas-y.
15: Troisième jour, le capitaine Beauvais n'a toujours pas dormi. Et pas de répit. Sous la tourbe, le feu peut se réveiller à tout moment.
16: Là, c'est des heures de travail, ne serait-ce que pour une surface comme ça. C'est un chantier.

0: abyssal qui nous attend.
1: Toute la nuit déjà, cette lance a traîné à bout de bras, à plusieurs, sur des dizaines de mètres à travers les bois. 3500 litres d'eau, vite épuisée.
2: Là, ça continue, on est très impuissant et on a l'impression de rien faire, en fait, parce que en fait, ça arrête pas de sauter d'un côté et de l'autre, quoi.
1: Et enfin, une petite victoire.
2: Là, on est arrivé pile poil au bon moment, parce que sinon, les deux maisons brûlaient, là.
1: Nous embarquons avec cette équipe de Haute-Savoie.
3: Elle est perpétuelle, en fait, la mission de reconnaissance, parce qu'en fait, l'évolution, la situation fait qu'il y a toujours quelque chose de nouveau.
1: Dans la pénombre, impossible de distinguer la fumée. Il faut rester sur ses gardes, ne pas se laisser surprendre.
2: Toi, donc ta mission, c'est tenir cette piste-là, avec notamment donc, toutes les reprises et les points chauds que tu peux observer.
1: Tout autour d'eux, des pins, des torches en puissance. Et sous leurs pieds, un terrain accidenté, sablonneux aussi. Lorsque les racines ont brûlé, rien pour retenir le tronc, les arbres chutent sans prévenir.
4: C'est du travail de titan. Il y a ce qu'on voit et ce qui est spectaculaire, mais il y a aussi tout ce qui est le travail de lisière pour pas que le feu reprenne de l'intensité et après l'éteindre dans quelques jours.
1: À condition que le vent tombe. Un peu plus loin, près du stade équestre, une saute de feu. Des braises emportées par une rafale. En quelques secondes, tout s'embrase. Les chevaux avaient été évacués hier en fin de journée.
5: Les arbres tombent.
1: Et déjà, ça repart de l'autre côté.
0: Là, ce qui est inquiétant, c'est qu'on voit la lueur alors qu'on est sur une distance évaluée à 600 mètres. Donc ça mérite que j'aille voir et pour savoir si j'y dirige des moyens conséquents.
1: L'équivalent de plus de 2800 terrains de foot déjà parcourus par les flammes.
6: Il y a beaucoup d'affect, oui, effectivement, parce que moi j'ai grandi ici et beaucoup d'entre nous aiment ce secteur. Au-delà de l'aspect professionnel, on est bien d'accord que l'affect prend quand même beaucoup d'importance.
1: Des gardes à vue sont en cours. Plusieurs personnes soupçonnées d'être à l'origine du feu ont été interpellées.
7: Et oui, on apprend que 6 personnes sont placées en garde à vue, dont un pompier volontaire qui a reconnu son implication dans un départ de feu, le premier incendie qui a parcouru environ 1600 hectares en 24 heures. Retour chez nous pour évoquer ce grave accident à la plaine des Palmistes. Hier soir, aux alentours de 20 heures, un véhicule chute d'une hauteur de 15 mètres dans une ravine au niveau de la rue des Citronniers. À bord, un conducteur âgé de 30 ans, pris en charge par les secours et transporté au CHU Nord en urgence absolue. Un important dispositif de secours déployé avec l'intervention du SDIS, du Grimp et d'un drone. Il était porté disparu depuis le 6 juillet dernier. Un couple de l'étang salé a été découvert sans vie aujourd'hui dans un abri à la plaine des Grègues à Saint-Joseph. Leur voiture située à proximité des lieux, retrouvée par un riverain qui a donné l'alerte aux forces de l'ordre. Revenons à l'actualité sportive. Les Bleus parviendront-ils à se qualifier en finale de la Coupe du Monde de football 2026 ? Réponse ce soir, France-Espagne. Match en direct sur Antenne Réunion dès 22h45. Une rencontre qui se déroulera à Dallas dans un stade de foot fermé et climatisé. Les joueurs de Didier Deschamps seront donc épargnés par la canicule qui sévit actuellement aux États-Unis. À la veille de cette rencontre, ils s'affichaient souriants et unis. Dans l'intimité des Bleus, un reportage.
8: C'est une équipe joyeuse et qui le montre volontiers, même aux entraînements.
9: C'est vrai que ce groupe est particulier, c'est peut-être le groupe, on va dire, le plus jeune qu'on ait eu, où on a vraiment aussi peu de différence d'âge, donc c'est facile de connecter.
8: Même le discret Michael Olisée a réussi à s'intégrer à sa nouvelle bande. Il faut dire qu'il est souvent ciblé par ses partenaires. Toujours avec bienveillance. Mais n'allez pas croire que nos Bleus ne travaillent pas. Le staff est exigeant, mais là encore, la complicité est forte.
10: On fait attention à la machine, là, parce que c'est une vraie petite machine.
8: Ici, entre le préparateur physique et le ballon d'or, Ousmane Dembélé.
10: Appliqué, concentré dans son travail, et en mission.
11: Je suis en train de rougir.
8: En embarquant pour leur demi-finale à Dallas, les Bleus s'apprêtent à découvrir une nouvelle ville dans leur parcours. Ils s'y savent très attendus, notamment par les supporters de plus en plus nombreux au fil des matchs.
12: L'équipe de France a toujours cette capacité, voilà, à fabriquer des émotions. Il y a beaucoup d'amour, de soutien, et c'est quelque chose qui est très important pour les joueurs.
8: Autre découverte de la semaine pour Olisée, Mbappé ou Dembélé, le tout nouveau ballon.

0: ballon conçu spécialement pour les demi-finales et la finale. L'idée est de le voir finir dans les bus espagnols. C'est en tout cas le cadeau d'anniversaire que leur a demandé hier un membre du staff.
1: Ce que j'espère très sincèrement, vraiment, c'est de vous voir heureux. Très heureux. Alors soyez forts, tous ensemble, pour connaître le bonheur.
2: Bravo, bravo, bravo.
0: Pour qu'il soit total, il reste 2 matchs à gagner.
3: Les Bleus dans le dernier carré final de la Coupe du Monde de football 2026. Actualité retrouvée dans l'instant foot juste après ce 19h avec Yusha Sanji. Les résultats, le résumé du match demain dans la Minute Foot avant le journal de 12h30. C'est sur Antenne Réunion. Allez, avant de nous quitter, jetons un coup d'œil sur la tendance météo prévue demain matin à Takamaka. Un temps pluvieux, plus épars au programme. Le thermomètre affichera les 18 degrés. Notez une vigilance jaune forte pluie orage à partir de 22h. Ce soir, les régions Est et Sud-Est concernées jusqu'à demain matin, 10h. Tous les détails dans le bulletin complet d'Alexandre Marianne dans un instant. 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Merci de votre fidélité. La suite de votre programme avec la météo, l'instant foot et votre série Will Trent. Le match France-Espagne en demi-finale de la Coupe du Monde dès 22h45. On se quitte sur ces belles images des festivités du 14 juillet sur le Barachois à Saint-Denis. En point d'orgue, le feu d'artifice à 20h. Je vous souhaite une bonne fête nationale. Excellente soirée à vous sur Antenne Réunion. À demain.

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0: Bonsoir et bienvenue dans l'Instant Foot, édition consacrée. Une rencontre exceptionnelle ce soir entre la France et l'Espagne. Demi-finale de Coupe du Monde 2026. Ça se passe aux États-Unis à Dallas. En première partie d'émission, on reviendra sur l'adversaire des Bleus, l'Espagne, son parcours, ses réactions. À quelques heures du coup d'envoi, vous entendrez les dernières déclarations de Lamine Yamal côté espagnol et Didier Deschamps côté bleu. France-Espagne, toute une histoire. Si les joueurs de la Loja, confiants, capitalisent sur les deux dernières demi-finales gagnées en compétition contre les Français l'an passé en Ligue des Nations et à l'Euro il y a deux ans, il serait bon de leur rappeler un autre souvenir, celui du Mondial 2026 il y a 20 ans, quand les Bleus avaient corrigé les Espagnols, les Bleus de Ribéry, Vieira et Zidane. C'est l'affiche du jour sur Antenne Réunion et elle est exceptionnelle. France-Espagne, demi-finale de Coupe du Monde. Quelle demi-finale, quel match, plus que quelques heures à patienter. Rendez-vous 22h45 sur Antenne Réunion en direct pour vivre la qualification des Bleus, en tout cas on l'espère. Le problème, voilà, c'est que les Espagnols ne l'entendent pas de cette oreille. Eux aussi avancent sans peur, à l'image de Lamine Yamal qui a encore déclaré en conférence de presse toute sa confiance. On l'écoute.
1: Je crois que nous avons beaucoup mûri. Nous avons traversé des moments difficiles comme le premier match contre le Cap-Vert ou lorsque la Belgique a égalisé. Depuis l'Euro, nous avons énormément progressé en tant qu'équipe, en tant que famille et nous sommes très fiers de cela. Nous savons souffrir. Et moi, la pression, je ne la ressens pas. Vous dites que je ne suis pas à mon meilleur niveau, donc vous n'avez pas besoin d'attendre quoi que ce soit de moi. Mais je suis certain que demain, ce sera une journée spéciale.
0: Vous l'avez entendu, Lamine Yamal s'attend à un grand match ce soir. Alors, l'Espagne s'est-elle réellement renforcée au fil de ses victoires en Coupe du Monde ou au contraire a-t-elle laissé le doute s'installer après une qualification difficile contre la Belgique et une entrée en matière poussive contre le Cap-Vert? Résumé du parcours de la Loja, regardez.
2: Entrée en Coupe du Monde contre le Cap-Vert, les coéquipiers de Lamine Yamal ont souffert pour leur premier match et buté à 7 reprises contre l'héroïque gardien de but Vosinha. La suite, c'est une montée en puissance, victoire 4-0 contre l'Arabie Saoudite et 1-0 contre l'Uruguay, suffisant pour s'arroger la première place du groupe H. En 16e de finale, pas de détails non plus, la Roja roule sur l'Autriche 3-0. C'est en 8e que les choses commencent réellement à se corser. Dominatrice contre le Portugal, l'Espagne peine à trouver la faille. Le libérateur s'appelle finalement Mikel Merino, entré en cours de match. Il marque le seul but de la rencontre dans les arrêts de jeu. En quart, l'Espagne se casse les dents contre la Belgique cette fois. Là encore, c'est Merino, entré en fin de match, qui débloque la situation. Score final 2-1. Les champions d'Europe sont en demi-finale contre la France.
0: Voilà pour le topo sur les adversaires des Bleus ce soir. On rappelle que la sélection espagnole est tout simplement la meilleure défense de la compétition, avec un seul but encaissé. La France, elle aussi, avance avec la maîtrise des grandes équipes. Parcours impeccable dès l'entrée dans la compétition. Les Bleus ont frappé fort en dominant le Sénégal, l'Irak et la Norvège. Pour terminer en tête du groupe I en 16e de finale, les Bleus ont ensuite écarté la Suède 3-0, puis le Paraguay 1-0 en 8e contre le Maroc en quart. Vous le voyez, là encore, les Français ont affiché une domination sans appel et se sont imposés logiquement 2-0 malgré un pénalty raté. Kylian Mbappé a ouvert le score. Ousmane Dembélé a doublé la mise 6 minutes plus tard. Voilà pour le beau parcours des Bleus, mais tout ça, bien sûr, ne sert à rien s'il n'y a pas de victoire ce soir. L'Espagne, le problème, c'est que ce n'est pas vraiment l'équipe du coin. Didier Deschamps attend une bataille âpre pour la possession. Écoutez.
3: Vous connaissez les qualités, ou je vais vous les dire, de cette équipe d'Espagne. Évidemment qu'elle veut le ballon et la possession.

0: elle a une capacité à mettre beaucoup de pression. Et si elle a pris qu'un but, c'est parce que l'adversaire, le ballon, il a du mal à l'avoir et à se créer des occasions.
1: Allez, on regarde la composition des deux équipes avant cette demi-finale. Une surprise côté bleu, vous allez le voir, surprise du chef. On commence d'abord par ce qui est normal. Dans les buts, Mike Maignan, défense, Lucas Digne, William Saliba, Dayo Upamecano, Jules Koundé. Au milieu de terrain, retour de Aurélien Tchouaméni associé à Adrien Rabiot. Et en attaque, enfin, Dembélé, Olise Mbappé. Alors, Doué devait démarrer, ce serait finalement Barcola qui serait préféré par Didier Deschamps. Information de fin d'après-midi donnée par nos confrères de l'équipe. Côté espagnol, on a Unai Simon dans les buts. En défense, Cucurella, Cubarsí, Laporte et Porro. Au milieu de terrain, Fabián Ruiz associé à Rodri. En attaque, Beina, Olmo, Yamal et Oyarzabal. Mikel Merino, deux fois décisif en huitième et en quart, démarre sur le banc. France-Espagne, toute une histoire, je vous le disais en titre, au fil des interviews. Lamine Yamal a répété plusieurs fois ne pas craindre l'équipe de France. Principal argument avancé, la Roja a déjà éliminé les Bleus deux fois en deux ans. L'année dernière, en demi-finale de la Ligue des Nations, l'Espagne avait mené 4-0 avant de l'emporter 5-4. Un an avant, défaite encore plus douloureuse pour l'équipe de France. Elle était en demi-finale de l'Euro 2024. Alors que la France avait ouvert le score, Lamine Yamal avait marqué un magnifique but pour l'égalisation. L'Espagne n'avait emporté 2-1 après un deuxième but signé Dani Olmo. Mais gare à l'excès de confiance, souvenez-vous 2006, autre confrontation historique, c'était il y a 20 ans déjà, 8e de finale de Coupe du Monde, la presse espagnole avait annoncé vouloir envoyer Zidane à la retraite. Peine perdue, Ribéry en jeune padawan avait vengé le maître, châtié des inconvenants, ne manque pas de respect à Zidane. Vieira avait marqué le deuxième but et Zidane en personne avait porté l'estocade. La France l'avait emporté 3-1 et avait sorti les Espagnols du Mondial. Allez, avant de vous quitter, je vous rappelle l'horaire de l'affiche du jour France-Espagne en direct ce soir sur Antenne Réunion à 22h45. On fête la victoire ensemble demain, on l'espère, à 12h25 dans la minute et à 19h40 dans l'instant foot. Bonne soirée, bon match et à demain si vous le voulez bien.
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12: Bonjour à tous, je suis ravie de vous retrouver pour une nouvelle météo du don. Pour couvrir les besoins des malades, l'EFS doit pouvoir compter sur ses donneurs fidèles, mais a aussi besoin que de nouvelles générations s'engagent à leur tour, le don étant possible de 18 à 70 ans. Kinan et Maïline, des jumeaux, n'ont pas attendu pour agir. Le jour de leur majorité, ils ont choisi d'offrir la vie. Un geste fort, inspiré par leur mère, elle-même donneuse de longue date, mais comme beaucoup de jeunes, ils partageaient les mêmes doutes et les mêmes appréhensions avant de franchir le pas. Aujourd'hui, la peur a laissé place à la fierté, celle d'avoir vécu un moment chaleureux et d'être devenu à leur tour un maillon essentiel de cette grande chaîne de solidarité. Et vous alors, qu'attendez-vous pour franchir le pas puisque votre premier don n'attend plus que vous? Et les équipes de l'EFS sont mobilisées pour vous conseiller lors des prochaines collectes la semaine prochaine. Et voici les rendez-vous. Lundi 20 juillet au Cinépalme de Sainte-Marie, mardi 21 juillet à la mairie de Saint-Joseph, mercredi 22 juillet au Parc du Colosse de Saint-André, jeudi 23 juillet à la salle des fêtes Gomnol à la Plaine des Palmistes, mais également au Leclerc Centre-Ville du Tampon. 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Et n'oubliez pas qu'on donne

0: qu'on collecte, qu'on soigne ou qu'on en bénéficie, nous faisons tous partie de la même chaîne. Nous sommes tous unis par le don.
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7: Rebonsoir La Réunion, toujours un plaisir de vous retrouver pour votre bulletin météo. Et je vous le disais, le temps reste maussade sur La Réunion avec la grisaille qui perdure dans le ciel réunionnais. La faute à ces nuages qui circulent du nord-est de Madagascar, ils influent toujours sur le ciel réunionnais. La nuit prochaine, nous serons en vigilance jaune, forte pluie sur l'est et le sud-est du département. Mais les autres secteurs du département ne seront pas épargnés par quelques petites averses demain matin. On retrouvera sans surprise des nuages sur l'ensemble de La Réunion une nouvelle fois. Des averses qui se concentrent essentiellement sur la moitié est. Et l'après-midi, peu de changements avec ces nuages qui restent présents sur l'ensemble de l'île. Aucun secteur n'est épargné par ces averses, malgré l'apparition de quelques rayons de soleil sur le littoral nord. Le vent de son côté souffle toujours avec 40 à 50 km/h demain entre le chef-lieu et la baie de Saint-Paul, mais également sur le sud sauvage. Une mer qui reste agitée, à forte le long du sud sauvage, avec une houle de secteur sud-est voisine des 2 mètres, 2 mètres 50. Côté température, peu d'évolution, les minimales tout d'abord, avec 22 degrés sur le port, 13 degrés sur Petite-France et Cilaos, 11 degrés pour les plaines et 7 degrés pour le Pas-de-Belcombe-Jacob. Côté maximal, peu d'évolution également, 27 degrés pour la plus haute valeur demain, 18 degrés sur Petite-France et Cilaos, 16 degrés pour les plaines et 13 sur le Pas-de-Belcombe-Jacob. Et pour les prochains jours, peu d'évolution jeudi, tout d'abord avec des averses qui concernent une nouvelle fois la quasi-totalité du département, les plus forts cumuls sur la moitié est. Et vendredi, un temps qui devient relativement sec sur La Réunion, avec des averses qui se font plus rares. À noter que les températures n'évoluent pas au cours des prochains jours. Et chez nos voisins de l'océan Indien, nous retrouvons quelques averses sur Plaisance et Port Mathurin, du soleil sur Tananarive, du soleil que l'on retrouve également en Afrique du Sud à Johannesburg, quelques averses sur Moroni et Mahé. On termine par l'Hexagone avec un ciel orageux sur Rennes, Tours ou encore du côté de Lyon, mais du soleil sur Lille, quelques éclaircies sur Bordeaux et la maximale sur Marseille avec 35 degrés malgré un ciel relativement couvert. Demain, nous serons le mercredi 15 juillet. Nous souhaiterons une bonne fête au Donald. La marée sera basse à 8h10 et le soleil nous quittera à 17h54. Je vous laisse maintenant à votre série du mardi soir. Bonne soirée sur Antenne Réunion.
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14: Votre nom ?
15: Agent spécial Will Trent.
14: C'est quoi ce petit chien ?
15: Elle, c'est Betty. Je l'ai adopté.
14: Qu'est-ce qu'il fait ici ? C'est ton coéquipier. Will peut apprendre à repérer des indices que personne ne repère.
15: Je peux résoudre l'affaire ce soir.
14: C'est un bon flic. Sérieux, c'est un beau gosse.
16: C'est pas parce que vous êtes dyslexique que vous êtes forcément détraqué. Vous le savez.
14: Tu te souviens que je t'ai dit que j'avais grandi dans un foyer ? Où il était dans ce foyer ?
15: On pense avoir affaire à un tueur en série qui massacre un par un les anciens de notre foyer. Il l'a enlevé, Angie. Allô ?
14: Une des femmes que le tueur a assassinées dans les années 80 était votre mère.
15: Elle s'appelait comment ?
14: Lucie Morales.
15: Est-ce que vous êtes mon père ?
17: Quel genre de père balancerait son propre fils dans une poubelle ? Je veux vous voir regarder votre Angie mourir.
15: James Ulster, je vous arrête pour le meurtre de ma mère. Comment elle va ?
14: Une fois que le gonflement aura diminué, on pourra en savoir plus sur l'étendue des lésions nerveuses.
15: Elle risque la paralysie ? Quand cette réunion ? Non, on peut pas organiser ça maintenant, Tracy, c'est trop tard. Sérieux, t'aurais dû me prévenir. Bon, tu sais quoi ? Ok, tu m'attends, je suis là dans 20 minutes. Hola ! Me llamo Will Trent. Soy un agente especial del GBI. Hoy hablamos de familia. Désolé, c'est pas évident pour moi.
14: Está bien. En español.
17: Yo soy...

0: De crianza temporal. No conozco a mi madre, pero il y a chez moi, yo sé su nombre. Lucie Morales. Ella es de Puerto Rico. Y yo aprendiendo español para ella. ¿Cómo se dice partager?
1: Compartir.
0: Para que puedo compartir algo con ella.
1: Mira qué linda.
0: Esta es Betty. Ella es muy inteligente y muy bravo.
1: Brava.
0: Ella es mi familia. C'est le trabajo. Trent.
2: Où est-ce que vous êtes?
0: Je vous avais dit que j'avais besoin de ma matinée.
2: Et moi, j'ai besoin de vous à Lincolnville Park. Voiture piégée. C'est peut-être un acte terroriste.
0: Mais je suis avec Betty.
2: Je m'en contrefiche de votre foutu chien.
0: Yo, il faut que j'y aille.
3: He happened to meet her, a sweet señorita, one night at a gala fiesta. 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
0: Merci, Nico.
1: À ce soir.

0: Dans ce quartier, toutes les maisons se ressemblent. Et c'est le jour des poubelles.
1: Super, le GBI est là. On peut tous rentrer chez nous.
0: Ah, mets ça dans un sachet. Et vois si ça appartient à quelqu'un du quartier. Si c'est pas le cas, c'est peut-être à ceux qui ont fait ça.
1: Je suis quoi, ta secrétaire?
2: Bonjour, agent spécial Trent. C'est ma première voiture piégée, génial.
0: Ah, et je vous ai pas apporté de gâteau.
1: Tiens, mets ça dans un sachet et vois si c'est à quelqu'un ici. Si c'est pas le cas, c'est peut-être à ceux qui ont fait ça.
2: T'es malade ou quoi? Je suis pas ta secrétaire, mec.
3: C'est quoi ça, un cercle de prière? Vous demandez à Dieu de résoudre l'affaire? Je vous rappelle que c'est vous que je paye pour ça. Faut que je sache si c'est un acte terroriste. J'ai le maire, le gouverneur et CNN aux fesses. Et maintenant, les fédéraux veulent s'en mêler aussi.
0: Eh ben dites donc, ça en fait du beau monde si tôt le matin.
2: Bon bref, revenons à nos moutons. La victime s'appelait Keith Wakefield. Il travaillait dans la pub. Une vie bien rangée apparemment, il a jamais rien fait de louche. On voit pas pourquoi il a été ciblé. C'est pas logique.
4: Hey, salut. Cricket Dawson, équipe de déminage.
1: Oh, le GBI et l'équipe de déminage.
2: C'est comme les Avengers.
3: Alors, vos conclusions?
4: Eh bien, pour moi c'est un acte ciblé. La bombe était destinée à une seule personne. C'était tape à l'œil, mais ça ressemble pas à du terrorisme.
3: Merci, agent Dawson. Et merci d'être la seule à bosser.
1: Si c'était un acte ciblé, c'est bâclé parce que sa femme et son fils conduisaient aussi cette voiture.
4: N'importe quel idiot peut fabriquer une bombe. Je vous parie que quand vous trouverez ces types, il leur manquera des doigts.
1: Je vais interroger sa femme.
0: Franklin, vous pouvez aller voir les gens de cette maison et de celle-là et demandez-leur s'ils ont remarqué des voitures bizarres dans le secteur et s'ils ont des caméras de surveillance.
2: Pourquoi ces maisons en particulier?
0: Vous pouvez pas se garer ailleurs, c'est le jour des poubelles. Il y a un peu trop de contact visuel, là, agent Dawson.
4: Je suis désolée, je suis juste contente de vous rencontrer. Cette affaire avec James Ulster... Vous avez vraiment assuré. Des tas de gens ont pu tourner la page. Et vous avez sûrement sauvé des vies.
5: Toi, je vais t'en mettre une!
6: J'en ai marre!
7: Ne t'inquiète pas, Andy, viens!
6: Tu peux me dire que tu vas te payer! J'ai peur, oui!
7: J'en peux plus, moi!
5: Je vais te tuer!
8: Eh oh, est-ce que tout va bien?
0: Quoi? Oui, oui, ça va. Merci.
4: Enfin bref, je suis contente de vous rencontrer. Je vous enverrai mon rapport dès que possible.
1: Écoutez, je sais que c'est difficile, Madame Wakefield. Mais si vous pouviez vous souvenir de quelque chose, ça nous aiderait beaucoup. Est-ce que quelqu'un avait des raisons d'en vouloir à Keith? Un collègue ou je sais
4: non,
1: pas, moi?
4: Mon mari, c'était quelqu'un de bien.
9: Papa a fait une queue de poisson à un mec la semaine dernière en rentrant de l'entraînement. Et le mec nous a suivis pendant pas mal de temps. C'était peut-être un taré ou un truc comme ça.
1: Ok, autre chose, même si c'est pas récent.
4: Non, non, on arrête, c'est bon. J'y comprends plus rien, moi. Ça a aucun sens, tout ça, aucun. S'il vous plaît, retrouvez celui qui a fait ça.

0: Bonjour. Que puis-je pour vous ?
1: Agent spécial Will Trent, je vous rapporte votre magazine.
0: Oh. Merci.
1: 10 413 10 314. Le facteur doit sûrement se tromper tout le temps. Le livreur aussi, non ?
0: On ne vit pas dans un monde parfait, vous savez.
1: On dirait que vous partez en voyage.
0: Pas vraiment.
1: C'était pas une question, juste une observation. Vous saviez que moins d'un pour cent des Américains conduisaient des voitures marron ?
0: C'est très intéressant comme info.
1: Drôle de coïncidence. Vous et votre voisin, vous avez une voiture marron. Ma question va vous paraître étrange, mais... auriez-vous une raison de croire que quelqu'un voudrait vous voir mort ?
2: Hey, stop ! Stop !
3: On bouge plus ! Mais bon sang, qu'est-ce qui se passe ici ?
1: Je crois qu'ils se sont trompés de personne. C'est lui qui devait être la cible.

0: Bon, bah, merci beaucoup. C'est exactement ce que le médecin avait prescrit.
1: Le médecin te demande surtout de te reposer. Encore quelques mois et tu pourras rejoindre les rangs de police.
0: En parlant de ça, justement, je pensais passer la visite médicale dans une semaine.
1: Quoi ? Angie, t'as eu une contusion de la colonne vertébrale, pas une entorse de la cheville ?
0: C'était il y a 6 mois.
1: Et t'as été immobilisée pendant 2 mois. Tu dois encore faire ta kiné et ton ergothérapie. Et je sais très bien que t'as encore une douleur dans le bras que t'essaies de cacher.
0: Bon.
1: Non. Hors de question que je signe ça.
0: Et l'ordre des médecins, tu crois qu'ils sont au courant que tu couches avec tes patientes ?
1: Donc t'as couché avec moi pour ça ?
0: On s'est quand même bien éclatés, je trouve.
1: Ouais. Mais va quand même falloir passer la visite médicale.
0: Ouais, ça, j'en fais mon affaire. Merci.
2: Comment il est, le plan d'épargne retraite au GBI ? Ils prennent bien soin de vous ici ?
3: La bourse, c'est de l'arnaque et pourtant l'État cautionne ça.
2: Mon Dieu, et ils vous font assez confiance pour vous filer un flingue ?
3: Par contre, moi, je vous fais pas assez confiance pour suivre vos conseils financiers. Vous devez pas être un bon comptable pour prendre une deuxième hypothèque sur votre maison et ensuite vous déclarer en faillite.
2: Vous m'avez embarqué pour vous moquer de moi ?
4: Non, on vous a embarqué parce que quelqu'un essaie de vous éliminer. Hein ? Vous avez une idée de qui ça pourrait être ?
2: Non, j'en ai aucune idée. Vous êtes sûr que c'était pas mon voisin qui était visé ? Il m'a jamais inspiré confiance, ce mec. Il laissait ses décorations de Noël jusqu'à la Saint-Valentin.
3: Moi, je pense que la cible, c'était vous. Et on peut dire que vous avez eu une sacrée chance. Bref, apparemment, vous avez des dettes.
4: Des dettes de jeu ?
2: Jouer, c'est pas mon truc.
4: Vous vous droguez ?
2: Ok. D'accord, oui, j'avoue. Je suis accro au médoc contre le cholestérol et les gaz, mais je tuerais pour des œufs sur le plat, là, tout de suite, et une demi-baguette bien beurrée avec un peu de poivre dessus.
3: Il abandonne son régime. Donc il doit savoir qu'il est déjà mort.
4: Mais pourquoi cet idiot ne nous laisse pas lui venir en aide ?
3: Ok, Arthur. Vous êtes libre d'y aller, mais je vous conseille vivement de rester ici. Vous seriez plus en sécurité.
2: Merci pour vos conseils et votre dévouement. Mais je vais y aller, je crois.
3: Essayez d'être prudent. Des projets pour ce week-end ?
4: Jérémy rentre à la maison.
3: Ça va être sympa.
4: Je vais lui faire du filet de porc que je vais faire mariner dans de l'huile d'olive avec du thym.
3: Fais mariner dans du yaourt. Ça attendrit vraiment bien la viande. Tu crois qu'il est dans l'ascenseur, là ?
4: Oh oui.
3: Tu conduis ?
4: Évidemment.
3: Ok.
4: Non.
3: Qu'est-ce que tu fais, là ?
5: Salut, toi.
4: Hey, Luc, ça va ? T'es sur quoi, là ?
5: Un double homicide à Decatur. Apparemment, c'est le petit copain, l'assassin. J'attends confirmation avant de publier l'info.
4: Je suis pas sur cette affaire.
5: Ouais, je sais. T'es sur la voiture piégée, c'est ça ? Ça va pas être évident. Sinon, t'es radieuse.
4: Merci.
3: Étrange comme ambiance. Face, tu veux bien me présenter à ton ami ?
5: Oh, vous êtes Will Trent, non ? Luke Sullivan, de l'attentat Star Standard.
3: Vous êtes au courant de pas mal de trucs, on dirait.
5: Je sais tout sur tout. Par contre, je sais pas pourquoi Face me rappelle pas.
3: Ça, c'est étonnant.
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13: Donc pas de caries, félicitations. Ça doit être le fluor contenu dans l'eau parce que je vous ai jamais vu vous brosser les dents.
14: Je me brosse les dents, papa.
15: Ouais. Le père de Macy dit que le fluor c'est du poison.
13: Chérie, le père de Macy c'est un idiot. Et puis d'ailleurs, pourquoi tu lui parles ?
15: Bah c'est un ami de maman.
13: Comment ça, un ami ?
15: On va chez lui tout le temps.
13: Avec maman ? Et il reste avec vous ?
15: Macy a un énorme trampoline.
13: Et Macy, est-ce qu'elle a une maman ?
15: Oui, mais elle est au ciel.
13: Ah, elle est au ciel. Ok, waouh, c'est super triste ça. Tu savais tout ça, toi ?
14: Qu'est-ce que t'en as à faire qu'elle ait un ami ? Tu t'intéresses jamais à elle.
16: Aimerais-tu sortir d'ici ? Quieres salir de aquí ? Ça te dirait de venir chez moi pour prendre un verre ? Te gustaría ?
17: Qu'est-ce que t'es en train d'écouter ?
18: Oh, rien. Ce sont des notes sur une affaire.
17: Et tu fais du playback sur tes notes ?
18: Eh, ne critique pas ma façon de faire.
17: Ok, bien reçu.
18: Bon, t'as envie de m'en dire plus sur ce gars, Luc ?
17: Non.
18: Je trouve qu'il est vraiment sexy comme mec.
17: Ok, ça suffit.
18: Allez, balance-moi les infos.

0: On est sortis ensemble que 48 heures, on s'est éclatés et là c'est terminé, fin de la discussion.
1: Merci, c'était pas si dur que ça.
0: Non mais tu l'as vu, ce débile. Aucun instinct de conservation.
1: Il est là, peinard, à côté de la fenêtre, prêt à se faire tuer. C'est étonnant qu'il soit encore en vie. On y va?
0: Ouais.
1: Salut, Arthur.
0: C'est le soir et vous prenez un petit-déj?
2: Oh, pitié. Non, là, c'est trop. C'est du harcèlement. Comment vous m'avez retrouvé?
1: Eh bien, on vous suit depuis une bonne heure.
0: Vous êtes pas très observateur. Ma voiture est limite jaune fluo et elle est juste là.
1: Vous êtes allé au bureau et vous êtes ressorti avec ce sac. Il y a quoi dedans?
2: Des chaussettes et des slips propres.
1: Des chaussettes et des slips propres. Pourquoi vous êtes nerveux, alors?
0: Parce qu'il est certain qu'il va te revoir demain.
1: Je ne partage pas du tout votre optimisme, Arthur. Ceux qui ont raté leur coup, ils vont vouloir réessayer. Alors dites-nous tout. Mais... on peut vous aider.
2: Vous... harceler souvent les voisins des mecs qui sont explosés dans leur bagnole ou j'ai juste de la chance? S'il vous plaît, l'addition.
1: Non, c'est pour moi. C'est peut-être votre dernier jour sur Terre, allez savoir.
2: L'agent spécial Will Trent n'a pas de carte bancaire?
1: Je préfère le cash.
0: Franklin a laissé un message.
1: Ok.
2: Vous préférez le cash? C'est encore pire que le truc de la bourse. Ce que vous devez faire, c'est conserver un montant raisonnable de dette et le rembourser régulièrement. De cette façon, vous pourrez constituer une épargne.
1: C'est quand même drôle d'être à court d'argent quand on se balade avec un sac rempli de billets.
2: Ce sont des chaussettes et des slips propres.
0: C'est moi. T'as trouvé quoi?
2: Vous allez arrêter de me suivre?
1: Jeter un œil dans le rétroviseur de temps en temps, histoire de pas mourir.
3: Le mec qui a posé la bombe s'est garé là où Trent l'avait dit, et on a la description de la voiture.
0: Laisse-moi deviner, une Dodge Charger bleue?
3: Attends, t'es médium ou quoi?
0: Will! La Dodge!

0: Vous allez nous dire ce qui se passe maintenant ? Allez, il faut tout nous dire. Vous avez failli mourir deux fois aujourd'hui. Vous en êtes conscient ? Vous protégez qui ? Parce qu'apparemment, c'est pas vous que vous protégez.
1: On va finir par le savoir. On va enquêter sur tous vos contacts.
0: Sur vos amis, sur vos parents, vos clients, vos enfants.
2: Prenez cet argent, prenez tout l'argent, et allez le déposer sur un compte à la Southern Bad Drug Bank, s'il vous plaît. Mon fils, ils vont tuer mon fils.
1: D'accord. Ok, d'accord, on va se calmer.
0: Vous nous expliquez ?
2: Il est en prison depuis un an. Il a dealé de la drogue. Un jour, j'ai reçu un appel de quelqu'un à un numéro inconnu. Le mec me demandait 5000 dollars chaque mois, sinon il ferait du mal à Miles. Je me suis dit que c'était une menace en l'air, alors j'ai pas réagi. Mais des détenus l'ont agressé, il a failli mourir.
1: Je suis désolée pour vous, Arthur.
2: Ils m'ont dit que si je racontais ça à quelqu'un, ils le tueraient. J'ai pas manqué un paiement depuis.
1: Si vous continuez de verser les paiements, alors pourquoi quelqu'un essaie de vous tuer ?
2: Une femme m'a abordé à la banque la semaine dernière alors que je faisais un paiement. Elle voulait me parler de Miles. Elle a dit qu'elle savait ce qui se passait, qu'elle pouvait aider mon fils.
0: Vous avez son nom ?
2: Non. Non, elle a environ 30 ans, c'est tout ce que je peux vous dire. Elle est asiatique.
1: On va demander la vidéosurveillance et on va la retrouver.
2: Mon fils fait de la prison pour avoir vendu de la drogue et il va mourir là-bas. Il faut absolument que je lui parle. Vous pouvez m'arranger ça, s'il vous plaît.
0: Bien sûr, Arthur. C'est comme si c'était fait.
3: C'est tout ce que je sais sur le père de Messi. Il s'appelle Harris Bordner, il est célibataire. Il est chef de projet pour une compagnie maritime, je sais pas où. Il a été arrêté pour ivresse publique il y a 14 ans.
4: T'as ressorti son casier ?
3: C'est à ça que ça sert.
5: Qu'est-ce que tu fais ici, toi ?
4: Je venais parler au capitaine de ma visite médicale et lui, il pense que sa femme le trompe.
3: Non mais t'es sérieuse, là ?
4: C'est un spécialiste des tromperies.
5: T'as quoi comme preuve ?
4: Eh ben, elle a un homme comme ami.
3: Elle m'a jamais parlé de ce mec. J'ai regardé le relevé hebdomadaire du thermostat. Et quelqu'un utilise le climatiseur tous les mardis et jeudis, entre 14h et 15h.
4: Et donc, tu penses qu'elle revient avec le papa célibataire pour s'envoyer en l'air l'après-midi ?
5: Et c'est tellement chaud quand ils font l'amour qu'il leur faut l'air conditionné.
3: Ah ouais, super drôle, mais bientôt je saurai tout parce que j'ai mis un tracker sur sa voiture.
4: Non.
5: Tu devrais arrêter de considérer cette histoire comme une enquête judiciaire et lui en parler. Elle est adulte et toi aussi.
3: Si je fais ça, elle va croire que je lui fais pas confiance.
5: C'est le cas, non ?
3: C'est elle.
5: Ok.
3: Salut ma chérie.
4: Moi je...
3: Non, dépose-le ici, Max adore traîner dans les bureaux. Mais pourquoi tu veux le déposer ici ? Tu dois voir quelqu'un ? Oh, ah ouais, c'est vrai. Coupeur à danse aujourd'hui, exact. Ok chérie, je t'aime. Elle a pas dit moi aussi je t'aime.
4: Aïe.
5: Ça sent le roussi, ça.
0: D'accord, vous me direz quand on aura une connexion vidéo et... Hey, Damon ?
6: Oui ?
0: Prenez cette bouteille de limoncello, videz-la dans l'évier et mettez la bouteille à la poubelle. Et portez des gants surtout.
6: Ok.
0: Merci.
6: De rien.
7: Vous n'êtes pas fan de limoncello, hein ?
0: Bonjour, agent Dawson. Vous avez du nouveau ?
7: Le rapport est devant vous.
0: Ok, mais vous pouvez me donner les grandes lignes.
7: On a identifié le C4 avec le numéro de l'os et du C4 de l'armée russe. Probablement des explosifs que des mecs ont réussi à piquer. Ça vous dérange pas, ce truc qui déconne ? Moi aussi.
0: Moi aussi, ça me rend fou, mais j'ai pas eu le temps de m'en occuper. Vous faites quoi ?
7: Je répare votre lampe, parce que je m'y connais et qu'il vous faut du bon matos. Débranchez la prise.
0: Donc, vous y connaissez pas quand... Bombe, vous touchez un peu à tout ?
7: Oh oui, j'ai grandi dans une ferme. Mon père aurait préféré devenir vegan plutôt que de jeter un grippe.
0: Moi, j'ai construit un porche de mes propres mains.
7: Vous aussi, vous venez d'une ferme ?
0: D'un foyer d'accueil. Nous non plus, on n'aimait pas jeter.
7: Je peux vous poser une question ? Qui vous a envoyé cette bouteille de limoncello dont vous n'avez pas voulu ?
0: James Ulster.
7: Le tueur en série ? Ça, c'est flippant. Qu'est-ce qu'il veut ?
0: Je pourrais pas vous dire ce qu'il a dans la tête, celui-là.
7: Vous mentez très mal, mais ok. Je peux vous poser une autre question ? Vous et... Polaski, il y a toujours un truc entre vous ?
0: C'est fini depuis un bon moment, déjà. Mm.
7: Et ça vous rend malheureux ?
0: Attendez, il se passe quoi, là ? Vous êtes en train d'écrire un bouquin sur moi, ou quoi ?
7: Non, c'est juste pour apprendre à vous connaître, c'est tout. Moi, par exemple, ce que j'aime, c'est les petits dîners en tête-à-tête.
0: Sympa.
7: J'aime aussi la danse, la rando, et ça va peut-être vous étonner, mais je suis une obsédée du lancer de hache.
0: Là, je suis largué.
7: C'est pourtant simple. Je vous envoie des signaux pour vous faire craquer et me proposer un rencard.
0: C'est réparé ?
7: Évidemment.
0: Agent Dawson, je suis l'agent chargé de cette affaire. Ce serait pas une bonne idée de sortir ensemble?
7: On a la connexion vidéo.
2: Qu'est-ce qui t'est arrivé? Tout va bien?
8: Ça va, papa. Et toi, ça va?
2: Ça va, t'inquiète pas pour moi. On va te protéger. Je t'aime.
8: Moi aussi, je t'aime. J'ai trop hâte de te serrer dans mes bras quand je serai en liberté conditionnelle. Ça approche.
2: Tu vas être libéré?
7: Des infos sur le fils?
0: Non. Il s'est encore fait tabasser il y a plusieurs jours. Mais il sait pas par qui, soi-disant.
7: Le pauvre est terrifié à mort et il y a de quoi. Ils l'ont placé à l'isolement hier soir pour lui éviter le pire.
0: On a tracé les appels des extorqueurs sur le téléphone d'Arthur. Ça nous a conduit à un téléphone prépayé à l'intérieur de la prison de l'État de Géorgie. Je pense que toute l'opération est organisée de l'intérieur.
7: Les agressions aussi?
0: Oui, aussi.
7: Où est-ce que tu vas?
0: J'ai besoin de réfléchir.

0: T'as l'air de plus en plus en forme.
1: Salut. Qu'est-ce que tu fais là?
0: Je pense que je vais prendre un abonnement. Je voulais voir les équipements. Tu te souviens de cette affaire du gang de prison sur laquelle t'as eu enquêté?
1: Los Diamantes? Ouais, ils refont parler d'eux.
0: Ils ordonnent des exécutions depuis l'intérieur.
1: À l'époque, ils éliminaient surtout des membres des gangs rivaux qui dealaient du fentanyl.
0: Je suis sur une affaire similaire. T'as réussi à choper la bande?
1: Non, la prison, c'est un labyrinthe géant sans issue. Personne parle et s'ils parlent, ils sont morts.
0: C'est bien ce que je croyais. Ton dos, ça va?
1: Ça va. Tant que je m'assois pas, que je suis pas debout, que je m'accroupis pas et que je saute pas.
0: Et comment va ta main?
1: C'est quand la dernière fois que t'as été dans une piscine?
0: Je suis en plein milieu d'une affaire, là.
1: Il est 22h, tu peux arrêter de faire ton wheel trend pendant 5 minutes.
0: Je suis désolé. Je dois y aller.
1: Poule mouillée. Tu sais nager, au moins? Allez, c'est parti! On en a pour toute la nuit, mesdames. Il porte une chemise à poignée mousquetaire.
0: T'inquiète, c'est que la première étape sur 20, alors profites-en pour faire quelques longueurs en attendant que je sois prêt.
1: Tu seras jamais prêt. Il faudrait peut-être mieux que je revienne demain.
0: À savoir. C'est la période la plus longue qu'on ait passé toi et moi sans...
1: Sans baiser, tu veux dire? Ouais. Ouais, ouais, c'est vrai. Tu vis ça comment, toi?
0: Ça fait bizarre. Je me sens un peu seul, mais je commence à m'y habituer. Et toi?
1: Pareil, mais j'essaye de voir d'autres gens.
0: Les autres gens sont débiles.
1: Oh, ouais, tellement débiles.
0: En fait, il y a quelqu'un qui me court après. Cricket Dawson, de l'équipe de déminage. Elle m'a proposé de sortir dîner avec elle. C'est super embarrassant.
1: Tu devrais accepter.
0: Oui. Tu veux venir? Quoi? Vous serez le mal?
1: Ouais, c'est ça. Au fait, j'ai eu une discussion avec Heller. Je vais passer ma visite médicale la semaine prochaine.
0: C'est pas une très bonne idée.
1: Il faut que je reprenne le boulot, Will.
0: Bah, il faut aussi que tu te rétablisses.
1: Comment tu veux que je me rétablisse si je recommence à me droguer? Tu sais très bien que c'est ce qui va arriver si je m'occupe pas. Toi, plus que n'importe qui, tu devrais comprendre ça.
0: Tu m'expliques, là?
1: T'as appris que ta mère avait été assassinée par un tueur en série et t'as pas bronché, t'as continué à travailler encore et
0: oui,
1: encore.
0: Oui, alors, tu voulais que je fasse quoi?
1: Que tu pleures, que tu hurles, que tu te mettes minable, je sais pas, n'importe quoi. Mais t'as fait comme si de rien n'était, c'est une réaction typique au stress post-traumatique.
0: Sérieux, on en est au point de s'engueuler pour savoir lequel de nous est le plus abîmé?
1: On n'a pas en arrivé là. C'est toi. Non, merci, sans façon.
2: Oh, s'il te plaît, Faye, s'arrête ça. Qu'est-ce que j'ai fait de mal?
1: Justement, t'as rien fait de mal. T'es quelqu'un de sympa et de bonne compagnie pour un 4 juillet.
2: C'était un super week-end.
1: Oui, mais je te suis sur Insta et d'après ce que j'ai vu, on dirait que monsieur s'éclate bien avec la jante féminine.
2: Ok, d'accord, touché. Maintenant, je comprends pourquoi tu me fais la tronche.
1: T'es venu me voir pour des raisons perso?
2: J'ai
1: ou
2: un tuyau à te filer. J'ai entendu dire que tu courais après des mecs des forces spéciales russes.
1: Et tu la sors d'où, cette info?
2: Je suis au courant de tout ce qui se passe ici. Enfin bref, j'ai fait un reportage dans le temps sur ces axes militaires de l'Europe de l'Est. Des types qui débarquent ici et qui se retrouvent plongés au cœur des conflits de gangs. Et ils vivent pour la plupart du côté de Mechanicsville. Allez, on fait la paix.
1: Merci, Luc. À vrai dire, ça pourrait m'être utile.
2: Super, on peut aller boire un verre maintenant.
1: Réveille-toi, je suis au travail. Pas question que j'aille dans un bar.
2: Je m'attendais à ce que tu dises ça, figure-toi. On n'est pas obligé d'aller dans un bar parce que j'ai apporté du bourbon. Bon alors, on fait quoi? T'as des verres ou on se passe la bouteille et on boit au goulot comme des ados?
1: Tu bois un peu trop, t'en es conscient?
2: C'est toi qui vois, Mitchell.
1: Hé, minute, pas si vite, reviens là. Attends. T'as dit que c'était du bourbon? C'est du whisky de seigle. Là, pour le coup, du whisky de seigle, ça change tout.
2: Ah ouais?
1: Absolument tout. Ferme la porte.
2: Oh.
1: Super, j'arrive tout de suite. Hormuth vient d'appeler. Ils ont trouvé la Dodge abandonnée. La voiture est à la fourrière en bas. L'équipe de déminage vient de la sécuriser, on va aller voir ça.
0: Génial, tiens-moi informé.
1: Compte sur moi. On a identifié la femme sur les vidéos de la banque. Emily Chu. Son frère purge une peine dans la même prison que le fils d'Arthur, Miles.
3: Je suis coincée dans les bouchons, Janet. C'est pas ma faute si ça circule pas. Je te promets, je suis là dans 10 minutes. 10 minutes maxi, ok?
4: Emily, je suis...
0: suis l'agent spécial Will Trent du GBI. J'ai des éléments qui prouvent que quelqu'un essaie de vous tuer.
4: Ne montez pas dans votre voiture.
3: Je suis dans ma voiture, justement. Elle a pas démarré et j'ai entendu un bruit bizarre quand je me suis assise. Emily ?
5: Il y a une bombe dans votre voiture.
6: Restez immobile et surtout ne sortez pas de votre voiture.
3: Hein, quoi ?
7: Vite évacuer le périmètre.
6: Là, c'est ridicule.
4: Non, c'est obligatoire.
0: Je vous mettrai sur haut-parleur.
6: Je comprends pas ce que vous faites.
0: C'est pas que j'ai pas confiance en vous, mais là, il faut que je parle à Emily en direct au cas où tout exploserait.
6: La voiture n'explosera pas.
0: Ça dépend de vous, ça.
6: Bonjour, Emily. Je m'appelle Cricket Dawson. Je vais désamorcer la bombe qui est dans votre voiture.
3: Je vais mourir.
6: Non. Mais si vous avez entendu un clic en vous asseyant, ça veut dire que vous avez activé une plaque de pression. C'est un peu comme une mine terrestre. Mais ne vous inquiétez pas, tout ira bien tant que vous ne sortez pas de la voiture. Emily, je vais ouvrir tout doucement la portière.
3: Ok.
6: Très bien.
0: Emily, je suis l'agent spécial Will Trent. J'ai quelques questions à vous poser.
3: Quoi, maintenant ?
8: C'est bon, ma chérie. Oui.
1: Salut, Barney. Vous avez des colocataires, maintenant ?
9: Bon, j'ai mis un siècle, mais j'ai trouvé la voiture. Faudrait faire un plan de ce parking.
8: Eh ? J'ai ma petite méthode. Tout est là-dedans.
1: Avec un tableau Excel, on s'y retrouverait mieux, Barney. Quelque chose dans la voiture ?
9: Pas grand-chose, mais j'ai trouvé ça. Nos poseurs de bombes aiment les biscuits et la mélasse de grand-maman.
1: Je les comprends, qui n'aiment pas ça. Tu sais s'il y a un point de vente de ces biscuits à Mechanicsville ?
9: Pourquoi Mechanicsville ?
1: Parce que j'ai un pote qui m'a filé un tuyau sur... Bonjour, agent spécial Mitchell du GBI à l'appareil. Si je vous donne une description de deux hommes blancs, vous pourriez me dire s'ils sont clients chez vous ?
9: Doigts en moins.
1: Des Russes, l'un est chauve et l'autre a un bouc.
8: Membre des doigts.
1: L'un d'eux pourrait avoir un ou deux doigts en moins. Ah oui ? On arrive tout de suite.
3: Prendre encore combien de temps ?
0: Agent Dawson, ça avance comment là-dessous ?
6: Tout doucement, faut faire des choix judicieux.
0: C'est ce qu'on attend de vous, agent Dawson. Dites-moi, Emily, pourquoi vous êtes entrée en contact avec Arthur Highsmith ?
3: Mon frère est dans la même prison que son fils. Quelqu'un m'a téléphoné
5: il y a quelques jours et m'a dit que si je déposais pas 3000
3: dollars sur un compte en banque, il tuerait mon frère. Et maintenant, je vais mourir.
0: Non, ça va aller,
3: je vais
0: ça
3: mourir.
0: Va aller. Non, vous n'allez pas
3: non.
0: mourir. Je suis là,
3: non.
0: tout va bien, ça va aller, Emily.
3: Non, ça va pas.
0: Mais si, ça va aller. Je peux éteindre cette foutue radio ?
6: Non, ne touchez pas au tableau de bord.
3: Vous me demandez tout ça parce que vous pensez que je vais mourir dans l'explosion ?
0: Si la bombe explose, moi j'explose aussi. Vous, je sais pas, mais moi j'ai pas du tout envie de mourir.
6: Comme je l'ai déjà dit, personne ne va mourir.
3: Je me suis fait pipi !
0: Oh, Emily. Ça arrive à tout le monde de se faire dessus. Moi, c'était il y a 3 minutes. Agent Dawson, vous vous êtes fait pipi dessus, vous aussi ?
6: Bien sûr.
0: Vous voyez, on est tous les trois marinés dans notre pipi tout chaud. Et c'est pas si mal. Moi, ça me va.
6: J'y suis presque. Je vois le détonateur.
3: Ah oui ?
0: Emily, vous avez contacté quelqu'un d'autre ? Ces personnes pourraient aussi être en danger.
3: Oui, 3 personnes. Mark Rossi, Tova Feldam et Viviane Marcus. On est dans le même groupe de soutien pour familles de prisonniers.
0: Amanda, vous avez entendu ça ?
10: Oui, c'est noté.
11: On a 3 noms. Retrouvez ces individus et leurs véhicules. Il est possible qu'ils soient piégés et bourrés d'explosifs.
6: Je vais couper le fil et retirer le détonateur, ok ?
3: Ok.
0: Vous voyez ?
6: 1, 2... Ça y est, c'est fait. La bombe est neutralisée.
3: Oh, merci !
0: Emily, vous avez été super.
3: Sincèrement, merci ! Merci.
0: Venez, je vais vous couvrir. Ah, c'était tellement...
6: excitant ?
0: C'est d'accord, agent Dawson. Je vous invite à dîner et après, à désamorcer une autre bombe et ensuite à avoir un rapport sexuel. Si, ça vous convient. Trent ?
1: On a mis la main sur les poseurs de bombes et effectivement, l'un d'eux a 2 doigts en moins et l'autre a perdu une boucle d'oreille en diamant.
5: Je te conseille de nous rejoindre rapidement.
1: On est tombé sur des trucs vraiment flippants. Les poseurs de bombes ont pris des avocats, mais ils avaient assez de C4 pour fabriquer une douzaine d'autres bombes. Cricket, tenez, ça pourrait vous intéresser.
6: C'est leur livre de recettes. On a les bombes qu'ils ont fabriquées et des esquisses de bombes qu'ils aimeraient concevoir. Oui, regardez, le croquis de la bombe de la voiture d'Emily.
0: Déduction.
6: Ces individus se livrent à des expériences extrêmement complexes et risquées. Ils sont ambitieux.
1: T'en dis quoi, Will ?
0: On voit plus ça très souvent de nos jours.
12: Demain, c'est le jour du dessert aux pêches. 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
0: C'était 18h avant l'explosion de la première bombe. Ça a tout l'air d'être du langage codé.
1: Langage de Tolar.
10: Salut, chérie. Salut, Max.
1: Salut.
10: Désolé, j'étais sur une scène de crime. Tiens, Max, va te chercher un truc au distributeur.
13: Wow.
14: C'est jour de fête.
1: J'en peux vraiment plus de ce môme en ce moment. Tu savais qu'il séchait son cours de géométrie 2 fois par semaine pour jouer à ses jeux vidéo? Je suis à 2 doigts de balancer sa console dans la piscine.
10: Tu parles des mardis et jeudi après-midi, c'est ça?
1: Ouais.
10: À 14h, c'est bien ça?
1: Oui.
10: Max rentre jouer à ses jeux vidéo?
1: Malheureusement, oui.
10: Ok.
1: Ok. Qu'est-ce qui te fait rire?
10: Gina, je sais que ça va te paraître bête, mais j'ai remarqué que les réglages du thermostat avaient été changés
1: et...
10: Enfin, Cooper a lâché un truc hyper bizarre sur Harris, le père de Messi, et là, bah... Je me suis mis à flipper parce que je me suis imaginé que tu me trompais avec lui. Je suis désolé. Bref, je m'excuse.
1: Michael...
10: Quoi, chérie? Quoi? Sérieux? C'est vrai?
1: C'est pas le bon endroit pour en parler, je crois. Il faut que...
10: Quoi?
1: On en discute une autre fois, si tu veux bien. Ce soir, on en discute ce soir, d'accord?
10: Attends, Gina! Gina, attends! Je suis désolé, Max. Ta mère et moi, on...
13: Tiens, le tracker que t'as mis sur la voiture de maman. Super classe, papa.
10: J'aurais pas dû faire ça.
13: C'est ta faute si ça foire entre vous!
10: Tu baisses d'un ton.
13: C'est à cause des flics comme toi que les gens détestent la police!
10: Allez, va dans un coin où on te voit pas et va faire tes devoirs, ok?
13: Tout de suite!
11: Les poseurs de bombes ont pris des avocats.
0: Ils ont même pas proposé de négocier. Il y a quelqu'un dans cette prison qui les fait encore plus flipper que nous. On a du nouveau sur ces 3 voitures?
11: On en a retrouvé 2, nos équipes bossent dessus. Il en manque encore une.
1: À propos de cette voiture, Viviane Marcus a 26 contraventions pour stationnement non payé.
0: La voiture est en bas.
1: À la fourrière.
0: Faut faire évacuer l'immeuble!
15: Que tout le monde sorte de l'immeuble, évacue immédiatement! Et alertez les pompiers! Sécurisez le périmètre, barrez toutes les rues!
0: Il y a une équipe en route?
15: Oui, mais il faut qu'on trouve cette bombe tout de suite. On sait pas combien de temps
8: et
15: il nous reste.
8: Vous êtes passé où?
0: Barney, concentrez-vous et écoutez-moi bien. Je cherche une Toyota Tacoma bleue remorquée ici hier. Elle est où?
8: Je sais pas, moi. Qu'est-ce qui se passe?
0: Il y a peut-être une bombe dans une voiture carrée dans ce parking.
8: De quelle couleur elle est?
0: C'est pas grave. Je vais la retrouver. Sortez d'ici.
8: Mais mes chats!
0: Je m'occuperai de vos chats. Dégagez! Cricket, cette bombe va faire sauter l'immeuble.
15: C'est pas uniquement la bombe qui m'inquiète, c'est l'effet domino qu'elle va provoquer.
0: L'effet domino?
15: Il y a environ près de 20 000 litres d'essence au total dans ces voitures. Si les réservoirs prennent feu, c'est ça qui fera sauter l'immeuble. Will? Ça va pas? Vous paniquez?
0: Les chats peuvent sentir le C4.
15: Oui.
0: Face, on a trouvé la bombe. T'as 6 minutes pour évacuer l'immeuble.
15: Ok, bien reçu. 6 minutes!
0: C'est quoi le plan?
15: Je vais la désamorcer. Si j'y arrive pas, je la porterai jusqu'au bureau là-bas pour confiner l'explosion.
0: Non, c'est moi qui la porterai.
15: C'est moi la spécialiste. Ici, c'est mon boulot. Vous voulez qu'on en discute ou on s'y met tout de suite?
0: Ok, d'accord. Je fais quoi, boss?
10: Max! Hey! T'as vu mon fils?
0: Non.
10: Max!
15: Vous pouvez tenir ce miroir. Très bien, parfait. Ok, et maintenant, vous allez me parler. C'est quoi cette histoire avec Ulster?
0: Cricket, vous croyez que c'est le moment de parler de ça, franchement?
15: En fait, je supporte pas trop le silence. Et là, je suis en train de désamorcer une bombe méga dangereuse. Et donc, vous n'avez pas d'autre choix que de me parler.
0: Ulster fait tout pour entrer en contact avec moi. Il m'envoie des cartes postales, des cadeaux. Et même une fois, il m'a envoyé un flacon de parfum.
15: Sympa. Et pourquoi? Parce que c'est vous qui l'avez chopé?
0: Vous savez, j'ai un peu de mal à me concentrer avec ce compte à rebours au-dessus de nos têtes.
15: Continuez de parler.
0: Ulster est persuadé qu'il est mon père.
15: Waouh. C'est pas rien. Vous avez pensé à faire un test ADN?
0: Ouais. Mais qui dit test ADN dit réponse. Et je suis pas sûr de vouloir la connaître.
15: Ça se comprend. Mais il y a un truc dont vous pouvez être sûr. Même si c'est votre père, ça change rien. Vous restez celui que vous êtes. Et vous êtes Will Trent. Ok, vous êtes prêts? Et... Oh non, c'est un circuit à réaction en chaîne. On
1: se dépêche, on se dépêche.
4: T'as 2 minutes, Faith.
1: T'avais dit 6.
0: Oui, mais maintenant c'est 2. C'est quoi un circuit à réaction chaîne?
6: Quand on désactive un circuit, ça en déclenche un autre.
0: Et y a combien de circuits?
6: Impossible de le savoir avant de les avoir tous désactivés. J'ai une scie à métaux dans mon kit. Vous allez détacher cette bombe au cas où on aurait besoin du plan B.
1: Hormood, on a 2 minutes.
9: J'arrive pas à retrouver Max.
1: Quoi?
9: Je sais pas où est Max.
1: Max!
9: Max!
6: Allez, c'est parti.
0: Il reste 30 secondes, Faith.
1: Bien sûr, 30 secondes. Hormood, il faut y aller. Max est peut-être déjà sorti.
9: Vas-y, Faith. Je peux pas le laisser ici. Vas-y. Max! Max! Max! Max! Oh, putain! Max! Tout va bien.
13: Je suis retrouvé enfermé.
9: Tout va bien, tout va bien. Je suis désolé, fiston. Ça va aller, ok?
0: C'est coincé.
6: J'ai vu un pied de biche dans un pick-up à quelques rangées d'ici. Allez le chercher, tout de suite!
0: Quel pick-up? Je vois rien!

0: Qu'est-ce que vous faites, Will ?
1: Allez-y, vous, il vous écoutera peut-être.
0: Vous êtes en état de choc.
2: Je vais bien.
1: Non, il va pas bien.
0: Vous avez besoin de repos.
2: Non, j'ai besoin de faire mon travail.
3: Oh, tu veux me foutre une ? Vas-y, j'appelle les flics !
4: Vas-y, appelle les flics, je m'en fous, moi !
2: Quelqu'un d'autre a été tué ou blessé?
0: Max Ormwood a une légère commotion, mais sinon tout le monde va bien. Même les idiots de Chad Barney. Mais celui qui m'inquiète le plus en ce moment, c'est vous.
2: Je dois continuer l'enquête. Cricket... Cricket est morte pour me sauver la vie. La moindre des choses, c'est de savoir qui a commandité ces attentats.
0: Vous n'êtes pas le seul agent du GBI. Oh, Will, votre visage.
2: Amanda, je vais bien.
0: La route sera longue et difficile. Personne dans cette prison n'acceptera de vous parler.
2: Non, c'est faux. Je connais quelqu'un là-bas qui meurt d'envie de me parler.

Vous êtes venu me voir. Vous avez reçu mes cadeaux ? Bonjour, James.

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0: Oh non. J'ai un doute, là. Est-ce que t'as branché l'alarme ?
1: Oui, oui, je l'ai mise avant de sortir.
0: Non, c'est moi qui suis sorti de la maison le dernier. Je m'en souviens, je l'ai pas branché avant de sortir.
1: Non, mon chéri, c'est moi qui ai fermé, je t'assure. J'en suis certaine, et j'ai mis l'alarme.
0: T'es sûre ?
1: Oui.
0: D'accord. Non, non, c'était moi le dernier. Je suis retourné à l'intérieur après, donc on n'a pas branché l'alarme. Maintenant, j'en suis certain.
1: Alors, on va sûrement retrouver la maison envahie par toute une bande de hippies endormis dans notre chambre.
0: Ça te rappellera ta jeunesse. C'est rien, ça va, c'est les turbulences, Maria.
2: Mesdames et messieurs, nous entamons à présent notre descente vers l'aéroport de Phuket. Il est 13h30 heure locale. Le ciel est dégagé.
1: Pourquoi t'es pas assis? Retourne à ta place, on va pas tarder à atterrir.
3: Lucas, il dit qu'il veut pas me parler.
2: Attachez votre ceinture et redressez votre siège. Le commandant est...
1: Assieds-toi à ma place.
3: T'es fâché? Qu'est-ce que j'ai fait de mal?
1: Assieds-toi là et arrête de t'inquiéter. T'as rien fait de mal, chérie. Mets ta ceinture.
4: Asseyez-vous, s'il vous plaît.
1: Oui. Lucas. Lucas,
4: quoi?
1: Tu sais que tu pourrais être plus gentil avec ton petit frère. Il a peur, c'est tout.
4: Qu'est-ce que je peux y faire, moi? De toute façon, il a tout le temps peur. Je me demande de qui il tient ça.

0: Olivier.
1: Prenez vos affaires, n'oubliez pas vos sacs.
2: Allez, viens, toi.
3: Vous êtes déjà venu à Khao Lak ?
1: Non, c'est la première fois.
3: On n'a jamais eu autant de monde à Noël. Tous les hôtels sont complets, mais ici, vous serez vraiment tranquille. C'est parfait pour une famille.

0: L'Orchid Beach Resort est tout neuf. L'hôtel est ouvert depuis une semaine. Vous allez adorer.
1: J'en suis sûr.
2: Excusez-moi, mais on avait réservé une chambre au troisième, avec vue sur la mer.
0: Je sais, nous sommes navrés, madame. Mais nous avons pensé que vous préfériez cette chambre-ci. D'où venez-vous ?
1: Du Japon.
0: Vous n'avez pas l'air japonais.
1: Je travaille pour une grande compagnie et nous déménageons souvent.
0: Et vous ? Vous ne travaillez pas ?
2: Si, je suis médecin. Mais je travaille pas pour le moment. J'élève nos trois garçons.
0: Je vous félicite. C'est une jolie promotion. Oh. Et la vue sur la mer.
1: Ça, c'est chouette.
3: Tu trouves
2: quoi ? Maman, oui ?
3: Je peux en prendre un ?
2: Lucas, si t'as soif, tu n'as qu'à boire un jus.
4: Bien un verre d'eau.
2: Exactement.
5: Garçon, venez voir.
2: Allez, venez.
5: Gardez. Je te porte. Qu'est-ce que t'en dis ? Super, hein ?
6: Papa, on peut aller se baigner ?
5: Oui, bien sûr, on va aller se baigner.

On a vu des requins tigres et des requins marteaux.

0: petit.
1: Oh, ça va, je suis cadeau.
0: Non, c'était pas du tout.
1: Ouais.
0: Non.
2: Ouais.
0: Attendez, un par un.
3: Attends, sur le banc.
0: C'est pour toi.
3: Regarde, sur le banc.
4: Qu'est-ce que... Oh.
3: C'est quoi ça?
4: Un télescope plus toutes les étoiles et les galaxies. À coller au plafond, t'as toute la Voie lactée, tout le système solaire.
1: Et dans la nuit, elles sont brillantes.
3: Oh, regardez, oh, wow. C'est beau. Je l'adore. Merci, mon chéri.
4: De rien, mon amour.
0: Père Noël, je vais dire.
4: Salut, toi.
1: Un ballon.
4: Un ballon.
5: Allez, Thomas, vas-y.
4: Allez, comme dedans.
5: La balle.
6: Ha ha ha!

0: J'arrive pas à dormir. C'est sûrement le décalage horaire.
1: Oui, sûrement.
0: On peut aller sur la terrasse pour regarder les étoiles.
1: Demain soir, peut-être.
0: Chut.
1: Ferme les yeux et pense à quelque chose d'agréable.
2: Maman,
3: salut.
2: Tu veux jouer au ballon avec moi?
3: Dans une minute, chérie, tu peux jouer avec Lucas. Non, mais j'arrive pas à y croire. T'es un cas désespéré.
4: Pourquoi?
3: Je vais cacher ce machin et oublier où je l'ai mis.
4: Non, je vérifiais s'il y avait une réponse. Une réponse pour la maison et l'offre qu'on a faite.
3: Arrête.
4: La vérité, c'est que j'ai reçu un texto annonçant qu'il compte prolonger d'au moins 2 ans le contrat de Yonushi. Si je comprends bien, on se retrouve à 2 sur le même poste. Les conclusions sont pas difficiles à tirer.
3: Mais écoute, ils vont pas te renvoyer. Tes indemnités leur reviendraient trop cher, t'inquiète pas.
4: J'arrive pas à pas m'inquiéter. Parce que je sais pas ce qu'on fera si je perds ma place.
5: Hé, papa, viens jouer avec nous.
3: Et si je reprenais le travail? C'est le moment, tu crois pas?
4: Au Japon?
3: Non.
4: Tu veux rentrer en Europe?
3: Je trouvais cette idée séduisante, non?
4: Pourquoi pas, on va y penser. Pour l'instant, je vais jouer avec les garçons.
5: Attrape papa! Papa, franchement, ton shirt, il est vraiment affreux.
6: Je te montre une chapeau.
7: Les garçons!
5: Passe la peau! Ouais, j'ai gagné!
6: Oh. Hey.

Go!

0: Maman. Non. Maman. Maman. Maman. Maman. Maman. Maman. Plus jamais ça, d'ailleurs. Non. Non, je ne fais plus jamais ça.
1: C'est promis.
0: Je ne fais plus jamais ça, d'accord.
1: Donc on se met à l'abri. C'est fini. Je suis là.
0: Maman. Regarde l'arbre là-bas. Le tronc d'arbre.
1: Oui. Oui. C'est parfait. Parfait.

0: の？
1: Tes plaintes sont...

0: C'est rien.
1: Je peux pas te voir comme ça.
0: C'est rien, ça va.
1: Excuse-moi, parce que... Excuse-moi.
0: Passe devant.

0: Okay, allons-y. Attends, t'as entendu?
1: Maman, on peut rien faire pour lui.
0: Attends.
1: On y est presque, il faut qu'on se mette à l'abri.
0: Non, il faut aider ce petit d'abord.
1: Maman, si jamais il y a une autre vague, on va mourir. On doit grimper à cet arbre, il faut faire vite. Viens.
2: Où es-tu?
1: Maman, regarde-toi. Pense à ta jambe. Il nous faut de l'aide. C'est trop dangereux. Viens, on y va.
0: Écoute. Si ce petit garçon, c'était Simon ou Thomas, tu voudrais qu'on le laisse comme ça? Tu voudrais quelqu'un l'aide, non?
1: Simon et Thomas sont morts!

Regarde là-bas, maman, je le vois.

0: Comment tu t'appelles? Moi, c'est Lucas. Toi, c'est quoi?
1: Daniel.
0: Ok, Daniel, d'accord. Ça va aller, on va te sortir de là.
2: S'il te plaît, c'est bien, ça va.
0: Ok,
2: ça va aller. Ça va aller. Voilà.

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3: Voilà. Ça va ? Ça va, ça va. T'en fais pas. Tout va bien. D'accord ? Ne bouge pas. Je reviens. D'accord ? Maman, je viens t'aider. Attends-moi, je descends.
4: Non. Je vais y arriver.
3: Non, maman, je descends.
4: Je vais y arriver, je te dis. Reste où tu es. S'il te plaît.
3: Maman ?

Ugh!

Oh.

0: entendu du cœur.
1: Maman, regarde! Ils viennent nous chercher!
2: Hé! Hey! Par ici, hé! Hey! Hé! Hey!
0: Descends voir, les gars.
3: Kim kẹn rồi.

0: Luc.
1: Maman, je suis là.
2: Hey, pardonne-moi.

Je sais pas, Daniel.

0: วันนี้คนไข้ทั้ง30คนรอที่ห้องผ่าตัดพี
1: ่ป่วยบาดเจ็บเล็กน้อยได้รับการรักษาพยาบาลเต็มโรงพยาบาล
2: มาไม่ได้ครับเต็มครับพี่ลุงหยุดมาไม่ได้ครับไม่ได้ลุงลุงไม่ได้ครับไม่ได้นี่มัน
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4: đi luôn nhà quá luôn à, mày đây á mày mày đây cho mày đi
5: merci merci merci
6: Fais pas froid, maman. Maman? Maman? Maman, qu'est-ce qu'il y a?
7: J'ai besoin d'antibiotiques. Regarde dans l'armoire.
6: J'arrive pas à lire les étiquettes, c'est en taille.
7: Ça doit être écrit autre chose. Regarde sur les côtés. Regarde bien. Lucas.
8: Tu te vois comme ça?
7: S'il vous plaît, il vient avec moi. Je suis sa mère, il reste que moi. Vous comprenez? Je suis médecin, moi aussi. J'ai perdu énormément de sang. Il faut arrêter l'hémorragie, s'il vous plaît. Il faut des antibiotiques.
9: Et vous pouvez faire un peu pour vous, une fille.
10: Ça va?
7: J'ai perdu mon mari et deux enfants.

0: De quelle couleur elle est?
1: Quoi?
0: Ma chambre. Elle est toujours rouge.
1: Oui, elle est rouge.
0: Oh.
1: Ça veut dire quoi?
0: Tant que c'est rouge, ça va. Si ça devient noir, c'est mauvais.
1: Tiens. Il faut que tu manges. Allez, mange.
0: Je ne savais pas si autoritaire.
1: Je me demande de qui je tiens ça.
0: Bonjour. Comment vous vous appelez? Moi, je m'appelle Maria. Et lui, c'est mon fils, Lucas. Vous vous appelez comment? Lucas. Offre-lui de la mandarine, tu veux? Elle doit avoir très faim.
2: Attention, Lucas. Tournez la tête sur le côté, vous allez étouffer si vous le faites pas. S'il vous plaît, il faut l'aider. Tournez-lui la tête, aidez-la. Lucas, approche-toi. Tournez-lui la tête.
3: Maman, qu'est-ce que t'as? Maman, qu'est-ce que t'as? Mais qu'est-ce qui t'arrive? Maman, ça va? Maman?
4: Francesca! Francesca! Francesca!
5: I need to go to the toilet!
4: Francesca!
5: S'il vous plaît.
0: Lucas, vous avez commencé ici. Il y a tellement de travail. Trouve-toi quelque chose à faire pour aider. On va aider les gens. T'es doué pour ça.
1: Qu'est-ce que tu veux que je fasse?
0: Ce que tu pourras. Rends-toi utile.
1: Je veux pas m'éloigner.
0: Je t'en prie, Lucas. J'ai pas l'intention d'aller prendre l'air. C'est promis.
1: D'accord.
6: Ben Ström, Suède.
1: C'est votre famille?
6: Agda Josef Morten.
1: Vous cherchez votre famille?
6: Tu les vois, toi, Ben Ström.
1: D'accord, j'ai compris, je vais vous aider, mais calmez-vous, ok?
6: J'ai Agda Morten Josef.
1: Je vais faire de mon mieux, d'accord?
6: D'accord.
1: Agda Ben Ström? Agda Ben Ström? Excusez-moi, vous êtes Josef Ben Ström ou Morten Ben Ström? Morten Ben Ström?
7: Excusez-moi. Mon fils.
1: Votre fils?
7: Peter Berry. Oui, il doit sûrement se demander où je suis passé.
1: D'accord.
8: Tiens.
1: Peter Berry? Excusez-moi, Morten Benstrom? Agda Benstrom? Peter Berry? Joseph?
8: Anne-Marie? Ik zoek mijn dochtertje, Anne-Marie de Bruin.
1: Vous voulez bien répéter encore? Anne-Marie de Bruin? De Bruin?
9: Renata Casolini.
8: Tatiana. Tatiana Chernyshova.
10: Irina Patrini.
1: Patchulini. Joseph Benstrom? Vous êtes là? Sangsakis? Renata Castorini.
11: Tim Klar.
12: Erich Baumann.
13: Sansani O'Neill.
14: Sandra
15: Williams.

0: Morton Maelstrom de Suède?
1: Ja.
0: Ton père est là.
1: Papa?
0: Oui, c'est ça, ton papa.

0: il est ici. Je vais le chercher, d'accord?
1: Oui.
0: Oui. Non, non, non, toi, tu bouges pas.
1: Ok.
0: Je vais ramener ton papa ici, d'accord? Non, non, toi, tu dois rester ici. Tu dois rester ici parce que c'est très loin et tu dois te reposer, d'accord? Ok?
1: Ok.
0: D'accord.
1: Ok.

0: Où est ma maman? Maman? Maman! S'il vous plaît. Maman! Non! Non! Mais qu'est-ce que vous faites?
1: Okay,
0: non!
1: Okay.
0: C'est le lit de ma mère!
1: Stop.
0: Lâchez-moi!
1: Non! Non!
0: Non!
1: Calme.
0: Non! Lâchez-moi!
1: Non!
0: Non! Laissez-moi!
2: Ça va, Annie. Allez, calme-toi.
0: Non! Ma mère était dans ce lit. Et elle, elle a son dossier où elle va.
3: On va mal.
2: Écoute, tu vas venir avec moi. Je vais m'occuper de toi. Ça va, Annie. D'accord?
0: D'accord.
2: Ça va aller. Je vais t'aider. Tu t'appelles comment? Comment tu t'appelles?
0: Lucas Bennett.
2: Tu étais à quel hôtel?
0: L'hôtel... L'Orchid Beach Resort à Kao Lak.
2: À part ta mère, il y avait qui avec toi?
0: Il y avait
2: Lucas?
0: Mes deux frères et mon père aussi.
2: Tu sais ce qui leur est arrivé? Il y a quelqu'un qu'on peut prévenir?
0: Mon grand-père.
2: Et il s'appelle?
0: Brian. Mais je connais pas son numéro, j'ai oublié.

0: partir.
1: Oui, je suis pas sûre.
2: Nous avons prévu les transports pour les clients de l'hôtel. Nous reconduirons au camp de Sandy. Nous espérons que vous comprenez que l'hôtel doit être évacué. Tout le monde doit quitter l'hôtel. Merci de votre compréhension. Merci à tous.
3: Vieux, ça va?
0: Faut que je m'allonge une minute. Je vous rejoins tout de suite.
3: Te fatigue pas, on nous envoie des camions pour grimper dans les montagnes. Tiens bon, d'accord? Ils vont arriver.
0: Oui, je sais. Tu dois gamin que je suis là?
3: Ouais, tout de suite. Courage.
4: Hé, les enfants, votre père est revenu.
5: Papa, il y a tout plein d'hélicoptères qui viennent de passer.
0: Ah oui?
5: Ouais.
6: Et maman et Lucas.
0: Thomas, tu veux bien venir me voir, s'il te plaît?
5: Et pourquoi pas moi?
0: Toi, reste là-haut et préviens-nous si tu vois des hélicoptères, d'accord?
5: D'accord.
0: C'est bien.
3: T'y es presque, bonhomme. C'est bon?
7: Je les ai pas retrouvés.
6: Tu as vu beaucoup de gens morts?
7: C'est très grave ce qui s'est passé, tu sais.
6: T'as pas vu maman et Lucas, hein?
7: Non, je les ai pas vus.
6: Je me suis brûlé les pieds sur le toit. C'était très très chaud. Et tout le monde partait.
7: Oh.
6: Et nous, on va partir?
7: Écoute, Thomas. J'ai besoin que tu me rendes un service. Il paraît qu'il y a un abri vraiment sûr dans les montagnes. Tout le

0: 吧。Moi, j'irai vous rejoindre.
1: Tu vas encore devoir nous laisser tout seul?
0: Il faut que je retrouve maman et Lucas. Toi, tu dois t'occuper de Simon.
1: Non, reste avec nous. Je sais pas, je l'ai jamais fait. Je me suis jamais occupée de personne. J'ai peur.
0: Je sais, je sais. J'ai peur aussi. Mais tu sais, là où j'ai eu la plus grande peur de ma vie...
1: Quand l'eau est montée?
0: Non. Quand j'ai refait surface, j'ai eu vraiment peur. Je voyais personne, et vous n'étiez nulle part. Et alors, je vous ai vu accroché à cet arbre là-haut. J'ai tout de suite eu moins peur, parce que j'ai compris que j'étais pas tout seul, tu vois. T'imagines si maman et Lucas sont tout seuls quelque part? Imagine comme ils ont peur.
1: Mais tu peux nous emmener avec toi,
0: non.
1: Tu dois.
0: Thomas, il faut que tu t'occupes de Simon. Moi, je vais continuer à chercher. D'accord? D'accord. Je sais que tu comprends.
2: Tout le monde doit partir! Vous ne pouvez pas rester ici! Il risque d'y avoir une autre vague dans peu de temps. Vous essayez d'évacuer les lieux. Une autre vague pourrait s'abattre sur la plage. Est-ce que vous abandonnez, évacuez les lieux?
3: Je vais quitter cet endroit.
4: Comment on va faire?
3: Je ne sais pas comment.
5: Oui, oui.
3: Moi non plus. Pas en camion. Ouais.
5: Ouais,
3: t'as raison. La route est très dangereuse.
6: Vous n'avez rien? Vous avez perdu quelqu'un?
4: Partir d'ici.
3: On va bien, on voudrait simplement partir d'ici.
4: Oui. S'il vous plaît.
6: Excusez-moi. Je cherche à appeler chez moi depuis ce matin. Je peux utiliser votre téléphone, je vous promets d'aller vite.
7: Vous avez vu ce bordel, tout le monde est logé à la même enseigne, mais la batterie est presque vide. On en a besoin.
0: Demain matin, d'accord?
1: Tu viens pas?
0: Je peux pas venir maintenant, non. C'est Thomas qui va s'occuper de toi. Écoutez-moi. Vous serez bien sage, je vous fais confiance, d'accord? Vous restez avec ce groupe. Et je vous promets que je vous rejoins très vite, d'accord? Vous serez bien sage. Je vous aime. D'accord? Vous vous occuperez de mes fils, s'il vous plaît.
4: Vous devriez venir. Vous savez que c'est inutile.
0: Je peux continuer.
2: Tout le monde doit évacuer l'hôtel. Le secteur reste dangereux.
0: Je vous aime. Je vous rejoins demain, c'est promis.

0: Eh mon vieux, ça va ? Montez, on va vous conduire en lieu sûr.
1: Ma femme voulait pas passer les vacances de Noël en Thaïlande. À cause de ma jambe. J'ai insisté. Ma fille, Gina, elle a 2 ans. C'est le bruit qui m'a réveillé. Il n'y avait que moi dans la chambre. Je suis sorti sur la terrasse pour voir ce qui se passait. J'ai vu cette énorme vague qui arrivait.

0: Il m'a fallu 5 secondes pour atteindre l'escalier, mais l'eau était déjà là. Ça s'est passé en 5 secondes. Dans la chambre, j'ai retrouvé un mot que ma femme avait laissé pour me dire qu'elle allait à la plage.
1: Vous étiez au Orchid Beach ?
2: Oui. Mes enfants, ma femme et moi, on était à la piscine quand il y a eu la vague. J'ai d'abord retrouvé mon fils cadet, Thomas. Il était accroché à un arbre géant. Le pauvre, il avait eu tellement peur qu'il refusait de descendre, vous voyez. Ensuite, j'ai retrouvé le plus petit, Simon. Lui aussi était accroché à un arbre, un palmier, je crois. Il vient d'avoir 5 ans. Je les ai envoyés dans les montagnes. Parce que sinon, j'aurais pas pu continuer à chercher ma femme et mon fils aîné. J'ai jamais pris une décision aussi difficile.
0: Vous savez appeler chez vous ?
2: Je trouve pas de téléphone.
0: J'économise la batterie. Au cas où ma femme appellerait. Prenez.
2: Merci. Je vais faire vite, c'est promis. Brian ?
3: Oh oui, je suis content de t'entendre. Comment vous savez ?
2: T'as des nouvelles de Maria de ton côté ?
3: Non, Henri, tu es le premier à appeler. Tout le monde va bien ? Henri ?
2: Il manque Maria et Lucas.
3: Comment ça, il manque Maria et Lucas ?
2: La vague est montée, elle emportait tout avec elle. J'ai retrouvé Thomas, Simon, et Maria et Lucas.
3: Henri ? Tu es toujours là ?
2: Je sais pas quoi faire, je sais pas où les chercher.
3: Henri, calme-toi. Henri.
2: Écoute-moi, Henri. Je vais te laisser, il y a plein de gens qui doivent téléphoner, ok ? Je te rappellerai plus tard.
3: Henri.

0: chose, quoi.
1: Il faut que vous le rappeliez. Rappelez-le. Allez-y.
2: Allez-y.
3: Allez, rappelez.
4: Allez-y.
0: Je dois rappeler.
5: Oui, Henri ?
0: Brian, c'est moi, écoute. T'as ma parole, Brian. Je vais chercher partout jusqu'à ce que je les retrouve. Je sais pas comment je vais faire, parce qu'il fait nuit, mais... Je vais dans tous les hôpitaux.
5: D'accord.
0: Et tous les refuges, partout, d'accord ? Et je les retrouverai, je te promets, Brian. Je te rappellerai avec eux.
5: D'accord.
0: D'accord. D'accord. Merci.
3: Je peux vous accompagner ?
6: Je peux m'asseoir près de toi ?

0: Quel âge vous avez ?
1: Je vais avoir 74 ans. Et toi ?
0: Je vais avoir 8 ans.
2: Laissez-moi seul, fourmi.
1: Ça va, ton frère ?
0: Maintenant, il dort. Il s'est un peu fait piquer, c'est rien.
1: Tu aimes regarder les étoiles, hein ?

0: Oui, à la maison, j'arrive à reconnaître presque toutes les constellations. Mais ici, le ciel, il n'est pas pareil.
1: Parmi toutes ces étoiles, la plupart est éteinte depuis bien longtemps. Tu le savais ?
0: Elles sont mortes, c'est ça ?
1: C'est ça. Mais elles ont été tellement brillantes que leur lumière continue de voyager dans l'espace. Et on peut encore les voir.
0: Comment on sait celles qui sont mortes et celles qui sont vivantes ?
1: On n'en sait rien. On peut pas le savoir. C'est un mystère absolument magnifique.
2: Lucas Bennett, tu veux bien me suivre? Assieds-toi là.
3: นี่เป็นแฟ้มของแม่เด็กได้ดูแล้วเขาบอกว่าแม่ของเด็กคนนี้ตายตั้งแต่อยู่ในห้องผ่าตัดแล้ว
4: Tu t'appelles Lucas Bennett, c'est bien ça?
3: Oui.
4: Et ta maman s'appelle Maria Bennett, n'est-ce pas?
3: Oui.
4: Tu vas regarder tous ces effets personnels et nous dire si tu les reconnais, s'il te plaît. Prends bien ton temps.
2: Regarde-les bien.
4: Ça te dit quelque chose?
3: J'en suis pas sûre.
4: T'en es pas sûre? Est-ce que tu reconnais quelque chose?
3: J'ai pas l'impression.
4: Tu n'as pas l'impression?
2: Lucas? Tu veux bien venir avec moi?
3: Maman. Où est-ce que t'étais passée? Tu me demandes où j'étais passée? Toi, t'étais passé où? Tu m'avais promis que tu me laisserais pas tout seul. T'étais plus là. J'ai cru que t'étais morte.
5: Excuse-moi, Lucas.
3: J'ai cru que t'étais morte.
2: On regrette vraiment. Quelqu'un a dû intervertir son dossier pendant l'opération.
3: Comment elle va?
2: On est déjà intervenu sur le thorax. Mais elle était trop faible pour qu'on opère la jambe. Elle a perdu trop de sang. On tentera d'opérer quand elle aura repris des forces.
3: Mais est-ce qu'elle va s'en sortir?

0: Faudrait qu'on essaie de se faire conduire à Takuapa, l'hôpital.
1: Où sont mes enfants?
2: Ils les ont emmenés. Ils ont refusé que je parte avec eux. Vraiment désolé.
1: Où ça?
2: Je sais pas.

0: Devine qui je viens de croiser.
1: Ma jambe. De quelle couleur elle est?
0: Toujours rouge. C'est bon, ma mère. Sa blessure a l'air d'empirer.
2: Nous faisons tout pour la soigner. Ta mère est programmée en chirurgie. On l'opère aujourd'hui.
3: Plus de blessés depuis hier. C'est complet. On va partir.
4: Non, 5 minutes, s'il vous plaît. Donnez-moi 5 minutes, pas plus. S'il vous plaît.
5: Je veux pas vous ralentir. C'est leur nom. Ma fille Gina et Cathy. Ma femme, elle est américaine. Vous voulez bien regarder pour moi?
4: Bien sûr.
0: S'il vous plaît. Notre fille est peut-être à Suratani. On est déjà venu ici. On ne peut pas perdre de temps, vous comprenez?
5: On a cherché dans tous les hôpitaux. À part celui-là. 5 minutes.
4: 5 minutes, s'il vous plaît. Donnez-moi 5 minutes.
3: Ok.
4: Je vais faire vite. Je me dépêche.

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0: นี่เป็นพี่
1: จะลองไปไหนนะ
2: ซิมอน qu'est-ce que tu fais
3: les enfants remontez dans vos camions tout de suite
2: dépêche-toi Simon sinon ils vont nous laisser dépêche-toi allez
4: Raté. Désolé. Désolé. Merci d'avoir attendu.
5: Ok, on est parti.

0: Mika!
1: Papa!
0: Mika!
1: Papa! Papa!
0: Mika!
1: Mika!

0: Kayla.
1: Quoi ?
0: Elle est très faible. Elle dit des trucs bizarres des fois. L'infirmière dit qu'ils vont l'opérer le plus vite possible. Je crois que c'est grave. Maman ? Maman ? Regarde qui est là.
1: Je peux l'enlever.

0: Maria, quoi? Qu'est-ce qu'il y a? Parle, chérie.
1: Je vais mourir.
0: Non. Non. Ça va aller.
1: Tu t'occuperas bien des enfants.
0: Hé, hey, je suis pas venu te voir mourir. Ça va aller. Ils vont bien te soigner, d'accord? Je te promets que tout va aller très bien.
1: Henri, j'ai tellement peur.
0: Tout ira très bien.
1: Henri.
0: Mon ange, je te promets que tout va bien se passer.
2: On l'emmène au bloc. Il faut y aller, tout de suite.
0: D'accord. Je t'aime. Tout va bien se passer. Je t'aime tellement. Je t'aime. Je t'aime, Marie. Tu le sais. Excuse-moi si j'ai pas toujours été à la hauteur.

0: Lucas, merci de t'être occupé de maman.
1: On s'est occupé l'un de l'autre.
0: Ouais.
1: Papa ?
0: Oui.
1: Il y a quelque chose que j'ai pas dit à maman. Et je voudrais vraiment qu'elle le sache.

J'ai une famille, moi aussi. J'essaie d'économiser mes forces. Parce que je veux les revoir, vous comprenez? Je veux revoir ceux que j'aime.

0: C'est obligatoire.
1: Je ne veux pas que vous ayez mal.
0: J'ai terrorisé à l'idée de dormir.
1: Nous allons vous soigner. Fermez les yeux, pensez quelque chose d'agréable. Quelque chose d'agréable.

0: L'opération a réussi. On rentre, c'est terminé.
1: Je suis là pour vous prendre en charge. Ne vous inquiétez pas, je m'occupe de vous. En quelques heures, vous serez à l'hôpital de Singapour où votre femme sera prise en charge par les meilleurs médecins d'Asie. On va vous installer à bord. Je vous retrouve à l'arrivée. Bon voyage.
0: Merci.

0: comment ça va? Ici, avec toi. Maman, je t'ai pas dit, mais j'ai revu Daniel, tu sais. Il avait l'air d'aller très bien. Il était dans les bras de quelqu'un. Je suis presque sûre que c'était son papa.
1: Attachez vos ceintures, s'il vous plaît.
2: J'ai pas envie.
3: Pourquoi? Il faut attacher sa ceinture en avion.

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0: Plus qu'un jardin extraordinaire, c'est un jardin remarquable et remarqué, car désormais, Véronique et Jean-Bernard Fossi ont été nommés ambassadeurs 2026 du réseau des jardins Jardiner Autrement. Une belle reconnaissance de leur engagement en faveur du climat et de la biodiversité que Véronique et son mari s'appliquent à mettre en œuvre depuis maintenant quelques années.
1: Oui, depuis 5 ans. Projet de reconversion professionnelle. Donc, je faisais un autre métier. Maintenant, je suis dans l'agriculture depuis 5 ans, avec une volonté de planter sainement. Donc, ce n'était pas du tout d'utiliser des produits phytosanitaires et de polluer encore plus la terre et la planète.
0: À la plaine des palmistes, ces nouveaux agriculteurs ont ainsi façonné et créé depuis 5 ans un jardin permacole qu'ils ont baptisé du joli nom de Bourgeon de Plaine.
2: D'emblée, ou choisi de faire de l'agriculture biologique et même de la permaculture?
1: Oui, alors d'emblée, c'était d'abord la permaculture, hein, puisque j'ai fait une formation et c'était quelque chose qui me parlait. Hein, donc le fait d'avoir le respect de tous ces écosystèmes, de faire en sorte que tout soit en réseau et que l'homme vive dans ce réseau, donc c'est quelque chose qui me plaît et qui me parle. Donc il y a eu d'abord la permaculture, ensuite effectivement il y a eu la certification bio, et ensuite est venu par hasard le HVE, haute valeur environnementale.
3: Le HVE, du coup, c'est le niveau 3 de la certification environnementale. Et plus globalement, la certification environnementale, en fait, c'est une certification qui a été mise en place suite à l'agriculture raisonnée d'il y a quelques années et qui tend à valoriser les exploitations qui ont pour volonté de réduire leur impact environnemental. Donc, on va s'appuyer sur 4 grandes thématiques, comme l'a expliqué Véronique tout à l'heure, la biodiversité, la stratégie phytosanitaire, la gestion de la fertilisation et la gestion de l'irrigation.
0: Sans eau d'irrigation sur la parcelle, Véronique et

0: Jean-Bernard, ont néanmoins disposé aux endroits stratégiques une dizaine d'impluviums afin de recueillir et stocker la précieuse eau de pluie.
1: Toujours avec les cubiténaires.
2: Ouais.
1: Et un tôl fixé avec quatre poteaux. La gouttière toujours. Et un premier réservoir. Et après, on transvase. Quand celui-là est plein, on transvase dans le deuxième. Comme ça, ça nous fait encore plus de réserve.
2: Okay. Voilà. Donc vous avez mis le toit juste en place pour capter l'eau de pluie, quoi.
1: Voilà. Donc, et comme la pluie, quand il tombe ici, il ne fait pas semblant. Donc, nous avons quand même pas mal de réserves régulières.
0: Un sol vivant est également l'une des clés pour assurer une bonne santé du jardin.
1: Et la technique que j'emploie depuis quelques années, justement, c'est de planter dans du broyat.
2: D'accord.
1: Donc, je commande du broyat sur les plateformes de déchets verts. Mmh. Et ça me permet d'avoir ça comme structure. Et donc, voilà, c'est vraiment... Il y a de la terre mélangée avec du broyat.
2: Beaucoup de matière organique.
1: Beaucoup de matière organique, des mycorhizes.
2: Ouais, tout ce qu'il faut.
1: Tout ce qu'il faut pour que le sol soit vivant et que la plante se porte bien. Mmh. Donc après, je mets un peu de fumier, bien sûr, dedans. C'est le seul apport
2: d'engrais que je fais
1: d'accord. sur la parcelle. C'est du fumier, que ce soit fumier de poule ou fumier de bœuf. Voilà. Et je plante là-dedans. Donc ça nourrit le sol. Les petits vers de terre, ils sont contents. Toute la biodiversité du sol, eh ben, elle est là, elle est nourrie, elle est bien cajolée.
0: Préserver la qualité et la vie du sol dans son jardin permacole, une règle d'or que Véronique applique quotidiennement.
1: On plante comme ça, on se met debout dessus, ok. On va bien enfoncer, donc là, pas mal au dos du tout, là. Hein. Et ensuite, hop, on décompacte. Voilà. Et ensuite, on recule et on recommence. Ça suffit pour décompacter, je bouleverse pas le sol. J'ai aéré le sol. Ensuite, je mets de la matière végétale dessus. Et c'est bon, c'est reparti pour une autre plantation.
0: Et pour réussir leur plantation, Véronique et Jean-Bernard peuvent compter sur des alliés discrets, mais ô combien très précieux.
3: Les gens, ils veulent toujours voir la grosseur, le VLTR.
4: Donc ça, c'est un bon signe, ça.
1: Ah ben...
4: C'est un bon signe.
3: Ben oui. Voilà la grosseur, le VLTR, là, ça lui vit.
4: Et donc le VLTR, Véronique, c'est les auxiliaires précieux, ça. Hein.
1: C'est mes camarades. C'est mes camarades, ça, parce que Zoti travaille pour moi. Donc déjà, Zoti décompacte la terre, Zoti fait des tunnels dedans, c'est ce que m'y apprend aux enfants d'ailleurs, Zoti fait des tunnels dedans. Donc Zoti va naturellement décompacter le sol, aérer le sol, faire que les racines puissent vraiment traverser le sol plus facilement, que l'eau s'infiltre dans le sol plus facilement. Et puis en plus, ben, Zoti fait caca, etc. Donc Zoti enrichit la terre, Zoti met Zoti propre fumier. Donc pour moi, c'est mes petits camarades, Zoti travaille pour moi.
4: Merci
1: VLTR. Merci VLTR. Donc il ne faut pas tuer, il ne faut pas avoir peur, il ne faut pas tuer.
0: Très soucieux du respect de l'environnement et de la biodiversité, c'est tout naturellement que Véronique et Jean-Bernard Fossi ont choisi d'obtenir la certification HVE, haute valeur environnementale, pour leur exploitation.
1: Le bio reste le bio. Voilà. On est dans des techniques culturales, le bio, on préserve, on fait en sorte que tout soit sain. Le HVE, c'est beaucoup plus que le bio. À mon sens, d'accord ? Pourquoi ? Parce que sur ma parcelle, dans le bio, on ne va pas parler du petit tec-tec qui passe là et qui a son habitat naturel que j'ai préservé. Dans le bio, on ne va pas parler de ça, d'accord ? Dans le bio, on ne va pas parler de l'économie d'eau que je fais en respectant, en puisant l'eau du ciel, enfin, puisant l'eau du ciel, en récupérant l'eau du ciel, etc. On ne va pas parler de ça dans le bio. On va parler, pour moi, c'est très réducteur, le bio. Alors que le HVE, pour moi, c'est beaucoup plus vaste et beaucoup plus complémentaire et beaucoup plus complet. Voilà, c'est ce qui me plaît dans le HVE.
2: C'est un système de points et il faut que l'exploitation ait un certain nombre de points minimum dans chacune des quatre catégories citées auparavant pour obtenir le HVE. Donc voilà, on va avoir un certain nombre de questions et les réponses, selon les réponses aux questions, on va obtenir

0: plus ou moins de points, et il faut au minimum 10 points dans chacune des 4 catégories pour valider le HVE.
1: Donc, j'imagine qu'ici, Véronique devait cocher beaucoup de cases.
0: Oui, bah, déjà de par ses pratiques en bio et en permaculture, elle avait, bah, comme elle l'a dit, une facilité d'accéder au HVE, parce que voilà, elle est déjà dans un raisonnement de limitation de son impact environnemental, de préservation du sol, de préservation de la faune, de la flore, etc. Donc oui, globalement, elle n'a pas eu beaucoup d'adaptations à faire pour rentrer dans les cases du HVE. Mais bon, voilà, du coup, on a quand même, je pense, pu l'accompagner un petit peu, la guider, notamment sur les modalités de mise en place de la certification.
2: Je suis dans mon élément, j'arrive ici, il fait bon, oui. Je suis épanouie, je suis dans mon élément. C'est l'ancrage à la terre, à la nature, c'est ça mon élément.
1: C'est-à-dire que toi aussi, tu as trouvé ton équilibre, quoi.
2: Oui, j'ai trouvé mon équilibre, c'est exactement ça. Ouais, l'harmonie, exactement.

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12: Montrer notre supériorité, on est, je pense, en confiance. J'ai même pas envie de parler de favori, mais on est confiant, on est solide, on est efficace dans les deux zones, que ce soit offensivement et défensivement. Donc si on reste comme ça, l'équipe d'Espagne, je pense qu'aura beaucoup de mal pour nous mettre en difficulté.
13: De toute façon, on parle de l'une des deux meilleures nations du monde dans cette demi-finale. Et puis dès leur arrivée au bleu, on les a vus très concentrés, les écouteurs, le casque, ils sont dans leur bulle. Ça va être important pour aller la chercher, cette finale ce soir.
12: Oui, ça va être important, surtout que ça va sûrement se jouer sur des détails, donc la concentration au max pour tous les joueurs et surtout la gestion du match, parce qu'il y aura des temps forts. Très bien, il y aura des temps faibles aussi qu'il va falloir gérer à la perfection, j'ai envie de dire.

0: mais on est une équipe sereine, on est une équipe forte, on est une équipe mature, donc tout est, on a tous les ingrédients pour faire un grand match aujourd'hui.
1: Tout est au vert, voilà, tout est aligné, tout est réuni pour aller la chercher, cette finale, et pourquoi pas cette troisième étoile. On a envie, en tout cas. Allez les Bleus.
2: Merci à tous les deux, c'est une image dont on ne se lasse pas. Ils ont de la chance. Ils ont de la chance.
3: Ils sont de plus en plus près.
2: Ils sont de plus en plus près, c'est pas faux.
3: Bon, là, ils étaient avec les titulaires.
4: Ils sont mieux, je crois.
5: Ils
2: sont au milieu. Bon, on a de la chance de vivre...
3: de jouer 5 minutes.
2: Cette soirée, de toute façon, globalement, Xavier Domergue, Benoît Chéroux au poste commentateur, on a constaté quelque chose. Il y a 8 minutes 45 d'écart entre le moment où les Bleus sont entrés sur la pelouse et le moment où les Espagnols sont entrés sur la pelouse. C'est rare que ce soit aussi long. Qu'est-ce que ça raconte?
6: Alors on sait, c'est vrai Ophélie, vous avez raison d'insister là-dessus, mais qu'il y a des protocoles qui sont aussi à respecter. Les Bleus sont sortis, c'est vrai, en premier. 8 minutes 45, ça peut paraître une éternité, ça peut paraître assez important, même si on sait que la séance aussi, en fonction des entraîneurs, en fonction des techniciens et des sélectionneurs, peut être un petit peu plus intense au préalable à l'intérieur, dans les coursives des vestiaires et dans les coursives de ce stade.
7: C'est
6: de
7: ça,
6: Dallas.
7: On est surtout dans un stade de football américain, donc dans des grands vestiaires, des salles de préparation aussi, avant de sortir sur le terrain. Il n'y a pas de problème de chaleur aussi ici à Dallas, puisqu'il y a de la climatisation dans ce stade. Donc c'est assez étonnant, c'est 8 minutes d'écart, mais les Espagnols peuvent s'être préparés différemment au sein de leur vestiaire ou des salles de préparation qui jouxtent leur vestiaire.
2: Qu'est-ce qu'on attend de ce match de ce soir? Est-ce que la tension monte? Comment vous vous sentez là? C'est quoi votre émotion du moment? Laure, Johan?
8: En tout cas, c'est le match qu'on avait tous envie de voir. Je l'espère pour la beauté du football. Un match ouvert, et ça se trouve, on aura totalement le contraire. J'en sais rien, on aura peut-être une opposition tactique, ce qui a été aussi beaucoup le cas sur les matchs précédents. Mais j'espère un match, en tout cas, où va y avoir des buts. Parce que c'est aussi ce qui nous fait vibrer. Forcément, une victoire de l'équipe de France, mais ça sera un match tendu. Mais voilà, en tout cas, on va espérer une victoire de l'équipe de France.
2: On est sur les tout derniers instants de l'échauffement. Louis, à quoi ça va se jouer ce soir sur le terrain?
9: Ah, forcément, la concentration, les petits détails. Il y a ce courage, prise de risque qu'il faut au bon moment. Il y a forcément besoin d'un grand gardien. Dans les moments comme ça, on gagne des compétitions par des exploits individuels devant, mais surtout derrière. Et je pense que la solidité de ce groupe, ils nous montrent qu'ils sont capables d'aller le chercher. Il y a forcément des moments où, comme Samuel a bien décrit, ça va être plein de doutes. Et là, il faut rester serein. Et ça va être très, très important.
2: Ludo, qu'est-ce que vous attendez de la rencontre de ce soir? Vous avez confiance en
10: Bleus? J'ai confiance, forcément, j'ai confiance. Mais je veux du beau jeu, je veux des beaux gestes, ouais. Je veux des buts. C'est ça, c'est deux équipes qui nous font rêver sur le papier. C'est incroyable. Donc, on veut voir du spectacle. Et j'espère qu'on verra du spectacle.
2: Smile.
3: C'est drôle parce qu'avant, on aurait dit on veut la qualification parce que c'est important. Mais avec cette équipe-là, avec cette façon de jouer-là, avec cette mentalité-là, on veut aussi du spectacle parce que ça fait partie des grandes et belles équipes du foot. Tant mieux, c'est l'équipe de France. Donc on est devenu gourmand, exigeant et on a envie encore de profiter du beau jeu présenté par cette équipe. C'est beau quand même d'avoir ce sentiment-là et cette envie-là.
11: Bah moi, je m'attends vraiment à une bataille, en fait. La bataille du milieu de terrain aussi, parce qu'on sait que les Espagnols adorent contrôler le jeu. Et j'ai envie de voir Olise contre Rodri. Ça, c'est par exemple un match-up qui m'intéresse, de voir comment on arrive à retirer Rodri, qui est vraiment le joueur important de cette équipe.
2: Regardez, ça y est, il rentre au vestiaire. L'échauffement est terminé. On se rapproche un petit peu plus hein, du grand moment. On sent aussi dans le public, sachez-le, que le public autour est impatient. Voilà, impatient de vivre ce moment, comme vous, devant votre télévision. Et on se disait aussi, Smile, on a de la chance de vivre ça. Mine de rien, on est très gâtés par notre équipe de France. Et ces moments-là, il faut s'en souvenir. Hein.
3: Oui, il faut s'en souvenir. On pense aux enfants. On a tous été des plus jeunes à regarder les premiers matchs de Coupe du Monde. Les plus beaux souvenirs, c'est ceux quand on était petits. Donc, tous les enfants qui regardent, profitez. Ouais. On n'a pas toujours eu une équipe de France aussi belle à voir jouer aussi en ballant. Donc ouais, il faut profiter des gens avec qui vous êtes en ce moment, avec qui vous allez vivre ces moments-là, parce qu'on se souvient tous d'où on était pour la finale 98, la finale 2006 ou les grands matchs. Ça fait partie
2: et
3: de ces grands
2: aussi,
3: et beaux souvenirs.
2: Et 2018.
3: Moi j'étais plus vieux, c'est déjà
2: allez,
3: terminé.
2: Rapide, c'est la tradition pour les matchs de l'équipe de France, un petit prono. Oui.
9: 2-1 pour l'équipe de France.
10: 1-0 pour la France.
11: 2-1.
10: Il a changé.
3: Pour qui?
10: Il a changé.
2: Pour l'équipe de France.
8: Moi aussi, je vais dire 2-1 pour l'équipe de France.
2: 2-1, ça pique un pour le cœur. C'est dur pour le rythme cardiaque, ouais. Ça, 2-1.
3: 2-0.
2: 2-0, début d'écart.
3: Et vous?
2: 3-1. Oh. C'est l'heure. C'est l'heure. C'est l'heure pour nous de vous laisser.

0: autres commentateurs, Xavier Domergue, Benoît Chavez, Samuel Bontiti, Virginie Sancilli en direct de Dallas pour cette demi-finale au sommet France-Espagne. Objectif, se rapprocher un peu plus de la coupe. Prenez place, coup d'envoi dans quelques minutes. Et toutes nos pensées pour les victimes de l'attentat de Nice du 14 juillet et leurs proches. C'était exactement il y a 10 ans, vous le savez. Une minute de silence sera observée avant le début de la rencontre. Très bon match à tous. Plus que jamais, allez les Bleus. Et à tout à l'heure pour le débrief.
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12: Ça va secouer.
13: Silence, s'il vous plaît.
14: Vous me parlez de justice, mais moi, je vous parle de courage. Et voilà.
15: Oh non, John. John, reste avec moi, John.
16: Oh, la tuile.
17: Allez, go.
18: Si les Bleus vont en Amérique, c'est pas pour jouer la comédie.

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0: Bonsoir, bonsoir à toutes et à tous. Très heureux de vous retrouver en direct sur M6 pour ce grand, très grand rendez-vous. C'est le grand frisson du dernier carré d'une Coupe du Monde. Et cette première affiche, quel choc! Premier choc des demi-finales de cette Coupe du Monde 2026 entre l'équipe de France et l'Espagne. Bonsoir Samuel Umtiti, bonsoir Benoît Chéroux.
1: Bonsoir à tous.
2: Bonsoir à tous.
0: Un immense plaisir de vous retrouver pour ce grand, très grand moment que nous allons tous partager ensemble.
3: Oui, on voit les sourires des Français, l'inquiétude peut-être côté espagnol, on espère pour ce choc des demi-finales avec des antécédents évidemment, peut-être des revanches à prendre, mais une équipe de France redoutable face à une équipe espagnole qui a aussi des arguments évidemment.
0: C'est un duel entre deux monuments, mon cher Samuel Umtiti, du football mondial, d'un côté l'équipe de France, de l'autre l'Espagne. Les plans de Didier Deschamps, le 4-2-3-1 ne change pas, un seul changement notamment dans l'animation offensive, c'est Bradley Barcola qui a été préféré à Désiré Doué, retour d'Aurélien Tchouaméni dans le du jeu.
4: Pas beaucoup de changements avec le retour d'Aurélien Tchouaméni qui revient de blessure avec toute sa fraîcheur et Barcola qui va nous apporter beaucoup de profondeur et j'espère aussi de l'efficacité comme on a pu le voir sur les derniers matchs.
0: La 50e sélection bleue aujourd'hui pour le milieu de terrain du Real Madrid, Aurélien Tchouaméni. En face, l'Espagne championne d'Europe en 2024, l'Espagne qui n'a pas forcément marqué les esprits depuis le début de cette compétition mais qui reste très dangereuse au regard du talent présent dans ce 11 mis en place par Luis de la Fuente. 4-2-3-1 aussi, mon cher Benoît Chéroux, avec notamment Dani Olmo qui sera en soutien de Mikel Oyarzabal. Pas de Pedri, c'est Fabián Ruiz qui une nouvelle fois lui a été préféré.
3: Exactement, Pedri sur le banc, Fabián Ruiz titulaire pour mettre peut-être un peu plus d'impact au milieu de terrain. Lamine Yamal évidemment qui monte en régime dans cette Coupe du Monde et cette défense toujours aussi solide qui ne change pas.
0: Dans une ambiance, vous l'entendez derrière nous, qui monte tout doucement, près de 70 000 personnes dans cet AT&T Stadium, une enceinte magnifique habitée à l'accoutumée par les Dallas Cowboys, l'un des clubs les plus légendaires du football américain. Là c'est bien du football classique, du soccer, c'est le grand frisson du dernier carré d'une Coupe du Monde. Les visages sont fermés, les visages sont concentrés à l'image de celui de Kylian Mbappé.
5: Kylian,

cette ambiance ici dans cet AT&T Stadium de Dallas. Un choc que tout le monde attendait sans doute depuis le début de cette compétition. Remake de la dernière demi-finale de l'Euro en 2024 où l'Espagne s'était imposée face à l'équipe de France. Mais c'est un tout autre rendez-vous. Aujourd'hui, les Bleus ont rendez-vous avec l'histoire, avec leur histoire pour aller chercher, tout le monde l'espère, une troisième étoile. Profitez de l'entrée des deux sélections sur cette pelouse de l'AT&T Stadium de Dallas. Première affiche des demi-finales de la Coupe du Monde 2026. Duel entre deux monuments du football mondial. L'équipe de France défie l'Espagne.

avant de rentrer pleinement dans ce duel entre, sans aucun doute, les deux équipes les plus ambitieuses d'enjeu depuis le début de la compétition, on va commencer par les hymnes nationaux, à débuter par la Marseillaise.

particulièrement en ce jour de fête nationale, en ce 14 juillet 2026. Place à l'hymne national de l'Espagne, la marche arrière.

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dans cet AT&T Stadium pour l'occasion, la première demi-finale de cette Coupe du Monde 2026 entre l'équipe de France et l'Espagne. Une rencontre qui sera dirigée par Ivan Barton, l'arbitre central originaire du Salvador. Pour ce grand rendez-vous, on disait, ce duel entre deux équipes sans doute les plus ambitieuses depuis le début de cette compétition, entre deux immenses collectifs qui vont s'affronter, deux équipes qui se connaissent parfaitement également, l'équipe de France et l'Espagne, avec l'ambition pour les Bleus bien sûr d'aller s'offrir une troisième finale consécutive et ainsi d'entrer dans l'histoire du football sans doute à jamais, puisque seule l'Allemagne et le Brésil sont parvenus à réaliser pareille prouesse, l'Allemagne 82, 86, 90.

aux familles, aux victimes et à leurs familles. Un moment de recueillement qui va être observé ici, dans cet AT&T Stadium de Dallas. Parce que nous avons tous un devoir de mémoire, ne jamais oublier cette horreur, cet attentat qui a causé la mort de 86 personnes. On rappelle les faits, plus de 450 blessés.

0: Au moment de saluer aussi les hautes instances du football, la Fédération internationale de football, d'avoir accepté ce moment-là, ce moment de recueillement. Mikel Oyarzabal dans le rond central pour donner le coup d'envoi de ce choc, de ce duel entre deux monuments du football mondial. Les Bleus ont rendez-vous avec l'histoire. L'équipe de France défie l'Espagne pour la première demi-finale de cette Coupe du Monde 2026.
1: Il prend un ballon dans les pieds d'Emeric Laporte, pour qui c'est forcément un match très très spécial. Lui qui avait été notamment votre partenaire, mon cher Samuel Umtiti, en espoir avec l'équipe de France. Il a porté le maillot bleu entre U17 et U21. C'est forcément particulier.
2: Très particulier, oui, pour un joueur comme Emeric Laporte de jouer face à la France. Lui qui est né en France, il a joué énormément de matchs avec l'équipe de France de jeunes en espoir. Et il a choisi ensuite de jouer avec l'Espagne.
0: Et la première ouverture de Koukourelien sera trop profonde pour Alex Baena. C'est capté par Mike Maignan. Lui qui est né à Agen, formé dans le club de la région, au SU Agen. Emeric Laporte, hein, forcément une trajectoire très spéciale pour lui. Virginie Saint-Célie pour nous accompagner, bien évidemment. Virginie, dans cette atmosphère magnifique, comme c'est le cas depuis le début de la compétition.
3: Bonsoir messieurs, atmosphère magnifique mais énormément de pression psychologique ce soir. L'Espagne reste sur plusieurs victoires contre les Bleus. L'équipe de France n'a pas l'intention de subir pour autant. Toute la communication a tourné autour de ça cette semaine avant le match. Didier Deschamps a répété que ces Bleus-là, ils sont différents, plus matures, plus offensifs. Ils nous l'ont prouvé jusqu'à maintenant, donc on va leur faire confiance, ils sont prêts. Allez les Bleus.
0: Et la Roja qui reste sur deux victoires consécutives effectivement face à l'équipe de France. Ce succès il y a un an, on s'en souvient, en demi-finale de la Ligue des Nations. Succès 5-4 à l'arrivée où ça avait été très compliqué pendant 55 minutes, notamment où l'Espagne était parvenue à mener 4-0 avant de mener même 5-1 quelques instants plus tard. Et puis la victoire précédente, c'était bien sûr cette demi-finale de l'Euro 2024 et ce succès 2-1 de la Roja. Rodri sont sous pression, mais ils ne paniquent pas. Les Espagnols, toujours cette volonté de relancer propre et de s'en sortir par le jeu, même si là la récupération a été assez haute de la part de Barcola. Et la possession va être récupérée par les Bleus.
4: Ce qui est bien pour les Bleus, parce que les Espagnols n'aiment pas défendre, ils aiment avoir la possession dans le camp adverse. On va voir comment ils vont subir cette pression. On a vu Rodri, Unai Simon, le gardien aussi, très à l'aise avec ses pieds, être capable de bien relancer, même sous pression.
0: Allez, la première prise de balle orientée de Kylian Mbappé, première accélération prise à deux avec le retour de Dani Olmo. L'apport Dani Olmo, on le sait, incapable également de venir travailler au milieu de terrain, le milieu de terrain du Barça, très offensif mais pas avare d'effort. Oyarzabal qui était venu décrocher Koubarsi. Pedro Porro, première possibilité de s'exprimer pour Lamine Yamal. Prise à deux là aussi avec le retour de Bradley Barcola. Alors voici Yamal. Et Rabiot avec autorité, sans faute, qui est venu bouger le prodige du FC Barcelone. Et la première accélération de Kylian Mbappé.
4: Cette récupération d'Adrien Rabiot, c'est une des valeurs sûres de cette équipe de France, un peu moins visible peut-être que le potentiel offensif, mais que ça soit Rabiot, Tchouaméni ou Manu Koné quand il l'a joué aussi à ce poste-là, ils ont été très impactants au milieu de terrain dans la récupération.
0: Oui, c'était un bon ballon de la part de Dembélé vers Michael Olise. Attention, la perte de balle avec Lamine Yamal aussitôt pour en profiter.

0: qui va aller défier Aurélien Tchouaméni. Et Lucas Digne a conservé ce ballon jusqu'à Alex Baena. Fabien Ruiz, qui était préféré à Pedri, comme ça avait été le cas en quart de finale face à la Belgique.
1: Sans doute pour mettre un peu plus d'impact défensif aussi au cœur du jeu à côté de Rodri.
0: On connaît bien les atouts offensifs notamment de l'équipe de France. Fabien Ruiz, partenaire bien sûr de Dembélé, de Désiré Doué, Bradley Barcola. Il a été de Kylian Mbappé aussi sous le maillot du Paris Saint-Germain.
1: L'espion espagnol du Paris Saint-Germain. On en a d'autres. Jules Koundé aussi, l'espion français au Barça.
0: On trouve son grand copain de couloir de côté au FC Barcelone, Lamine Yamal. Ainsi là, il est à l'opposé ce soir. Olmo. Travail de pressing de Michael Olysee. Possession espagnole, ça n'est pas une surprise, même si ce sont deux équipes qui aiment, Samuel, avoir la possession.
2: Deux équipes qui aiment avoir la possession, un peu plus l'Espagne, qui a cette habitude-là d'essayer d'aller vite dans les transmissions et aussi dans les permutations. Ils le font assez bien, mais on voit l'équipe de France avec ce bloc assez compact qui les empêche de jouer, de se trouver.
3: Oui, d'ailleurs, ça agace Aymeric Laporte qui a plusieurs fois fait signe à Baena, notamment à Cucurella, de lui proposer des solutions parce qu'il n'en trouvait pas. Et regardez, contre-attaque des Bleus juste derrière.
0: Et en transition, les Bleus excellent. Barcola qui est passé. Il est passé, Bradley Barcola. Le centre contré par Pau Cubarsí. La première différence de fait par Bradley Barcola dans ce duel qui sera là aussi important à suivre face à Pedro Porro.
1: Ouais, il a pris le dessus en poussant ce ballon avec l'espace, peut-être un peu de précipitation dans le dernier geste dans ce centre. Il avait gardé de l'espace avec Cubarsí.
2: Il aurait peut-être pu rentrer dans la surface. C'est très important de rentrer dans la surface et trouver peut-être une personne, un joueur en retrait.
0: Michael Olysee pour travailler ce ballon vers le point de pénalty. C'était monté très très haut, la tentative de voler d'Adrien Rabiot qui est manqué, qui va passer largement à côté. Sortie de but pour Unai Simon.
3: Et messieurs, petite scène assez rigolote. On a Marcus Thuram, Warren Zaïre-Emery et Ryan Cherki à l'instant, du coup, qui vient de tirer sa propre glacière. Ils ont décidé d'être assistants un petit peu du staff. Voilà, ils ne sont pas assis à leur place de remplaçant. Ils sont légèrement à l'extérieur.
0: Ils tiennent pas en place.
3: Et ils observent tout, ils analysent tout. Ils ne tiennent pas en place, exactement.
0: Et on le comprend. Et on le comprend parce que ce sont toujours des rendez-vous spéciaux. Bien sûr, la chance de vous avoir avec Benoît à nos côtés, Benoît et Virginie, Samuel Umtiti. Vous en avez connu une demi-finale de Coupe du Monde. Après la chance d'en vivre énormément dans sa carrière de footballeur, c'est toujours un moment très particulier.
2: Très particulier, c'est merveilleux. Énormément de plaisir à prendre pour ce genre de match. Et surtout face à une équipe d'Espagne qui fait partie des grandes nations du football. Donc prendre du plaisir et nous en donner aussi.
0: Mécano avec Koundé. Échange entre Koundé et Dembélé. La bonne intervention de Rodri qui vient récupérer ce ballon et trouver Fabien Ruiz. Pressé par Dembélé et Fabien Ruiz qui s'en est sorti. Il appuie sur Mikel Oyarzabal et Baena maintenant. Rodri. Sorti de Pau Cubarsí avec Yamal qui s'était réaxé et qui est bougé déjà pour la deuxième fois par Adrien Rabiot qui est en train de faire preuve d'une énorme autorité. Adrien Rabiot, comme à son habitude, Olysee. Il avait vu bien sûr l'appel de Kylian Mbappé. La porte s'est refermée juste devant lui. Attention à la transition espagnole avec Dani Olmo. Sinon, les Bleus se sont bien réorganisés. Yamal l'appui sur Olmo. Le crochet de Dani Olmo qui ne passera pas face à Rabiot mais qui va obtenir un coup franc tout juste à l'entrée de la surface de réparation, même si celui-ci paraît très très généreux.
1: On n'en a pas l'impression, en tout cas à vitesse réelle. On a l'impression qu'Adrien Rabiot récupère ce ballon de manière tout à fait régulière.
0: Oui, une semelle.
1: Il touche le ballon, la semelle après. Pousse un peu trop loin, Dani Olmo, à ce moment-là. Le contact se fait après qu'Adrien Rabiot touche le ballon.
0: Il y a une vraie semelle malgré tout d'Adrien Rabiot sur Dani Olmo et ça offre un coup franc très intéressant à la Roja tout juste à l'entrée de la surface de réparation. médaillé du monde aux côtés du ballon. On a vu bien sûr Lamine Yamal, on a vu également Mikel Oyarzabal.
1: Carton jaune pour Adrien Rabiot, il a fait une très bonne entame de rencontre, notamment en fermant la porte à l'intérieur pour empêcher Lamine Yamal de venir à l'intérieur du jeu. Il ne faut pas que ce carton jaune le freine, le ralentisse dans ses prises d'initiative défensive dans cette zone du terrain.
0: Également Alex Baena est aux côtés du ballon, dont on connaît la qualité du pied droit. Et les Bleus qui avaient disputé les derniers Jeux Olympiques s'en rappellent, avec un coup franc lumineux qui avait été inscrit par le milieu terrain de l'Atlético. Ils sont tous les trois côté du ballon. Sa balle s'est écartée. Le quatrième arbitre,
1: qu'est-ce qu'il fait,
0: est en train de rentrer sur cette pelouse pour donner la bombe visiblement à Ivan Barton, arbitre central salvadorien de cette rencontre.
1: Il n'avait pas tout son matériel.
0: Non, c'est-à-dire qu'eux ne vérifient pas le matériel. Pourtant, ils vérifient le matériel des joueurs et pas le leur. Soit Alex Baena, soit Yamal, ce sera Baena. Tenter de contourner le mur, ça a été contré. Lamine Yamal, l'accélération, le centre extérieur du pied vers le second poteau. Heureusement que ce ballon a été touché par Dayo Upamecano. Ruiz pour tenter de centrer, c'est contré. Remise en jeu pour La Roja.

0: Et ça, ça fait plaisir à entendre. Près de 5000 les supporters de l'équipe de France dans le déplacement qui a été organisé. Ils sont beaucoup plus nombreux.
1: Très bien joué. Il y a l'espace en décalage.
0: Avec Adrien Rabiot, l'appel de Barcola. Hésité à servir un Bradley Barcola. Adrien Rabiot, il a préféré conserver avec Kylian Mbappé. Rabiot. Lucas Digne. Tchouaméni. Cinquième sélection pour Dayo Upamecano. La 50e pour Aurélien Tchouaméni. Qui passe un cap également avec sa sélection aujourd'hui de retour après ces deux matchs où il n'avait pas pu jouer la moindre minute. Gêné par une douleur aux adducteurs, Aurélien Tchouaméni qui avait été parfaitement remplacé par Manu Koné. Et là aussi, il a fait preuve de caractère, Aymeric Laporte, dans son intervention face à Jules Koundé.
2: Ouais, c'est un bon appel de la part de Jules Koundé qui apporte offensivement dans ce couloir.
0: Sur le regard du président de la Fédération Française de Football, Philippe Diallo, d'Arsène Wenger, de Xavi aussi, l'ancien milieu terrain du Barça.
3: Un très bon pressing, encore une fois, on voit Dayo Upamecano qui suit Baena.
0: La relance est bonne, la part de Baena avec Fabian Ruiz pour Dani Olmo. Excellent retour, une nouvelle fois d'Adrien Rabiot. À l'image de la Coupe du Monde qu'il est en train de réaliser Adrien Rabiot. Attention Olmo qui est traîné pour gêner cette relance. Et heureusement, ce ballon est parvenu à aller jusqu'à William Saliba.
2: On a vu la récupération d'Adrien Rabiot, la compensation aussi d'Aurélien Tchouaméni qui est devenu défenseur central quand Dayo Upamecano est sorti sur le pressing. Beaucoup d'intelligence.
0: Et l'orientation du jeu, la clairvoyance de Michael Olise pour aller chercher Lucas Digne. Marcola à l'appel de Digne dans le dos de Pedro Porro. Il a préféré s'appuyer sur Kylian Mbappé. Mbappé, l'ouverture à l'opposé. Ce ne sera pas suffisamment précis pour trouver Ousmane Dembélé.
2: C'est du 1 contre 1 sur les 6 mètres. Encore une récupération à Adrien Rabiot.
0: Qu'il est précieux dans ses 13 premières minutes. Adrien Rabiot, même s'il a déjà été averti, on le rappelle. Olmo avec Oyarzabal. Éric Laporte, Cucurella, Fabien Ruiz. Toujours Adrien Rabiot pour venir réduire les espaces et gêner cette première relation. Cucurella, Baena devant lui. Baena face au retour de Dembélé. Fabian Ruiz. Rodri. Gêné par Michael Olise. Rodri, avantage laissé. Il y revient, Ivan Barton. Et ce sera un coup franc en plein axe en faveur de la Roja.
2: Oui, à faute, mais c'est vraiment l'objectif de la part de Michael Olise de réduire l'influence sur le jeu de Rodri. Il arrive encore une fois en retard. Mauvaise semelle. Et Rodri, c'est le joueur qui touche le plus de ballons, vraiment la plaque tournante.
0: Il y a la petite torsion
2: de l'Espagne. Ouais.
0: Du milieu de terrain de Manchester City. Sans conséquence, visiblement. Nous voici en possession du ballon, Rodri. Aymeric Laporte avec Cucurella. Baena qui fait signe Cucurella de ressortir et de repasser par Aymeric Laporte. Ruiz. Alex Baena face à Koundé. Le centre a été touché et le contre sur cette subtile déviation de Michael Olise avec Dembélé pour Kylian Mbappé. Il est passé, Kylian Mbappé. Très bon retour dans son dos, même si il peut conserver ce ballon avec Dembélé de nouveau à l'opposé. Le soutien de Barcola. Barcola pour Olise. Olise, le centre contré. Ce sera un corner pour l'équipe de France. Et écoutez également l'accompagnement populaire sur cette transition qui avait été parfaitement négociée par Ousmane Dembélé.
2: Et on sent que c'est le plan tout de suite récupéré, d'utiliser la vitesse de Dembélé côté droit au départ et de Kylian Mbappé qui a eu la lucidité de ne pas s'enfermer.

0: dans une frappe de la jouer plus collectivement.
1: Le premier râteau de Dembélé qui avait fonctionné, le centre a touché du bras, il réclame une main Ousmane Dembélé, Bradley Barcola aussi. Pas de coup de sifflet pour l'instant. Ça va être bien sûr analysé du côté de l'assistance vidéo. De quoi refroidir également les ardeurs espagnoles. Ce contre, trois passes simplement, les Bleus étaient parvenus à se retrouver dans une situation favorable.
2: C'est très bien fait.
3: Tout le banc s'est levé, tout le banc a vibré, tout le banc a applaudi l'action.
2: C'est très bien fait de la part de l'équipe de France de trouver ces actions rapides vers l'avant.
1: Dembélé, le râteau de Dembélé face à Baena, le centre de Dembélé fort vers le second poteau, le contrôler Bradley Barcola. Barcola face à Pedro Porro, a trouvé le soutien de Lucas Digne. Tchouaméni, le centre de Tchouaméni, la tête d'Emeric Laporte. La remise en jeu récupérée par l'équipe de France.
0: Et on voit l'implication de Yamal sur son côté. Oyarzabal, on le savait aussi, l'attaquant qui revient beaucoup. C'est bon signe de faire reculer les offensifs espagnols côté français.
1: Toujours l'intelligence de déplacement de Michael Olise. Attention, Rabiot un peu court face à Dani Olmo. Ils ne se sont pas parlé, deux coéquipiers espagnols. C'était pas loin de profiter à Kylian Mbappé. 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Ben Ruiz en déplacement de Cucurella et la couverture toujours aussi impeccable de Dayot Upamecano.
0: L'autorité de Dayot Upamecano pour fermer cette trajectoire de passe. Il s'occupe d'abord de son attaquant dans l'axe et en plus de la profondeur dans le dos de Jules Koundé.
2: Beaucoup de concentration, une bonne lecture du jeu de la part de Upamecano qui arrive à anticiper la passe des Espagnols et montre toute sa solidité.
1: Et la bonne relance de Mike Maignan avec la déviation toujours aussi douce et subtile de Michael Olise.
3: Et ça faisait plusieurs minutes que Didier Deschamps observait uniquement le positionnement espagnol. Il ne regardait pas le ballon, il suivait des yeux leur déplacement pour faire des ajustements. Et il vient d'adresser ses consignes à Jules Koundé.
1: Intéressante aussi la relation entre Lucas Digne et Bradley Barcola. On a vu la volonté de Barcola de venir dédoubler cette fois-ci avec Lucas Digne. On annonce possiblement un retour du côté du Paris Saint-Germain. Latéral d'Aston Villa avec qui il a gagné notamment la Ligue Europa cette saison avec Unai Emery. Quatrième de Première Ligue également, les Villains. La porte avec Cucurella, le centre de Cucurella vers le second poteau, il y avait Oyarzabal. Intervention de Lucas Digne, il y aurait un contact.
4: En tout cas, ça a été désigné en ce sens-là. La faute de Lucas Digne sur Lamine Yamal. Point de pénalty pour le moment. Désigné par Ivan Barton.
0: On a senti que ce ballon allait être compliqué pour Lucas Digne, ce ballon qui a rebondi. Il est en train de regarder le ballon, il n'a pas pris forcément l'information, ce ballon qui va encore un peu plus haut après ce contrôle de la tête. Lamine Yamal la joue très bien, il arrive dans son dos.
1: Même s'il la touche légèrement du bras, hein. Lamine Yamal, il est...
0: C'est peut-être ça qui va être checké.
1: C'est limite. Ensuite, il semble effectivement y avoir un contact avec Lucas Digne, mais il y a peut-être avant cela une faute de main de Lamine Yamal. Pas mal de choses à analyser sur cette situation.
0: Ça part d'un centre au départ de Cucurella à l'opposé. Dembélé et Olise avaient permuté. Et Olise a laissé un peu trop d'espace, je trouve, à Cucurella, qui est un des meilleurs arrière-gauche du monde en ce moment. Hein. Actuellement, il fait une superbe Coupe du Monde. Très bon contre-attaquant, très bon centreur. Il avait tout le temps de centrer sans opposition, ça part de là.
1: Ah, lui qui s'est engagé, on le rappelle, avec le Real Madrid pour 55 millions d'euros. Marco Cucurella, l'ancien latéral de Chelsea.
3: Et Aurélien Tchouaméni qui s'est rapproché du banc pour prendre des informations. Brice Samba lui a dit, Lamine Yamal a mis la main. Michael Olise est en train de faire le même geste.
1: Ah, c'est ce qui est en train de, d'être confirmé hein, dans les, l'échange. Ivan Barton pour l'instant qui demande à Mike Maignan d'aller se situer dans les buts. Arbitre central du Salvador, Ivan Barton, son quatrième match dans cette Coupe du Monde. Qui avait arbitré notamment un match entre la Turquie et le Paraguay et qui avait exclu Miguel Almirón. On s'en souvient.
3: Et je vois la déception sur le banc des remplaçants. À mon avis, la décision est confirmée.
1: Parce qu'il est confirmé. Mikel Oyarzabal s'est saisi de ce ballon. L'attaquant de la Real Sociedad, 60e sélection aujourd'hui, pour peut-être inscrire son 30e but sous le maillot de la Roja. Mais en face, il y a un expert, bien évidemment, avec Mike Maignan. Allez, c'est maintenant. C'est maintenant.
0: Il a déjà fait.
1: Le gardien de l'AC Milan. Il a déjà fait dans cette Coupe du Monde face à la Norvège. Oyarzabal, ouais, c'est fort. Même s'il était parti du bon côté, Mike Maignan, c'est trop bien frappé. Et ça fait 1-0.

0: dur. Plus dur pour Didier Deschamps en saison, il va falloir rebondir, réagir. Regarde, Zabal a très très bien frappé ce penalty. Pied gauche. Frappé très fort. Même si Mike Maignan est parti effectivement du bon côté. La prise d'élan, sans arrêt, sans à-coup. Et ce ballon vraiment dans le petit filet à la limite, vraiment très puissant. Mbappé lui avait dit de quel côté il fallait plonger, mais il va falloir courir après le score maintenant pour les Bleus.
1: Le cinquième but dans cette Coupe du Monde de Mikel Oyarzabal. Sa 30e réalisation, le jour de sa 60e cape avec la Roja. Et les Bleus vont effectivement devoir réagir.
2: Il va falloir réagir, mais en prenant le temps, parce qu'il en reste. Il ne va pas falloir déjouer, continuer à faire ce qu'ils ont fait sur ce début de rencontre.
1: Ils avaient parfaitement entamé les choses, notamment dans la volonté de couper ces premières relations dans le cœur du jeu, là où l'Espagne est souvent brillante. Ça se joue souvent à peu de choses. On l'a vu dans l'intervention de Lucas Digne qui est malheureux peut-être dans sa prise de décision de venir contrôler ce ballon de la tête. Et c'est la première pause fraîcheur de cette demi-finale entre l'équipe de France et l'Espagne. On va se quitter un petit peu plus d'une minute et on revient ici dans cet AT&T Stadium de Dallas pour suivre la suite de cette première période. Restez avec nous, à tout de suite.
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0: L'AT&T Stadium de Dallas pour suivre la suite de cette première période. On aperçoit Didier Deschamps avec son staff. On a également aperçu Lucas Digne. Les Bleus sont menés désormais depuis la 22e minute. Et ce but inscrit sur penalty par Mikel Oyarzabal. C'est rare, très rare de retrouver les Bleus dans cette situation-là. Mais on connaît le talent et le caractère de l'équipe de France qui a tout pour renverser cette sélection espagnole.
1: C'est la première fois clairement dans cette Coupe du Monde que l'équipe de France va devoir courir après le score. Et c'est pas forcément la meilleure nation en face pour ce genre de scénario qui aime bien conserver le ballon. Et le fait pour les Espagnols de mener 1-0, ça joue en leur faveur de conserver le ballon, faire courir les Français. Aux Bleus d'être très actifs et très efficaces dans le pressing.
0: Et l'équipe de France qui dispute ce soir sa 8e demi-finale de Coupe du Monde, qui a remporté les 4 dernières en 98, en 2006, en 2018 et en 2022. Troisième demi-finale de Coupe du Monde consécutive pour l'équipe de France. Et la récupération de Kylian Mbappé dans les pieds de Rodri. Prise à deux avec Fabian Ruiz. Mbappé qui a pu trouver Rabiot. Lucas Digne avec Tchouaméni. Tchouaméni pour retrouver Lucas Digne. Ça a été lu par Pedro Porro. Tente de relancer avec Oyarzabal, remise en jeu en faveur des Espagnols.
1: Ils sont jamais très loin encore. La passe peut-être pas suffisamment appuyée d'Aurélien Tchouaméni. Et Adrien Rabiot qui vient couvrir encore une fois pour travailler des deux minutes de terrain. Bonne agressivité aussi dans le duel. Il faut conserver ça.
0: Le troisième but simplement encaissé par l'équipe de France depuis le début de cette Coupe du Monde. Face à une équipe d'Espagne qui, on le rappelle, n'en a encaissé qu'un seul. C'était de Ketteler, l'international belge, qui avait permis au Diable de marquer. Si ça n'avait pas été suffisant. C'est pas au coup parti. Duel avec Kylian Mbappé. Ça sent bon le classico aussi. Entre le Barça et le Real Madrid.
1: Oh non, oui.
2: J'ai vu Upamecano se rapprocher, parler avec Didier Deschamps, et Maxence Lacroix est tout de suite parti s'échauffer.
0: Ça semble être le dos, on sait qu'il a, il n'a pas été épargné par des soucis de ce type-là depuis le début de la compétition. William Saliba, qui avait été très très performant jusque-là et qui là, semble-t-il, ne va pas pouvoir poursuivre cette rencontre.
1: Pas évident de rentrer dans une demi-finale de Coupe du Monde, pas évident pour un défenseur encore plus, j'imagine
3: ça. Oui, c'est pas évident de rentrer comme ça, il n'a pas eu énormément de temps de jeu, mais au final j'ai envie de dire, tu rentres, à toi de faire le job, t'es professionnel, tu cogites pas, t'as pas ce temps-là aussi pour y penser, donc on va lui sauter bon courage, il est capable, il a les qualités, s'il est avec ce groupe-là, c'est qu'il peut en tout cas apporter toutes ses qualités à son équipe.
0: Il l'a montré cette saison avec Crystal Palace notamment. Il l'a montré face à la Norvège. Il avait été titularisé également dans cette phase de groupe. Grosse déception. Et ça se lit bien évidemment sur le visage de William Saliba. Contraint de quitter ses partenaires avant la demi-heure de jeu. Remplacé par Maxence Lacroix.
2: Et s'il a pris cette décision, c'est vraiment qu'il souffre énormément, parce que c'est un bon soldat, William Saliba. Il est plutôt tolérant à la douleur, on va dire, mais là il n'en pouvait plus, c'était plus possible. Il a envoyé Dayot Upamecano parler à Didier Deschamps et à Guy Stéphane, et il s'est tout de suite assis sur la pelouse.
0: Sixième sélection pour Maxence Lacroix, le défenseur central de Crystal Palace, avec l'équipe de France.
1: Là, il y a forcément quelques secondes, voire quelques minutes d'acclimatation dans le rythme du match, finir son échauffement aussi.
0: Le pressing de Baena, suivi également par Mikel Oyarzabal. On est entré dans le dernier quart d'heure de cette première période. Et ce score, on le rappelle, de 1-0 depuis la 22e. Le but de Mikel Oyarzabal sur pénalty. Au duel entre Koukourelia et Michael Olysee. Et il y aura un carton jaune pour Marc Koukourelia, le futur latéral du Real Madrid.
1: Il a cherché le ballon pendant un moment, Koukourelia, dans ce duel. Il ne savait plus, il était à droite, à gauche. Et là, cette touche de balle à ce moment-là. Le grand pont pour passer. Koukourelia s'est occupé uniquement de Michael Olysee. Carton jaune.

0: orangé.
1: Chaque côté après celui reçu, on le rappelle, hein, par Adrien Rabiot en début de match. Dembélé, et ce sera directement dans les gants d'Unai Simon. Qui relance court avec Pau Kubarsi. 19e sélection pour le jeune défenseur central du Barça. Kubarsi qui était seul face à 3-4 joueurs de l'équipe de France et qui obtient la remise en jeu.
2: Ouais, j'ai aperçu Lucas Digne et Bradley Barcola beaucoup se parler pour vraiment se synchroniser sur le moment où ils sortent ensemble sur le porteur de balle espagnol, tout en contrôlant la mini Yamal. C'est tous ces aspects-là qu'il faut prendre en compte.
1: Maxence Lacroix, le premier duel remporté par le défenseur central de Palace, même si c'est derrière, c'est Daniel Mo qui peut écarter vers Alex Bain. Rodri. De Yamal qui s'était réaxé. Rodri qui finalement va écarter vers Pedro Porro. Rodri de nouveau. Baena. Contrôle qui lui a échappé. Une récupération encore d'Adrien Rabiot. Même si derrière c'est rendu aussitôt à la Roja. Avec la porte avec Dani Olmo. Qui cette fois-ci est venu dézoner dans le couloir. Koukourelia, le centre en une touche. Récupéré par Olmo qui se bat pour devancer Koundé, mais ensuite qui est bien pris par Dayo Upamecano, remise en jeu en faveur des Espagnols.
3: Ça vient encore le danger de ce côté gauche. Hein. Koukourelia, Dani Olmo qui a dézoné aussi. On est le surnom sur les côtés. Beaucoup de liberté offert aux Espagnols pour l'instant.
1: Olmo en position de frapper et de déclencher, c'est largement à côté.
3: Il y a beaucoup de mouvements là. Dani Olmo, on l'a vu côté gauche, il est maintenant dans l'axe, c'est difficile à suivre. Il faut beaucoup communiquer, se passer les joueurs, ne pas subir. Une très bonne entame de la part des Bleus, un peu en difficulté depuis le but encaissé.
1: Enfin, c'est l'Espagne qui dispute simplement sa deuxième demi-finale de Coupe du Monde. On s'en souvient, c'était bien sûr en 2010 avec le sacre des Espagnols. Il y a 16 ans de cela, grâce à ce but d'Andrés Iniesta face aux Pays-Bas en finale. Et non, dégagement d'Unai Simon, plein axe vers Alex Baena. Baena qui va pouvoir récupérer. Baena face à Mike Maignan. Il y avait une position de hors-jeu, quoi qu'il arrive, au départ.
3: Heureusement pour les Bleus, on a vu l'intelligence de Baena qui ne peut pas gagner le duel. Avec Upamecano dans les airs, mais peut-être en vitesse, avec beaucoup de malice. Il va s'arrêter pour empêcher le défenseur bleu de toucher le ballon. Et ensuite, son duel avec Mike Maignan.
1: Il était bien en position de hors-jeu, Alex Baena. Si derrière, il n'avait pas cadré sa frappe, il y avait eu un contact qui avait été consécutif, hein, cette situation avec Mike Maignan. Digne. Ouverture vers Parcolin, la tête de Pedro Porro, celle de Rodri. Ouverture de Fabian Ruiz, c'était à l'opposé vers Alex Baena, qui n'avait aucune chance d'avoir le ballon, quoi qu'il arrive. Pas de coup de sifflet de la part de monsieur Ivan Barton. Chomini, allez se remettre la tête à l'endroit, ce qui n'est pas simple, hein, quand on a connu tous ces faits de jeu après une très très bonne entame, hein, vous le rappeliez, Benoît Samuel.
4: Regardez, en tout cas reprendre une maîtrise du ballon pour se rassurer après tout ce qui a pu se passer, faire des choses simples, avoir des bons mouvements, des bonnes positions aussi, surtout de nos milieux comme là, de trouver Aurélien Tchouaméni, de se retourner encore une fois avec Ousmane.
1: Il est parvenu à le faire, Ousmane Dembélé, se retourner. Et Bradley Barcola qui va aller défier Pedro Porro, un contre un. Les passements de jambes de Barcola qui a le dédoublement de Digne. Il cherche à y aller seul et envelopper ce ballon vers la lucarne opposée.
0: c'est au-dessus.
3: Mais c'est bien, le décalage a été fait au milieu grâce à Ousmane Dembélé dans un premier temps et individuellement ensuite avec Bradley Barcola. C'est pas la meilleure défense du tournoi pour rien, cette équipe espagnole qui fait reculer le numéro 12 français et qui oblige à une frappe assez difficile.
1: Relance d'Unai Simon, il y avait une nouvelle fois toute la vigilance d'Adrien Rabiot. Déviation de Yarzabal également qui était soyeuse au départ de l'action. Et Cucurella qui va aller proposer une solution de dédoublement à Alex Baena. Fabien Ruiz. Et la porte s'est ouverte. Et ici on gouffre Fabien Ruiz avec Dani Olmo. Olmo plein axe. Encore Adrien Rabiot qui est là. Pedro Porro qui prend sa chance. La trajectoire a été plongeante. Mais c'est au-dessus.
3: Il a déjà marqué dans ce tournoi, Pedro Porro un peu plus près du but. Il n'hésite pas à prendre sa chance avec une trajectoire qui retombe. Mais on a vu aussi Adrien Rabiot demander un peu plus d'impact au milieu. C'est lui qui met vraiment les tampons. Il demande à Ousmane Dembélé, Michael Olise aussi d'être un peu plus présent devant eux.
1: Attention avec Maignan, le contrôle qui a lui a légèrement échappé. Baena avec Rodri. Rodri pour Yamal, en une touche vers Olmo. Olmo pour retrouver Yamal. Oh, c'était une merveille de mouvement collectif. Et heureusement qu'il y a cette magnifique intervention défensive.
3: Elle met en difficulté sur une relance par le pressing espagnol au départ. Et ensuite, défensivement récupéré, offensivement bien réalisé ce jeu à 3 en triangle.
1: Et Upamecano, heureusement qu'il est venu intervenir pour avorter tout cela.
4: On voit ces mouvements, cette qualité technique des Espagnols dans des petits espaces peuvent être très très très dangereux.
1: Le pied droit d'Alex Baena en frappé vers le premier poteau, la tête de Maxence Lacroix, ça traîne dans la surface. C'est récupéré par Fabien Ruiz. Centré loin vers le second poteau, Baena qui fait l'effort et qui va pouvoir récupérer et trouver la mine Yamal. Yamal entre Lucas Digne et Bradley Barcola. Il commet la faute. Il est sanctionné en ce sens-là. 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Et on est entré dans les 10 dernières minutes de cette première période. Dani Olmo, là ils étaient trois face à lui. Michael Olise, pressé par Rodri, sanctionné.
3: Je trouve qu'Aurélien Tchouaméni joue un peu bas. Il devrait apporter un positionnement plus haut pour les ressorties de balles. Les défenseurs sont capables de chercher un milieu. Il y a vraiment une supériorité, trois milieux de terrain contre Dembélé, Rabiot en ce moment, même si ça ressort bien là.
1: Superbe la prise de balle orientée qui est Mbappé, même si il avait une position de hors-jeu au départ de l'action.
3: À ce moment-là, il fait beaucoup d'appels Kylian Mbappé pour se rendre disponible. C'est de se séparer du marquage de Kubarsi aussi.
1: La porte pressée par Ousmane Dembélé. La relance d'Unai Simon. Tente de mettre ce ballon loin, très très loin, mais c'est récupéré par Koundé. Et une nouvelle fois coupé par Rodri. Allez. Timing est important. Désormais, on vient d'entrer dans les 5 dernières minutes de cette première période. L'excellent contrôle de Kylian Mbappé. De nouveau, le drapeau qui va se lever pour sanctionner le déplacement de l'attaquant du Real.
3: Et ça, ils sont forts aussi ces Espagnols. On voit vraiment à quelques millimètres l'alignement à chaque fois. Ça, c'est l'école du Barça.
1: Sa balle. Ruiz avec Aymeric Laporte. La qualité technique pour les Espagnols pour conserver ce ballon, le faire circuler, gagner de précieuses secondes.
4: Et c'est quelque chose qui maîtrise très bien ce jeu combiné à 2 à 3 dans des petits espaces encore pour faire bouger ce bloc français. À nous de rester compact et de boucher ces angles de passe là dans les intervalles qui peuvent nous faire mal.
1: Parce que ça cesse de se désorganiser côté espagnol et de mettre beaucoup d'incertitudes chez l'adversaire, notamment les décrochages incessants de Mikel Oyarzabal.
3: Ça bouge beaucoup. On parlait des milieux de terrain en supériorité numérique côté espagnol, défensivement, offensivement, avec Oyarzabal qui décroche évidemment. Et ça tourbillonne.
1: Oh, bien fait la déviation de Barcola. Avec la sortie de Unai Simon qui est allé très vite et il le fallait face à Kylian Mbappé. Qui s'était échappé dans le dos, cette fois-ci de la défense espagnole. Et c'était rapidement joué. Mbappé, coupé par Pau Cubarsí, corner pour l'équipe de France.
3: Il faut insister dans cette profondeur, ça se joue à quelques millimètres à chaque fois. Peut-être était-il hors jeu, mais le positionnement d'Unai Simon aussi, qui accompagne sa ligne défensive, qui joue très très haut et qui a bien couvert.
1: Le moment serait idéal pour les Bleus de se relancer juste avant la mi-temps, de profiter de la qualité du pied gauche de Michael Olise vers le second poteau. Récupération Koundé, nouveau centre de Koundé, la tête encore, de Mécano, ils ont hésité. Allons dégager par Rodri. Et coup de sifflet de Monsieur Barton va permettre à la défense espagnole de souffler.
3: Je pense qu'il y a des duels à gagner dans les airs, dans cette défense espagnole. Mauvaise communication entre Oyarzabal et son gardien de but.
1: Et vous entendez la clameur de l'AT&T Stadium ici de Dallas. Ce qu'on vient d'apercevoir sur le grand écran, Usain Bolt, grand amateur de football, on le sait, qui est présent ici à Dallas pour assister à cette première affiche des demi-finales de la Coupe du Monde. Ce ballon au bleu, Dembélé qui est poursuivi par Dani Olmo. Patrick, oui. Ici il y aura un coup franc et celui-ci est très intéressant en faveur de l'équipe de France. Un petit peu généreux aussi.
0: Un petit peu.
1: Mais ça se prend.
3: Et du coup,
4: il revient sur sa décision.
1: Il a inversé sa décision. Chose qui peut être le cas, hein, on le sait. Cette Coupe du Monde, ça fait partie également des petits ajustements. Le ballon est rendu aux Espagnols cette fois-ci. L'indication de Yamal pour Dani Olmo. Récupération, Rodri. Yamal, l'appel à l'opposé de Cucurella. Cucurella, le centre au sol, qui est récupéré par Adrien Rabiot. Et Rabiot pour lancer le contre avec Michael Olise. Olise face à Cucurella. Excellent retour d'Alex Baena.
3: Il est là ce jeu en triangle pour ressortir le ballon. Fabian Ruiz qui fait les 2 mètres pour ouvrir la porte pour la passe possible pour Cucurella. Ils ont la possession encore une fois. Il faut essayer de leur confisquer. C'est pas évident.
4: C'est pas évident. C'est pour ça que le pressing doit être vraiment très bien fait. Il ne faut pas avoir de retard sur le cadrage.
1: Attention, en fait, Adrien Rabiot qui, on le sait, a déjà été averti. Adrien Rabiot en retard dans son intervention sur Fabian Ruiz.
2: Il y aura 6 minutes de temps additionnel minimum.
1: Et nous y sommes entrés dans ces 6 minutes, merci Virginie, de temps additionnel de cette première période. Et toujours cette possession espagnole avec Pau Cubarsí. Oyarzabal, le décrochage d'Oyarzabal. Yamal, la solution apportée par Pedro Porro dans son dos. Alex Baena, c'est récupéré par Adrien Rabiot. Upamecano, on sent qu'il a envie lui aussi d'apporter un plus offensivement. Vaillé Upamecano.

0: Olise Dembélé pour le troisième, et c'est Alex Baena qui une nouvelle fois a fait l'effort défensif qui permet à La Roja de récupérer ce ballon.
1: Il fait du beau Baena sur son côté gauche pour ouvrir des espaces offensivement pour Cucurella derrière lui et défensivement pour le protéger, là comme il protège le ballon très astucieusement aussi pour gagner le coup franc.
0: Nous voici Usain Bolt. Ils sont dans les travées de l'AT&T Stadium ce soir. Et il reste du temps encore dans cette première période pour espérer relancer les choses et revenir du côté de l'équipe de France. Tchouaméni, Upamecano. On voit sur sa séquence de possession Tchouaméni qui est quasiment en fils de troisième défenseur central. Le centre de Koundé, la zone était superbe, le trouvé par Jules Koundé, le ballon qui n'est pas sorti, Barcola qui va pouvoir récupérer. Barcola face à Pedro Porro, Dembélé, contrôle qui lui échappe mais ça reste dans les pieds bleus avec Dembélé qui peut écarter vers Lucas Digne. Le bon déplacement de Rabiot, Rabiot qui a levé la tête, Rabiot vers le second poteau, la tête de Koundé dans ce duel avec Cucurella. Et le drapeau s'est élevé pour une position de hors-jeu initiale.
1: Oui, ils sont redoutables. On voit ce superbe centre de Jules Koundé. Il manque un mètre pour Kylian Mbappé pour couper la trajectoire. Il est bien enroulé, suffisamment puissant. Il empêche Unai Simon de sortir aussi. Et encore une fois, la qualité de la ligne défensive espagnole qui remonte tout de suite, même s'ils sont dans leur surface de réparation, pour mettre des joueurs hors-jeu, comme ça a été le cas avec Adrien Rabiot.
2: Et Manu Collet qui vient de partir à l'échauffement quelques minutes seulement avant la mi-temps, certainement un remplacement à prévoir. Je ne peux pas vous l'assurer pour l'instant, mais le timing paraît assez particulier, donc à surveiller.
1: Adrien Rabiot avec son carton jaune et qui est à la limite aussi dans certains contacts, peut-être ouais. Éviter le deuxième carton jaune d'Adrien Rabiot.
0: Le moindre risque hein, du côté de Didier Deschamps, une nouvelle fois ce duel entre Yamal et Lucas Digne, qui est en train de...
1: accélérer son échauffement.
0: Une super couverture également d'Emeric Laporte face à Adrien Rabiot qui est très très précieux hein, comme à son habitude à la récupération,
1: un cran au-dessus encore de ce qu'il a montré depuis le début de cette Coupe du Monde dans cette première mi-temps.
0: Erreur de relance d'Unai Simon, profiter de ce genre de ballon et de ce genre de perte de balle parce qu'il y en a peu de déchets techniques du côté espagnol. Olise avec Tchouaméni,

0: Fagbaina sur jeu coupé. Il s'en excuse aussitôt, l'ancien milieu de terrain de Villarreal. Les deux dernières minutes du temps additionnel de cette première période. Pedro Porro avec Daniel Mo. Mo en contre un face à Maxence Lacroix, il a pu trouver Rodri. Parti jusqu'à son gardien Unai Simon. La tête de Koundé, celle d'Olysée. Baena qui récupère de nouveau mais qui n'a pas senti Emeric Laporte dans son dos. Le travail de pressing d'Ousmane Dembélé.
1: Il faut y aller, c'est peut-être la dernière. Allez,
0: Olysée qui a pu se retourner. Couverture d'Emeric Laporte, remise en jeu en faveur de l'équipe de France.
1: Bien sûr, c'est lui qui l'a touché au dernier.
0: Laporte, il prend tout son temps. En expérience, c'est une limite, très limite. C'est le ballon qui est sorti par Ousmane Dembélé de l'air de jeu. Rapidement effectué par Jules Koundé. Il en restera peut-être une encore pour l'équipe de France. Au bout de ce mouvement déclenché par Maxence Lacroix avec Bradley Barcola, dédoublement de Digne, l'appui sur Kylian Mbappé, retour Daniel Mo face à lui, Lucas Digne, le centre en première intention qui est contré par Rodri.

élargir vers Michael Olysée. Olysée, Dembélé, l'accélération de Dembélé qui prend sa chance. Retour de Baena et de Kukurelia. Et on en restera là, c'est la fin de cette première période. Sur ce score de 1-0 pour l'Espagne face à l'équipe de France. Le but marqué sur penalty par Mikel Oyarzabal. On se quitte quelques minutes et on revient ici à l'AT&T Stadium de Dallas pour assister à cette seconde période et au réveil, à n'en pas douter, des Bleus. Restez avec nous, à tout à l'heure.

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0: Nous sommes de retour à Dallas pour assister à cette seconde période entre l'équipe de France et l'Espagne, première demi-finale de cette Coupe du Monde 2026. Pour le moment, c'est l'Espagne qui mène 1-0, en but marqué sur pénalty par Mikel Oyarzabal. L'analyse de Didier Deschamps de ses 45 premières minutes aux côtés de Virginie Saint-Cély.
1: Qu'on fasse plus, bien évidemment. Après, l'équipe d'Espagne arrive à avoir une maîtrise. On doit mieux faire le pressing, notamment. Il y a des décalages par moment. Eux, ils aiment ça. Ils sont à leur rythme. Après, on sait, il y a des petites fautes. Ça prend du temps, même si, bon, ils marquent sur une action qui peut être discutable aussi. Il ne faut pas l'oublier, alors qu'eux, ils font systématiquement des fautes. Mais bon... Malheureusement, on sait à quoi s'attendre, donc il faut qu'on fasse plus, parce qu'on a eu des situations, on n'a pas eu énormément d'occasions, mais on a eu des situations qui auraient pu se transformer en occasion. Donc on a toute la deuxième mi-temps pour revenir, et plus.
2: Vu Manu Koné a laissé chauffer quelques minutes seulement avant la pause, on imagine qu'il va y avoir, il va rentrer à la place de qui ?
1: D'Adrien Rabiot, parce que malheureusement, ouais, il a pris un carton et il a failli déjà... Sur une faute, c'est difficile pour un milieu de terrain avec une telle intensité, un tel match, de pouvoir jouer libéré, de pouvoir faire des interventions.
2: Il va y avoir d'autres changements ?
1: On verra après, oui, probablement.
2: À tout de suite. Merci Didier, merci.
0: Cette deuxième période entre l'équipe de France et l'Espagne, pour le moment les Bleus sont menés 1-0 par la Roja, ce but inscrit sur pénalty pour les Espagnols, signé Mikel Oyarzabal, sa 30e réalisation en 60 sélections. Mais les Bleus ont les ressources, bien sûr, ont le talent pour revenir. Mais pour cela, on a entendu dans les propos de Didier Deschamps, il va falloir notamment en faire un petit peu plus dans l'animation offensive, se montrer également plus efficace dans les deux zones de vérité. Et changement confirmé avec l'entrée de Manu Koné à la place d'un Adrien Rabiot qui avait été très très bon au cours des 45 premières minutes, mais aucune prise de risque de la part du technicien français Adrien Rabiot, averti, on le rappelle, en première période.
3: Je pense que c'est très responsable de la part du sélectionneur Didier Deschamps de retirer un joueur qui était averti déjà en première mi-temps. Super première mi-temps d'Adrien Rabiot. C'est frustrant, j'imagine, pour lui, mais ça donne plus de sécurité avec deux milieux de terrain qui doivent ratisser, qui doivent rentrer dans les duels. Et à Manu Koné qui n'a pas de carton, évidemment.
0: Et deuxième changement, on le rappelle, opéré par Didier Deschamps après la blessure de William Saliba. Très tôt dans cette première période, remplacé par Maxence Lacroix en défense centrale aux côtés de Dayo Upamecano.
4: Comme l'a dit le coach, il faut vraiment que ce pressing soit mieux fait. Et ce pressing va nous emmener aussi à se procurer des occasions quand on va récupérer haut. Il faut le faire tous ensemble, parce que là on a laissé quand même pas mal d'espace à cette équipe espagnole.
0: Ça, c'est un bon ballon de Michael Olise. C'était vers Kylian Mbappé, toujours cette relation entre les deux. Et donc l'entrée de Manu Koné, hein, qui avait été rayonnant. Manu Koné face au Maroc notamment. Récupération, mais dans cette capacité qu'il a aussi à se projeter, à apporter quelque chose en termes de créativité.
3: C'est pour ça qu'on n'est pas inquiet, que Didier Deschamps a fait le choix assez rapidement de mettre Manu Koné. L'équipe ne sera pas affaiblie. Il a fait ses preuves ces dernières semaines.
0: Attention, Lucas Digne a pressé par Lamine Yamal. Il n'a pas eu de faute dans un premier temps. Il réclamait un coup franc Lamine Yamal. Il n'en saura rien. Upamecano, la bonne relance avec Jules Koundé.
5: J'ai accompagné les Bleus dans le couloir juste avant leur rentrée sur la pelouse.

0: Drôle duel.
1: Drôle duel entre Kylian Mbappé et Cucurella.
2: C'était Olise, ouais, sur avec Cucurella. Sur ce coup-là.
3: Et je vous disais que les Bleus échangeaient des mots très très forts entre eux. Instinct de tueur, on y va, on ne lâche rien. Les 45 prochaines minutes doivent être très longues pour eux. Le deuxième but qui va être marqué, c'est nous qui allons le mettre.
2: C'est une bonne idée.
1: Et on rappelle également, on parlait des confrontations récentes entre les deux. C'est la deuxième simplement en Coupe du Monde. La première, c'était il y a 20 ans. Un huitième de finale de Coupe du Monde 2006, on s'en souvient, les Bleus avaient été menés 1-0 par l'Espagne. Un but inscrit déjà sur pénalty il y a 20 ans de cela par David Villa. Ça n'avait pas empêché l'équipe de France de s'imposer 3-1 par la suite, grâce notamment au premier but en équipe de France de Franck Ribéry et deux autres réalisations signées Patrick Vieira et Zinedine Zidane. Il y a encore beaucoup beaucoup d'espoir dans cette rencontre pour l'équipe de France. Il n'y a pas de faute sur Lucas Digne, comme il le réclamait. Oyarzabal avec Yamal. Lamine Yamal, l'appui sur Pedro Porro. Yamal, Oyarzabal, Lamine Yamal, le double contact. Ballon qui va être perdu. Et Barcola est parti. Dani Olmo, il a préféré choisir Michael Olise. Mbappé pour Barcola, c'est coupé par Pau Barsi. La conservation du ballon de Fabien Ruiz derrière pour permettre à Rodri d'écarter vers Alex Baena.
2: Sacrée maîtrise des Espagnols dans les petits espaces. C'était un 2 contre 4. Fabien Ruiz et Rodri face à 4 Français qui resserraient les espaces de plus en plus. Ils ont réussi à trouver la solution grâce à leur technique individuelle et leur déplacement les uns par rapport aux autres.
1: On parle énormément du caractère offensif des choses quand on évoque l'Espagne. On disait, hein, seulement un petit but encaissé en 7 matchs pour l'instant de Coupe du Monde. 5 clean sheets pour la Roja. Quelque chose de tout à fait exceptionnel qui montre qu'au-delà des qualités individuelles, c'est avant tout un immense collectif, parfaitement incarné bien sûr par Luis de la Fuente, le successeur de Luis Enrique. Et Yamal est parti dans le dos de Maxence Lacroix. Lamine Yamal, c'est Mike Maignan qui vient s'opposer à l'attaquant du Barça.
2: Une étincelle, un petit espace.
1: Il y avait une position
2: hors jeu de 2 mètres. Et la vigilance de Maxence Lacroix pour suppléer Saliba qui est sorti et bien couvrir Lucas Digne.
1: Le contre-pressing réalisé par les Espagnols qui leur permet de récupérer très vite et très haut ce ballon là aussi. Ça a été bien fait de la part de Kylian Mbappé qui était tout proche de subtiliser le ballon aux Espagnols. Pedro Porro qui vient devancer Barcola. Dani Olmo avec Yamal. Rodri du bout du pied hein, pour Aymeric Laporte, Ruiz. C'est là où ils sont très très impressionnants malgré le pressing adverse. Il y a une énorme prise de risque, mais il y a aussi beaucoup de justesse technique dans ce qu'ils élaborent. Baena pour Oyarzabal. Il a manqué cette déviation dans le pied d'appui. Oyarzabal, mais qui parvient à déclencher malgré tout. Ça vient flirter avec le cadre de Mike Maignan.
2: Même quand il rate son contrôle ou sa déviation, Oyarzabal, le ballon revient dans sa course pour après trouver une position de frappe avec son pied gauche. Ballon pas du tout dévié.
1: On va chercher des signaux positifs. On a évoqué l'unique précédent jusque-là entre ces deux grandes Europe, ces deux monuments du football mondial aussi. Ce 8e de finale de la Coupe du Monde 2006. Il y avait également eu un précédent plus récent. La dernière victoire d'ailleurs des Bleus face à l'Espagne, c'était en Ligue des Nations. On se souvient de ce succès en finale, dans une finale mémorable à San Siro en octobre 2021. Oyarzabal avait permis à l'Espagne de mener 1-0 avant de voir l'équipe de France s'imposer 2-1 grâce à Karim Benzema et Kylian Mbappé.
2: Ben voilà.
1: Hugo beaucoup de petites choses comme ça.
2: On reste dans le match en tout cas.
1: Yamal qui est parti dans le dos de Lucas Digne. Retour de Bradley Barcola.
2: Très bien fait.
1: Sans faute. Épaule contre épaule. Absolument rien à dire dans ce duel. Remporté par Bradley Barcola. Et le super tacle glissé de Mike Maignan pour éviter d'offrir un corner à la Roche.
3: Pendant que Désiré Doué est en train d'accélérer son échauffement, ce n'est pas le seul qui est à l'échauffement. Il y a Théo Hernandez, Ryan Cherki, Warren Zaïre-Emery et Ibrahima Konaté.
1: Grosse rotation à l'échauffement effectivement de la part de des Bleus. Vous voyez partie Deschamps et son staff. Deschamps qui dirige son 26e match de Coupe du Monde et qui devient le sélectionneur tout simplement le plus capé dans l'histoire de cette compétition.
2: Au lycée. Je pense que le 27e sur New York.
1: On espère tous. Lucas Digne avec Barcola. Les Barcola pour Michael Olysée. Olysée qui retrouve Barcola, que c'est bien fait. La jambe d'appui, Mbappé maintenant. Avec Manu Koné du bout du pied pour Tchouaméni. Koundé, Dembélé. Et Dembélé pour retrouver Jules Koundé, la compréhension.
2: Et c'est dommage parce qu'il y avait l'espace. La belle idée d'Ousmane Dembélé. Jules Koundé fait souvent ce genre d'appel, il faut qu'il aille au bout, au bout, au bout.
1: Et Javier Bardem présent dans les travées de cet AT&T Stadium ici à Dallas. Porteur de la Roja. Koundé. Son retour de Baïna, il semblait y avoir quelque chose, ça n'a pas été vu par monsieur Barton. De toute façon, il y a eu une imprécision technique derrière de la part des Espagnols. Au bleu, d'en profiter, Michael Olysée pour Barcola, l'accélération de Barcola et la super sortie d'Unai Simon. Pour venir prêter main forte à Pedro Porro.
2: C'est fort, Unai Simon, parce que le coup de rein de Bradley Barcola, il y avait l'espace pour aller récupérer ce ballon, il avait pris le dessus sur son défenseur, Unai Simon très explosif sur ses premiers appuis pour récupérer ce ballon.
1: Et Baïna qui va obtenir un coup franc pour ce contact avec Dayo Upamecano. Et le voici Désiré Doué qui est en train de enfiler son maillot. Qui va entrer donc dans quelques secondes, comme l'évoquait Virginie Saint-Cylie il y a quelques instants. Manu Koné, ce ballon qui avait été touché par Fabien Ruiz et qui arrive dans les camps d'Unai Simon. Un décrochage de Daniel Mou. Placement de Oyarzabal, la qualité de la prise de balle orientée de l'attaquant de la Real Sociedad. Yamal. Et pour Rodri, et là il y a du monde à gauche. Avec Cucurella qui va dédoubler dans le dos de Fabien Ruiz. Qui vient manquer complètement son centre. Heureusement pour la défense de l'équipe de France. Et donc le changement confirmé avec la sortie de Bradley Barcola à la 57e minute. Remplacé par Désiré Doué. Ça avait été le choix initial, Bradley Barcola, de préférer l'ancien Lyonnais à Désiré Doué au coup d'envoi.
2: Il n'y a peut-être pas eu la possession espérée de la part de Didier Deschamps et pas suffisamment de ballons joués dans les espaces. Dans le dos de Pedro Porro notamment.
1: Autour de Cucurella face à Michael Olysée. Unai Simon avec Aymeric Laporte. Rodri Ruiz. Toujours ces mêmes certitudes techniques dans les sorties de balles espagnoles, même si la petite imprécision pourrait suffire à l'équipe de France.
0: Mais pour le moment, il n'y en a pas de la part des Espagnols. C'est plutôt très bien fait. Une grande justesse technique.
1: Au mot, il y avait un bon déplacement axial d'Oyarzabal. Préfère aller chercher Baïna. La frappe d'Alex Baïna contrée. Baïna avec Rodri. L'appel de Yamal, il a vu et il a senti. Lucas Digne aussi. Fabien Ruiz, Pedro Porro avec Olmo, le 1-2 qui fonctionne. Pedro Porro, et ça fait 2-0 pour l'Espagne grâce à ce superbe échange entre Pedro Porro et Dani Olmo.
2: L'Espagne est la meilleure défense de cette Coupe du Monde, mais ses défenseurs sont aussi impliqués offensivement. Pedro Porro, son deuxième but, sa qualité dans la relance au départ et ensuite à la finalité, beaucoup de combinaisons de jeux à 2, à 3. Cette Espagne est très très forte aujourd'hui.
1: Ah, il avait déjà marqué face à l'Autriche, Pedro Porro, lors de ce succès 3-0 de l'Espagne. Il remet ça après ce superbe appui sur Dani Olmo.
2: Il y a le changement de rythme aussi. Il arrive à être en mouvement quand les joueurs français sont arrêtés. Ça ne suit pas ce 1-2 alors qu'il y a deux joueurs sur lui au départ. Et ensuite, il a tout le temps pour contrôler, se mettre sur son meilleur pied. La déviation subtile et parfaite de Dani Olmo. Cette première touche de balle pour maîtriser le ballon, ensuite pour se l'emmener sur son pied droit. Il lève juste la tête pour ajuster Mike Maignan.
0: C'est vrai que tout le monde est omnibulé par le ballon sur cette action. Et personne ne regarde la course de Porro sur ce but. Il faut suivre les actions.
1: La nouvelle récupération de Dani Olmo. Pas de coup de sifflet et pas de faute d'Aurélien Tchouaméni. Olise du bout du pied. C'est Unai Simon qui peut relancer avec Fabián Ruiz. Et l'appui de Ruiz sur Oyarzabal. Il a cherché le troisième, Alex Baena. Ce sera trop long. Et on approche de l'heure de jeu. L'équipe de France est désormais menée 2-0. Il va falloir que le réveil soit rapide. Parce qu'en face, il y a un collectif très bien en place.
2: Impressionnant dans tous les compartiments du jeu, c'est vrai. Ces Espagnols ont la capacité à conserver le ballon, mais aussi à bien défendre.
1: Ah, il y a du talent, enfin, c'est l'étincelle peut arriver à n'importe quel moment, on le sait. Olmo, avec Alex Baena, Fabián Ruiz, Rodri. Beaucoup de maîtrise technique côté espagnol et l'appel de Yamal dans le dos de Lucadine. Lamine Yamal, le crochet, Yamal 3-0 dans la position de hors-jeu. Le drapeau a mis du temps à se lever, mais il se lève. Et c'est peut-être un tournant dans cette fin de match. Parce que l'équipe de France est toujours en vie avec ce score de 2-0.
2: On n'arrive pas à trouver des joueurs offensifs qui ont brillé depuis le début de cette Coupe du Monde, que ce soit Michael Olise, Ousmane Dembélé, évidemment Kylian Mbappé. Pas suffisamment d'influence sur le jeu, c'est parce que les Espagnols défendent bien et privent ces joueurs-là de ballon. On revoit ce hors-jeu. L'épaule de Yamal qu'on a vu en première mi-temps pour chercher ce pénalty était en jeu cette fois-ci.
1: Je vous rappelle sur un jeu semi-automatique. Ça va très vite. Sans la croix pressée par Oyarzabal. Ce score de 2-0, c'est vrai pour l'Espagne, mais ils sont toujours là les Espagnols. Venir tenter d'asphyxier, d'étouffer les Bleus.
2: Ils y arrivent. Ouh, c'est dur.
1: Dégagement d'Unai Simon, Maxence Lacroix au point de chute. Tchouaméni connaît avec Olise et bougé par Marco Corelli, pas de faute.
0: Gagnent tous les duels, les Espagnols.
1: 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Et elles sont là, elles sont là, les petites imprécisions, mais elles sont aussitôt corrigées. Baena face à Upamecano. Le soutien apporté par Fabian Ruiz. Rodri, Olmo.
2: Ah, c'est leur jeu, les Espagnols, ils ont vraiment mis le pied sur le ballon, donné le tempo, dicté ce match.
1: Bon geste, la talonnade de Lamine Yamal. Ça permet également quelques facéties.
0: Et là, il faut faire monter le bloc.
1: Pressing de Kylian Mbappé qui demande à tout le monde de suivre, bien sûr, derrière. Et c'est le cas avec Dembélé, avec Manu Koné, qui sort très haut aussi pour venir gêner une éventuelle relance avec Rodri. Et il trouve la solution proposée par Daniel Mo.
2: C'est maintenant.
1: Et même si le ballon était perdu par Fabian Ruiz. Lucas Digne avec Mbappé. L'accélération, l'étincelle c'est maintenant de Kylian Mbappé. Kylian Mbappé qui est passé, c'était fort au premier poteau, c'est repoussé par Unai Simon.
2: Il était bien accompagné par Pedro Porro sur le côté. En bout de course, Kylian Mbappé sur son pied gauche, il arrive à redresser quand même ce ballon. Elle est bien fermée cette défense espagnole.
1: Oh, Dembélé avec Lucas Digne. Lucas Digne qui était venu s'insérer à l'intérieur de la surface de réparation. Et cette fois-ci, ce sera frappé directement par Michael Olysee. Qui est monté de Dayo Upamecano, celle de Maxence Lacroix. Premier poteau, la déviation de Tchouaméni. C'est hors cadre. Équilibré au départ de l'action, il va y revenir. Monsieur Barton. Oyarzabal. Récupération, Koné et Oyarzabal aussitôt pour déclencher le pressing. Tchouaméni. Sens la croix avec Koné face à Rodri, récupération de Dani Olmo. Oyarzabal qui n'était pas loin, et très bonne couverture de Manu Koné. Ils sont très haut, très très haut les Espagnols. Si les Bleus parviennent à sortir de ce premier pressing, il peut y avoir des décalages derrière. Tchouaméni. Avec Ousmane Dembélé face à Cucurella. Dembélé, bon ballon pour Mbappé, la déviation pour Manu Koné, Désiré Doué, Doué pour Lucas Digne. Et encore la couverture de Pedro Porro.
2: Enchaînant très rapidement cette frappe. Encore une fois, la défense était vigilante, elle est déviée, mais elle frôle vraiment le poteau.
1: Il a été joué à deux entre Désiré Doué et Michael Olysee. Lucas Digne. Olysee. Travaillé Pedro Porro, Désiré Doué, le premier crochet, le second, la frappe enchaînée de Désiré Doué qui hérite de nouveau de ce ballon entre la surface. La petite talonnade pour Michael Olysee. Ils sont en train de monter d'un cran, les Bleus. Ça c'est notable, malheureusement le centre de Lucas Digne termine dans les gants d'Ulaï Simon. La sortie de Mike Maignan qui est sorti très très haut, tel un libéro, et l'intervention de la tête est parfaite. Et que dire de cette transversale à l'opposé de

0: Michael Olysée, Kylian Mbappé, Mbappé face à Kukurelia, le drapeau s'est levé.
1: Là c'est l'autre hors-jeu tout à l'heure.
2: Il y avait un mal, même si ça se joue à très peu de choses, il y avait une position de hors-jeu, rien à dire. Yamal, Olmo. Dani Olmo avec Fabien Ruiz. Et qui une nouvelle fois a beaucoup de temps. Beaucoup de temps et beaucoup d'espace autour de lui pour choisir Alex Baena. L'accrochage entre Jules Koundé et Alex Baena.
3: Il faut continuer de jouer, il faut y aller.
1: Bien sûr.
2: Il s'est relevé très vite, hein, le milieu de terrain des Colchoneros.
4: Oui, surtout que Alex Baena cherchait un petit peu la faute. Hein. C'est ce que Didier Deschamps expliquait à la mi-temps. C'est que les Espagnols savent. Il va l'obtenir sur cette action, mais juste avant, il n'y avait pas vraiment faute et il cherchait vraiment le coup de sifflet de l'arbitre.
1: Alors on voit son attitude, il quitte le ballon des yeux pour voir la trajectoire de la course de Jules Koundé, se mettre dessus et tomber.
0: Il attend le contact, Alex Baena, et il obtient le coup franc. La pause fraîcheur dans cette seconde période. Les supporters français ont la grise mine pour l'instant. Il reste encore du temps et donc beaucoup d'espoir malgré ce score de 2-0 désormais en faveur de la Roja. Petite pause et on revient ici dans ce stade de Dallas. Restez avec nous.
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0: On évoquait un duel entre deux équipes très ambitieuses dans le jeu, deux équipes très fortes collectivement. Pour l'instant, c'est le collectif espagnol qui prend dessus sur le collectif français. Il en reste énormément d'individualités, de joueurs de si grands talents dans cette équipe de France qui sont malgré tout capables à tout moment de faire des différences et de faire basculer le cours de cette rencontre. C'est bien sûr tout ce que l'on espère.
1: C'est vrai que collectivement, c'est plutôt l'Espagne qui affirme sa maîtrise. Et on attend de l'équipe de France que les individualités, comme on a pu le voir sur les matchs précédents, qui fassent la différence. Mais c'est pas forcément facile parce qu'il y a beaucoup de pertes de balles, manque de justesse technique.
0: Des individualités qui peuvent renverser les choses. Virginie Saint-Cily, il y en a sur le banc et il y en a une qui va faire son apparition, notamment.
2: C'est Ryan Cherki, je crois, qui va rentrer avec Hernandez.
3: C'est un double changement, oui, qui se prépare du côté des Bleus. Avec l'entrée de Ryan Cherki et de Théo Hernandez, ils s'échauffaient déjà depuis quelques minutes et puis ils ont pris les dernières consignes. Du côté de Guy Stéphan, j'aperçois Michael Olysée qui va laisser sa place et Lucas Digne.
0: Oui, des choix forts de la part de Didier Deschamps, notamment la sortie de Michael Olysée pour faire entrer un autre meneur de jeu capable de changer les choses. Il en est capable, bien sûr, Ryan Cherki.
2: Ah, c'est le moment.
0: Qui avait coïncidé notamment avec le réveil des Bleus lors de cette confrontation que l'on évoquait en demi-finale de la Ligue des Nations il y a un an. Et vu à l'arrivée cette courte défaite 5 buts à 4, même si l'Espagne avait été au-dessus pendant une heure notamment. Mais Cherki avait marqué un but somptueux. Et pourquoi pas? Pourquoi

0: pas reproduire ce genre de gestes, ce genre de choses pour relancer l'équipe de France.
1: J'ai mis un peu de temps à répondre à la question des changements parce que j'observais énormément Kylian Mbappé, Ousmane Dembélé et Michael Olise qui malheureusement a dû sortir, mais ils échangeaient entre eux et il y avait de la détermination dans le regard et il y avait beaucoup d'envie et de certitude en tout cas.
0: Il va en falloir dans ces 20 dernières minutes pour renverser ce qu'a mis en place admirablement l'Espagne depuis le début de ce match. Kylian Mbappé, le contre-favorable face à Pau Cubarsí. Et bon travail de fixation d'Mbappé avec Désiré Doué, le centre freiné récupéré par Fabián Ruiz qui allonge le plus loin possible vers Oyarzabal. Quelle qualité il a aussi, dos au jeu, et pourtant il avait Dayot Upamecano dans son dos.
2: C'est pas le plus rapide, c'est pas le plus costaud, mais c'est vraiment un numéro 9 différent qui arrive à conserver le ballon, à bien décrocher, à se faire oublier, à dévier et à tenir le duel, on l'a vu.
3: Très intelligent comme attaquant dans son positionnement.
0: Et il va recevoir une belle ovation des nombreux supporters espagnols présents. Mikel Oyarzabal, auteur de son 30e but en 60 sélections, remplacé par Ferran Torres. Déviation de Ferran Torres avec Lamine Yamal. Yamal pour retrouver Ferran. Il y avait une position de hors-jeu, oui. Au départ de ce mouvement. La l'ovation, elle est pour Timothée Chalamet. Très présent notamment depuis le début de cette Coupe du Monde sur une campagne publicitaire d'un sponsor. Très particulier et très apprécié. Désiré Doué. Doué le passement de jambe, doué la petite touche pour Kylian Mbappé. C'est un petit peu trop profond.
2: C'est dur, mais il y a la prise de risque, j'apprécie, de la part de Désiré Doué qui veut changer le cours de cette rencontre, qui utilise aussi les appels en profondeur, même s'il n'y a pas beaucoup d'espace de Kylian Mbappé. Un peu trop court sur ce coup-là, mais c'est bien.
0: Voici.
2: Vous voyez tout avant les autres.
0: Timothée Chalamet.
2: Xavier.
0: Qui brandit fièrement ce haut de survêtement de l'équipe de France. Baena lui aussi a cette capacité de s'enrouler à l'image de Mikel Oyarzabal sur ses défenseurs. Malgré ce déficit athlétique.
2: C'est là où je trouve qu'il y a encore trop de joueurs bleus derrière le ballon. Et Aurélien Tchouaméni peut venir au milieu pour offrir une solution. Les défenseurs centraux sont capables de relancer. Et il y a une supériorité numérique dans cette zone de l'Espagne qui est assez impressionnante.
0: Et Théo Hernandez qui est parti dans le dos de la défense espagnole. Pour l'instant, c'est Kylian Mbappé qui avait fait la différence face à Lamine Yamal et qui va obtenir un très bon coup franc. Et sans doute un carton jaune aussi. On est numéro 19. De cette sélection espagnole, lui qui a fêté ses 19 ans hier, Lamine Yamal.
2: Il touche absolument pas le ballon. On voit le duel avec le haut du corps au départ. On va voir la semelle.
0: Allez, pourquoi pas profiter de ces coups de pied arrêtés. Soit le pied droit de Dembélé, soit le pied gauche de Ryan Cherki. Il va lui glisser un petit mot à l'oreille. Petite fente de Cherki, Dembélé pour aller chercher le second poteau. La tête de Rodri. Un coup de sifflet pour accorder un nouveau coup franc à la Roja.
2: Ça peut être frustrant. Côté français, c'est Maxence Lacroix qui est au duel avec Rodri. Il y a plus de malice, plus de vice. Plus malin ces Espagnols pour l'instant. L'image du pénalty cherché par Yamal est trouvé en première mi-temps.
0: Ouais, un peu plus d'expérience sans doute aussi de la part de Rodri. 69e sélection pour le milieu de terrain de Manchester City. Double changement opéré par Luis de la Fuente. Ovation pour Dani Olmo et Fabián Ruiz.
1: Et les entrées de Mikel Merino et Pedri.
0: Oui, il y a de la qualité et beaucoup de talent aussi du côté de la sélection espagnole. Confirmation avec les entrées de Mikel Merino et de Pedri.
4: Deux grands joueurs et avec un Pedri qui est très fort aussi dans tout ce qui est

0: conservation du ballon. Donc il va falloir continuer à essayer de cadrer ces joueurs, ne pas leur laisser de l'espace.
1: Yamal avec Pedri. Pedri qui a pivoté, l'appel de Ferran devant lui. La connexion du Barça bien sûr, même s'il a choisi Alex Baena. Baena face à Koundé, le petit ballon piqué de Baena. La tête de Ferran Torres, c'est juste à côté.
2: On parlait des espaces, ça, mais le problème c'est que même dans les petits espaces, ils arrivent à trouver les solutions. Pedri tout de suite sur son changement de direction. Et là, à la réception de ce centre, très très bien trouvé Ferran Torres.
1: Là où c'est très difficile aussi pour l'équipe de France, c'est qu'ils sont extrêmement rigoureux dans tout ce qu'ils font, dès la perte de balle. Ils se regroupent très vite, collectivement, et ils continuent de faire les efforts, les courses nécessaires. Une bonne sortie de Maxence Lacroix qui est venu devancer Ferran Torres. Mikel Merino au duel, pas de faute si.
3: Oui.
1: Cette fois-ci, il y aura une faute de Rodri sur Manu Koné. Cherki, Maxence Lacroix avec Koundé. Pamecano doué face à Lamine Yamal, le bon ballon et le très bon déplacement aussi de Théo Hernandez. Et Unai Simon qui se couche parfaitement sur ce centre.
2: Ah, c'est dommage qu'il n'y ait pas la même idée entre Kylian Mbappé qui aurait pu peut-être faire ses 5 mètres au premier poteau pour couper la trajectoire. Théo Hernandez avait fait un superbe centre en première intention.
1: Mikel Merino, l'échange avec Pedri. Là aussi, il y a beaucoup, beaucoup d'aisance technique entre Mikel Merino et Pedri. Merino qui avait permis notamment à l'Espagne de s'imposer 1-0 face au Portugal ici. En marquant ce but, vous y étiez, mon cher Samuel Umtiti, à la 91e minute. Et qui a remis ça un petit peu plus tôt face à la Belgique à la 88e. C'est souvent un joueur qui est présent dans les grands rendez-vous, Mikel Merino. Cherki. Contrôle qui échappe à Ousmane Dembélé. Alors que l'on entre à l'instant dans les 10 dernières minutes du temps réglementaire de cette rencontre. Aurélien, bonne intervention de Tchouaméni. Deux joueurs qui seront coéquipiers dans quelques jours simplement du côté du Real Madrid. Le retour, on le rappelle, de José Mourinho sur le banc du Real.
2: Je comprends pourquoi le Real l'a pris, parce que vraiment brillant à son poste, aussi bien ses qualités de contre-attaquant, de centreur que défensivement.
1: Il est en train de réaliser une Coupe du Monde de très très haut niveau. Marco Aurélien et contrôle manqué de la part de Enric Laporte. Ça peut profiter à Mbappé. La bonne sortie d'Unai Simon, même si ce ballon arrive dans les pieds de Désiré Doué. Désiré Doué, Unai Simon qui vient s'opposer à cette
2: trajectoire. Encore sur la trajectoire. Il anticipe bien au départ la profondeur avec Kylian Mbappé. Il a la chance de se retrouver sur la trajectoire. À ce moment-là, c'est vraiment un libéro. C'est le 11e joueur de champ. Et là, Désiré Doué qui a du mal à mettre ce ballon au sol. Il est revenu sur la trajectoire pour s'en emparer. La réussite aussi côté espagnol.
1: Et avantage laissé à Théo Hernandez. Il y avait une position de hors-jeu au départ de Yamal. Doué. Il a encore un superbe tac de Pedro Porro. Il est au sol. Pedro Porro ne parvient pas à se relever. À l'équipe de France d'en profiter peut-être avec Tchouaméni. Hésiter à prendre sa chance, préfère écarter vers Jules Koundé, le centre de Koundé. Ça a été touché. Dégagé en catastrophe et ça revient dans les pieds de l'équipe de France. Avec Théo Hernandez pour Désiré Doué. Doué pour retrouver Théo Hernandez. Super sortie d'Unai Simon. Et gros gros choc derrière avec Théo Hernandez.
0: On voit que il touche le ballon et c'est le ballon qui touche le visage de d'Unai Simon.
1: Ouais, qui s'est plutôt protégé. Unai Simon dans sa sortie, heureusement.
3: n'a pas eu de réel contact avec Théo Hernandez.
2: Mais donc il y a corner.
3: Oui, il y a corner, mais ils évoquent un éventuel changement maintenant ou dans quelques instants, non ? Changer de décision.
2: Changement, oui, mais
3: Monsieur Barton,
2: corner.
3: Avec un double changement à venir avec Marcos Llorente et Nico Williams qui vont entrer. Donc le ballon qui a été rendu aux Espagnols.
4: C'est un peu l'incompréhension générale sur le banc des Bleus. Il a changé d'avis en fait, l'arbitre au dernier moment.
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4: Didier Deschamps a énormément de mal à garder son calme. Explosion de colère de la part du sélectionneur sur cette succession de petites décisions. On a du mal à comprendre.
3: Et qui peuvent agacer. Et on l'entend bien évidemment du côté du sélectionneur français. Les entrées, on l'a dit, de Marcos Llorente et de Nico Williams. Lui aussi a fêté son anniversaire, c'était il y a deux jours. Le joueur de l'Atlético, Ferran Torres, ballon dans le. Sur le talon de l'attaquant du Barça donné par Mikel Merino. Ils sont là pour exercer ce pressing ensemble et gêner la relance française sur son défait cette fois-ci avec Théo Hernandez. 6 minutes à jouer dans le temps réglementaire. Et il n'y aura non pas douté un temps additionnel qui sera important, qui sera conséquent.
0: Et encore fois, énormément de joueurs derrière le ballon. Il faut essayer de trouver ces joueurs-là dans les intervalles, être un peu plus haut pour mettre un peu plus de danger sur cette défense espagnole.
3: Doué derrière la jambe d'appui avec Ousmane Dembélé, toujours poursuivi par Rodri. Rodri qui a retrouvé de sa splendeur au cours de cette Coupe du Monde. Et qui a retrouvé, semble-t-il, la pleine possession aussi de ses moyens physiques.
2: On parle de lui avec le ballon, mais défensivement, il est monstrueux.
3: Allez, Dembélé. Dembélé pour tirer ce coup franc, il n'est pas suffisamment levé, repoussé par Llorente. Ben Cherki, attention de ne pas perdre face à Pedri, il a pu se retourner et accélérer. Désormais Ryan Cherki, la petite louche qui va terminer dans les pieds d'Unai Simon.
2: C'est la grosse différence entre ces deux équipes, la coordination, les appels entre celui qui a le ballon et celui qui fait l'appel, et ça n'a pas été du tout le cas cette fois-ci entre Ryan Cherki et Kylian Mbappé, alors que côté espagnol on arrive à trouver justement ces relations beaucoup plus facilement.
3: Il y a beaucoup de frustration. On a ici Bonne qui prend son temps bien sûr, Kylian Mbappé qui vient trouver un léger contact et qui est averti par Monsieur Barton. Et vous avez entendu une immense clameur ici dans les travées de cet AT&T Stadium. C'était pour honorer des légendes de cette sélection espagnole qu'on va sans doute apercevoir dans quelques instants. Sergio Ramos, Carles Puyol ou encore David Villa. Aux côtés d'Iker Casillas, de Xavi, ils sont tous là aussi pour venir pour le moment assister à cette qualification en finale de cette Coupe du Monde 2026.
2: C'est pas eux.
3: Non. Merci beaucoup. L'intervention de Tchouaméni, doué face à Marcos Llorente.
2: Et vers l'arrière encore une fois, et on se met en difficulté.
3: Avec Upamecano, l'intervention de Pedri. Pedri une deuxième fois pour Nico Williams. Et heureusement qu'il y a cette intervention acrobatique de Rolien Tchouaméni. Parce qu'il va vite, très vite, Nico Williams. Et ça c'est un bon ballon, Dembélé pour Ryan Cherki. Il est peut-être là, l'éclair de Ryan Cherki. Dembélé avec Désiré Doué, le dédoublement de Théo Hernandez. Et faute et un coup franc très intéressant à venir pour les Bleus.

0: C'est pas fini, il reste le temps pour revenir dans cette partie avec beaucoup plus d'espace, on le voit, et beaucoup plus de vitesse dans le jeu. Ryan Cherki en apporte la vivacité de Désiré Doué sur ce coup-là face à Lamine Yamal.
1: Et si c'était maintenant, 88e minute, Kylian Mbappé
2: au côté du ballon, Ryan Cherki aussi.
0: Il faut suivre ce ballon.
2: Ce sera bien sûr pour le capitaine de l'équipe de France, Kylian Mbappé. C'est au-dessus de la transversale.
0: C'est à l'image de l'expression collective offensive des Bleus, qui chaque individualité, ils ont tellement fait de différence depuis le début de cette Coupe du Monde. On est forcément déçu individuellement du rendement, du peu de différence aujourd'hui face à cette Espagne solide.
2: La déviation de Mikel Merino pour Yamal. Yamal face à Maxence Lacroix. Tour également doté au Hernandez. Il est passé. Yamal sur l'extérieur. Il n'y aura pas de coup de sifflet. Un contact certain au départ. Ensuite, ça a été jugé à la régulière de la part de M. Barton. Oui.
3: Épaule contre épaule. Épaule contre épaule, il met son corps en opposition.
0: On n'est pas obligé d'être toujours objectif.
2: Oh, bien évidemment, vous avez raison. Cherki connaît la projection de Manu Koné. Autour de Pedri. Face à lui. Dixième minute ici à l'AT&T Stadium d'Arlington, à 30 km de Dallas. Pour l'instant, les Bleus sont toujours menés 2-0. On est toujours en vie avec Ryan Cherki. Cherki pour Mbappé. Et Cucurella, encore une fois, qui était là pour intervenir et mettre le pied.
0: Encore et toujours Cucurella. Ça joue vite.
2: Entre Dembélé et Désiré Doué. Désiré Doué à l'entrée de la surface. Le double contact, le centre de Dembélé. C'est renvoyé plein axe.
4: Il y aura 7 minutes de temps additionnel minimum.
2: Et il reste du temps et encore de l'espoir. Kylian Mbappé, le centre fort, touché de la tête par Aymeric Laporte. Et le bon contrôle derrière de Manu Koné. Théo Hernandez. Cherki écarte un couloir gauche vers Koné. Le centre de Koné. Il est accompagné par Cucurella.
0: C'était une belle zone trouvée par Koné.
2: Allez, voici les 7 minutes de temps additionnel confirmés. 7 minutes pour y croire. 7 minutes pour entretenir l'espoir dans ce Dallas Stadium. Bon dégagement d'Unai Simone. Tête de Lacroix. Pedri pour remettre son ballon au sol là où beaucoup l'auraient joué de la tête.
0: Il est impressable. Dès qu'on va le chercher, il arrive à tourner autour de vous, conserver ce ballon.
2: Ça fait mal de la part des supporters espagnols. L'intervention de Koundé, retour d'Upamecano, la tête de Merino, Nico Williams pour remettre au sol avec Mikel Merino. Un milieu terrain d'Arsenal qui le conserve sous pression, qui a pu trouver Rodri. Et la fin de corps de Yamal pour éliminer Théo Hernandez. Il y a encore un petit jeu de corps, un petit jeu de bras qui n'est pas sanctionné. C'était sous les yeux de l'assistant de Ivan Barton. Et déjà 2 minutes découlées dans ce temps additionnel. Il en reste 5. Ouverture de Koundé vers Kylian Mbappé. Poursuivi par un Pau Barsi et Cucurella.
0: Il ne faut plus aller dans sa zone. Il récupère tous les ballons.
2: Quel match.
0: Incroyable.
2: Il est en train de réaliser le futur latéral du Real Madrid. Llorente avec Pedri. Yamal.

0: Llorente. Et Rodri, pas de faute de Manu Koné qui n'a été sifflé dans un premier temps.
1: Il joue le coup franc. Il joue la faute.
0: Est-ce que ce sera un coup franc pour l'Espagne? Oui. Il sera pour l'avant-fin. Et on les aperçoit. Iker Casillas, Xavi, Sergio Ramos, Carles Puyol. Présent ici dans cet AT&T Stadium. Sergio Ramos jouant le plus capé de l'histoire de la Roja avec ses 180 sélections. Carles Puyol qui avait marqué ce but si important en demi-finale, lors de la première demi-finale de Coupe du Monde de l'Espagne en 2010, qui avait permis à la Roja de s'imposer en 1-0. Un but de Carles Puyol face à l'Allemagne ce jour-là, avant de voir l'Espagne remporter cette Coupe du Monde pour la première fois de son histoire quelques jours plus tard grâce à Andrés Iniesta face aux Pays-Bas. Faute sur Pedri, la tête de Pau Cubarsí et contre qui échappe à Dayot Upamecano. Ferran Torres qui peut lancer Nico Williams. Il va y aller en contre en attaquant de l'Athletic Bilbao face à Dayot Upamecano. Oh, Nico Williams, c'est le petit filet extérieur.
2: Résignés presque, nos bleus, essayer de trouver les joueurs offensifs, Désiré Doué notamment, mais il est vraiment bien entouré, encadré.
0: Il avait rapidement effectué cette remise en jeu par Théo Hernandez. Kylian Mbappé, retour de Pedri, il a pu trouver Ryan Cherki. Cherki à l'entrée de la surface pour Dembélé, la frappe de Dembélé, captée en deux temps par Unai Simon.
2: Les Français qui exploitent un peu mieux les espaces, plus de spontanéité, mais cette frappe est trop centrale pour inquiéter Unai Simon.
0: Attention, Ferran Torres avec dans son dos Maxence Lacroix à la sortie de Mike Maignan qui était parti un petit peu à l'aventure. Il n'y a pas eu de coup de sifflet. Hein. Décalage de Ferran Torres pour Nico Williams avec Merino.
3: Ça devient compliqué pour les Français qui courent après le score et le ballon. Ils ont du mal à récupérer. Une grosse maîtrise de la part des Espagnols.
2: Ah, ils savent faire.
0: Tchouaméni et Cucurella encore. Cucurella encore pour devancer Ryan Cherki. Merino, Pedri. Pedri, petit ballon par-dessus pour Cucurella. Toute la maîtrise technique espagnole qui s'exprime pleinement sur cet échange et cette séquence de possession encore une fois.

Lamine Yamal. Fin de frappe de Yamal qui revient sur ses pas. Yamal, la pas de faute. Bon retour de Manu Koné. Cherki, Koné. On entre dans la dernière minute du temps additionnel. La transversale est parfaite de la part de Désiré Doué pour Ousmane Dembélé. Le contrôle.

pour Doué. Doué, Mbappé, la frappe de Kylian Mbappé au-dessus de la transversale. C'était peut-être la dernière possibilité pour l'équipe de France de faire trembler cette Espagne. Une Espagne qui aura maîtrisé son sujet de bout en bout.

0: et c'est terminé. L'Espagne se qualifie pour la deuxième finale de Coupe du Monde de son histoire. La route s'arrête là pour l'équipe de France qui aura tant brillé depuis le début de cette compétition mais qui aujourd'hui n'aura rien pu faire face à une Espagne dominante collectivement. Une Espagne qui aura très très peu concédé dans cette rencontre. Victoire 2 à 0 de la Roja. Grâce à début de Mikel Oyarzabal et Pedro Porro.
1: Nos bleus sont tombés sur plus fort qu'eux.

0: qui arrive à très bien défendre. Et on l'a vu avec l'Espagne encore une fois, qui a fait preuve d'une force collective. Et comme on l'a tous vu, ça soit défensivement, ils arrivaient rapidement à récupérer le ballon. Et dès qu'ils avaient le ballon, ils ne la perdaient pas. Il y a une qualité technique. Ils ont été supérieurs à cette équipe de France aujourd'hui.
1: L'immense déception de nos bleus, de Ryan Cherki. On a aperçu Kylian Mbappé, Aurélien Tchouaméni, Michael Olise aussi. On pensait que l'équipe de France aurait les ressources pour renverser cette situation. L'Espagne aura été trop supérieure en face.
0: C'est une grosse déception quand on voit les joueurs qu'on avait et surtout la compétition qu'on a menée. On avait l'envie de voir cette équipe continuer, aller jusqu'au bout. Mais des fois, le football nous montre que c'est le moment présent qui compte. Et aujourd'hui, l'équipe de France a trouvé une équipe au-dessus d'elle sur le plan collectif. Et le football, c'est ça, c'est le collectif. Et ils ont réussi à montrer de meilleures choses que nous.
1: 16 ans après, l'Espagne sera une nouvelle fois présente à ce rendez-vous. La finale de la Coupe du Monde, ce sera dimanche prochain, soit face à l'Argentine, soit face à l'Angleterre. Il y a forcément énormément de déceptions ici du côté de tous les amoureux, de tous les supporters de l'équipe de France. Ophélie, on va prendre le temps, bien sûr, de revenir sur cette soirée, sur cette rencontre, même si on partage, bien sûr, votre déception à Paris.
2: Et oui, ici aussi, la déception, c'est cruel pour l'équipe de France. Merci Xavier, merci Samuel, merci Benoît, vous restez avec nous. C'est fini donc pour l'équipe de France, l'Espagne part en finale. Score final 2-0, on débrief la rencontre tous ensemble. Beaucoup de choses à dire, vous aurez les toutes premières réactions d'après-match. On revivra les temps forts, on revient dans un tout petit instant. On est là avec l'équipe du Max, Maïd Bouabdella, Laure Le Payeur, Johan Jouroux, Ludovic Juli, notre invité Louis Saha. A tout de suite en direct sur M6 pour le débrief de cette finale France-Espagne.

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